0: 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Gardez le corps solide et sain, buvez surtout du vrai vin de vigne, du vin de chez nous, du jus de raisin. 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Le jour qu'on n'y donnera plus à boire du vin de marchand.
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2: Circuit court aujourd'hui au cœur du village de Roiffieux où l'on va se régaler avec Noémie Marron de l'atelier du père Marron.
3: Nous sommes donc dans un vieux bâtiment qui date d'après une pierre gravée sur la façade de 1612. C'était en fait l'ancien entrepôt du boulanger du village puisque mon papa est natif de Roiffieux. Donc ici nous sommes un atelier de transformation de fruits. Notre objectif c'est de décliner le fruit sous plusieurs formes. Donc, on a commencé avec la confiture, on fait maintenant des pâtes de fruits et on aimerait faire à terme encore plus de déclinaisons. Ça peut être de la compote, des coulis, des sorbets, enfin voilà. Avec un cahier des charges extrêmement exigeant et qui ne bougera pas, qui correspond en fait tout simplement à nos valeurs, que des fruits français qu'on va chercher en direct chez les producteurs, des variétés dites, dans le monde du fruit on dit premium, donc ça veut dire très qualitative, très gustative, et le tout très peu cuit et peu sucré. L'idée c'est à chaque fois à travers nos produits d'avoir l'impression de manger le fruit cru, c'est un substitut en fait lorsque le fruit n'est pas de saison.
2: Et ici on est confiturier de père en fille, Christian le papa et Noémie sa fille, associés dans cette belle aventure gourmande depuis 2024 dans l'atelier du père Marron, mais depuis toujours à la maison pour régaler les épicurieux avec une vingtaine de parfums de confiture extra.
3: Donc la gamme Corse, ce sont la clémentine de Corse, le pommelot de Corse et le citron Corse, une confiture d'ailleurs très rare à trouver, une gamme réunionnaise avec l'ananas Victoria et la mangue José, et ensuite on a les classiques et en plus original on va dire, mais extra local, on va avoir tout ce qui est poire qui est vraiment une belle découverte parce que c'est un fruit extrêmement classique mais rarement transformé, la pêche de vigne, les fruits sauvages, donc mûre, myrtille ainsi que cynorhodon. Et j'y tiens, c'est très important, on ne fait pas de crème de marron, on fait de la confiture de châtaigne. La différence, elle est majeure à notre sens. On fait des choses très haut de gamme, mais on veut quand même rester sur de l'abordable. Nous, on va vraiment être sur de la retranscription du fruit. Ce qui fait qu'on n'aura jamais d'assemblage de plusieurs fruits ou d'épices. Et dans la crème de marron ou confiture de châtaigne, nous, on va se différencier parce qu'on ne met pas de vanille, on met moins de sucre. Ce qui fait que ça fait beaucoup plus châtaigne à tartiner. En fait, nous, notre principe, c'est de se dire, quand un fruit est excellemment bon, il se suffit à lui-même et il n'a pas besoin de rajout, d'exhausteur de goût, que sais-je, pour être savoureux.
2: Et alors avec ce même savoir-faire, Noémie et Christian confectionnent également des pâtes de fruits savoureuses.
3: Alors les pâtes de fruits, c'est vrai que ça a été un grand enjeu puisqu'en fait ce qui se faisait sur le marché, attention je ne mets pas tout le monde dans le même sac, mais on était quand même sur des produits extrêmement sucrés qui n'avaient de fruits que le nom dans pâtes de fruits. Et donc là c'était un vrai challenge parce qu'il fallait que la texture suive. Donc ça nous a mis vraiment des mois et des mois pour trouver le juste équilibre. Mais on est extrêmement fiers de ce produit-là. On voit qu'il a beaucoup de succès parce qu'effectivement, on fait une pâte de fruits, plus de 50% de fruits, avec cette espèce de trompe-l'œil qui fait qu'on a l'impression de manger le fruit. Et certains, d'ailleurs, clients pensaient que c'était un fruit confit tellement qu'il ressemblait à la clémentine, par exemple.
2: Donc, vous l'avez compris, dans l'atelier du Père Marron, on fait vraiment tout artisanalement et le plus souvent possible, donc en circuit court.
3: On essaye vraiment toujours d'être extrêmement local. Après, il s'avère qu'on est dans une région très limitrophe avec la Drôme et l'Isère. Donc, des fois, il est plus local d'aller en Drôme et l'Isère que dans le sud de l'Ardèche, par exemple. On travaille avec une bonne vingtaine de producteurs et aussi des cueilleurs. Les cueilleurs, c'est quand vous voulez, où vous voulez, il n'y a aucun problème. On est vraiment à la recherche de ce savoir-faire. Donc, on le fait pour la mûre sauvage et le cynorhodon. On a la chance d'être dans une région où il y en a plein. Il n'y a pas de mal à les trouver. Par contre, un peu plus de mal à les cueillir.
2: Donc, l'appel est lancé. Si ça vous intéresse, rapprochez-vous de Noémie et de l'atelier du Père Marron à Roiffieux. Vous retrouvez leurs confitures et pâtes de fruits dans certaines épiceries fines, chez certains restaurateurs également, notamment les maisons Marcon, ou directement ici à l'atelier boutique à Roiffieux, où Noémie se fera un grand plaisir de vous faire déguster ses douceurs.
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4: 6h20, c'est votre rendez-vous les gens d'ici. Tous les jours, nous mettons en lumière une personnalité qui fait briller notre région. Elle se confie au micro de Romain Bruno sur votre radio locale ici Paris-Île-de-France. Et aujourd'hui, retrouvons Romain en Seine-et-Marne avec son invité dans une garderie pas comme les autres, hein, n'est-ce pas Romain ?
5: Oui, je suis dans une garderie très spéciale, car elle n'est pas pour les enfants, non, mais pour les animaux et surtout pour les chiens. Et j'ai Fanny. Bonjour Fanny.
6: Bonjour Romain, ici c'est chez Duck Decker, c'est la garderie pour chiens que j'ai créée et ouverte il y a un an à Séris.
5: Alors pour celles et ceux qui ne connaissaient pas et qui n'ont pas entendu l'interview d'il y a ça un an, on rappelle ce qu'est Duck Decker.
6: Duck Decker, c'est une garderie pour chiens à la journée. Vous pouvez y laisser votre chien pendant que vous travaillez ou si vous avez un déplacement. Mais c'est aussi une boutique avec des friandises et des accessoires, des dog wash en libre service pour laver son chien et un espace bien-être pour prendre soin de lui avec des professionnels du monde animalier qui se relaient chaque mois pour prendre soin de votre toutou.
5: Est venue d'où cette idée de créer comme ça ce petit endroit magique pour les chiens ?
6: Cette idée, elle m'est venue il y a 6 ans lors d'un voyage à New York. Je suis passée devant une garderie canine et là, je me suis dit, c'est le paradis pour chiens, pour mon chien, Snow, parce que je cherchais une solution de garde à l'époque. Je n'en trouvais pas et en tombant devant cette garderie, je me suis dit, c'est le lieu où je veux l'emmener.
5: Qui vient ici exactement ?
6: Je vais avoir la clientèle locale qui souhaite laisser son chien pendant qu'il travaille. Ils n'ont pas forcément le temps de s'en occuper. Mais j'ai aussi une clientèle qui va à Disneyland Paris, qui n'a pas la possibilité de laisser son chien dans la chambre d'hôtel et qui veut offrir une journée magique à son chien. Donc ils choisissent Duck Decker. Parce que Disneyland Paris, c'est juste à côté, à 5 minutes.
5: C'est quoi la journée type d'un chien ici ?
6: Une fois qu'on a déposé son chien, il va être accueilli, on va jouer avec lui, lui proposer des activités, que ce soit de l'agilité d'intérieur ou de la stimulation mentale. C'est parfait pour l'enrichissement personnel. Et ensuite, on va les emmener se promener, puisque les chiens ont besoin d'aller explorer et de renifler. Et on a plein d'espaces verts autour de nous.
5: Vous avez un super métier, Fanny.
6: Ah, je l'adore, mon métier.
5: Il y a combien de chiens d'inscrits ?
6: Alors, je peux vous donner ce chiffre-là. En un an d'ouverture, j'ai accueilli plus de 250 chiens au sein de ma garderie, avec des chiens venus à la fois du Terry de Foire, Val d'Europe, où je suis implantée, mais aussi depuis l'étranger. Le chien le plus loin, il vient d'Australie. Et il y a 3 jours, il venait du Panama, les toutous. Donc, on arrive à me trouver partout dans le monde.
5: Et d'ailleurs, si on veut prendre rendez-vous, si on veut laisser tranquillement et sereinement notre chien...
6: Oui, je suis située au 7 boulevard Michael Faraday à Séris. Et vous pouvez aussi me retrouver sur les réseaux sociaux, DuckDecker77 ou mon site internet DuckDecker.fr.
5: Merci Fanny, voilà, c'était un petit rendez-vous au paradis des chiens.
4: Et c'était très mignon. Merci Romain Bruno et merci à votre invitée Fanny, jeune entrepreneuse et créatrice de Dog Taycare en Seine-et-Marne. Une interview à retrouver en intégralité, même en vidéo, hein, avec tous les petits chiens sur notre page Instagram et sur notre site ici.fr.
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1: Sur Dijon, pas de chichi chez Duclos Maillard. On pense vite quartier et vin de Bourgogne. Un amour du terroir partagé par la clientèle. En voici la preuve avec Jeff, client fidèle chez Duclos Maillard.
2: Ça fait un an que je vais régulièrement ici. J'ai aménagé dans le quartier déjà. Et puis c'est vrai qu'ici, on est bien accueillis. Et on trouve des vins à des prix corrects, notamment parce qu'ils mettent quand même plus l'accent sur le produit que sur le marketing pour la boutique, par exemple. Moi et ma compagne, on est amateurs de vins. Et puis ici, on achète essentiellement des vins de Bourgogne.
1: Qu'est-ce que vous avez bu récemment ici qui vous a bien plu, qui vous avait été conseillé alors?
3: Le Bourgogne Chardonnay bio.
1: Oui.
3: Voilà, le château de Chemilly, ouais.
1: Qu'est-ce qui vous a plu dans ce vin?
2: Il est vraiment bien rond, puis il se rapproche d'un vin de très grande qualité de vin blanc de Bourgogne, quoi. Et puis il est à 25 euros.
1: Ah oui. Effectivement.
2: Oui.
1: Bonjour, messieurs, dames.
4: C'est pas mal, c'est assez élégant. Pour les fêtes, ça irait bien avec tout ce qui est viande blanche et tout, puis le chapeau. Mais il y a aussi le Montclis. J'aime bien le Montclis rouge 2022.
5: Alors, c'est dans les 25 euros.
2: Je pense que je vais faire un mix
4: ouais,
2: de quelques-unes des bouteilles que vous avez évoquées.
4: Donc,
2: le Côte de Nuit Village,
4: deux comme ça,
2: deux Chorey-les-Bonnes et,
4: ouais,
2: et deux Montélis rouge 2022, s'il vous plaît.
4: Le Chorey, il faudra bien le placer parce que c'est un 2023 et les deux autres, c'est des 2022. Donc le Chorey, vous le mettrez avant ces deux vins-là.
2: Ah oui.
4: Il faut savoir aussi les placer parce que si on met les vins trop prononcés devant les vins qui sont un petit peu plus légers et qui ouvrent le tiroir, la bouche, quoi, et ben les autres, on ne peut pas les savourer.
1: S'ouvrir le tiroir, ça c'est vrai que j'avais jamais entendu. Hein, et c'est l'expression qui sent le terroir à la cave Duclos Maillard Lutzenhove à Dijon.
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6: L'attraction ouvre ses portes, on va rentrer dans une première salle. Et déjà, quand on vient de dehors et qu'il fait 2 degrés, on est content de retrouver un peu de chaleur.
7: Bienvenue dans mon atelier. Ici, vous trouvez les plantes les plus étranges de la planète.
6: Ce qui est assez incroyable, c'est qu'on traverse plusieurs salles avec plusieurs ambiances. On va pouvoir voir de nombreuses plantes, sentir, interagir en parlant. Et on va voyager à travers un jeu de lumière, un jeu de mapping assez incroyable. Et franchement, je l'avoue, c'est assez bluffant.
7: Transférons l'énergie récoltée vers les serres via le système racinaire de mes plantes. Au rendez-vous de l'autre côté. Je sens que ça va être spectaculaire.
6: Alors pour ceux qui ont déjà eu l'occasion d'aller au bassin des lumières à Bordeaux, on est un petit peu dans ce même univers. On va voyager dans une serre éclairée avec un mapping qui va interagir aussi en fonction de nos pas. Et ça, c'est plutôt sympathique. On marche, la lumière s'éclaire au sol, les murs sont éclairés avec des décors paradisiaques, fleuris. Et franchement, c'est extrêmement bluffant. Allez, on quitte la serre pour un autre monde, un autre univers. Direction la toute dernière salle où là, normalement, j'avais eu l'occasion de venir dans les coulisses lors de la construction de l'attraction il y a quelques semaines. Là, on va se retrouver face à un arbre imposant et il va falloir lui redonner vie en tapant en rythme sur des énormes tambours qui ont été mis à disposition. Et ça, je suis persuadé que ça va plaire aux petits, mais aussi aux grands. Ok, donc là, je vais me greffer avec une famille. On va taper à fond sur le tambour. Et en fait, à chaque fois qu'on donne une impulsion sur le tambour, ça envoie de l'énergie dans l'arbre, l'arbre prend vie. Et pour le reste, je vous laisserai le découvrir par vous-même, mais c'est, faut le dire, assez magique. Est-ce que je peux vous demander qu'est-ce que vous en avez pensé?
8: Franchement, c'est super top, c'est une belle expérience, c'est très joli.
6: Ça vous a plu?
9: Ça change beaucoup de toutes les attractions qu'on peut voir partout en fait, et là c'est vachement ludique même pour les enfants, c'est très visuel, le fait de à la fin de taper sur les tam-tam, franchement c'est juste génial.
6: Est-ce que ça vous a plu les filles?
10: Oui.
6: Pourquoi ça vous a plu?
10: Parce que en fait les plantes elles nous avaient suivies et c'était trop bien, on a beaucoup aimé Et voilà.
6: Bon, ben voilà, je vous l'avais dit, ça marche sur les petits, ça marche sur les grands. Maintenant, il ne vous reste plus qu'à venir ici, au Futuroscope, pour venir découvrir la Serre des Mondes. C'est l'une des deux nouvelles attractions de cette saison 2026, la 39e pour le Futuroscope. Bon, je vous souhaite quand même qu'il y ait un peu plus de soleil qu'aujourd'hui. Quoique, franchement, pour aller dans la Serre des Mondes, vous serez quand même content de retrouver un peu de chaleur.
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11: Nous sommes à Brun, près de Nantes. Voici Johan, c'est un passionné qui a beaucoup donné, jusqu'à en être limite dégoûté. Il a su se recentrer sans jamais perdre l'essentiel, l'envie de transmettre. Parce que s'engager pour les autres, c'est dans son ADN.
12: Pas un déclic, mais plutôt un sens de la responsabilité. Dans le sens où, pour moi, si on veut qu'on continue à vivre le sport, il faut que des gens expérimentés, des gens qui ont vu des choses, prennent le relais de gens qui l'ont déjà fait et puis qui veulent le faire après à suivre.
11: Comment votre engagement a évolué au fil des années, Johan ?
12: Bah, au début, beaucoup d'idées, beaucoup d'énergie, forcément. Après, j'ai aussi mon métier qui m'a pris de plus en plus d'énergie. Donc du coup, je pense que c'est l'attitude des gens qui, tout doucement, alors surtout avec le Covid, où là, il y a vraiment eu un fossé qui s'est creusé, ou en termes de comportement, où les gens... c'est ce que je disais à la fin, c'est que j'avais plus de négatifs que de positifs. Même si le positif était très beau, était très bien, et j'arrivais pas à passer le truc, quoi.
11: Ça fait une sorte de burn-out associatif. Qu'est-ce qui s'est passé dans votre tête à ce moment-là?
12: Les demandes des gens qui comprennent pas que c'est pas notre travail, déjà. C'est quelque chose qu'on fait en plus de notre travail, qu'il y a des choses qui nous demandent, qui prennent beaucoup de temps. Qu'il n'y a pas d'effort de leur part, parce que nous, on a donné l'information par mail, par SMS, sur notre site internet, mais les gens n'ont pas envie de chercher, ils se laissent porter. Alors même si on est plusieurs dans le bureau, et c'est vrai que bon, on n'a pas tous le même rôle, mais on a quand même essayé de répondre à beaucoup de demandes. Il y a un moment où une boîte à mail, c'est pas une personne. Et ça fait trop. Je pense que les gens se laissent trop porter, ne s'engagent pas assez. On va dire au moins une journée à deux journées dans l'année, bénévolement auprès de l'association pour les aider, peu importe la mission. Tenir un bar, ça peut être aider les gens, tout simplement.
11: Qu'est-ce que vous avez envie de peut-être faire passer comme message pour encourager les gens à s'engager, à donner un coup de main, même quelques minutes de leur temps chaque semaine?
12: Je vais être un peu dur, je vais dire lâchez vos smartphones et puis vos écrans, et puis allez plutôt passer 2-3 heures avec une association.
11: Qu'est-ce que vous gardez de positif de cette expérience?
12: J'ai énormément de positif, hein. J'ai quand même on a renoué avec le niveau national. Donc ça, moi j'en suis très content. On a des jeunes qui ont été en championnat de France. Donc ça faisait des années qu'on n'avait pas réussi à ça. Il y en a même certains qui ont fait des podiums. Mais voilà. Après, le positif, c'est vraiment la réussite, moi, de mes adhérents. C'est ça qui me plaît. J'ai vu les enfants tout petits, à 5 ans, 4 ans. Et aujourd'hui, je les vois à 16, 18 ans passer leur ceinture noire avec moi. Je serais prêt à continuer à former les gens, parce que bon, bah, avec 44 ans de judo dans les pattes, forcément, on a des choses à dire. On a encore des choses à apprendre aussi, hein.
11: Qu'est-ce qui vous rend fier, Johan, aujourd'hui?
12: Pour moi, c'est tous ces jeunes. C'est tous ces jeunes qui ont compris ce qu'était le judo et qui ont été au bout de la démarche. Et je pense qu'ils vont continuer à aller au bout de la démarche.
11: Johan, un parcours sincère et une passion intacte pour accompagner les jeunes à grandir sur le tatami, comme dans la vie.
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14: Quelle qualité doit avoir un sportif de haut niveau?
15: Des forces, des muscles, manger sain et beaucoup boire.
16: Il faut beaucoup, beaucoup s'entraîner pour faire le sport qu'on veut.
17: Pour faire marcher ses muscles.
16: On s'entraîne beaucoup, genre on fait de la muscule, prendre des poids de genre 40 kilos sur ses bras et tenir le plus longtemps pour avoir des muscles.
14: Et vous connaissez des sportifs de haut niveau?
17: Ah, oui. Cristiano Ronaldo,
16: Teddy Riner, Kylian Mbappé,
17: Lionel Messi,
16: Léon Marchand,
17: Félix Lebrun et Alexis Lebrun.
14: Et ils faisaient quoi, eux?
17: Du ping-pong.
14: Vous les avez regardés pendant les JO?
17: Oui, de temps en temps.
16: Moi, je les ai pas regardés, mais
17: j'ai vu surtout...
16: J'ai vu juste Teddy Riner parce que j'aime bien karaté, mais j'ai arrêté.
17: Moi, j'ai vu beaucoup plus de fois Léon Marchand, même si je préfère beaucoup plus le ping-pong. Il faisait vraiment des trucs magnifiques.
18: Wilbayama, je crois, pour la France, le basketteur. Et après, il y avait un Américain. Après, je sais pas comment on l'appelle, mais ma belle-mère, elle avait crié le King. Mais je crois pas que c'est son prénom.
14: Est-ce que vous aimeriez être un sportif ou une sportive de haut niveau, vous?
18: Oui.
17: Non. Est-ce que ça demande trop d'exercice?
18: Faire de la piscine, j'aime bien. Ça fait marcher les bras, les jambes en même temps. Et ça demande beaucoup d'entraînement, du coup j'adore.
17: Moi, oui, parce que j'aimerais bien faire beaucoup de ping-pong. Parce que c'est mon sport préféré. Et Félix Lebrun, il m'a donné un bon coup d'énergie. Maintenant, j'en fais un club et voilà.
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19: Bonjour Nicolas Villerette.
20: Bonjour Olivier.
19: Responsable zoologique, c'est tout mignon, hein, raton laveur. Décrivez-nous cet animal.
20: C'est un animal qui fait à peu près la taille d'un renard, qui va être tendance gris avec cette belle queue annelée, avec des anneaux qui sont noirs un peu plus foncés. C'est comme un petit ourson. Et puis c'est très dynamique.
19: Il vit où?
20: On peut le trouver de plus en plus d'ailleurs, parce que les densités augmentent hein, ces dernières décennies. Nous ici, dans notre secteur, on va dire en Argonne-Ardennaise, autour de tous les village, si on sort la nuit en voiture, il n'est pas rare de croiser un ou quelques ratons laveurs maintenant. Au départ, les ratons laveurs, c'est nord-américain. On les retrouve au Canada. Ça n'est pas une espèce de chez nous, mais qui a été importée notamment dans notre secteur par les militaires canadiens au sortir de la Seconde Guerre mondiale. Et en fait, ils retrouvent ici tout ce qui leur correspond, des forêts de feuillus dans les zones tempérées, qui leur permettent d'avoir des refuges, que quand ils se sentent agressés ou en danger, ils montent à la cime des arbres et là, ils sont inatteignables.
19: Qu'est-ce que ça mange, un raton laveur ?
20: Eh bien, c'est omnivore, ça mange de tout. Donc, quelqu'un qui a un beau jardin, eh bien, ça en fait une belle assiette pour les ratons laveurs.
19: Qui va se servir dans le potager.
20: Ah oui, il va se servir dans le potager. Alors voilà, effectivement, donc, ils vont manger des légumes, des fruits bien sucrés, ça c'est ce qu'ils aiment bien, et de la viande, et c'est là où ils posent problème. Sur les passereaux, notamment les populations de mésanges, de moineaux, parce qu'ils vont aller prélever les petits ou les œufs directement. Et puis, ils vont manger aussi beaucoup de grenouilles, par exemple, dans les milieux humides. Ils vont manger aussi beaucoup d'amphibiens. Donc c'est là où, effectivement, en surdensité, il peut poser des problèmes à la biodiversité.
19: On trouve souvent en lisière de village. Est-ce qu'il rentre dans les villages? Est-ce qu'il fouille dans les poubelles?
20: Alors oui, typiquement, si on retrouve un jour une poubelle un peu éventrée, c'est pas nécessairement un chien errant, ça peut être un raton laveur.
19: Ça reste actif toute l'année, hiver comme été?
20: Alors il n'y a pas d'hibernation au sens strict, mais il y a une hivernation, c'est-à-dire que les périodes froides, et lorsqu'on va dire qu'on descend en dessous de 0 degré, ils vont se mettre dans une cachette et ils vont rester là, tranquilles, s'endormir. La température de leur corps baisse un petit peu. Ils ne vont plus chercher à manger. Ils restent au chaud. Ça peut durer quelques semaines, 2-3 semaines. Et dès que les températures sont plus clémentes, hop, ils restent en activité. Ce qui est très pratique quand il fait froid. Ils n'ont pas besoin de chercher à manger.
19: En matière de reproduction, comment ça se passe?
20: C'est comme les chats, on va dire. Les petits naissent au printemps, 3-4 petits par femelle en général. Et je fais le comparatif avec les chats et on en parle ici au parc parce que parfois des gens trouvent un jeune raton laveur à la traîne, vont le prendre, c'est trop mignon. On peut le biberonner facilement. Les gens vont parfois les garder chez eux, mais quand vient le moment de l'adolescence, ça devient bougon, c'est compliqué, ça met le bazar à la maison. Donc on déconseille vivement qui que ce soit de ramasser des ratons laveurs. Laissons là où ils sont, s'il est à la traîne, ça arrive, c'est pas grave, il n'est pas nécessairement oublié par sa maman.
19: D'ailleurs, en préparant cette interview, vous me racontiez qu'il y a des ratons laveurs qui passent par les chatières dans des habitations.
20: Ah oui, tout à fait, si jamais, parce que c'est la bonne taille, si jamais il y a à manger pas très loin après la chatière, ils sont tout à fait capables de rentrer dans les maisons, manger les croquettes et ressortir presque incognito. Et puis autre chose, leur particularité, ils aiment bien ouvrir les robinets. Et il les ouvre, mais généralement, il ne le referme pas. Donc ça, c'est souvent signe qu'il y a un raton laveur par ici.
19: Ces animaux tout mignons, on les a mis à l'honneur aujourd'hui dans Terre de Champagne-Ardenne. Avec vous, Nicolas Villerette, les ratons laveurs de notre région.
20: Avec grand plaisir, Olivier.
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1: Le bateau s'appelle l'Antilope. C'est le premier hein, quand on arrive.
3: Ça, oui. Nous sommes 14 bateaux sur cette portion-là de la zone 10ZBL. Voilà.
1: Dit quoi ?
3: Zone de bateau logement. Il y a des bateaux qui ont été vendus, même certains plusieurs fois. Il y en a qui sont en vente actuellement. Les gens viennent un peu visiter pour voir plutôt comment c'est agencé. C'est quand même quelque chose de particulier parce que il y a quand même de l'entretien à faire. Hein, quand vous regardez, il faut faire de la peinture, il faut laver le bateau assez régulièrement. Hein. Si on laisse la peinture s'encrasser, on n'arrive plus à l'avoir propre. Hein.
1: Vous payez un loyer ?
3: Ah oui, tout à fait, oui. Convention d'occupation temporaire.
1: D'accord. Alors, renouveler tous les ans ou...
3: Non, c'est tous les 3 ans. Là, on est dans la timonerie. En fait, c'est facile. Le timonier manipule le timon dans la timonerie.
1: Et le timon, c'est ce que j'appelle le volant. Ça tourne.
3: Ou le macaron, voilà, dans le terme fluvial.
1: Vous êtes né sur un bateau, m'a-t-on dit ?
3: Oui, tout à fait. Je suis enfant de marinier. 10 jours après ma naissance, le premier voyage, c'est Strasbourg-Bâle.
1: D'accord.
3: Voilà, donc j'ai navigué en permanence avec mes parents jusqu'à l'âge de 7 ans où je suis allé à l'école. Oui. Et après, j'ai passé toutes mes vacances scolaires, je les ai passées à bord.
1: Ah oui, c'est ça, parce que vous, fallait bien que vous soyez à terre pendant qu'eux, ils travaillaient. Donc voilà. Vous avez été à l'internat très jeune, j'imagine.
3: Hein, voilà, c'est un internat spécialisé pour les enfants de bateliers et de forains. D'accord. Donc, qui ne fermait pas les week-ends. Donc, on restait aussi à l'internat les week-ends.
1: Oh, tu loulou tout seul, tout le temps, à 7 ans.
3: Oui, mais bon, ça forge plutôt un caractère. Bon, c'est pas grave, hein, je vais dire la preuve. Hein, ça m'a pas... Oui. Voilà quoi. Hein, donc après, on a certes une façon et une vision différente des choses de la vie. Quoi, on a toujours voyagé.
1: On peut descendre.
3: Vous descendez en marche arrière.
1: Oui, c'est un peu abrupt comme escalier.
3: Vous avez la longueur totale du pied qui est posée sur la marche. Voilà.
1: Oh là là, voilà. Super. Donc là, on est vraiment chez vous. Quoi.
3: Si le bateau avait été un bateau de commerce, on serait dans la cale où on met la marchandise. J'ai habité une maison pendant 22 ans, un appartement pendant une quinzaine d'années. Je suis revenu à mes sources parce que je ne me sens pas bien à terre et que je suis mieux sur l'eau. Étant né sur un bateau de commerce, je suis revenu à mes sources. Voilà.
1: C'était votre métier ?
3: Non. J'avais compris dans les années 70 que c'était un métier en perdition. Tout commençait un petit peu à aller de travers. D'ailleurs, mes parents ont arrêté dès 76 de naviguer en France. Ils naviguaient principalement en Allemagne et aux Pays-Bas. C'est là où la navigation est le mieux entretenue et fonctionne le mieux. Et puis, il y avait beaucoup de transports, et il y a toujours beaucoup de transports dans ces pays-là à réaliser, ainsi qu'en Belgique.
1: Vous le pilotez, ce bateau, il bouge ?
3: Oui, bien sûr, oui, tous les ans. Finalement, on part en vacances sans faire de valise, on n'oublie rien, c'est quand même super, quoi. Je veux dire, il n'y a pas mieux, quoi. Par exemple, l'année dernière, je suis parti entre Breda et Rotterdam, pour sortir le bateau de l'eau. Donc, je suis descendu la Moselle, le Rhin, et puis le Val, jusque donc Drimlen. Et puis après, une fois que les travaux étaient terminés, puisque j'ai réalisé des travaux sur la coque, je suis remonté par des petits canaux qui sont en parallèle de la Meuse jusque Maastricht. Et là, de Maastricht jusque Nancy, j'ai pris la Meuse sur la totalité.
1: Vous avez des cartes alors ?
3: Oui, ça c'est une carte allemande.
1: Mitteleuropäische Wasserstraße.
3: Nein, Mitteleuropäische Wasserstraße.
1: Ah, très bien.
3: Les voies bleues, c'est le fleuve. Mm-hmm. Voilà. Et puis après, vous avez les grandes rivières.
1: Ouais.
3: Et puis après, vous avez tout le reste. Vous voyez, comme par exemple Vouziers, tous ces petits machins bleus. Ça, c'est le gabarit Fraissinet.
1: Ah, ça se navigue.
3: Vous voyez. Et chaque petite arête, là, ça représente une écluse. Je navigue avec une carte électronique internationale, puisque je fais beaucoup les pays étrangers. Parce qu'on n'a pas de possibilité de se rendre actuellement dans le sud de la France. Il y a 3 voies possibles et c'est très compliqué. On ne peut pas aller sur Paris, je parle en période d'été, donc voilà, c'est très compliqué. On ne peut pas descendre les Vosges parce que c'est navigable sur une très courte durée. Donc on pourrait par exemple descendre mais pas remonter, ou alors il faut descendre et remonter l'année suivante. C'est très compliqué.
1: Qu'est-ce que ça apporte de naviguer comme ça ? C'est paisible ? Qu'est-ce que ça apporte de naviguer sur les canaux comme ça ?
3: Ça apporte de la zénitude, du calme. On voit du paysage, on le voit totalement différemment que si vous suivez le canal en vélo. Vous avez une vue qui est totalement différente sur la nature. On est vraiment très proche de la nature et on voit un paysage qui est magnifique. Hein, il y a des endroits où c'est vraiment très très très joli. Hein.
1: Et puis c'est la lenteur, quoi. Hein ?
5: Ah bah oui, hein, quand vous vous déplacez une dizaine de kilomètres heure, vous avez le temps de voir les choses.
21: Vous vous ennuyez pas, vous, hein ?
5: Jamais.
21: Merci beaucoup, je vous tiens au courant.
5: Merci bien.
21: Vous allez faire quoi, là, maintenant ?
5: Pour retour, eh bien, maintenant, je vais aller me faire une petite balade, comme il ne pleut pas.
21: À et pied.
5: Puis, voilà, et puis, bon, j'ai des articles encore à faire sur Facebook, voilà.
21: D'accord, ça marche, super. Bon après. Bah oui, vous avez le Wi-Fi, hein ?
5: Oui, oui.
21: Ah oui.
5: Par téléphone. Mon modem, c'est le téléphone.
21: Le téléphone, c'est ça. Allez, super. J'enjambe le truc, je ne tombe pas à l'eau. Bon, bonne fin de journée.
5: Merci.
21: Merci, au revoir, je vous tiens au courant.
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1: Et je suis ravie de retrouver dans cette rubrique celle qui a été la révélation littéraire dromoise de 2024, Valérie Patureau, avec sa cuisinière des Kennedy qui a conquis 100 000 lecteurs l'année dernière. Elle publie cette rentrée aux Escales un très très beau troisième roman qui s'appelle L'Enseveli. L'Enseveli, c'est d'abord l'histoire d'Abel, poilu de la Grande Guerre, blessé au combat en sauvant un inconnu. Il est transféré dans un hôpital de fortune où il va faire la connaissance d'un mystérieux voisin de lit, une gueule cassée qui, incapable de parler, va communiquer avec lui à l'aide d'un petit carnet. Adrien, c'est son nom, est médecin et officier, tandis qu'Abel, simple soldat, vient de la Drôme paysanne. Mais là, pour passer les journées, ils vont se raconter l'un à l'autre et tisser un lien si puissant que lorsqu'ils seront séparés, il faudra à tout prix se retrouver. Pourquoi Valérie Patureau a-t-elle voulu redonner vie à des combattants de la Grande Guerre ? C'est la question que je lui ai posée.
2: Peut-être parce que je suis la dernière génération à les avoir croisés. Je m'en souviens très bien, je devais avoir 7-8 ans et le frère de ma grand-mère me terrorisait parce que quand on allait chez lui, il retirait son œil de verre et donc il avait eu un terrible, voilà, sur un obus pendant la guerre de 14. Moi j'ai un intérêt très fort pour l'histoire, pour cette période particulière de l'histoire aussi, parce qu'elle représente vraiment, je le trouve, au même titre que la Révolution française, elle représente le socle de notre société moderne. Et je suis pas historienne, donc j'ai pas du tout voulu écrire un livre sur la guerre. J'ai voulu écrire un livre sur l'amitié et surtout poursuivre ma quête que j'avais déjà dans Nézida de cette interrogation sur le déterminisme social qui fait que nous rencontrons tous, sans que ce soit vraiment conscient, des gens qui partageons à peu près les mêmes choses, les mêmes... Voilà. Et il y a pas 36 circonstances. Il y a l'hôpital qui parfois vous amène à partager une chambre d'hôpital avec quelqu'un qui a pas du tout la même vie que vous, ni en âge, ni en lieu, ni rien. Et puis la guerre. Et c'était vraiment ça mon sujet. Et là, j'ai eu envie de m'intéresser, de m'interroger sur la sensibilité des hommes qui, en fait, n'est pas si lointaine de la nôtre.
1: Et puis, contrairement à la cuisinière des Kennedy, on est dans un roman du temps long.
2: C'est vrai que dans la cuisinière, je suivais sa vie. Et Dieu sait que sa vie est assez trépidante et qu'elle nous emmenait d'épisode en épisode. Là, c'est un temps long. C'est un livre à la fois de terre, je dirais, parce que la terre est présente tout le temps. La terre qui vous engloutit, la terre qui... Enfin, c'est vraiment un livre de terre et un livre sur le temps. Parce qu'il n'y a que dans ce temps long qu'on arrive aussi à se connaître, à se livrer, à apprendre les uns des autres. La grosse différence aussi avec mes deux premiers romans, c'est que c'était des histoires qui parlaient de personnages qui avaient existé. Là, ils sortent tous les deux de mon imagination. Ils sont nourris de tout mon imaginaire qui a été bercé par tous ces livres formidables sur cette période. Et beaucoup de choses de ma propre vie, sans s'en rendre compte, les deux grand-mères présentes dans ce livre, bah, ce sont les miennes. Mais je ne sais pas si je l'ai vraiment décidé. Je crois que c'est vraiment arrivé au fil de l'eau.
1: Et de cette écriture puissante de Valérie Patureau qui, en quelques mots, fait naître des images fortes, des émotions qui vous envahissent, c'est vraiment une magnifique écrivaine que je vous conseille de découvrir avec L'Enseveli qui est paru aux Escales.
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3: Sur la route de la Guinguette à Anzem, en venant de Guéret, vous verrez sur votre gauche une maison avec des fenêtres blanches. C'est l'atelier du sculpteur Scal. Mais c'était quoi avant ?
4: Je suis Scal, sculpteur, avec joie de vous accueillir.
3: Donc votre maison, c'était la boucherie du bourg ?
4: Une des boucheries du bourg, oui. Alors je crois que c'était la famille Fell qui aurait fermé, d'après les anciens qui habitent le village, dans les années 50. Mais il y a encore les traces.
3: Et donc là, le carrelage...
4: C'est ce qu'on appelle, je crois, du casson. Alors, je ne sais pas si c'est l'expression qui est employée en Creuse, mais en général, on appelle ça du casson, parce que ce sont des bouts de carrelage de toutes les couleurs, qui ont servi à faire le sol de l'atelier de boucherie. Et puis, il reste encore au plafond, encore des suspentes pour les bouchers, où ils accrochaient les morceaux de viande. En atelier, apparemment, c'était dans cet endroit qu'on accueillait les clients qui venaient. Donc ici, pareil, le même carrelage que dans l'autre partie. Et là, maintenant, j'ai transformé ça dans mon atelier de sculpture. Sur les matériaux, principalement des métaux, mais aussi du bois. Moi, ce qui m'importe, c'est le rendu dans les formes. J'apporte beaucoup d'importance à la lumière posée sur les pièces, les reflets, enfin. Et puis surtout, j'aime pas les lignes droites. Les gens qui aiment ce que je fais, c'est Jules Verne, Tim Burton, par exemple, me définit mieux comme recréateur.
3: Et là, par exemple, qu'est-ce qu'on a devant nous?
4: J'irai un manège, mais qui est issu de plein de pièces différentes. Une montre, des engrenages. Alors évidemment, c'est un petit moteur de jeu d'enfant. Il y a un plateau qui tourne dessus avec comme un manège pour enfants. Mais là, au lieu que ça soit des chevaux, des voitures, ben là, c'est des symboles du temps.
3: Et est-ce que, comme les anciens clients de la boucherie, on pourra passer la porte et venir voir le manège du temps?
4: Dès cet été, j'accueillerai les visiteurs. Notre partie qui est sans carrelage, peut-être leur bureau, peut-être pas leur comptage, j'en sais rien. En tout cas, là, il y a une grande partie qui est carrelée en caisson, comme je disais tout à l'heure, qui est très pratique à entretenir quand on a un atelier de sculpteur.
3: Donc il y a un pont entre le passé et le présent quand même, ça reste de la boucherie à l'atelier.
4: Ah oui, tout à fait, j'ai choisi cette maison pour ça aussi, hein, parce qu'il y avait vraiment un passé, une architecture un peu curieuse, un peu décalée, et ça a fait beaucoup dans le choix, ouais, tout à fait.
3: Comment vous avez mené votre enquête?
4: Principalement, je fréquente la bibliothèque de la COP, donc dans Zem. On est quelques-uns, et j'ai rencontré Brigitte, par exemple, à qui j'ai posé des questions. En tout cas, c'est grâce aux anciens du village que j'ai pu avoir quelques infos, quoi. Je fais de belles rencontres, je suis bien ici.
3: Dans cette maison, on ne découpe plus de la viande, mais des matériaux recyclés pour fabriquer des œuvres.
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5: Laetitia, 54 ans, j'habite à Saint-Jean-de-Bray, je fais partie depuis toujours de l'association ANCO. Alors ANCO, pour faire court, c'est Association Navigation sur le Canal d'Orléans, et on milite pour la réouverture de ce canal à la navigation, en le gardant dans son jus du XVIIe siècle, quelque chose de très naturel, on n'a pas envie du canal du Midi. Alors le permis bateau, moi je l'ai passé en 1997, j'étais toute jeune maman.
6: Ça vous fait quoi, Laetitia, quand vous conduisez un bateau?
5: Alors moi, ça me vide complètement la tête, je suis heureuse, en fait, j'aurais pu en faire mon métier. C'est mon échappatoire.
6: Grand bol d'air.
5: Ah oui, complètement. Le canal, c'est très calme, c'est serein. Et les écluses, moi j'adore, c'est sympa.
6: Pourquoi vous adorez?
5: Parce que d'une écluse à l'autre, surtout sur notre canal qui est déclassé, il y en a qui pulsent au niveau de l'eau. Il y a certaines écluses, ça passe par en dessous, on est soulevé doucement. Quand on est tous ensemble dans les écluses, on attend, on se marre bien. Et c'est simple. Hein.
6: C'est quoi les discussions entre mariniers quand on attend?
5: Oh là là, je ne sais pas si je dois le dire. Non, mais on chante, on rigole, c'est vraiment...
6: Vous avez une petite chanson de marinier, là, à nous chanter? Oh, a cappella.
5: A cappella, je chante très mal. Après, ce serait bienvenue sur le port d'Orléans. Eh oh, bienvenue au port d'Orléans, eh oh. Voilà, mais je suis nulle en chanson. Hein.
6: Ah non, c'était pas mal, moi, je l'aurais bien fait plus fort, quoi.

0: Et c'est un milieu où il n'y a pas beaucoup de femmes.
1: Alors en effet, mais je pense qu'il y en a de plus en plus, surtout la Loire, ce qu'on appelle la Loire d'en bas, parce que nous on est la Loire d'en haut.
0: Attendez, c'est quoi la Loire?
1: La Loire d'en bas, ce serait plus vers Chalonne et puis arriver vers l'estuaire. Il y a beaucoup plus de jeunes sportifs, j'ai envie de dire, mais nous on va essayer de rajeunir aussi de ce côté-là. J'ai toujours très bien été accueillie de toute façon, je me suis même pas posé la question à vrai dire de savoir si j'étais une femme et qu'il y avait que des hommes, je n'ai pas fait attention à ça.
0: Est-ce que vous avez des rêves ou des ambitions avec le canal d'Orléans, ou des voyages?
1: Le rêve, ce serait bien sûr qu'il soit réouvert à la navigation, que tout le monde puisse faire ce fameux triangle d'eau, canal de Briard, canal d'Orléans et la Loire. Ça dépayse complètement.
0: On a l'impression, du coup, là, quand on est sur ce triangle d'eau, d'être encore dans le Loiret.
1: Non. Pour avoir fait le bief de partage, donc c'est vers Suré-aux-Bois, il y a plusieurs années, j'avais l'impression, j'ai jamais été, hein, mais d'être en Amazonie.
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1: Laissez passer.
2: Sébelle vit dans le Vézélien quand elle n'est pas aux quatre coins du monde pour inventer des univers au cinéma ou à la télévision.
3: Monteur,
4: la tourne.
2: Cette iconesse d'adoption est chef décoratrice et elle est devenue la référence quand Hollywood veut filmer Paris. Un Paris plus vrai que nature, un Paris recréé, un Paris d'atmosphère.
5: Atmosphère, est-ce que j'ai une gueule d'atmosphère?
2: Anne Sebel a travaillé avec les plus grands, Spielberg, Clint Eastwood, Sofia Coppola ou encore Damien Chazelle. Et depuis 5 saisons, elle est aussi la directrice artistique de la série Emily in Paris, dont elle façonne l'univers visuel. Elle a inventé pour la série un Paris fantasmé, celui que les Américains adorent, les immeubles haussmanniens, les chambres de bonne, les placettes charmantes, les bistrots typiques.

0: Thémis, où elle forme la nouvelle génération qui, à son tour, saisira le réel pour bâtir, image après image, d'autres rêves de cinéma.
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2: Être de mauvaise humeur, ça arrive, mais savoir le dire en breton, c'est pas simple. Eh bien, je vais vous l'apprendre. Et puis, les Botorels, coucou, ça va être votre tour aujourd'hui.
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2: Alors, pour les râleurs du matin ou les râleurs de toute la journée, bah oui, il y en a, on en connaît, hein, ceux qui ne sont jamais satisfaits et aboient au lieu de parler, eh bien, c'est gualimor, le mot à employer. Gualimor et d'out, armintiement. Tu es de mauvaise humeur ce matin. Gualimor et d'out, armintiement. C'est un mot composé, donc, avec gual en premier, qui signifie mauvais, le mal ou le malheur. Employé devant un mot, gual sert à insister sur le côté néfaste, mauvais d'une chose. Par exemple, gualvrudet, c'est une personne de très mauvaise réputation. Donc, gual et immor, gualimor, hein, ça veut dire de mauvaise humeur, de très mauvaise humeur même d'ailleurs. À dire à votre ado, à votre conjoint ou collègue, ou pas en fait, hein, sinon ça va créer la dispute. Mais maintenant, vous saurez dire gualimor et des irio, ceci est de mauvaise humeur aujourd'hui, gualimor et des irio. Retenez donc pour aujourd'hui que gual signifie mauvais en breton, immor, l'humeur, gualimor, la mauvaise humeur.
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2: Et maintenant, nos Botorels. Nom de famille assez répandu. Alors, Botorel, ça sonne fortement breton, hein ? Ouais ? Eh ben non. C'est une version bretonnisée d'un nom de famille qui vient de l'ancien français. Il n'y en a pas beaucoup en breton, mais il y en a quelques-uns, comme celui-là. Botorel, ça vient de Boterel, qui avait perduré dans la langue galaise, en Haute-Bretagne. Un nom attesté au XVe siècle, on le trouve aussi chez nos voisins de Cornouailles britanniques d'ailleurs. Mais Botorel, Boterel ou encore Botrel, comme Théodore, le célèbre chanteur de la Papoulaise, eh bien tous ces noms viennent d'une ancienne forme française, Boterel, qui signifie le petit crapaud. Mais alors, c'est pas un petit crapaud, ça servait surtout de surnom péjoratif, donné à une personne n'ayant pas des traits de visage des plus beaux, ou d'une personne méprisable, pas agréable du tout. Donc, même si ça semble breton, eh bien l'origine, pour le coup, vient de la partie non bretonnante de la Bretagne. Et ça a été mis ensuite à la sauce armoricaine, langue bretonne par nos anciens. Voilà, quelques mots de plus et des explications sur notre belle langue bretonne. Je vous dis à demain pour d'autres surprises. Ken Warhois.
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2: Mettez vos oreilles dans le vide avec le duo Belle Dame. Bientôt trentenaires, Tommy et Nathan, son frère jumeau, au Savoyard de la Vallée de l'Arve et surtout musiciens. Ils ont créé Belle Dame. Ils écrivent, ils composent, ils chantent et jouent guitare, clavier et machine. Et fin 2025, Belle Dame a sorti ce single Dans le vide.

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2: C'est Décibel en direct de Rochefort au festival Sœurs Jumelles.
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2: Ici et nulle part ailleurs, les bourrifantes Béatrice Dalle au festival pour présenter un spectacle poignant et passionné. Hommage à Kurt Cobain, le chanteur de Nirvana, qu'elle aime passionnément. Et tant pis s'il est mort il y a plus de 30 ans, l'amour est intact. Vous l'entendrez dans la deuxième partie de l'émission. Au rayon découverte, on va rencontrer un jeune groupe, Dernier Motel, qui mêle théâtre et rock en français. Ils sont 6 fans de David Lynch et leur album est conçu comme un film. Et puis Julie Delors est dans Décibel aussi ce soir. C'est elle qui choisit tous les documentaires musicaux projetés au festival Sœurs Jumelles, ce job de rêve. Elle est avec Julien Pelletier aussi, à qui l'on doit un très beau film sur Vanessa Paradis. Décibel, c'est parti.
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2: Ah, ce festival Sœurs Jumelles, on y est pour la deuxième soirée. On aura une autre demain. Et alors, dès aujourd'hui, je vous préviens, demain, on a un horaire spécial. Puisqu'évidemment, demain, c'est le troisième match de l'équipe de France à la Coupe du Monde de football. Et c'est très important. Donc, demain soir, nous prendrons l'antenne à 19h et jusqu'à 20h30. Ensuite, c'est l'équipe des sports d'ici qui vous fera vivre. Avec Pia Clément en tête, ce match hyper important évidemment pour l'équipe de France. Allez les Bleus, c'est évident. Et ça, ça sera demain. Donc demain, Décibel de 19h à 20h30. Et puis ensuite, le foot. Ça, c'est pour demain soir. Ce soir, on est ensemble en direct jusqu'à 21h. Il y aura de la bonne musique et donc plein d'invités, vous l'avez compris, autour de ce festival Sœurs Jumelles. Avant d'accueillir Béatrice Dalle, Dernier Motel et Julien Pelletier, j'accueille ma première invité, Julie Delors. Bonsoir.
4: Bonsoir.
2: Bienvenue dans Décibel. Chère Julie, je vous admire, je dois le dire. J'étais déjà dans ce festival il y a 2 ans, il y a 3 ans, mais c'est surtout il y a 2 ans où votre travail m'a sauté aux yeux et au cœur, je dois dire. Vous êtes en charge de la programmation des films musicaux ici à Sœurs Jumelles, soit des films qui parlent de musique, de styles musicaux, d'histoire de musique, ou alors qui parlent d'un artiste en particulier. Quel genre de parcours dans la vie professionnelle il faut faire pour avoir ce job de chercheuse de pépites films musicaux?
4: Alors mon parcours est assez particulier parce que mon travail premier n'est pas du tout programmatrice, il est chef monteuse en documentaire ou fiction.
2: Ceci dit, ça veut dire que vous avez l'œil
4: voilà.
2: Et l'oreille.
4: C'est
2: oui.
4: Ça. Ouais, ouais. Et du coup, c'est vrai que le montage et la musique, c'est une partie très importante. On est ouais. Les premiers au montage, on est les premières personnes avec qui travaille le compositeur et
2: oui.
4: Le réalisateur.
2: Ouais,
4: donc et moi, c'est vrai que la musique était quelque chose qui était très importante. J'adorais proposer des groupes de musique à des réalisateurs ou des compositeurs à des réalisateurs ou réalisatrices. Afin d'accompagner leurs films.
2: Ah ouais. Alors, ce qui est génial, c'est qu'en plus, non seulement donc ces films que vous choisissez, tous les festivaliers, toutes les festivalières les découvrent, et vraiment, voilà, vous avez un flair incroyable, parce que moi, vous m'avez fait découvrir des choses ici absolument magnifiques, mais en plus, c'est dans un lieu pas comme les autres, qui s'appelle le Cinémobile. Est-ce que vous pouvez me décrire cet endroit pas commun où on va voir des films, les films que vous avez sélectionnés?
4: Alors, c'est vrai que le Cinémobile, c'est vraiment le lieu du documentaire musical,
2: ouais.
4: Et c'est un camion cinéma. C'est un camion cinéma qui a été créé par la région centre, donc cyclique, et c'est un camion qui se déplie avec 80 places à l'intérieur, un écran,
2: la clim,
4: la clim,
2: parce
4: qu'en
2: ce moment c'est quand même une grosse qualité
4: complètement. Et c'est validé par Dolby, donc on a un 7.1 dans le Cinémobile. Et du coup il y a aussi un grand écran avec un vrai vidéoprojecteur en laser, donc
2: ouais.
4: Comme une vraie salle de cinéma. Et il y a un côté hyper coco. On est vraiment hyper bien à l'intérieur.
2: C'est vrai, hein. Ouais.
4: C'est hyper agréable, et autant pour les équipes qui viennent présenter leurs films. Il y a un rapport direct aux spectateurs. On a vraiment l'impression de partager quelque chose avec chacun des spectateurs qui sont là.
2: Ouais.
4: Et Julien pourra en témoigner
2: oui.
4: Tout à l'heure parce qu'il était présent. Mais, et il y a un côté très cinéma paradisio en fait. On a envie d'avoir la dame qui vient avec ses petits cornets,
2: oui, c'est ça.
4: Son petit
2: ouais.
4: Chocolat, etc.
2: Et donc c'est une salle de cinéma. Vous pouvez chercher sur internet un Cinémobile. Parce que si vous êtes, je sais pas, une mairie, une
4: oui,
2: école, vous pouvez les solliciter et le camion et la clim peuvent venir jusqu'à vous.
4: Complètement.
2: C'est et fait pour une projection.
4: Tout à fait. Voilà. Ça fait pour amener le cinéma dans des zones où il n'y a pas de cinéma.
2: Ça, c'est génial. Alors, rentrons maintenant, chère Julie, dans le vif du sujet. Les films que vous avez sélectionnés cette année, que vous conseillez, du coup, à celles et ceux qui nous écoutent, parce que soit ils viennent de sortir, il y en a certains qui sont sortis aussi il y a quelques années, parce que voilà, il faut aussi ressortir les films musicaux sont pas très bien distribués en France, donc faut leur donner des chances. Et puis il y a aussi des avant-premières. Je voulais que vous me disiez quelques mots sur The Way We Move. En français, ça veut dire la manière dont on bouge, mais ça veut aussi dire la manière dont on émeut les gens. C'est un film incroyable sur le chansigne.
4: Oui, tout à fait. On suit en fait le parcours de Amber Galloway, qui est une chansigneuse américaine. Et il y a quelque chose d'incroyable, c'est qu'elle ne chansigne pas que les paroles, mais elle chansigne la musique. Ouais. Et on la voit bouger. Et en plus, on suit tous les étudiants qu'elle forme
2: ouais,
4: du coup pour ce chansigne. Et c'est absolument sublime, parce que c'est vrai que la musique, on a envie de la partager. On a envie aussi de la partager avec des gens qui n'entendent pas.
2: Ouais.
4: Mais qui ressentent la musique par le corps et qui la ressentent et qui l'entendent différemment. Et en plus, on suit tout le parcours d'Amber, qui est assez émouvant. Enfin, vous découvrirez ce film parce qu'il va passer sur Arte
2: bientôt.
4: Il est disponible sur arte.tv.
2: Ouais.
4: Donc vraiment, vous pouvez le voir.
2: Voilà. Et croyez-moi, si c'est tamponné, validé par Julie Delors, c'est un bon film parce que vraiment, elle a un goût incroyable. Donc ça s'appelle The Way We Move. Et oui, on n'a pas précisé, mais donc le chansigne, évidemment, c'est faire en langue des signes, accompagner un concert sur le côté de la scène, pas très loin de l'artiste, en langue des signes. Je pense que vous avez tous vu passer sur les réseaux sociaux des vidéos incroyables de filles qui chansignent du rap américain, et même le rappeur s'arrête pour regarder les filles chansigner parce qu'elles sont trop fortes. Et voilà.
4: Incroyable.
2: Donc ça, notez-le, The Way We Move, il faut voir ce film. Un autre film, If These Walls Could Rock. Alors ça, c'est un jeu de mots autour de l'expression If These Walls Could Talk, ça veut dire en anglais si ces murs pouvaient parler. Là, donc, ça veut dire si ces murs pouvaient rocker.
4: C'est un hôtel. Là. C'est le Marquis Hôtel, qui était un des grands lieux mythiques d'Hollywood, qui accueillait du coup beaucoup de rockers.
2: Ouais.
4: Et ça raconte toute cette partie des années 70 avec tout ce qu'on peut connaître du rock.
2: Sexe, drogue, rock and roll.
4: Voilà.
2: La débauche. Non, alors elle a débauché, mais pour le coup, les artistes assument parce que
4: oui,
2: ils témoignent dans le film.
4: Totalement, ils témoignent, voilà. Ils racontent l'histoire du lieu et ils nous racontent toutes leurs histoires et aussi comment les mœurs évoluent, comment on ne peut plus être aussi et comment. Ce qui est intéressant, c'est qu'il y a le gars de la sécurité, par exemple, qui a été interviewé et qui disait ben voilà, eux, je les ai interdits de séjourner pendant un an. Quand ils sont revenus, ils m'ont encore fait des conneries, mais c'est vraiment un film qui est très touchant et qui témoigne d'un temps qui n'existe plus, mais qui
2: et c'est beau. Et quand on dit rockstar, on rigole pas. Il y a Bruce Springsteen qui parle dans le film. Il y a Ringo, pas de Sheila et Ringo, hein, Ringo Starr des Beatles. Donc voilà, ça, celui-là, c'est du lourd. Et celui-là, on va pouvoir le voir en France, vous pensez, Julie?
4: Pour le moment, c'est la première en France.
2: Ouais, hein, bravo.
4: Et il y a aucun distributeur qui est prévu. Donc j'espère que la visibilité ici permettra une diffusion en France sur chaîne.
2: On croise les doigts. Il y a aussi des portraits d'artistes, Benjamin Biolay, Sébastien Tellier ou encore Vanessa Paradis. On en parlera tout à l'heure avec Julien Pelletier qui a réalisé ce portrait de Vanessa, incroyable comme on l'a jamais vu, vraiment. Et pourtant, Dieu sait que je suis fan depuis Joe le Taxi, Julie. Depuis Joe le Taxi, j'ai pas lâché Vanessa, je ne l'avais jamais vu comme ça. Donc ça, c'est incroyable. On en parlera avec lui tout à l'heure. J'aimerais qu'on s'arrête deux secondes sur Broken English, qui est le portrait de Marianne Faithfull, rockeuse, poétesse et muse anglaise. Elle était tout ça à la fois. Elle nous a quitté l'année dernière, Marianne. Qu'est-ce qui fait que un portrait de Marianne Faithfull, c'est du cinéma et c'est pas un reportage sur sa vie?
4: Alors là, c'est tout le talent de ces deux réalisateurs qui s'appellent Ian Forsythe et Jane Pollard, qui mettent en scène tout un environnement autour de Marianne Faithfull. Ils ont créé un ministère de l'oubli avec Tilda Swinton qui joue la ministre de l'oubli, okay, avec un enquêteur qui va chercher quelle est la vie de Marianne et de trouver la vérité par autant les interviews, les archives.
2: Ouais.
4: Et c'est aussi la mise en scène de ces archives qui est très intéressante. Et pareil, ce film-là, je ne sais pas du tout s'il va être distribué. Il a été vu dans des très grands festivals. Il a eu un prix au BFI. Et en plus, c'est extrêmement touchant parce que donc c'est le dernier documentaire dans lequel témoigne Marianne Faithfull.
2: Ah oui, elle est morte juste après.
4: Ils ont fini le tournage. Elle est morte avant qu'ils aient fini le tournage. Donc ils ont dû trouver des astuces aussi pour continuer à la raconter. Et elle est extrêmement émouvante, touchante. Et toute cette mise en scène autour d'elle, c'était les mêmes réalisateurs qui avaient réalisé le film sur Nick Cave, 40 jours sur Terre.
2: Qui était très beau.
4: Voilà. Et ils ont toute cette spécialité d'essayer de mettre en scène leur personne, leur personnage et ces personnalités-là. Et c'est pas juste être face à une caméra et discuter.
2: C'est ça. Donc c'est le point de vue, en fait. C'est avoir un point de vue, avoir une question qu'on se pose sur l'artiste et dans le film, on donne la réponse.
4: Tout à fait.
2: C'est ça l'idée.
4: C'est vraiment un point de vue. Et eux, ils ont plus ce côté où ils ont envie de montrer le souvenir. Ouais. Et qu'est-ce qui est important pour eux, quels sont les souvenirs des uns et des autres liés à la musique. Et ils arrivent vraiment à très bien le montrer. C'est extrêmement touchant.
2: Alors avant d'accueillir Julien Pelletier, à qui on doit ce docu sur Vanessa Paradis, je vous propose d'écouter Marianne Faithfull, puisque souvenir étant le mot-clé, As Tears Go By est tout indiqué. Vous écoutez ici. Merci les amis.

0: by Marianne Faithfull. Et donc ce film Broken English, montré en avant-première au festival Sœurs Jumelles grâce au goût très sûr de Julie Delors, notre première invitée de ce soir. Julie, à côté de vous a pris place Julien Pelletier. Bonsoir Julien.
1: Bonsoir, merci de me recevoir.
0: Ah ben on est ravis, vous êtes le réalisateur de Vanessa Paradis, La Soirée, alors qu'il n'était pas forcément, j'imagine, votre premier choix de nom de documentaire, mais c'est parce que c'est passé à la télé, c'était toute une soirée autour de Vanessa Paradis, un docu et un concert. Avant de vous poser plein de questions sur ce tournage, j'aimerais d'abord me tourner vers Julie. Je l'ai dit tout à l'heure, elle a un goût très sûr pour les docus, musique. Qu'est-ce qui vous a touché dans le film de Julien? Parce que pour le coup, des histoires de chanteurs, de chanteuses à la télé, il y en a eu plein. Des tentatives de docu sur Vanessa Paradis, on a eu plein, et aucun n'a tellement marqué. Pourquoi celui-là ? Il vous a touché ?
2: Mais parce qu'en fait, on y voit Vanessa de manière extrêmement honnête, oui. Touchante. On est au cœur de sa création, au cœur de son film. Et Julien a réussi à créer une connexion avec elle qui se voit de suite à l'écran et à trouver une juste distance entre ne pas s'imposer, être là, être arrivé à elle, la sentir. Et elle a réussi à se laisser aller et à nous donner tout ce qui la touche et tout ce qui la... Voilà. J'en ai, j'ai pas les mots parce
0: non,
2: que c'est vrai
0: c'est
2: que
0: bien,
2: j'ai,
0: mais ça, j'en sens que ça vous a ému.
2: Tout à fait. Ah oui, oui, ah, de toute façon, il aurait pas, il serait pas venu sinon.
0: Bon. Bah, Julie, je vous remercie. Vous pouvez passer le micro à Julien. Merci d'être venu nous voir en direct. Julie qui retourne en courant dans son cinémobile. Mais donc, sachez-le, vraiment, la programmation documentaire musicaux de Sœurs Jumelles, eh ben, c'est elle et c'est du très, très beau boulot. Et vous avez toute l'info sur tous les films sur le site de Sœurs Jumelles. Alors Julien Pelletier, vous êtes musicien vous aussi, c'est peut-être ça qui a aidé. Vous faites partie du groupe Last Train. Est-ce que le fait d'être vous-même musicien, sachant qu'en plus on sait que Vanessa aime bien le rock, ça a facilité la connexion entre elle et vous, parce que vous l'avez suivi pendant 2 ans pour ce docu?
1: Ouais, je crois que ça a pas mal aidé et c'est un des premiers, des premières choses qui un des premiers atomes crochus, disons, qu'on a eu ensemble quand on a bu un café il y a à peu près 2 ans, effectivement. Et j'ai commencé la musique très tôt, j'ai fait mes premiers concerts quand j'avais 14 ans, elle aussi.
0: Comme elle.
1: Alors, par contre, on n'a pas eu la même carrière au final.
0: Vous n'avez pas eu Joe le taxi, ou à 14
1: non,
0: ans?
1: Non, bah, ouais, pas vraiment. Ouais. On peut pas dire ça. Mais du coup, j'ai senti quand même tout de suite que c'était quelque chose qu'il avait touché. Et très rapidement, on a beaucoup parlé de musique, beaucoup parlé de cinéma. Et je crois que ça lui touchait, ça lui tenait à cœur aussi d'avoir effectivement un réalisateur qui était sensible à la musique. Et l'idée, c'était vraiment de pouvoir faire ça, oui, de parler de musique dans ce documentaire.
0: Oui, parler de musique, ça c'est hyper intéressant ce que vous dites Julien, parce que la hantise de Vanessa Paradis, c'est de se retrouver sur un plateau, alors je sais, moi je l'ai vécu parce qu'elle est venue dans mon émission en direct, et que quelqu'un lui parle de sa vie privée, de ses gosses, de son look, de sa beauté, de tout sauf de musique. Alors en fait avec vous, elle avait confiance, elle savait que vous alliez filmer la musique.
1: Ouais, tout à fait.
0: Et, ouais.
1: Et vraiment quand elle a vu la version finale, alors j'ai eu l'honneur qu'elle me dise, ouais Julien, tu ne sais pas à quel point j'aime ce documentaire, et elle était, voilà, c'est des mots bon, que je vais garder aussi pour moi. Donc, mon petit jardin secret.
0: Faut pas tout nous dire, mais non, je sens que vous êtes heureux.
1: Ouais, tout à fait. Ah. Et effectivement, parce que on a parlé de musique dans ce documentaire, on parle d'art avant toute chose, et c'était vraiment ce qui me tenait à cœur moi aussi.
0: Ouais. Alors, faut dire que quand vous avez commencé à la suivre, Vanessa, elle est au moment de la conception du dernier album, Le Retour des Beaux Jours. Il s'était passé 7 ans depuis son album précédent. Elle est pas toute seule sur cette création d'album. Elle a une dream team avec elle, en les personnes d'Étienne Dao et Jean-Louis Pierrot. Et donc, pendant 2 ans. C'est pas juste on enregistre un album, c'est vraiment on crée quelque chose, un univers, une histoire quoi. Et comment vous avez fait pour filmer ça?
1: Alors malheureusement, il y a certains moments de la conception de l'album auxquels j'ai pas pu assister,
0: ouais.
1: Parce qu'ils ont commencé à travailler vraiment tous les trois dans leur appartement parisien. Ils ont fait vraiment beaucoup de tout ce qu'on appelle des maquettes, quoi, ouais. Où ils travaillent sur un tout petit ordinateur. Et ça, à ce moment-là, je l'ai pas vécu malheureusement. Ouais. Mais j'ai été là dès le studio et il y a encore beaucoup de choses qui se passaient lors de la création dans le studio. Et ensuite, on est parti ensemble évidemment à Abbey Road. On le voit dans le documentaire.
0: Oui, le studio des Beatles à Londres.
1: Et très émouvant pour elle et pour moi et pour toute l'équipe qui était là. Et en fait, bah voilà, cette création, ça a pris effectivement quand même pas mal de temps, et c'est ce qui a, je pense, renforcé aussi nos liens d'amitié, et nos liens professionnels évidemment. Ouais. Mais le fait qu'elle m'ait fait confiance, qu'elle se soit sentie beaucoup plus à l'aise, c'est quand même le fait que ça ait duré comme ça dans le temps et qu'on ait une relation longue, quoi.
0: Ouais. Et Julie, tout à l'heure, en parlant du film, a évoqué, effleuré ce sujet-là, mais est-ce que il faut être très présent ou est-ce qu'il faut qu'on sente pas que vous êtes là? Est-ce que vous vous cachez quand vous filmez ou est-ce que vous êtes là au milieu de la pièce?
1: Se cacher plus que tout au monde. Le but, c'est vraiment de se cacher et de ne pas montrer que j'existe, de pouvoir être tout petit. J'avais juste une petite caméra, j'avais un micro sur ma caméra, ouais. Donc j'avais pas d'équipe du tout et c'est ce
0: donc
1: qui
0: tout
1: lui tenait à cœur.
0: Déjà ouais. Une personne, ça c'est important.
1: Ouais, tout à fait. C'est ce qui vraiment lui tenait à cœur. Elle voulait que ce ne soit pas perturbé dans le studio. Et Etienne Dao me l'a dit ensuite. Pour lui, le studio, c'est comme une chambre à coucher, donc c'est très très intime. Et donc c'était aussi très difficile de rentrer dans ce milieu-là où il n'y a pas eu de caméra dans des studios de Vanessa Paradis depuis 1993 avec l'album Lenny Kravitz.
0: Je me souviens très bien et c'était un documentaire qui était passé sur Canal.
1: Ouais.
0: Et comme pour le vôtre, il était en deux parties. En fait, il y avait un docu et ensuite un concert filmé.
1: Ouais.
0: Et c'est exactement ce qui s'est passé pour la soirée Paradis
1: ouais,
0: sur France Télé.
1: Bah, c'est ouais, ce qui lui tenait à cœur aussi à Vanessa de présenter ses morceaux, ensuite de les jouer vraiment devant un petit public de privilégiés, sa famille. Ouais. Ses amis, les gens du label, voilà, il y avait un tout petit public. Mais effectivement, pour revenir sur le studio, oui. j'avais cette volonté de me tenir tout petit. Et en fait, au fur et à mesure de la relation, on le sent dans le documentaire, je crois que quand on arrive à Londres, à Abbey Road, on est déjà plus proche. Donc, elle regarde la caméra, elle discute avec.
0: C'est ça qui est fou. Ouais. C'est qu'en fait, on a l'impression que vous l'avez apprivoisée.
1: Ouais, c'est ça. Mais c'est ce qu'il fallait faire.
0: Et qu'effectivement, elle se méfie parce qu'on connaît la carrière qu'elle a. Elle est sous l'œil des photographes, des journalistes, du public. Plus ou moins bienveillant depuis ses 14 ans.
1: Ouais.
0: Et donc, en fait, il y a un côté sauvage, mais de protection, en
1: exactement.
0: Fait, au départ.
1: Ouais, ouais, tout à fait.
0: Et vous avez craqué le code.
1: Exactement. Il fallait l'apprivoiser. C'est vraiment, c'est le petit prince, quoi. C'est le renard. Quoi.
0: Le renard.
1: Et je crois que j'ai réussi à le faire. Et aujourd'hui, on s'entend super bien et on a une très, très belle relation. Et c'est chouette et c'est fou de pouvoir dire ça, là, au micro d'ici.
0: Ouais.
1: De pouvoir dire, j'ai une très belle relation avec Vanessa Paradis.
0: C'est vrai que vous n'êtes pas nombreux à pouvoir dire ça. Mais c'est bien. Ce qui est rare est encore plus précieux. Donc, Julien Pelletier, votre documentaire, il est passé déjà sur France Télévisions. Il est toujours disponible sur le replay, hein, France.tv.
1: Oui, c'est
0: alors,
1: ça.
0: On peut le voir. Donc, ça s'appelle Vanessa Paradis, la soirée, parce que c'était une soirée thématique où il y avait donc votre docu et le concert. Si vous aviez pu choisir un titre, comment vous auriez aimé l'appeler, ce documentaire?
1: Eh bien, finalement, il a quand même eu un autre titre dans le DVD qui est sorti.
0: Ah.
1: Il y a une réédition, en fait, de l'album
0: Le Retour des Beaux Jours,
1: tout à fait, dans lequel il y a un DVD. Et c'est Cœur Ardent. Qui moi était mon titre favori et c'est une chanson en plus que j'ai mis volontairement deux fois dans le documentaire à l'intro et plus tard joué par les cordes de Abbey Road. Et Cœur Ardent, pour moi, ça résume tout, ça résume Vanessa Paradis, ça résume cet album.
0: C'est la chanson qui ouvre l'album et en fait elle est très belle parce que c'est Vanessa qui s'adresse au public qui l'attend derrière le rideau.
1: Exactement.
0: Et
1: tout à fait.
0: Le public, elle l'appelle le Cœur Ardent. Donc la chanson est sublime. Elle est très étrange, elle a pas de refrain, elle a une espèce de grande envolée orchestrale et tout. Cœur Ardent, mais ça c'est très beau comme titre.
1: Et je savais quand j'étais dans le studio avec eux, quand j'ai vu les cordes jouer, je savais que ce morceau aurait une place toute particulière dans le documentaire. Donc je mettais vraiment beaucoup d'applications à filmer au maximum dès que ça touchait à ce morceau, parce que ça, c'est un morceau qui me touchait énormément, qui me donnait la chair de poule. Et c'est sur celui-ci qu'on pleure dans le documentaire ne pas trop en dévoiler.
0: Non, on dit rien.
1: Mais voilà.
0: Mais teaser, vous allez pleurer. Ouais. Quand même, on aime ça.
1: J'espère, c'est mon but de faire pleurer les gens.
0: Même complètement déshydraté en canicule. Si vous regardez ce docu ce soir, vous allez pleurer un petit peu, je vous le promets. Vanessa Paradis, la soirée, voilà, sur France.tv. Et vous alors, Julien Pelletier, la suite c'est quoi? C'est Relast Train ou alors c'est un autre documentaire musical ou un autre film qui n'a rien à voir avec la musique?
1: Je sais pas encore ce qui va se passer pour moi en termes de projet audiovisuel. J'ai beaucoup envie de faire de fiction, du cinéma, donc je crois que c'est vraiment là-dessus que j'ai envie de mettre tous mes efforts prochainement. Mais avant ça, j'ai une tournée avec mon groupe Last Train, effectivement.
0: Oui, c'est ça.
1: On a encore 18 dates. On a eu la chance là de jouer dans le stade, le Groupama Stadium à Lyon, en première partie de Linkin Park. C'était assez dingue. Demain, je vais à Gare au Rock. Après-demain, on va à Solidays.
0: Ouais.
1: On va jouer à Musilac. Voilà, pour les concerts français. Et puis, on a la chance de jouer aussi en première partie de Muse au Festival d'été de Québec. Donc, de traverser l'Atlantique, ça va être assez dingue. Donc, déjà, voilà. Il y a encore une vingtaine de festivals qui arrivent. Et il y a un Zénith de Paris le 3 octobre prochain. avec pas mal de surprises, beaucoup de choses qu'on est en train de préparer. Donc c'est déjà un beau programme et puis on verra pour la suite.
0: Eh ben, belle route à vous alors pour cet été de festival,
1: merci
0: Julien.
1: Beaucoup.
0: Et merci beaucoup pour ce beau film. On va écouter Vanessa Paradis, ça vous a donné envie. Et puis ce soir, elle est sur la grande scène de Sœurs Jumelles. Il y a Oxmo Puccino qui va monter sur scène dans 10 minutes. Et puis ensuite, vers 22h30, c'est Vanessa Paradis qui sera en tête d'affiche. On écoute un extrait de ce fameux album, Le Retour des Beaux Jours. Ça s'appelle Les Épines.

0: Les épines du cœur, cette merveille, Vanessa Paradis, tête d'affiche ce soir au festival Sœurs Jumelles. Il est 20h25, on est toujours en direct et on accueille un groupe qui s'appelle Dernier Motel. Bonsoir messieurs. Bonsoir, bienvenue. Alors, votre micro va s'ouvrir et là on va vous entendre dire bonsoir.
1: Bonsoir.
0: Voilà les belles voix de Dernier Motel. Alors c'est un groupe de 6, on n'a pas pu vous prendre tous les 6 mais vous êtes tous les 2. Alors il y a dans le groupe, je vais citer tout le monde parce que c'est important, il y a Benjamin, Jean-Baptiste, il y a Thomas aussi, c'est ça, qui sont plutôt issus du monde du théâtre. Et puis après vous avez toute l'autre partie du groupe qui là est plus musicienne et cinéma, c'est ça, je dis pas de bêtises?
2: Exactement.
0: D'accord, alors expliquez-moi, Dernier Motel, ce que vous venez faire ici à Sœurs Jumelles. Je pense que dans une petite heure vous serez sur scène, mais je n'ai pas envie d'appeler votre performance un concert, et je crois que vous non plus.
2: Alors, ce qu'on fait ici à Sœurs Jumelles, c'est un rêve pour nous de venir jouer ici parce que c'est un festival qui connecte tous les mondes, et les mondes du cinéma, du théâtre, de la musique, et notre groupe connecte ces mondes. On vient du conservatoire de musique, du conservatoire du théâtre, on travaille sur scène et ça nous tenait à cœur de venir ici. On merci à Julie de nous avoir programmé.
0: Julie Gaillet, bravo, Julie Gaillet. Bisous.
2: Oui. Et voilà.
0: Ok. Et donc la naissance de ce groupe Dernier Motel, parce que ok, ça paraît ici la rencontre de la musique et de l'image extrêmement logique, mais dans la vraie vie, dans la vraie vie des groupes, un groupe qui dit oui, alors mon album est conçu comme un film, et puis finalement mon concert c'est aussi un peu une pièce de théâtre, et puis de toute façon moi je suis théâtreux mais je suis aussi musicien, et c'est quand même assez rare. Donc d'où est venue cette idée? Racontez-moi le début.
3: Eh ben, Dernier Motel est né par l'amour de Jean-Baptiste pour le mélange entre l'image et la musique.
0: Ouais.
3: Et tout simplement des rêves plein la tête, il est venu me voir, moi Frédéric, pour me demander qu'est-ce que je peux faire pour mêler ces rêves-là. J'ai des paroles, j'ai quelques grilles d'accords, j'y connais pas grand-chose. Comment on peut faire pour que ça sonne et que ça prenne du relief et que ça donne quelque chose dont on est fier?
2: Et moi, au départ, l'idée était de vouloir absolument avoir un scénario qui lie les chansons sur scène et qui lie les chansons dans un album. Et en fait, pour tout vous dire, je suis toujours un peu freiné, voire même gêné, quand les artistes présentent leurs chansons. Ça part de quelque chose de très naïf.
0: D'accord.
2: La prochaine chanson s'intitule machin, elle va parler de ceci, qui parle d'histoire.
0: Et j'allais vous dire, encore ça, c'est quand ils ont préparé un peu, mais la plupart du temps, c'est ça va.
2: Oui, oui, oui.
0: Faites du bruit.
2: Oui, des classiques, on va dire qu'il y a des classiques.
0: Mais c'est un peu malaisant parfois, c'est vrai.
2: Et donc, le rêve de départ était de vouloir lier ces chansons avec comme un scénario de film, une pièce de théâtre. Et c'est ce qu'on essaye de faire, de donner aux gens. Et j'ai l'impression que parfois ça marche, en tout cas.
0: Ça va marcher ce soir.
3: Oui, ça va marcher ce soir. Vous allez venir visiter plusieurs pièces du motel avec plaisir.
0: Alors justement, on y vient, ce motel. Donc vous vous appelez Dernier Motel. Et donc l'idée, en fait, c'est qu'on va visiter les chambres d'un motel. Attention, motel et pas hôtel, parce qu'on est vraiment dans l'imagerie américaine, la route 66, les néons, les diners,
3: Lynch,
0: tout ce qu'on adore. David Lynch. D'ailleurs, la chanson qu'on va découvrir de vous s'appelle Lynch Story, c'est pas pour rien. C'est une grosse influence pour vous, mais aussi Thelma et Louise. Enfin voilà, c'est pour vous donner un petit peu des images mentales à la maison. Donc vous voyez, vous êtes dans l'univers de Dernier Motel. Maintenant, racontez-moi l'histoire alors du concert.
3: Ah ben c'est assez spécial parce que nous on veut quand même que ceux qui nous écoutent, et on dit pas juste les auditeurs, on dit aussi les spectateurs coup, et aussi une sorte de liberté d'interprétation.
0: D'accord.
3: Donc il y a des textes qui sont issus quand même d'anecdotes ou de sentiments ou de vécu.
0: Ouais.
3: Et par contre, on a devant nous, on n'a jamais rien de très explicite.
0: Ok. Oui, il n'y a pas comme une voix off qui nous guiderait trop.
3: Voilà, exactement ça.
0: Ouais.
3: Donc il y a beaucoup d'onirisme à l'intérieur de ce que l'on présente, et c'est comme ça que se lie un peu toutes nos chansons. On peut passer de la piscine du motel à sur un toit, à parler des étoiles, etc. D'une terrasse en hauteur. C'est aussi libre d'interprétation pour le coup.
2: En fait, cet espace que j'appelle l'espace, comme David Lynch, est l'espace du rêve. Et il nous tenait à cœur de créer cet espace.
0: Ouais.
2: Comment intégrer des spectateurs dans cet espace, et comment nous, les musiciens et acteurs, on vit dans cet espace. Et c'était de pouvoir ouvrir des portes avec les spectateurs, regarder par les trous de la serrure, ouvrir des fenêtres à travers les rideaux. Il y a aussi une fenêtre sur cour à la Hitchcock.
0: Ouais, ouais, ouais. Et... Que des bonnes refs, hein, bravo.
2: Ouais, ouais. et voilà, donc c'est d'intégrer les spectateurs et nous, sur scène, dans un même espace.
0: Ouais. C'est ça, Dernier Motel. En concert, aujourd'hui, à Sœurs Jumelles. Dernier Motel, donc Jean-Baptiste, Jacques, Benjamin, Frédéric, Thomas et Hugo. Il y a du rock, mais il y a aussi de la chanson française dans les références. On n'a pas eu le temps de tout citer, mais on parle de Lavilliers, par exemple. Voilà, pour ce côté un peu aventurier et baroudeur. Et votre album va sortir à l'automne prochain. Donc en fait, ce soir, là, on va écouter une chanson qui est sortie en avant-première. Et puis là, ce soir, les spectateurs et spectateurs de Sœurs Jumelles vont découvrir vraiment Dernier Motel avant tout le monde. Donc en novembre, c'est ça la sortie de l'album?
2: Oui, mi-novembre avec une release partie à la Boule Noire à Paris.
0: Ouais. Voilà. Très bien, bon, on se verra là-bas messieurs. Super. Bonne route à vous, bon concert tout à l'heure.
3: Merci. Merci beaucoup.
0: Dernier Motel, on découvre Lynch Story, parfaitement à sa place évidemment dans ce festival de musique et de cinéma. Bonne route, Dernier Motel, à bientôt.
3: Merci bien.
1: Tombé en panne sur Lost Highway.

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5: On est avec le festival à Rochefort, les amis, en direct jusqu'à 21h. Et il est temps de retrouver Béatrice Dalle. Alors, pour être totalement transparente, ça y est, elle a quitté le festival. C'est pour ça que je peux dire 152. C'est parce qu'elle n'y est plus. Béatrice Dalle était au festival Sœurs Jumelles pour présenter un spectacle qui s'appelle Comme Azur. Ouais, Comme Azur. Comme la chanson de Nirvana.

0: qui a fait la célébrité mondiale de ce groupe, le chanteur Kurt Cobain. Si vous avez grandi dans les années 90, évidemment, vous savez qu'ensuite, il est mort très très jeune, à l'âge de 27 ans. Il s'est suicidé chez lui, ne supportant plus tout un tas de choses, et notamment sa terrible célébrité qu'il n'avait d'ailleurs pas cherché. Il est devenu star par accident. Un peu comme Béatrice Dalle, finalement, qui est devenue star, elle aussi, en 1986, pour son rôle de Betty Blue dans 37-2 le matin, le film de Jean-Jacques Benex. En tout cas, Béatrice Dalle, elle adore Kurt Cobain, à un point que vous n'imaginez pas et que vous allez découvrir et comprendre maintenant. Le spectacle Comme As You Are qu'elle propose dans tout un tas de villes de France, c'est un hommage à Kurt Cobain. 10 textes lus par Béatrice Dalle, des textes du journal intime de Kurt Cobain, 10 chansons emblématiques de Nirvana pour les accompagner. C'est super beau, c'est super intense, beau et intense. Oui, c'est aussi un peu comme ça qu'on pourrait décrire le moment juste derrière la porte. Alors on toque à la porte de Béatrice Dalle juste avant qu'elle monte sur scène pour qu'elle nous raconte tout ça. En plus, c'est chouette, sa chambre, c'est le seul endroit où il y a la clim dans le festival. On est 2 heures avant son spectacle et Béatrice Dalle est de bonne humeur, elle a hâte de monter sur scène avec ses musiciens et donc elle prend le temps de nous accueillir, vous allez entendre, super bien. Bonsoir Béatrice Dalle.
1: Bonsoir.
0: Bienvenue sur Ici. On est au festival Sœurs Jumelles et ce soir, au théâtre, vous allez donner ce spectacle incroyable qui s'appelle Comme As You Are. Hommage à Kurt Cobain, ouais. En texte et en chanson.
1: Ouais.
0: Déjà, merci de faire ça, Béatrice, parce que moi qui ai fait un deuil, un grand deuil pendant un an à la mort de Kurt Cobain,
1: ouais.
0: Je trouve que personne n'en parle. Et ceux qui en parlent pas très bien. Et vous, en fait, je sens que vous l'aimez profondément. Est-ce que vous pouvez
1: me dire... Ça fait 32 ans que je suis sa veuve posthume, quand même. Hein.
0: Vous êtes la veuve.
1: Moi, je pense...
0: Je vous serre la main. Je serre la main à la veuve de Kurt.
1: Je pense que oui, j'aurais pu être sa veuve, ouais.
0: Ouais.
1: Ouais.
0: Et je sais que c'est Jarmusch qui vous a fait découvrir Nirvana.
1: C'est en 91, on tourne Night on Earth. Et il me ramène des disques de New York. Et il y a Dinosaur Junior, il y a Nirvana. Et je sais plus le troisième. Et je découvre Nevermind avec lui, quoi. Et juste un détail, c'est que je n'avais pas vu la gueule de Kurt Cobain, il se connaissait. Sinon, je leur dis, amène ton ami, chérie.
0: C'était son pote, vous auriez pu le rencontrer à ce moment-là.
1: Ouais, ouais, il connaissait bien Courtney Love, surtout. Ah. J'ai dit, alors, ça ne serait pas de la famille, comme ça. On peut se voir tous les quatre, ça va être bien. Oui, non, je l'aimais pas. J'aime ce mec passionnément, j'aime sa poésie. Et si je suis complètement honnête, il ferait du zouk, j'en ai rien à foutre tellement je le trouve sexy.
0: Mais c'est ça qui est hyper intéressant, Béatrice. C'est qu'en fait, pour plein de gens, les rock snobs, ils disent non, mais nous, on ne s'intéresse qu'à la musique.
1: Mais pas
0: du tout. Vous embrassez complètement Nirvana, Kurt Cobain, tout.
1: Mais moi, je dis au paradis, mec, ça fait 32 ans que tu te reposes, repose-toi bien, parce que je vais pas te laisser t'en sortir.
0: Kurt Cobain, pour celles et ceux qui ont été fans de Nirvana, c'est le plus grand cœur brisé du monde quand on apprend sa mort à 27 ans, par suicide en plus, alors que c'était quelqu'un qui dégageait tellement de lumière. Est-ce que vous, quand vous avez appris son suicide à Kurt Cobain, vous avez été étonné, surpris, vous êtes tombé de l'armoire?
1: Pas du tout, parce que je me souviens justement avec Jim, moi j'ai été mon premier mari, où je me souviens de cette phrase avant le suicide de Kurt Cobain, où il disait chaque bouffée d'air que je respire est une torture, et Jim me répète ça, ils se sont parlé au téléphone, et qu'il avait dit cette phrase là et j'ai pensé il en a plus pour longtemps. Donc non, ça m'a pas tellement surprise. Mon frère, pas mon frère de sang, mon frère de cœur s'est suicidé aussi. J'ai eu plein de gens comme ça autour de moi et souvent s'il y a des gens qui culpabilisent parce qu'ils ont pas à sauver, tu peux pas sauver quelqu'un qui a, c'est presque à ce point là une pathologie quoi, où tu ne peux rien faire. Il y a quand même une interview de Cobain où quand il écrit Something in a Way, il est sur un pont à Aberdeen, il veut se jeter en bas, à un moment il dit je suis malheureux depuis 25 ans, il est mort à 27 ans. Et moi, le texte que je préfère de son journal intime, c'est quand il dit ce qu'il ressent quand il est enfant, qu'il pense qu'il est un extraterrestre. Moi, ce texte, il est bouleversant de ce qu'il repense quand il est petit garçon. Et il y a, j'ai vu, et ça, il y a peu de temps, il y a quelques mois, une interview de la mère de Kurt Cobain qui dit. Il m'a fait écouter, il est à la maison, elle décrit même, il est en culotte, il descend de sa chambre, et puis il a les maquettes de Nevermind, et il fait écouter à sa mère, et sa mère ne lui dit pas, et elle dit, j'ai pensé juste qu'il était pas prêt du tout pour ça. Parce qu'elle savait que c'était tellement beau le truc, que ça allait marcher, et que lui était bien trop fragile pour ça.
0: Bah tiens, on va l'écouter, cette chanson Something in the Way.
1: Elle est terrifiante de beauté et de tristesse.
0: Alors elle est pour vous, Béatrice Dalle, et pour toutes celles et tous ceux qui écoutent ici et qui ont passionnément aimé Kurt Cobain.

0: On est toujours au festival Sœurs Jumelles avec la seule, l'unique Béatrice Dalle qui rend hommage au seul et unique et regretté Kurt Cobain. Un spectacle canon qui s'appelle Comme As You Are, chanson de Nirvana évidemment. 10 chansons de Nirvana, 10 textes que vous avez choisis dans le journal intime de Kurt Cobain.
1: Mais maintenant on l'a créé avec Bastien Burger et Yves Dier. Maintenant on est avec Maïva.
0: Maïva de Bandi Bandi.
1: Et autant je trouvais extraordinaire quand Kurt Cobain chantait Rape Me, qui n'est pas du tout évidemment l'apologie du viol.
0: Le contraire même.
1: Mais au contraire, ouais. Qui dénonce tout ce qu'on fait aux femmes, subir aux femmes. Je trouve ça bien aussi qu'une femme le chante. Ouais. Ce soir, c'est une femme qui chante ça. Et je trouve ça bien aussi, quoi. C'est pour ça, tu sais, des fois, là, je passe à autre chose, mais quand sur les réseaux sociaux, tu mets un truc qui ne te plaît pas, mais qu'est-ce que c'est grave. Occupez-vous des mecs qui fracassent leurs meufs, occupez-vous des gens qui touchent aux enfants, pas des... Tu sais, maintenant, c'est un crime contre l'humanité de poster un truc qui ne plaît pas, quoi.
0: Vous pensez que Kurt Cobain, s'il ne nous avait pas quittés dans les années 90, s'il était encore là aujourd'hui, il ferait des stories sur Instagram?
1: J'en sais rien, j'espère qu'il les ferait avec moi.
0: Des selfies en vacances tous les deux?
1: Tous les deux, n'importe comment. J'en ai rien à foutre.
0: Comment vous les avez choisis, les textes du journal intime de Kurt?
1: On les a choisis en même temps avec Emmanuel Poitnat. Et puis les morceaux de musique qui sont... J'ai envie de dire, 80% du spectacle, c'est quand même Bastien qui le fait. Parce que c'est un musicien extraordinaire et rejouer tout seul sur scène la musique de Nirvana, c'est une performance incroyable. Maïva, une voix incroyable. Moi, j'ai juste choisi des textes qui montraient, pour ceux qui ne connaissent pas, parce qu'on a plein de gens très jeunes qui sont venus et qui ne connaissaient pas tellement Nirvana, et pour voir l'homme qu'il était. Et tu sens... Mais il y a des choses que j'ai enlevées parce que je me disais c'est un hommage que je lui rends. Et il y a des choses que je trouvais juste humaines parce que c'est aussi un être humain. Moi j'ai tendance à tellement mystifier les gens que j'aime passionnément que je ne veux pas voir les défauts, je ne veux pas voir qu'il avait comme on a tous, tu vois. Et je ne veux faire sortir que les choses belles de lui. Et par exemple, il y a des choses qu'il critiquait, ben je ne les mets pas. Il n'est pas question que je parle de sa meuf, je la nique, sa meuf.
0: Bisous Courtenay, si tu nous écoutes.
1: Pas bisous
0: de Rochefort.
1: Non, si je l'avais rencontré 2 heures avant elle, elle n'existait même pas. Son mec, je le séquestrais, j'en ai rien à foutre. Mais je lui ai laissé aucune chance de m'échapper. En plus, il est mignon parce qu'il y a une interview de lui, il dit, vous savez, moi, il est tellement pas sûr de lui. Il dit, je m'aime tellement pas que si c'est celle qui veut bien de moi, j'y vais.
0: Alors là, il faut le dire, Béatrice, pour celles et ceux qui n'ont jamais vu le visage de Kurt Cobain.
1: Il est super joli.
0: Mais d'une beauté, c'est des grands yeux bleus. Un peu Jésus, en vrai.
1: Ah, mais c'est pour ça qu'il est en train de devenir le messie du rock, le mec.
0: Ouais, un peu Jésus,
1: il
0: mais
1: est
0: sexy.
1: Tellement beau. Mais à la fois, il y a plein de musiciens pas très beaux, et par leur talent de musicien, deviennent hyper sexy, quoi. Ouais, je suis sûr que Mozart, tu vois, des représentations, il n'y a pas de photo, le représentant devait avoir un charme fou. C'est la rockstar de cette époque, ouais. Où il se tapait toutes les plus belles gonzesses, il fait 1m50 au garrot, mais le mec doit être tellement fascinant que je pense que j'aurais été aussi amoureuse de lui que peut-être plus.
0: C'est bien, à toutes les époques, vous en avez un rockstar.
1: Il y a un zico à prendre, c'est sûr.
0: Il y a le côté musicien, mais il y a aussi le côté humain, homme, qui était Kurt Cobain, qu'on découvre dans le spectacle. Et c'était un type super droit, qui n'a pas eu peur de se couper d'une partie de son public en disant « Alors moi, les homophobes, venez pas me voir.
1: Sûr.
0: Les fachos, venez pas me voir. » Ça aussi, ça vous touche?
1: Bien sûr, parce que c'est quand même extraordinaire qu'il y a des gens qui ont décidé « Je vais te dire ce qui est bien de faire. Tu vas aimer celui-là, tu vas aimer celle-là et pas cela. » Je trouve ça, tu sais, mais déjà quand il y a eu le mariage pour tous en France, qu'on manifeste à ce point alors qu'on enlevait des droits à personne, on en donnait juste un peu plus à certains. Tu dis, mais qu'est-ce que c'est que tu vas dans plein de pays d'Afrique où l'homosexualité, on les met en prison? Moi, j'ai vu plein de documentaires où des jeunes femmes qui sont avortées dans certains pays d'Amérique du Sud prennent 40 ans de prison. Et ce qui est quand même extraordinaire, c'est quand les hommes se mêlent de ça. Parce que l'avortement, s'il y a quelqu'un que ça concerne, il n'y a pas un mec qui est concerné par ça. Moi, je me souviens d'une femme féministe connue qui disait, elle n'a pas besoin, sa vie est féministe, en parlant de moi. Et c'est vrai. Moi, j'ai toujours fait ce que j'ai voulu, quand j'ai voulu, avec qui j'ai voulu. Et personne n'a le droit de me dire du monde. Je te dis, je n'atteins pas l'intégrité physique, morale de quelqu'un. Je fais du mal à personne. Ouais, je sors avec des mecs jeunes. Et alors, c'est pas ton cul, c'est parce que juste t'as les boules de pas avoir les mêmes mecs que moi. Parce que sinon, je vois pas en quoi ça te dérange. Les hommes ont toujours fait ça, depuis toujours. Et alors? Je fais du mal à quelqu'un, ils sont pas mineurs, hein. Je sors pas avec des mecs de 16 ans. Donc ils sont plus jeunes que moi, et alors? Voilà. Je pense que toutes les meufs, vous rêvez de ça, et vous avez pas les couilles de le faire, peut-être. Excusez-moi, j'enlève le mot couille, parce que souvent, le mot couille est associé à quelque chose de courageux. C'est dingue, ça.
0: C'est vrai.
1: C'est dingue.
0: Du coup, comme Kurt Cobain, il a 27 ans pour toujours, il a l'âge idéal pour vous.
1: Ah, mais il serait absolument parfait. Mais de toute façon, à n'importe quel âge, il aurait été parfait. Tu sais, comme je t'ai dit, même s'il avait fait du zouk, et je déteste le zouk, il aurait été parfait s'il avait... C'est comme Hendrix. Même s'il avait joué du triangle, j'aurais adoré, j'en avais rien à foutre. Ouais.
0: Merci beaucoup.
1: Merci à vous.
0: On se quitte en écoutant Come As You Are, parce que c'est le titre
1: obligé
0: du spectacle. Et j'espère que vous allez continuer longtemps à tourner avec. Hein.
1: Bah, j'espère,
0: partout,
1: c'est un tel plaisir d'être avec les deux. En plus, c'est un vrai plaisir. J'ai plus de plaisir à faire ça que tout ce que je fais.
0: Bah, continuez alors.
1: Ah ouais.
0: Merci.
1: Merci à vous.

0: Are sur l'album Nevermind de 1991 et le spectacle Come As You Are, imaginé, voulu, rêvé par Béatrice Dalle, qui était hier au Festival Sœurs Jumelles et qui se balade dans les théâtres partout en France. Sur scène avec elle, il y a Bastien Burger à la guitare et Maëva Nicolas, la chanteuse de Bandy Bandy, qui chante les chansons de Nirvana.
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0: Attention les amis, ceci n'est pas un exercice. Mylène Farmer a enfin communiqué sur son nouvel album. Égrégore sortira le 30 octobre prochain. Notez-le dans vos tablettes. Ne ratez pas cette sortie absolument exceptionnelle. Vous en entendrez parler sur votre radio ici. Évidemment, vous vous en doutez. Et puis en attendant, réécoutons une des chansons emblématiques de Mylène et un des clips les plus cinématographiques. Ça s'appelle Libertine.

0: la chanson mais aussi le clip. Hein. N'hésitez pas à aller le chercher sur YouTube, par exemple, pour le revoir, hein, ce clip dans le 18e siècle. Un vrai court-métrage, hein, de près de 11 minutes. Ça a vraiment révolutionné l'art du vidéoclip en France. Mylène Farmer. Allez, Décibel, c'est terminé pour ce soir. Merci à l'équipe de l'émission. Il y avait à Paris Iris Guitoni et Thomas Allard, et à Rochefort, Hervé Dinf, Paul Caillot et Géraldine Mayer. Il y avait vous aussi et les sœurs jumelles qui nous ont bien accueillis. Demain, attention, le rendez-vous est à 19h.
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4: Bonjour la France, j'espère que tu vas bien. La France, ah là là là là. Comment ça va Éric Bastien ?
5: Bonjour Valérie, la France, là là là là là là. Ça va très bien, là là là là là.
4: Eh ben c'est super. Voilà. Je vous rappelle les cadeaux pour la finale de demain.
5: Déjà.
4: Oh, bah, le temps passe vite. Hein, vous savez, on rajeunit pas.
5: Évidemment.
4: Alors, je vous rappelle que vous gagnez pour le premier prix 2 places VIP pour assister au concert de Katy Perry. Hein, c'est le 12 juillet. Alors, c'est le 12 juillet au Zénith de Nancy. Alors, vous aurez évidemment un accès prioritaire, un accueil personnalisé, un espace privatif pour vous retrouver avant et après le spectacle dans un cocktail dînatoire, 100 euros de carburant pour aller à Nancy. Et c'est pas tout, parce que nous, on est hyper gentils. Figurez-vous que vous passerez la nuit dans une suite pour deux personnes avec deux petits déjeuners au cottage Nancy Brabois Maison Mangin. Voilà, un truc de fou, quoi. Et puis, c'est pas tout. Parce que oui, on est généreux. Je vous le rappelle que toute la semaine, pour tous les participants, les gagnants comme les perdants, on gagne 2 places de ciné pour aller voir Les Parfaits au pluriel, Arnaque en famille, avec Audrey Fleurot et Ramzy Bédia. Donc ça, c'est pour tout le monde. Le premier prix, c'est Katy Perry. Qu'est-ce qu'on gagne si on ne gagne pas ça ?
5: Eh, vous avez parlé du cottage Nancy. Je vous le dis depuis le début de la semaine.
4: Oui.
5: Toute la team et la famille Malongo sont sur place. Déjà, ils sont dans les backstage pour Katy Perry.
4: Oh, okay.
5: Et au cottage Nancy, ils sont installés. Alors, ils ont mis en place 5-6 machines espresso. Mais parmi ces machines, il y en a une qui sera pour vous. Avec 32 dosettes, 6 verres en verre. Tout ça par Joe, la légende.
4: Eh ben, on accueille tout de suite nos candidats. Bonjour Anne-Sophie, bonjour Stéphane,
6: bonjour.
4: Comment ça va ?
7: Bonjour.
4: Alors Anne-Sophie, tu joues avec moi et tu joues aussi avec ICI Sud Lorraine.
7: Oui.
4: Tu as 43 ans, tu habites Sanchez dans les Vosges.
7: Exactement.
4: Alors t'es Sanchoise, t'es Sanchaise, t'es quoi ?
7: Sanchéen.
4: Ah oui, d'accord, toujours, je ne trouve jamais. Sanchéen, Sanchéenne. Tu es mariée avec Alban.
7: Oui.
4: Tu as 2 filles. Comment s'appellent tes filles ?
7: Alors, mes filles s'appellent Jade et Sacha.
4: Oh là là là là là là. Je vois qu'elles ont 8 et 13 ans. T'as encore une petite année de tranquillité avant les tourments de l'adolescence.
7: Ouais. Ça commence un peu déjà.
4: Oh là là là là. Je suis de tout cœur avec
7: chaud,
4: toi.
7: Mais bon.
4: Ah oui,
7: merci.
4: Je suis dans tout cœur avec toi. Alors, il paraît que tu as un petit chien qui s'appelle Milou.
7: Oui, ben il est à côté de moi d'ailleurs là.
4: Alors c'est quoi comme modèle ? C'est un Milou vraiment ou ?
5: Un Fox Terrier.
7: Non, c'est un Milou Russell Terrier, un mix de deux races.
4: Ah d'accord, ok. Bon, ben, c'est un terrier, ça creuse. Voilà, ok.
7: Ouais, ben, exactement. Ben, encore tout à l'heure, il avait la tête dans un trou. Donc,
4: aïe, aïe, aïe, aïe, aïe. Mais c'est des chiens de terrier, ça te fait des trous, ça te...
7: Oui.
4: C'est un... Ouais, pas...
7: Eh oui, en plus des Milou.
4: Eh voilà. Alors tu es infirmière à domicile.
7: Oui.
4: Voilà. Avant, tu étais à l'hôpital, en tant qu'infirmière
7: c'est
4: aussi.
7: Ça. Oui, oui, tout à fait.
4: Mais alors, rien à voir. Petite, tu voulais être paléontologue.
7: Oui, j'étais fan de... Bah, je pense que c'est Jurassic Park qui m'a dit. Et je les voyais, et je disais, oh, c'est ça que je veux faire plus tard. Mais j'ai voulu longtemps, encore jusqu'au lycée, je voulais encore faire ça.
4: Et alors, qu'est-ce qui t'a arrêté ?
7: Et après, en fait, fac d'histoire, tout ça, ça me branchait pas trop parce que c'est pas comme à la télé, en fait. Donc,
4: ah oui, c'est
7: c'était de longues
5: c'est plus
7: études.
5: Dur.
7: C'était plus dur que ce qu'on voyait. Voilà,
4: ouais. Oui, et puis surtout, il n'y a pas des vrais dinosaures qui sont reproduits quelque part. Ah là là là là là.
7: Voilà.
4: Alors, on va essayer tout de suite, ensemble, de marquer le premier point avec la première question, vrai ou faux. T'as une petite ambiance militaire. Ça, c'est la femme d'Éric Bastien qui le réveille le matin.
5: Ah, tiens.
4: Alors, écoute bien. En Thaïlande, le service militaire se joue à la loterie. Alors, est-ce que c'est vrai qu'on joue à la loterie le service militaire ? Top chrono, 5 secondes.
7: Soyons fous, je vais dire oui.
4: Eh ben, t'as bien raison, soyons fous. Et oui, en Thaïlande, il y a une partie du service militaire qui fonctionne par tirage au sort.
5: C'est terrible.
4: Et chaque année, il y a des hommes de 21 ans qui doivent participer à une sélection, donc à une véritable loterie. Et donc, bah voilà. Donc, bravo, premier point.
5: Et j'ai vu des images de ça, c'est vraiment moche, parce qu'il y a des gars qui ont vraiment pas envie d'y aller. Et il y a des types qui sont là, et un tir au sort.
4: Hunger Games.
5: Il y a des déceptions. Voilà. Stéphane est avec nous, avec ici Paris, Île-de-France. On va l'accueillir avec plaisir. Ça va, Stéphane?
0: Ça va très bien, et toi?
5: Ouais, ça va super. Stéphane, il est dans le train, il est comme ça, voilà. On le suit dans ses voyages et ses pérégrinations.
4: Mais où vas-tu?
5: Ben oui, où tu vas?
0: Je vais sur Paris, visiter la Tour Eiffel.
5: Bah voilà, c'est bien, oui, parce qu'il est de la région, il est de Seine-et-Marne, de Gretz-Armainvillers. Donc, bonne visite de la Tour Eiffel. Tu verras juste en haut de la Tour Eiffel, t'as tous les émetteurs radio. Si tu bouges un peu trop, plus personne pourra nous écouter. Voilà, ouais, alors fais attention. Stéphane, tu
4: es... C'est drôle, toi.
5: Bah oui.
4: C'est drôle ce que tu viens de dire.
5: Vous couper la parole.
4: Ah, c'est génial.
5: Il pourra vous couper la parole, parce qu'il y a un bouton spécial d'Amido.
4: Ah, c'est ça.
5: Oui, bien sûr, c'est en place. Célibataire avec un chat, comment s'appelle ce petit chat, Stéphane?
0: Il s'appelle Pompon.
5: Pompon, c'est original comme nom.
0: Ouais, c'est comme le chat dans Le Cerveau avec Belmondo.
5: Ah oui, voilà, oui. Avec Bourville aussi, The Brain. Pompon, je ne savais pas qu'il s'appelait Pompon dans le film. Ok. Oui. Et c'est à cause du film que tu l'as appelé comme ça ou...
0: Oui, c'est à cause du film, ouais.
5: D'accord. Tu es agent d'accueil. Alors voilà quelque chose qui est intéressant. Au mois d'août, tu vas travailler au musée Grévin.
0: Oui. Ça y est, ils vont... En fait, j'ai fait déjà un stage d'un mois chez eux au mois de mai.
5: Ouais.
0: Et ils m'ont proposé un contrat saisonnier 3 semaines au mois d'août.
5: Et tu vas faire quoi?
0: Alors, en fait, c'est pour accueillir les visiteurs. Et les renseigner s'ils ont des questions sur les statues.
5: Ben, c'est génial, musée Grévin, musée avec les personnages de cire, sur les grands boulevards à Paris, avec tous les artistes que l'on aime. Et puis, il y a tout un pan sur l'histoire aussi. Tu vas te régaler et on te croisera avec plaisir. Petit, tu voulais être vétérinaire.
0: Oui.
5: Et finalement, bon, non. Pardon. Tu voulais être musicien aussi.
0: Je voulais être vétérinaire parce que j'adore tellement les animaux que.
5: Ah, je comprends.
0: Que voilà.
5: Écoute, en tous les cas, nous, on est heureux de t'accueillir. Dans le train, on espère que ça ne va pas couper. T'es avec nous jusqu'à 13h. On a une première question qui arrive tout de suite. Et elle vaut un point avec. Oh là, pour les nostalgiques et ceux qui aiment les pubs. Écoutez.

0: que c'est un truc dangereux.
1: Ah bah ça nous rajeunit pas.
0: Il y a un mec, il y avait de l'eau aussi, il faisait du rap, il faisait du canyoning ou je sais plus.
1: Bah il y en avait plein, hein, c'était mais vraiment la pub du chewing-gum des années.
0: Et d'ailleurs, hein, vous êtes tellement un puits de science que vous savez que cette musique vient de d'avant, c'est ça, je crois.
1: C'est une chanson américaine. Ouais. Where we went young and free. Non, c'est une chanson.
0: Ah, l'intelligence de cette femme en une seule personne, quoi, ça c'est fou. Les chewing-gums peuvent mettre jusqu'à 7 semaines à être digérés lorsqu'on les avale, ce qu'il ne faut pas faire. Top chrono, 5 secondes, 7 semaines pour être digéré.
2: Je dirais que c'est vrai.
0: Alors c'est faux. Comme les autres aliments non digestibles, le chewing-gum traverse tout simplement notre système digestif. Il est éliminé en quelques jours, donc de ce côté-là, il n'y a pas vraiment de souci. Mais bon, faut pas les avaler quand même, hein, c'est pas terrible.
1: Hein. Ah non, moi j'en ai avalé plein quand j'étais petite, merci bien.
0: Ah bah oui.
1: Allez, ça fait un point pour Anso, pas de point pour Stéphane. Et là, tout de suite, ah là là, Thierry Pastor, c'est le coup de folie.
0: Bah bien
1: quoi.
0: Sûr que c'est le coup de folie,
1: parce
0: on
1: que
0: adore.
1: Comme vous écoutez ici, c'est le coup de folie.
0: Allez, toujours.
1: À tout de suite.

0: coup de folie, c'était Thierry Pastor, magnifique Thierry Pastor sur ici. Bon, je vous prenais tout de suite mon candidat qui était dans le train, il a raccroché. De toute façon, vous faites tout pour que je perde.
1: Ce culot.
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1: Alors, nous sommes avec Anne-Sophie qui joue avec ici, Sud-Lorraine, qui elle n'est pas dans le train. On parlait juste avant avec Stéphane, il dit qu'il adore les animaux, mais toi aussi, tu adores les animaux.
3: J'adore.
1: Tu fais des dons à 30 millions d'amis à la SPA, c'est génial.
3: Oui, c'est important. Ah ouais. Bah oui. J'adore les animaux et quand je vois ce qu'on peut leur faire subir, ça me rend malade.
1: Ah, moi aussi.
3: Et c'est pour ça que je voulais être vétérinaire aussi quand j'étais gosse. Mais j'ai fait un stage. Tu sais, le stage quand t'es en troisième.
1: Ah oui. Le fameux.
3: Et quand j'ai vu les chiens arriver dans des états, il fallait les amputer, il fallait euthanasier, et j'ai pas supporté, je pleurais tous les soirs, j'ai dit je peux pas.
1: Comme moi. Mais par contre, bien que tu donnes des sous à 30 millions d'amis à l'SPA, parce qu'ils font un travail remarquable.
3: C'est ça, exactement, et je tiens vraiment à les féliciter pour tout ce qu'ils font pour les bêtes.
1: Alors, tu aimes les animaux, tu as le petit Milou, on a vu, mais alors tu adores jardiner, il paraît.
3: Oui,
1: qu'est-ce qu'il y a dans ton petit potager ? Fais-moi rêver.
3: Alors, il y a des courgettes, des concombres, des tomates, des poivrons, des haricots qui peinent à pousser.
1: Ah !
3: Oui, oui.
1: Pourquoi ils poussent pas ? Il fait trop chaud ?
3: Ça c'est trop chaud, soit il pleut trop. C'est compliqué.
1: Ouais, c'est compliqué.
3: C'est compliqué.
1: Non, les haricots.
3: Et puis des petits oignons.
1: Alors du coup, après, tu cuisines tout.
3: Les ratatouilles du jardin.
1: On adore les ratatouilles du jardin. Et figure-toi, Eric Bastien, parce que c'est notre plat préféré, elle fait des lasagnes.
0: Évidemment, bien sûr. Et maison, je suis sûr.
3: Bien sûr, je fais la sauce tomate avec aussi.
1: Oh là là là là. Mais attention, là, c'est aussi pour toi, Eric.
0: Oui, allez.
1: Et oui, parce qu'elle fait. Non, elle fait des gâteaux, des muffins à la cerise, des cookies, des crêpes et des confitures.
0: Anne-Sophie, 116 avenue du président Kennedy dans le 16e. Tu sais, tu mets tout ça dans un Tupperware, tu emballes dans un paquet cadeau avec un petit billet de 500 et tu nous envoies tout ça avec bonheur.
1: Voilà. Alors, tu as déjà.
3: La confiture de la cerise était bonne.
1: Oh, ça va, arrête, tu me fais rêver.
0: On
1: va marquer le deuxième point qui a une petite ambiance. Alors,
0: vous imitez les phoques parce que vous faites bien le dauphin.
1: Non, je fais le dauphin, mais je sais pas faire le phoque. Enfin, je peux faire comment il marche.
0: C'est ridicule.
1: C'est ridicule. Voilà. Alors, écoute bien. Face à la disparition de la banquise, la Norvège a installé des plateformes artificielles pour aider les phoques à survivre. Face à la disparition de la banquise, la Norvège a mis des plateformes artificielles pour aider les phoques à survivre. Vrai ou faux ? Top chrono, 5 secondes.
3: Je dis faux. J'en ai jamais entendu parler.
1: Eh ben non, c'est vrai. Il y a des chercheurs qui ont testé des plateformes de glace artificielle pour aider évidemment les phoques. Et ça marche très très bien. Et c'est temporaire, mais au moins ils peuvent se reposer, se reproduire. Pas de point, mais tu as appris un truc.
0: Oui, donc ce qui fait toujours qu'un point pour Anne-Sophie et zéro pour Stéphane. Est-ce qu'on a retrouvé Stéphane dans son train ou pas du tout ?
4: Oui, je suis là.
0: Voilà, Stéphane qui prend des risques, qui fait le voyage avec nous, c'est bon ça. T'as payé ton ticket, tu vas pas te faire arrêter, ça va, tout roule.
4: Non, c'est bon, il y aura pas de problème.
0: Ok, on est bien. Stéphane avec ici Paris de France qui s'en va visiter la Tour Eiffel avant, je le rappelle, le travail de M. Grévin quand même, c'est exceptionnel ça, pour le mois d'août. Alors on va parler de jardin, je reprends ma guitare parce que tout à l'heure, vous m'avez écouté jouer avec la guitare. Vous avez vu,
1: tu joues très très bien. Hein.
0: Tu peux quand même entendre que je fais.
1: C'est fabuleux.
0: Exactement, fabuleux destin d'Éric Bastien. Alors tu jardines aussi. Parle-moi un petit peu de ton potager.
4: Ah oui, moi c'est une passion que mon papa m'a transmise. Et cette année, je me suis lancé, parce que maintenant il est âgé, et je me suis lancé moi-même tout seul comme un grand. Mmh. Et j'ai fait des tomates, cerises, des tomates normales, des salades, et surtout mon fruit préféré qui est les fraises.
0: Les fraises, voilà, c'est bon ça les fraises, surtout l'été, une petite envie de fraises aussi, voilà. Bon, il cuisine pas trop notre Stéphane, non, parce que quand il le fait, c'est raté, hein, c'est cauchemar en cuisine ton truc.
1: Ah ouais, sinon ça c'est déco. Je t'adore Roxane, mais j'aimerais que tu n'associes pas mon émission à cauchemar en cuisine, non, parce que...
0: Remettons en place les choses. Le générique qu'on a écouté juste avant et qu'on va remettre,
1: c'était déco.
0: Cette excellente émission qui arrive sur M6. aussi, c'est à la rentrée. Bien sûr. Et alors voilà. Que moi, je voulais parler de cauchemar en cuisine.
1: En cuisine, ouais.
0: Sur M6 également, avec Philippe Etchebest. Bon, tout ça pour dire que tu fais du trop cuit, quoi. C'est, voilà. Tu sais pas cuisiner, quoi.
1: Je sais pas.
4: Non. Oui.
0: Tout ça pour ça, Stéphane. Hein. Bon, Stéphane, voilà. On va jouer. Attention, le train à destination. Oui. On y va dans le taquet. Prochain arrêt, le point.
5: Le temps sans un copain.
0: Tu connais ça?
1: Ah bah oui, parce que moi j'en ai fait du patin à roulette, hein, j'ai l'âge, hein, je t'explique.
0: À la main jaune?
1: Ah, mais bien sûr, à la main jaune.
0: Pour ceux qui connaissent, ça parle de la main jaune. C'est dans le film La Boum, là, on les voit avec les patins à roulette. Bon, Marie-Paul Bell, pour parler des patins à roulette, Stéphane, pour un point, les patins à roulette ont été inventés avant le vélo. Avant le vélo, vrai ou faux, top chrono?
4: Je dirais que c'est faux.
0: Eh ben, c'est totalement vrai. Les premiers patins à roulettes apparaissent vers 1760. C'était inventé par un Belge, d'ailleurs. Alors que le vélo n'arrive qu'en 1817. Voilà.
1: Et à la main jaune, c'était des rollers, hein. C'était pas des patins à roulettes.
0: Ils faisaient pas du patin à roulettes à la main jaune?
1: Non, les patins à roulettes, c'est un truc, avec des lanières en cuir que t'attachais sur ta godasse.
0: Arrêtez, ça m'excite.
1: C'était horrible. C'était casse-gueule. Alors que le roller, t'avais la chaussure et tu mettais le pied dedans. Oh, voilà.
0: Oui.
1: Allez,
0: époque.
1: Ça fait un point pour Anso. Pas de point pour Stéphane. Et là, tout de suite. C'est de circonstance. Vous écoutez ici, vous écoutez.

0: Pharrell Williams, Happy, comme tous les jeudis.
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1: Nous sommes au taquet avec Anne-Sophie qui a un point et Stéphane qui n'a pas de point. Alors, Anne-Sophie, ah là là, Anne-Sophie, elle aurait aimé déjeuner avec lui. Eh oui. Bon. Ça va pas être possible, tu sais.
3: Ça va être compliqué.
1: Ça va être compliqué. En plus, t'as même pas pu le voir en concert.
3: Ah, ça c'est mon grand regret, ouais. Ah, j'aurais été, je pensais extraordinaire à voir. Ouais.
1: Ah bah oui, ça c'est sûr. Tu as vu le film qui est sorti ?
3: Ah oui, bien sûr, il est génial,
1: Bon bah déjà au moins t'as vu le film, déjà c'est pas mal.
3: Voilà.
1: Je peux pas te promettre un déjeuner avec Michael, c'est fortement compromis.
0: Sauf pour ceux qui pensent qu'il n'est point décédé.
3: Oui,
0: bon. Et qu'il a rejoint Elvis et tous les autres.
1: Ah oui, donc on est sur du complotisme. D'accord,
0: ok. Beaucoup pensent à cela. Hein.
1: Bien sûr. Alors, écoute, c'est simple. Là, il va y avoir juste l'intro de la chanson. Non, non, je t'ai entendu soupirer. Non. Non, voilà, je préfère que tu dises que.
3: Allez.
1: Alors, il y a l'intro, c'est l'une après l'autre. C'est vraiment des tubes, chérie. Tu vas les reconnaître. Écoute bien, première intro.

0: Allez, c'est qui chante? Top chrono.
1: C'est Imagine de John Lennon.
2: Ah bah tu vois, fallait pas soupirer. Pourquoi t'as soupiré? Alors que c'était Imagine all the people. Eh oui, living in the
3: moment. Tout ça.
2: On adore cette chanson, la plus belle chanson de John Lennon. Eh oui, donc t'as déjà un point.
1: Le texte est très beau, oui.
2: Ah, tu vois. Alors attention, c'est encore plus facile.
3: C'est pour vous ça.
2: C'est une spéciale dédicace de la programmation d'Éric Bastien.
3: Ouais,
2: qui sait à quel point j'aime cet artiste. Allez.
3: Fastoche.
1: C'est Michel Sardou.
2: Voilà, c'est Michel Sardou, les lacs du
1: lac du Connemara.
2: Brûlés.
3: Tu la chantes, hein, tu vois.
2: Bah, je la connais quand même.
3: Allez, encore.
2: C'est pas parce que je préfère Johnny que. Voilà, ça suffit, jingle. Allez, Anne-Sophie, tu as 3, ma chérie, bravo.
3: Ah, Stéphane qui est en train, rappelons-le, hein, Stéphane que nous suivons depuis midi.
2: Voilà.
3: Un petit point SNCF, Stéphane, comment ça va? Ça se passe comment, le trajet?
2: Tu es à quel niveau de l'arrivée de la Tour Eiffel?
4: Je suis à Val-de-Fontenay, donc ça fait encore quelques stations encore.
3: Okay. Écoute, avant 13h, on s'engage à ce que tu arrives au pied de la Tour Eiffel. Stéphane, merci d'être avec nous. Donc on a bien compris que tu habitais du côté de Marseille. Et on salue tous les Marseillais. Oui, tu peux dire que la vanne n'est pas bonne, allons-y. Voilà, c'est ça. C'est des vannes de fin de saison, je vous l'ai dit.
2: Ouais, de fin de série aussi.
3: Je recycle totalement. Juste un mot, avant de faire le quiz, on va écouter un petit extrait d'Indochine. Parce que t'es le fan absolu, t'as même les tatouages. T'as le tatouage.
4: Oui, j'ai un tatouage de mes trois idoles qui sont Jean-Louis Aubert, Indochine et Renaud.
3: Ouais.
4: Et dans un carré d'as.
2: Ah, t'as mis la tête de tes chanteurs à la place des rois et tout ça?
4: Exactement.
3: C'est pas mal ça, c'est pas mal.
2: Et tu l'as où ce tatouage?
3: T'as discret ça.
4: Au biceps gauche.
2: Ah d'accord, biceps gauche.
3: Bon, okay, très bien. Ouais. Fan d'Indochine, il a plein de vinyles, il collectionne les cartes postales, enfin voilà, il aime tous ces artistes comme Renaud et Jean-Louis Aubert. Alors est-ce qu'ils sont dans ton quiz?
2: On verra bien.
3: Non, ce serait trop simple. Bah on va partir sur des intros, hein, c'est exactement la même chose. Tu écoutes une courte intro, c'est-à-dire à peine 10 secondes, et c'est à toi de retrouver le chanteur. Voici le premier. Voyez, les extraits sont trop longs, les auditeurs sont tellement bons, les candidats sont exceptionnels. Tu as dit que c'était
4: Bruce Springsteen.
3: Oui.
2: J'adore ce mec.
3: Ouais. Ça fait quand même déjà un premier point.
2: Bah oui.
3: Qui à cette heure-ci était quand même assez inattendu et inespéré pour moi. Mais...
2: j'aime ce coaching négatif.
3: Ouais, Stéphane, je sens qu'il y a un deuxième point qui arrive. Et là, on part très très loin.
2: Tu te tais, pas d'indice.
3: Tu te tais, pas d'indice. Oh là là! Et t'as le titre?
4: Belle Hiver-Mer.
3: Oh, Belle Hiver-Mer. Oui, oui.

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2: Je vous rappelle que demain, pour la finale, il y a deux très beaux gâteaux.
3: Oui, voilà, quelle heure le brunch.
2: Alors, il y a deux places VIP pour assister au concert de Katy Perry le dimanche 12 juillet au Zénith de Nancy. Vous aurez évidemment un accueil personnalisé. Vous allez avoir un cocktail dînatoire, des places premium, un parking, 100 euros de carburant pour y aller. Ça, c'est le premier prix. Et le deux. Ah oui, évidemment, vous aurez l'hôtel hein, pour sur place.
3: C'est
2: vous inquiétez même pas. Et ensuite, on aura pour tous les participants, gagnants comme perdants, deux places de cinéma pour aller voir le film Les Parfaits, Arnaque en famille avec Audrey Fleurot et Ramzy. Et c'est pour le deuxième prix, c'est évidemment notre sublime machine à café Joe Malongo avec 32 dosettes, 6 verres en verre, jingle, reprise de la compète. Alors, je rappelle que nous sommes avec Anne-Sophie, qui joue avec ici Sud-Lorraine, qui a 3 points, et Stéphane, ici Paris, Île-de-France, qui en a 2. Alors, Anne-Sophie, nous allons parler d'amour. Voilà. Oui, nous allons parler de ta rencontre.
4: Ah, c'est pas d'aujourd'hui, ça.
2: C'est ça, Jérôme. On est Oh là là. Bah oui. Alors, je vous explique, hein, Sophie, elle a 43 ans. Bon, elle rencontre son chéri, elle était célibataire, elle avait un cousin qui voulait absolument te caser. Hein,
5: oui.
2: Voilà. Du coup, il organise une fête pour un anniversaire en se disant, bon, allez, j'invite plein de célibataires. Et voilà. Sauf qu'en boîte, là où il organise son truc, il y a un autre anniversaire. Et qu'est-ce qui s'est passé?
5: Alors là... J'ai vu justement mon futur mari et je l'ai vu dans cet autre anniversaire. Je me suis dit, oh purée, mais c'est qu'il est mignon comme tout lui. Hein.
2: Tu repères le beau gosse, quoi. Hein, voilà.
5: Voilà, exactement. Je repère le beau gosse. Et du coup, à force de repérage, on danse ensemble et puis on sympathise et le petit bisou de la soirée.
2: Le petit bisou de la soirée. Mais enfin, lui, il n'avait pas tout compris au début parce que tu te faisais draguer par un autre mec. Donc du coup, il n'avait pas capté les signaux. Hein,
5: non. Ouais. Et c'est toujours comme ça, il y en a un qui vous plaît, mais c'est l'autre qui vient tout le temps sur votre dos. Ouais. Et...
2: Ça, on connaît, hein, nous les femmes. Nous les femmes.
3: Et quand est-ce qu'il y a eu Kiss Me alors,
2: le soir, elle vient de le dire.
3: Il y a eu Kiss Me le soir, d'accord.
2: Donc il y a eu un petit bisou, échange de numéros, bim bam boum, on se revoit. Et ça fait combien de temps que vous êtes ensemble maintenant?
5: Eh ben, ça fait 16 ans.
2: Et oui, et ça fait 3 ans que vous êtes mariés?
5: C'est ça. Et qu'on a nos filles, et qu'on a. Voilà. On a construit notre petite famille, donc c'est top.
2: Oh
5: voilà.
2: Là là. Bon. Alors,
5: c'est que du bonheur.
2: C'est que du bonheur, évidemment. Alors ma chérie, c'est le moment de marquer 3 points de plus avec la question à choix multiples. Je vais te poser la question, je vais te proposer des réponses et à mon top chrono, tu auras 10 secondes pour me donner ton choix. Allez, tiens, je vais te faire écouter un petit truc très sympa.
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2: Sous l'océan. Henri Salvador.

0: Sous l'océan, pourquoi ? Parce qu'on va parler, bien évidemment, de la mer. Alors, sur une carte de l'Australie, si tu regardes la carte de l'Australie, où est la grande barrière de corail ? Où elle est ? Où elle se situe ? Alors, elle est... Écoute bien. Non. Écoute. Est-ce que la grande barrière de corail est au nord-est de l'Australie ? Au sud-ouest de l'Australie ? Au sud-est de l'Australie ? Ou au Dami d'Hollande ? Donc, sur la carte de l'Australie, où se trouve la grande barrière de corail ? Nord-est, sud-ouest, sud-est, au Dami d'Hollande. Top chrono, 10 secondes.
1: Allez,
0: c'est... Tu dis... Nord-ouest. Non, il n'y a pas nord-ouest, il y a nord-est. Il n'y a pas nord-ouest, il y a nord-est ou sud-ouest. Alors lequel des deux tu
2: dis ? Non, c'est nord. Je dirais nord-ouest.
0: Non.
2: Nord-est, oh, décidément.
0: Voilà, okay. Je te reprends parce que tu as dit nord. Mais voilà, ok, oui c'est ça. C'est la bonne réponse.
2: Nord-est, oh là là, je suis bloquée.
0: Et ben voilà, allez, c'est bien, c'est au nord-est, évidemment.
1: Bien, je vous propose de retourner sur les rails avec plaisir pour retrouver Stéphane que nous suivons depuis midi. Stéphane, en direction de la Tour Eiffel, on s'est promis avant 13h que tu y serais. Où est-ce que tu en es ? On fait le point, hein, toutes les 5 minutes.
3: Oui, je vais bientôt arriver.
0: Merci. Voilà, super.
1: Merci Stéphane, notre envoyé spécial pour ici. Stéphane, alors je rappelle qu'il est fan de Jean-Louis Aubert, de Renault, d'Indochine, qu'il a même tatoué les visages sur son biceps. Hein, c'est bien ça, hein, avec tous ses artistes préférés. Je sais que tu as un mec super bien, tu fais partie en plus d'une association, tu veux peut-être nous en dire un petit mot, qui s'appelle Unissons-nous en trois mots.
3: Oui, c'est non. En fait, c'est une association qui aide les plus démunis. Et par exemple, une famille qui demande, par exemple, une poussette et des couches ou quelque chose comme ça, on essaye de leur avoir dans les plus brefs délais.
1: Ok, tu aides les personnes en difficulté. Voilà. Tu cherches des dons, des adhérents, des vêtements. Tu fais des maraudes aussi, un petit peu ?
3: Oui, et les maraudes aussi, on fait. Oui, tout à fait.
1: C'est super. Stéphane, tu collectionnes des vinyles, des DVD, des bandes dessinées, t'adores Louis de Funès, mais t'es fan des dessins animés japonais surtout.
3: Oui, surtout ceux de mon enfance, comme Albator, Capitaine Flamme, Goldorak.
1: Albator. Et puis celle-là aussi.
4: Les chevaliers du Zodiac, ouais.
1: Ça parle à beaucoup de gens hein, qui ont vécu, qui étaient enfants dans les années 80. C'est Capitaine Flamme, Dragon Ball Z. Ce qui permet de comprendre que t'aimerais découvrir le Japon, j'en déduis. Hein.
3: Ah oui, ça, c'est mon rêve d'aller au Japon. Oui, ça c'est vrai.
1: Je te souhaite de le découvrir. Pour l'instant, découvrons ta question. Allons-y. Question à choix multiple, avec une petite ambiance. Money, signé David Guetta. Quel animal imaginaire est aujourd'hui le surnom donné aux startups valorisées à plus d'un milliard de dollars ? Je répète, un animal imaginaire aujourd'hui qui est aussi le surnom donné aux startups valorisées à plus d'un milliard de dollars. S'agit-il d'un dragon, d'une licorne, d'un griffon ou d'un Dabido Fox Terrier ? Bien que top chrono, dragon, licorne, griffon... Ou le Damido Fox Terrier entre deux rails.
3: Je dirais le griffon.
1: Ah, c'était pas loin.
0: Non, c'était pas loin, c'est pas la même bête.
1: Sur mes propositions, c'était la ligne au-dessus. C'était la licorne. La licorne, dans le monde de la tech, c'est un terme qui désigne une jeune entreprise qui n'est pas encore cotée, mais qui est valorisée à plus d'un milliard de dollars. Je suis désolé.
0: Stéphane, tu restes à 2. Anso, tu as 6. Et là, tout de suite, c'est le moment de s'ambiancer un peu.
1: Oui.
0: Voilà, il est l'heure, quoi. On va se poser.
1: Il est 1h15 quasi, là. Donc,
0: oui, on est à la maison, on est en voiture, on se fait une petite pause musicale. À tout de suite, mes chatons.

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1: J'aime quand on s'ambiance en studio. Si vous pouviez voir les chorégraphies, on dirait un pan,
2: oui,
1: Bastien.
2: Un phoque même.
1: Il tourne autour de la table en bougeant. Bon, bref.
2: Oui, je sors mes plumes, tout
1: voilà,
2: ça.
1: Voilà. Les trucs en plumes. Alors.
2: La grande Zaza.
1: Anne Soassis.
2: C'est son choix.
1: Stéphane à deux.
2: C'est aussi son choix.
1: Ça, c'est plus son choix. Alors, on va parler d'un truc qui m'a fait crever de rire parce que c'est arrivé à moult amis à moi. Anne-Sophie, c'est ma petite chèvre de la semaine. Parce qu'elle rencontre le fils d'un patient avec qui elle sympathise. Voilà, et puis elle le voit à l'extérieur et là, elle se rend compte que le gars, il est assez imbu de sa personne. Il dit toujours, ah, moi, je, ta, ta, ta. Et là, qu'est-ce qui se passe? Ta copine t'envoie un texto pour te dire ça s'est passé comment? Et là,
3: Et là, je réponds à ma copine, enfin, je pense répondre à ma copine en disant, oh la cata, laisse tomber, j'ai une fille, sa papa qui se la pète, vraiment un trou du cul. Et je reçois la réponse, et la réponse, en fait, eh ben, c'était lui. Et je lui avais envoyé à lui le message.
1: Et il a répondu quoi, lui?
3: Il a répondu, oh ben, c'est bien, maintenant je sais ce qu'il en est, à jamais.
1: Oh mon Dieu.
3: Ah, oui. Quand j'ai raconté ça à ma copine, puisqu'on a ri, après ce moment, j'étais pas.
1: Bah oui.
3: Et après, j'ai dit, oh, puis après tout, bon, pas trop pire, c'est fait, c'est fait.
1: Bon, tu l'as jamais revu ou pas?
3: Non, je l'ai jamais revu.
1: Oh, bah oui, tu m'étonnes. Oh mon Dieu. Bah oui, c'est vrai que c'est vraiment un fils à papa qui se la pète.
3: Ouais. J'aime pas les gens qui se la racontent comme ça. Non, moi j'aime bien les gens simples.
1: Eh bah, t'as bien raison, ma chérie. Moi non plus, j'aime pas les gens qui se la pètent. Alors.
3: Voilà, exactement.
1: Par contre, là, excuse-moi, mais avec ma réalisatrice Céline, on a eu un petit moment de...
2: De fraîcheur.
1: Non, d'angoisse. Parce que figure-toi que ma petite Anne-Sophie, elle a un talent inutile.
2: Ah.
1: Elle tord ses bras à 90 degrés à l'envers. C'est-à-dire, tu peux m'expliquer comment tu fais?
3: En fait, si tu veux, par exemple, si je pose mes mains à plat sur une table, la partie de devant le coude, en fait, et le coude vont se tordre et repartir de l'autre côté.
1: Ah my God.
3: C'est une malformation de naissance.
2: Ah. On a essayé, mais...
3: Quand je fais ça à la maison, mon mari, il est dégoûté. Mes enfants aussi, elles partent en courant. Oh, c'est dégoûté ce que tu fais, maman.
1: En régie, il y a Roxane qui a la technique, qui fait, moi aussi, ça, c'est mon truc. Bah, tu nous montreras comment c'est, Roxane, qu'on puisse voir en vrai. Voilà.
3: C'est bizarre, ça fait bizarre.
1: Ok, ça fait bizarre.
2: On travaille avec des gens strange un peu.
1: Ouais, mais moi, j'adore. Ouais. Alors, ma chérie, écoute bien. Là, t'as 6 points, t'es en tête. Je vais te donner l'opportunité d'en marquer 5 de plus. Grâce à la question cash et cette petite musique.
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1: Argent, téléphone, on aime, c'est bon.
2: C'est un père à Stéphane qui adore Robert.
1: Ah, j'adore. Alors, ma petite Anne-Sophie, quel est le surnom du ministère français de l'économie et des finances? Quel est le surnom du ministère? Écoute bien, le ministère français de l'économie et des finances. On lui donne un nom plus court. Top chrono, 10 secondes. On dit... Ah si. Si, chérie.
3: Des finances.
1: On sait bien...
3: Les impôts?
1: Ah non, on n'appelle pas ça les impôts. On appelle
3: l'économie
1: ça...
3: L'économie des finances.
1: On appelle
3: les
1: ça...
3: Les finances publiques.
1: Bercy. On appelle ça Bercy. Parce que leurs bureaux sont à Bercy.
2: Et merci beaucoup. Hein.
1: Oh là là. Bon, allez, je te...
2: Ta femme travaille à Bercy, je la suis parfaitement.
1: Bon, tu restes en tête avec 6 points.
2: Faites attention, ma femme travaille à Bercy, faites attention à les dossiers.
1: Faites attention à...
2: Ah, excusez-moi, nous repartons en direct, retrouver notre reporter depuis la Grande Couronne en direction de Paris. Stéphane, comment ça va dans le train?
5: Ça va super bien, en plus il y a la clim, alors c'est bien.
2: Parfait, on est où là? Parce qu'on sera... Alors, pour ceux qui nous rejoignent, on s'approche de la Tour Eiffel, c'est là que tu vas.
5: Oui,
2: on en est où,
5: et là, je suis à Rosa Parks, qui est juste avant Magenta.
1: Ah bah ça va, t'as encore un petit 20 minutes quand même.
2: Ça part pas grand monde tout ça, mais t'es pas loin. En gros,
1: t'arrives.
2: On y croit, il nous reste quelques minutes avant d'arriver au pied de la Tour Eiffel. Oula.
5: Oui.
2: Je sens le coup de frein.
1: Ah bah c'est le métro là.
2: Je sens que c'est bloqué. Bon Stéphane, alors bougeons avec toi depuis tout à l'heure. Stéphane, des petits soucis quand même, un petit gaffeur aussi, hein, Stéphane.
1: Ah oui.
2: Stéphane est dans une grande surface, il y a un monsieur qui propose de déguster du nougat. Qu'est-ce qu'il dit Stéphane?
5: Non merci, je suis pas très fromage.
1: Voilà. Ah bah oui, bien sûr.
2: Oui, le gars ne sait pas reconnaître du nougat du fromage. Bon voilà, non mais ça s'arrête pas là. Au cinéma, bon, Stéphane, il voudrait bien entrer dans une salle, hein, si le film a commencé. Mais qu'est-ce qu'on t'a dit?
5: Je ne travaille pas ici, monsieur.
2: Voilà, parce qu'il demande. Il dit, est-ce que je peux rentrer? Est-ce que je peux aller là? Le film doit. Non, non, je ne travaille pas. Voilà, puis c'est comme ça, tout le temps comme ça. C'est pas fini. Il mange une galette des rois au boulot, alors qu'il a un plombage. Le plombage, il saute.
5: Ah voilà, à cause de la fève. À cause de la...
1: Ah, t'as croqué la fève.
2: Eh oui, alors du coup, il y a du sang un petit peu partout, il a fallu aller chez le dentiste, et après tu travaillais. Le patron, il a pas aimé. Hein.
5: En plus, devant le directeur qui faisait un discours pour la nouvelle année.
2: Plus, voilà. Plus, bon, je crois que je vais arrêter là parce qu'on a bien senti que. Voilà, du bon Pierre Richard quand même. Hein.
5: Voilà, c'est ça.
2: Nous allons tenter de t'offrir 5 points de plus, Stéphane, avec cette question. Cinéma, justement. Quel film a pour slogan, ça vaut 5 points, question cash, pas de proposition, que la force soit avec toi. Quel film a pour slogan que la force soit avec toi. Top chrono, 10 secondes.
5: Et la guerre des étoiles. Star Wars.
2: La guerre des étoiles, Star Wars.
1: Star Wars.
2: Bien sûr, créé par George Lucas en 77, c'est l'une des sagas les plus populaires de l'histoire
1: dans
2: du cinéma.
1: Dans un monde fort, fort lointain.
6: Que la force soit avec toi.
1: Je suis ton père.
6: Ouais, je suis ton frère.
1: Alors, Stéphane, tu passes en tête, tu as 7. Anso, tu as 6. Et là, tout de suite, vous écoutez ici et vous vous dites, mon Dieu, mais vers où va-t-elle nous emmener ?
2: Tout le monde se pose cette question.
1: Évidemment. Eh bien, je vous emmène avec Gaëtan Roussel. Tout s'en va. Tout s'en va, mais vous restez... Tout par volo, vous restez ici, vous écoutez ici, on vous aime, à tout de suite.
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0: Tout s'en va, Gaëtan Roussel.
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2: Et nous sommes au taquet avec Anne-Sophie qui a 6, Stéphane qui a 7. Anne-Sophie, nous allons raconter une dernière anecdote avant le bingo. Oui, parce que pour son enterrement de vie de jeune fille, bon, évidemment, elle a dû se déguiser, comme tous les trucs de machin de jeune fille, là. Alors toi, t'étais déguisée en licorne.
3: Oui, tout à fait. Avec, il y avait une petite jupe multicolore arc-en-ciel, il y avait une corne sur la tête, un serre-tête avec des cornes, et maquillée, bien maquillée, quoi.
2: Ouais, comme un camion volé. Voilà. Mais sauf que, bon, tu traverses la ville comme ça, mais t'as rencontré qui?
3: Il y avait un enterrement de vie de garçon au même moment. Seulement, j'étais toute seule, mes amis m'attendaient dans un bar, et moi, je sortais d'un salon de massage. Et là, je tombe nez à nez avec un enterrement de vie garçon, et le monsieur était déguisé en zizi.
2: Voilà.
4: C'est normal. C'est la vie normale.
2: Alors, il paraît que vous avez fait une photo ensemble. Écoute-moi.
3: Ah ouais, non mais il court vers moi, il fait « Ah, je peux faire une photo avec la licorne !»
4: On veut le dossier, là.
2: Je veux cette photo.
4: Demain.
3: Mais je ne l'ai pas, cette photo.
2: Oh, comment ça, tu l'as pas?
3: C'est le zizi qui l'a, c'est pas
2: c'est
3: moi.
2: C'est le zizi qui l'a, mon Dieu. Le zizi, si tu nous écoutes. Écoute-moi bien, tu nous envoies la photo. Voilà, alors.
4: Pour les gens qui prennent l'émission en cours, c'est compliqué, là.
2: Mais les gens qui nous suivent n'ont pas pris l'émission en cours. Ce sont des gens du Dami d'Hollande. J'en suis. Je fais les points, ça faisait longtemps que je n'avais pas fait le point. J'en suis à 917 de monde.
4: Non, c'est vrai?
2: Oui. Alors, pour t'encourager à gagner ce bingo, je vais te faire écouter un duo que tu adores.
5: Maintenant, mais pas après. Chéri, l'instant, balaye le passé. Certains voudraient vivre vieux.
2: Eh oui.
5: C'est une erreur.
2: Vianney et Renaud, maintenant. Oh. Maintenant, bah oui, maintenant, c'est le moment du bingo, ma chérie. Alors écoute bien. Le bingo, là, on est comme il fait chaud, on est parti sur une idée de parler de vacances. Donc à mon top chrono, tu vas me donner un maximum de noms de stations balnéaires. Donc toutes les villes qui ont des plages, hein, en gros. Voilà, toutes les villes en bord de mer où on peut aller se baigner. Pas Lyon, par exemple. Hein, voilà, allez, top chrono, 10 secondes.
3: Alors, Biarritz, Marseille, Saint-Tropez, Cannes, Nice, Menton, Monaco...
2: Eh ben tu m'en as donné 7. Il y avait Saint-Tropez, Sainte-Maxime, Saint-Raphaël, La Baule, Collioure, Lacanau, La Rochelle évidemment, Royan, Biscarro, Saint-Malo. Mais tu m'en as donné 7, c'est très bien.
4: C'est les stations balnéaires françaises, hein.
2: Alors bah non, si tu veux on peut parler des stations balnéaires belges.
4: Sur Monaco, hein. Monaco.
2: Oh là là.
4: Ah bah excusez-moi.
2: Excusez-moi. Elle m'a pas dit Los Angeles. Ah,
4: excusez-moi,
2: elle
4: Monaco,
2: m'a dit Venice
4: Monaco
2: Beach.
4: Monaco n'est pas la France.
2: Oui, ouf.
4: Alors,
2: allez.
4: Alors ce point on l'enlève?
2: Oui, non, on l'enlève pas, c'est 7 et voilà. Et de toute façon, elle a dit très vite, je l'ai entendu au loin, elle a dit La Baule. Voilà.
4: C'est là qu'on voit que vous 7. Êtes la présidente du Dami d'Hollande.
2: Exactement.
4: Bon, on sera aussi indulgent avec toi Stéphane petit point SNCF bien sûr, Stéphane que l'on suit depuis midi. Stéphane, alors on n'est plus le jingle SNCF car il n'est plus dans le train.
2: Ah. Voilà. Il est où maintenant?
4: Ben, où est-ce qu'il est celui-là?
6: Ben, je suis descendu justement à Rosa Parks pour mieux participer à l'émission.
2: Ah, c'est bien.
4: C'est gentil. Voilà. Mais t'es pas la Tour Eiffel, du coup. T'es pas arrivé.
6: Pour pas que ça coupe. Non, je suis pas arrivé. Je vais arriver après.
4: On fera un point à 14h, à 15h, à 16h, dans toutes les éditions d'après-midi, les journaux.
2: Et surtout, on veut la photo. On veut la photo.
6: Surtout que j'ai déjà fait un stage chez vous. À Issy-Lorraine, justement.
4: On se souvient, on a les photos de cette époque-là.
2: Non, mais par contre, moi, je veux la photo de toi devant la Tour Eiffel quand tu arrives.
4: Ah oui, c'est pas mal.
2: Tu l'envoies à Gwen
6: Coupes.
4: Je rappelle Stéphane, pour ceux qui aiment visiter Paris l'été, il y a beaucoup de gens de toute la France qui viennent visiter Paris l'été parce qu'il y a moins de monde. Bah oui, il y a moins de monde, c'est plus sympa. Eh bien, il sera au musée Grévin, Stéphane. Alors, c'est pas le personnage de Stéphane Merde. Stéphane, c'est un vrai, il bouge pour de vrai.
2: Il accueille les gens.
4: Exactement. Enfin, il les accueille ici, il n'y a pas de problème de douane à l'entrée, hein, parce que la douane américaine, quand tu voyages.
6: Oui, hein, je m'en souviens de ça.
4: Ouais, qu'est-ce qui t'est arrivé? T'as voulu faire un.
6: En fait, je me suis fait un délire tout seul, c'est-à-dire de partir à Los Angeles pour voir un show de casse qui s'appelle WrestleMania.

0: le Jura. Ben, je suis jamais allé à la montagne, ça va être difficile. Ah.
1: Eh ben, t'en as qu'un, même si elle avait marqué que 6, hein, voilà.
2: Avoria, Serre-Chevalier, Chamonix, Val d'Isère, ouais. Méribel, Alpes d'Huez, où il fait même pas 20 degrés en ce moment. Et oui, donc je vous jure que c'est vrai.
1: Bien,
2: c'est
1: et bon ben, vivre. Ma petite Anso, tu seras en finale avec nous demain.
3: Ah, super. Voilà, bravo. On peut retirer Monaco, du coup, hein.
1: Oui, même tu peux retirer Monaco, t'as gagné. Ouais. Et puis Stéphane, tu gagnes les places de cinéma pour aller voir le film Les Parfaits. Ça, c'est magnifique. Je remercie Céline à la réalisation, Roxane à la technique, Sadika au standard, Maître Coupez au savoir, Éric Bastien.
2: Oui, écoutez, j'ai toujours perdu, j'ai encore perdu.
1: Oui, on fera un point demain. Vous
2: oui, s'il vous plaît.
1: Pas.
2: Oui.
1: Allez, je vous embrasse tous.
2: Final.
1: Je vous embrasse tous un par un. Je vous aime très fort. Prenez soin de vous. À demain. Vous avez écouté Au Taquet, il est 5h, Paris s'éveille. C'est l'heure de quoi, mon petit chou?
2: C'est l'heure de, avant de se retrouver à midi d'ailleurs, je précise, c'est l'heure de retrouver Johan Rock, qui est très en forme, il arrive pour les petits matins là.
1: One for the money, two for the show. À tout de suite.

0: Est-ce bien utile de vous le présenter? C'était Michael et ses frères, la famille Jackson au grand complet.
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0: Alors que le jour n'est pas encore levé, vous, si, tant mieux, soyez les bienvenus en espérant que vous avez passé une bonne nuit. Ici, dès 5h, on s'occupe de bien vous faire démarrer cette journée avec les conseils pratiques qui vont bien pour améliorer votre quotidien et puis les chansons qui font du bien. Jean-Jacques Goldman et le groupe Chicago dans un instant, sans oublier les temps forts de l'actualité ce jeudi. Bonjour Cyril Ardo-Redon.
2: Bonjour Johan Rock, bonjour à tous.
0: Quelle est l'info de ce jeudi, la principale?
2: Nous reviendrons sur

0: Les feux de forêt qui touchent actuellement le sud de la France, 800 hectares dévastés entre l'Hérault et l'Aude notamment.
1: Ce matin, par ici, les économies passent au crible, vos factures de gaz et d'électricité pour mieux vous faire économiser. Et puis ce matin, vous le savez, on aime vous écouter. Racontez-nous ce que vous comptez faire de cette journée. 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
1: Ravi de vous savoir des nôtres, ce jeudi, il est 5h. Le journal présenté par Cyril Ardo-Redon et la pression est forte face aux feux de forêt.
0: 6 départements des Pyrénées-Orientales aux Bouches-du-Rhône sont en alerte rouge pour cette raison, alors que plusieurs incendies se sont déclenchés hier, dont un qui a démarré à Beaufort dans l'Hérault avant de poursuivre son évolution dans l'Aude. Au moins 800 hectares sont déjà partis en fumée. Clément Rouvière est le maire adjoint de Meillac dans l'Aude, commune touchée par les flammes.
3: Nous avons eu 200 personnes qui ont été évacuées, principalement des lotissements et que nous avons recueilli près d'une cinquantaine de personnes dans notre salle des fêtes. Ces conditions de chaleur, de sécheresse sont très importantes. On a une végétation qui est très sèche. Il faut se rendre compte que depuis le mois de mai, on n'a pas eu une seule goutte de précipitation, ce qui fait que les sols sont très secs et le vent n'arrange pas la situation. Et on peut craindre, hélas, de futurs incendies dans les semaines à venir. J'appelle la population à être très prudente. Les personnes évacuées sont invitées à rester en sécurité. Les personnes qui sont confinées dans le village sont priées de rester chez elles également. On demande à ce qu'il y ait le moins de circulation possible dans les rues pour bien laisser le passage des véhicules de secours.
0: Et d'autres incendies touchent le sud du pays. Plus de 200 hectares de forêt ravagés à Rognac et à Lançon-Provence, près d'Aix-en-Provence. Dans le Var, une trentaine d'hectares brûlent à Fréjus. Incendie est désormais fixé. Plus de 2000 occupants de camping ont été un temps mis à l'abri. Dans ce contexte, Sébastien Lecornu, le Premier ministre, promet de s'attaquer en même temps à l'atténuation du changement climatique et à son adaptation. Le gouvernement est très critiqué par l'opposition de gauche pour sa gestion de la canicule. Les écologistes et la France insoumise promettent de déposer une motion de censure. Et l'exécutif, Paul Barcelone, joue donc la carte de la surmobilisation.
4: Opération déminage avec une nouvelle cellule interministérielle de crise délocalisée à Marseille autour de Sébastien Lecornu, le Premier ministre sous pression politique aussi, accusé par les écologistes d'avoir des morts sur la conscience et d'être en partie responsable de l'impréparation du pays, alors que des députés de la France insoumise ont annoncé se rallier à leur motion de censure. Sébastien Lecornu leur reproche de faire des calculs politiques, de générer de l'instabilité dans un moment de vérité pour le pays. Lors du Conseil des ministres, Emmanuel Macron a lui appelé le gouvernement à tirer profit du léger répit du moment pour anticiper les conséquences de la prochaine canicule, principalement pour les agriculteurs. Sébastien Lecornu doit justement animer demain une réunion spéciale sur le sujet, alors que le président réfléchit à un déplacement sur le terrain de façon à montrer que la priorité reste la mobilisation des services de l'État.
0: Paul Barcelone, et ce matin à 6h, les 4 derniers départements en vigilance orange canicule sont rétrogradés en jaune. Il s'agit dans le détail du Var, des Alpes-Maritimes et de la Corse. La carte de France colorée aussi ce week-end, cette fois-ci par bison futé. Premier week-end de départ en vacances, de l'orange partout demain dans le sens des départs. C'est même rouge pour le quart nord-est et l'Île-de-France. C'est orange pour le quart nord-ouest dans le sens des retours. Samedi encore, ce sera orange partout en France pour les départs et rouge pour le quart nord-ouest. Prévision complète sur ici.fr.
1: Ici 5h04, la Coupe du Monde de foot et la France de retour à l'entraînement.
0: Après leur très belle victoire 3-0 face à la Suède et avant le match face au Paraguay samedi soir, des exercices donc pour les Bleus à Boston sous un soleil de plomb, 35 degrés, et devant des médias internationaux subjugués par leurs prestations, Julien Froment.
5: Quand on demande aux journalistes de la presse internationale de décrire l'équipe de France en un mot, voici leur réponse.
6: Fantastique, spectaculaire.
7: Favorite.
5: Wu Cheng est journaliste pour le site chinois 163.com.
6: C'est incroyable. Offensivement, tu peux pas avoir autant de talent ensemble. Ouais, c'est incroyable.
5: De l'autre côté des Alpes,
8: Andrea Ramazzotti.
5: Bianchi, lui, travaille pour la Gazzetta dello Sport, le plus grand quotidien sportif en Italie. Il est habitué à voir de grands joueurs, mais un en particulier chez les Bleus le subjugue.
6: On le sait.
7: C'est incroyable. Je l'ai vu jouer par le passé au Bayern Munich, mais je ne l'avais jamais vu travailler d'aussi près. Donc c'est fascinant, la façon dont il touche le ballon, mais aussi sa manière de se comporter en dehors du terrain. Vraiment très impressionnant.
5: Même Pablo Polo, qui suit l'équipe de France pour le journal espagnol Marca depuis de nombreuses années, voit les Français favoris devant l'Espagne.
8: Avec les journalistes qui suivent l'Espagne, que j'ai eu l'occasion de parler, oui. Ils ont l'impression que cette fois, ça va être compliqué. Cette France, c'est dangereux.
5: Au Bleu de garder le rythme face au Paraguay samedi pour maintenir la flamme avec la presse internationale.
0: La France-Paraguay samedi soir, coup d'envoi à 23h. Rencontre à suivre en intégralité sur votre radio ici, sur ici.fr et sur notre chaîne YouTube. Avant match dès 22h30 et débrief après le match. Et puis les autres rencontres, la Belgique s'est imposée sur le gong aux prolongations 3-2 face au Sénégal. L'Angleterre bat la République démocratique du Congo 2-1 et les États-Unis victorieux de la Bosnie-Herzégovine 2-0 avant les Espagnols, champions d'Europe en titre, qui affrontent ce soir l'Autriche à partir de 21h. La météo après.
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0: 5h06, bon réveil. Johan Rock, la météo aujourd'hui, c'est du beau temps sur une large partie du pays.
1: Avec tout de même à surveiller une petite perturbation qui s'étend ce matin de la Bretagne jusqu'au Hauts-de-France, en passant par les côtes normandes, brouillard, petite pluie, une grisaille qui va s'étendre progressivement au cours de la matinée en direction du bassin parisien. Et puis pour le reste, les températures au lever du jour, elles sont relativement 12, 17 en milieu de matinée à Bordeaux, 12 à Aurillac, 16 dans la capitale, 20 à Lyon, alors que dans l'après-midi, le ciel sera chargé sur toutes les régions du Nord-Ouest, avec des pluies donc sur la Bretagne, la Normandie et les Hauts-de-France. Sur le reste du pays, cet après-midi, du grand beau temps. 30 à Toulouse, 24 à Biarritz, 30 à Strasbourg et toujours ces fortes chaleurs dans la région du Sud-Est. 35 la maximale à Montpellier ce jeudi après-midi. Et chez vous, comment ça se passe? Vous nous postez un petit message sur la page Facebook d'ici. Le nom de votre commune, une température tous les matins. Ici, on fait la météo ensemble.
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1: Paraît-il qu'il serait en train de plancher sur le prochain album de Céline Dion. C'est ce qui se dit. On va voir si ça se vérifie. Paraît-il. Jean-Jacques Goldman, il est ici ce matin pour vous réveiller sur votre radio locale. Il ira jusqu'au bout de vos rêves. Merci d'être là.

0: Ici, chaque matin, on écoute vos chansons préférées. 5h10, bon réveil.
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0: C'est l'histoire d'un record, celui de l'homme le plus brillant au monde. Il a 58 ans, il vit en Australie et de sa bouche sortent des cris qui résonnent aussi fort que le moteur d'une tronçonneuse. C'est-à-dire que ça fait 121,7 décibels. Ne cherchez pas, personne ne fait plus de bruit avec sa bouche que ce type-là. Il a battu le record la semaine dernière. Il a déclaré à ce moment-là, je suis tellement fier, il m'a fallu beaucoup de temps et d'énergie à m'entraîner chez moi pour parvenir à cet exploit. Il a rajouté ne pas vouloir en rester. Et là, son ambition à présent, faire plus de bruit qu'un Boeing au décollage, soit 135 décibels. On salue donc le courage de sa compagne, qui a dû se barrer, à moins qu'elle soit sourde. Et évidemment, on soutient par la pensée les voisins de cet homme qui habite dans sa rue, voire même les villages alentours. Il y a des moments comme ça, des exploits qui forcent le respect. On salue cet homme donc ce matin, c'était le petit exploit du jour.
2: Je pense que c'est mon voisin.
0: Mais ça, j'ai lancé. Vous avez un bon avocat.
2: Voilà. Écoutez, faudra en trouver un.
0: Faut officialiser la chose. Pour l'heure, il est 5h11. Cyril, les conséquences de la canicule à présent, cette fois, sur la filière volaille.
2: Avec 2 millions à 3 millions de volailles qui sont mortes durant l'épisode caniculaire, selon la filière. Reportage à venir dans une exploitation du Morbihan.
0: Et pour la musique, elle arrive bientôt dans vos oreilles. Zazie. Sur votre radio locale, ici. Allez, il est temps de faire des économies. Bonjour Valère Coréard, ce jeudi encore, vous allez nous livrer un de vos bons plans pour booster notre pouvoir d'achat. Aujourd'hui, vous nous parlez gaz et électricité.
3: Oui, dans une étude publiée en juin, la CRE, Commission de Régulation de l'Énergie, a analysé la cohérence de 400 offres d'électricité et 300 de gaz. Et le constat est sans appel, les consommateurs qui font le plus jouer la concurrence en comparant correctement les prix arrivent à économiser 10% sur leur budget énergie par rapport aux autres. Ce qui signifie qu'on peut aussi payer plus cher que les autres, si on fait mal cette comparaison. Mais je vous le dis, depuis des mois, faire jouer la concurrence est un excellent moyen de faire des économies, bien sûr, à condition de trouver l'offre la plus adaptée à vos besoins. On apprend d'ailleurs dans cette étude que seuls 9% des consommateurs changent de fournisseur dans l'année. C'est très peu, C'est sans doute lié à un manque de temps, un manque de compréhension aussi des offres, la crainte peut-être de coupures ou des tracas administratifs.
0: Mais alors Valère, comment s'y retrouver dans les nombreuses offres de fourniture de gaz ou d'électricité ?
3: Alors, il faut déjà regarder votre consommation en volume, vos habitudes aussi, et puis utiliser un bon comparateur, indépendant surtout et gratuit. Vous avez le comparateur du médiateur national de l'énergie ou celui de l'UFC Que Choisir. Les deux sont gratuits et indépendants, donc on est OK. Prenez le temps de bien les prendre en main, comparer. N'hésitez pas à échanger avec votre futur éventuel fournisseur. Dernier conseil, les tarifs de l'électricité ont sensiblement baissé ces dernières années, ce qui veut dire qu'un tarif fixe, souscrit il y a quelques années, n'est plus forcément intéressant aujourd'hui. Là encore, si vous basculez sur du tarif évolutif, cela vous demandera de surveiller les prix et, si besoin, changer de crèmerie. Vous avez déjà changé de fournisseur de gaz ou d'électricité, tout s'est bien passé. Mon mail, parisideséconomies@radiofrance.com.
0: Dans Paris ici les économies, demain Valère, vous aborderez un tout autre sujet. On parlera du bonus réparation financé par l'État. En attendant, on retrouve tous vos conseils en podcast et en replay sur le site de la radio ici.fr. Il est 5h14.
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0: Dans l'info d'ici, ce matin, la canicule a eu un grave impact sur les élevages et les agriculteurs, Cyril.
2: Entre 2,5 et 3 millions de volailles sont mortes durant l'épisode caniculaire, selon la filière. Le ministère de l'Agriculture vient d'annoncer des prêts pour que les exploitants adaptent leurs bâtiments. Une réunion du gouvernement a lieu demain sur les conséquences de ces fortes chaleurs sur l'agriculture. Et parmi les départements très touchés, le Morbihan, premier producteur de volailles en France. Et Jean-Michel Naga, les exploitations industrielles ont essuyé de lourdes pertes, mais vous avez rencontré des éleveurs bio qui ont aussi perdu des animaux.
5: Oui, une cinquantaine de volailles qui n'ont pas supporté la chaleur. Ils ont retrouvé les corps le mardi matin en entrant dans les bâtiments.
6: Personnellement, on s'en veut dans un premier temps. Choqué, un peu en colère contre nous et... On pense que ça va le faire et en fait ça le fait pas aussi bien que ce qu'on pensait.
5: Des volailles qui sont restées à l'intérieur des bâtiments alors que les portes étaient ouvertes. C'est précisément ce qui leur a été fatal selon ce couple d'éleveurs.
7: En journée, la volaille, alors qu'on est monté à des 38, elle a supporté la chaleur. Le problème a été plutôt la nuit où ça descendait entre 24 et 26 degrés. Le poulet landais, c'est un peu le même système que ce qu'on fait ici, il supporte.
5: Mais les poulets ne transpirent pas, ils ont besoin d'air et il n'en manque pas ici. 5 hectares pour 3500 volailles, avec des arbres, de la végétation, rien à voir avec les élevages industriels. Ils vont quand même devoir s'adapter, mais ce n'est pas si simple, même pour l'installation de brumisateurs.
7: Quand vous arrosez la volaille à l'intérieur d'un bâtiment, vous avez de la litière, vous allez activer la décomposition de votre fumier qui va relancer la chaleur. On est obligé de se réinventer en fait.
5: Et ils se posent même la question de se séparer de leur élevage pendant l'été si la Bretagne est confrontée à de telles canicules dans les années à venir.
2: Un reportage de Jean-Michel Naga, ici Armorique, à retrouver sur ici.fr.
0: À 5h16, l'envers du décor d'une chaîne info comme si vous y étiez, c'est au programme des coulisses télé de ce jeudi. Patrice Gascoin est parti avec son micro du côté de BFM Télé. On va le retrouver juste après Chicago, un concentré de douceur sur votre radio locale.

0: 5h20, vous venez d'ouvrir les yeux avec cette chanson dans les oreilles. Vous êtes ici, soyez les bienvenus. Et c'est un 2 juillet qu'elles sont nées, Flavie Flamand, Maïtena Biraben, deux animatrices télé qui ce jeudi fêtent leur anniversaire. Tout comme l'inoxydable Lynn Renaud, 98 ans ce jeudi, meneuse de revue au Music Hall. À ses débuts, l'interprète chantait sur la caravane du Tour de France. C'était il y a déjà quelques années. 81 ans aujourd'hui également pour Pierre Lescure, l'ancien PDG de Canal+, du temps où on parlait encore du fameux esprit Canal. Depuis, on le retrouve tous les soirs sur France 5 dans C'est à vous. Et puis, on souhaite un bon anniversaire à Samy Nasseri, chauffeur sans limitation de vitesse dans la franchise des taxis. Enfin, c'est un 2 juillet que Nostradamus tirait sa révérence, c'était du temps de la Renaissance, 1566. De son vivant, Nostra, pour les intimes, pratiquait la médecine, mais il est entré dans la postérité, c'est pour ses prophéties devenues légendaires. Bon anniversaire à vous, surtout si c'est un 2 juillet que vous êtes né, on vous souhaite de profiter au maximum de cette journée.
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0: Tous les matins, Patrice Gascoigne tend son micro à celles et ceux qui font la télévision, devant les caméras ou derrière. Aujourd'hui, Patrice, vous êtes parti à la rencontre de celui qui tient la tranche du midi sur BFM Télé. Il s'agit de Christophe Delay.
3: Alors, je suis sûr que si je vous dis Christophe Delay, tout de suite, vous pensez à une émission culte. Celle qui réjouit les fans de faits divers depuis des années.
4: Après un meurtre dont on aurait pu ne jamais le soupçonner, une scène de crime sans indice. Une victime méconnaissable que personne ne recherchait.
3: Mais oui, vous avez reconnu l'ambiance et le ton de Faites entrer l'accusé, diffusé sur la chaîne RMC Live et présenté par Christophe Delay. Mais vous le connaissez peut-être aussi en tant que visage emblématique de la chaîne d'information BFM TV. Il est aux commandes de la tranche du midi, le 12-14h, qui vient grignoter les audiences des traditionnels JT de 13h. Lui qui a présenté quasiment pendant 20 ans la matinale de BFM TV, le voilà avec un nouveau rythme de vie. Mais dites-moi Christophe Delay, est-ce que c'est si différent d'une matinale que de présenter la tranche du midi ?
5: Il y en a beaucoup. La première chose qui est difficile pour moi, c'est de parler moins vite. Parce que moi, j'ai un débit assez rapide et puis j'aime l'énergie et donc j'aimais bien l'énergie du matin. Mais là, à la mi-journée, on a plus de temps. Donc on peut aller plus lentement, prendre le temps d'expliquer. Ça, il faut que je l'apprenne encore. Donc ce qui est intéressant, c'est qu'on a plus d'espace et qu'on peut donc prendre plus de temps pour non seulement raconter les faits, mais expliquer également les faits.
3: Comment on fait pour faire exister une tranche du midi quand en face on a les grands jeux télé de TF1 et de France 2 par exemple ?
5: On ne peut pas batailler contre les grands jeux, je ne crois pas. Je crois qu'on ne peut pas batailler. Là, on bataille contre nos concurrents, mais on se rend compte qu'il y a quand même une source importante de téléspectateurs et notamment de gens qui quittent par exemple le journal de TF1 ou du service public à 13h30 passé et qui, parce qu'ils sont des drogués d'infos, vont zapper sur les chaînes d'infos et regardent ce qui se passe. Donc nous, on regarde tous ces chiffres-là et par exemple, notre 13-30-14, il est très très travaillé parce qu'on sait qu'il y a de la bascule.
3: Bascule, ça veut dire que des téléspectateurs, qui, parmi ceux qui nous écoutent, qui étaient peut-être en train de regarder le journal de 13h de TF1 ou de France 2, à la fin, ils vont voir un peu ailleurs ce qui se passe.
5: Exactement, sur l'une des quatre chaînes info.
3: Les secrets et les coulisses de Midi BFM par son journaliste présentateur vedette Christophe Delay. On se retrouve demain pour d'autres bien informés coulisses télé.
0: À demain, Patrice Gascoigne. Et si vous veniez, vous, sur l'antenne d'ici, histoire de nous dire comment se profile cette nouvelle journée, cette semaine, dès lors que vous passez sur l'antenne, on vous offre un pack été, c'est un sac collector ici, look vintage, comprenant plein de surprises, dont aujourd'hui un roman de Marc Lévy, et une paire de lunettes ici pour voir et profiter de l'éclipse en toute sécurité. Ce sera le 12 août prochain, 0810 055 056. À présent, Zazie est ici.

0: forte.
1: Merci d'avoir choisi ici pour commencer la journée. Avant 5h30, le retour de l'info, on va remonter le temps avec vous, Stéphane Bern, ce jeudi. Départ pour un voyage dans une époque où les mots étaient plus souples que nos profs de géométrie.
2: À Nîmes, le monument le plus célèbre s'appelle la Maison Carrée. Problème, elle n'est pas carrée. Pourtant, personne ne s'est plaint pendant près de 2000 ans. Pas un tweet, pas un avis Google, nada. Nîmes, début du 1er siècle de notre ère. Sur le forum de la cité romaine de Nemosus, un temple tout neuf surgit au cœur de la ville. Il domine la place, posé sur son haut podium avec ses colonnes parfaitement alignées. C'est propre, c'est symétrique, c'est romain. Du chantier livré, clé en main, sans réserve, sans malfaçon.
3: Le bâtiment, des métiers qui vous construisent.
2: Ce temple est dédié à deux jeunes princes, Caius et Lucius César, les héritiers de l'empereur Auguste, deux futurs ex-dirigeants morts avant d'avoir gouverné. Alors, Rome leur construit un monument impeccable, histoire de rappeler que le pouvoir, lui, ne meurt jamais. Puis il y a ce nom, la Maison Carrée.
4: T'es carré, solide et droite dans ta tête et dans ton cœur, toi.
2: Sauf que si vous vous placez devant, il n'y a pas de suspense. Ce n'est pas un carré, c'est un rectangle, un vrai, allongé, assumé. Un carré qui a pris un peu de liberté. En réalité, le piège vient de nous. Pendant des siècles, carré ne voulait pas dire strictement carré, comme aujourd'hui. Cela pouvait désigner une forme régulière à angle droit. Un quadrilatère bien tenu, disons. On parlait même de carré long pour un rectangle. Bon, jusque-là, j'espère que mon explication, elle est carrée. Mille ans plus tard, il est toujours là, presque intact, parfaitement rectangulaire et toujours appelé carré. Finalement, c'est notre définition qui s'est durcie. Le monument, lui, reste droit dans ses angles.
1: Vous écoutez ici, ça c'est clair et carré ce jeudi matin. J'espère que vous avez bien dormi. Et si c'est pas le cas, parce que la chaleur est là et vous en a empêché, restez avec nous. Tout à l'heure, notre invité vous prodiguera quelques bons conseils pour fermer l'œil, justement, de la manière la plus naturelle qu'il soit. Pour l'heure, il est 5h30. L'info en France et dans le reste du monde, c'est l'heure du 90 secondes. Avec vous, Cyril Ardo-Redon.
5: Des feux de forêt dans les Bouches-du-Rhône, le Var, au moins 800 hectares partis en fumée dans l'Hérault et l'Aude, alors que 6 départements sont en vigilance rouge pour cette raison, des Pyrénées-Orientales aux Bouches-du-Rhône aujourd'hui et demain. Dans ce contexte, le Premier ministre Sébastien Lecornu convoque une cellule interministérielle de crise aujourd'hui à Marseille sur les incendies et la gestion de la canicule par le gouvernement. Ce matin à 6h, il n'y aura plus aucun département en alerte rouge canicule selon Météo France. On les voit dans nos centre-ville pour nous inciter à donner. Plus de 180 ONG françaises de solidarité internationale alertent sur leur situation. Depuis 2024, 10 000 emplois supprimés, 1 300 projets abandonnés ou revus à la baisse. 75 organisations pourraient disparaître à cause des baisses des aides de l'État. Près de 30 ans après sa condamnation pour le meurtre de son frère, de sa belle-sœur et de deux nièces, la Cour de révision se prononce aujourd'hui sur l'affaire Dany Le Prince. Si la condamnation est annulée, il y aura un nouveau procès. Le Sartois de 69 ans, libéré de prison en 2016, clame son innocence. Du monde sur les routes pour ce premier week-end de départ en vacances. Bison Futé voit orange demain dans le sens des départs. Rouge pour le quart nord-est. Ce sera compliqué aussi samedi et plus particulièrement pour le quart nord-ouest. Prévision complète à retrouver sur ici.fr. Et puis les Bleus de retour à l'entraînement à leur camp de base de Boston avant France-Paraguay samedi à 23h. Cette nuit, les États-Unis, la Belgique, l'Angleterre se sont qualifiés pour les 8e de finale avant Espagne-Autriche ce soir à 21h.
1: Il est 5h31, l'info d'ici, 6 départements du pourtour méditerranéen qui sont encore aujourd'hui en vigilance rouge face aux feux de forêt.
5: Des Pyrénées-Orientales aux Bouches-du-Rhône avec déjà des feux de forêt importants. Plus de 200 hectares de forêt parcourus à Rognac et à Lançon-Provence, près d'Aix-en-Provence. Dans l'Hérault et l'Aude, ce sont plus de 800 hectares qui sont partis en fumée au nord de Narbonne. Faucine Calmel, voilà qui rappelle de mauvais souvenirs un an après l'incendie des Corbières qui avait ravagé non loin de là 17 000 hectares. hectares.
0: L'incendie s'est déclaré sur la commune de Beaufort, un village qui vit déjà au rythme des restrictions d'usage de l'eau depuis un mois pour l'arrosage, le remplissage des piscines, l'irrigation des cultures. Alors la maire Françoise Pérez s'inquiète de ce premier gros feu de la saison sur des sols asséchés.
6: C'est un très très gros incendie. Disons que Beaufort, on a eu beaucoup de chance parce que c'était vent du nord, donc il n'est pas venu chez nous, mais ça aurait été une catastrophe aussi. Oui, on craint parce que là, c'est très très sec. On a eu beaucoup d'eau cet hiver. C'est vrai que c'était très très bien, mais là, avec la canicule, c'est très très sec.
0: Une seule étincelle et tout peut s'embraser, se désole le maire d'un village voisin qui a dû batailler pour évacuer une centaine de ses administrés. À Mayac, 600 habitants, le premier adjoint fait face à sa première crise de l'été et sûrement pas la dernière, craint Clément Rouvière.
7: Évidemment qu'on est très inquiet pour tout l'été qui arrive. Ça fait 3 ans consécutifs qu'on a une période de sécheresse importante. Et surtout, c'est le vent qui souffle actuellement. Si ce vent se calme déjà, ça permettra un peu d'apporter un peu de répit, je pense, aux forces de secours.
0: Mais avec des rafales à 60 km/h et jusqu'à 32 degrés prévus cet après-midi, l'Aude, comme l'Hérault et 4 autres départements du pourtour méditerranéen, restent en vigilance rouge pour les feux de forêt aujourd'hui et demain.
5: Un reportage de Faustine Calmel et un feu de forêt a parcouru par ailleurs une trentaine d'hectares à Fréjus dans le Var. Il est désormais fixé. Plus de 2000 personnes ont été évacuées à titre préventif de plusieurs campings et ont pu les retrouver en début de soirée. On parlait des alertes rouges aux feux de forêt. Plus d'alerte rouge canicule à partir de 6h. Plus d'alerte orange canicule, pardon, à partir de 6h ce matin. Pour le reste de la météo, Johan.
1: Il va faire toujours chaud hein, dans le sud-est avec un thermomètre qui va flirter avec les 35 degrés de maximal à Montpellier en milieu d'après-midi. Et puis, pour le reste, c'est du beau temps, grand soleil sur une grande partie de la France avec tout de même ce matin une petite perturbation qui va de la Bretagne jusqu'au Hauts-de-France en passant par les côtes normandes avec des ondées et des brumes et beaucoup de nuages, des températures en matinée. On relèvera 17 à Bordeaux, 12 à Aurillac, 20 à Lyon et puis dans l'après-midi, à l'exception donc du sud-est, des températures douces, 30 à Toulouse, enfin 12 estivales en tous les cas, 24 à Biarritz, on relèvera 30 à Strasbourg et 23 à Charleville-Mézières. Chez vous, comment ça se passe? Eh bien, vous nous l'écrivez, comme vous avez l'habitude de le faire, sur la page Facebook d'ici. Mathilde nous écoute. Écoute depuis Montélimar. Ce matin, chez elle, il fait 20 degrés. Erika, elle vit à Bandol. Il fait 23 degrés relevés ce matin dans son jardin. Et puis Yann, lui, est du côté de Brest, où ce matin, il fait 16 degrés.
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1: À 5h35, on n'écoute pas suffisamment Alain Chamfort pour tourner les chansons qui manquent. En voici une. Déchaîne-moi sur votre radio locale.

0: Bonjour.
1: Bon réveil. C'est bien ici que vous écoutez. Il est 5h38.
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1: Et si vous êtes des fidèles, vous savez qu'on aime traquer le matin les arnaques, celles qui sont partout, tapies dans l'ombre, au moindre de vos faux pas, elles menacent de vous attaquer. Heureusement, Audrazo vous alerte. Pour vous éviter le pire, ce matin, on va parler d'un outil qui, justement, pourrait nous éviter le pire.
3: Et il permet, cet outil, de savoir si on est victime ou pas d'un investissement frauduleux.
1: C'est dans un instant sur votre radio locale et dans les quelques minutes qui arrivent, on va écouter ça. Célébrons The Cool and the Gang dans vos oreilles. À venir, pour l'heure, nous accueillons Daniel. Bonjour Daniel.
3: Bonjour Daniel.
4: Bonjour.
1: Daniel, vous nous appelez depuis la Manche. Comment s'appelle votre commune ?
4: Sainte-Pie-Anse, ça veut dire sapiens, la sagesse.
1: La sagesse. Est-ce que vous êtes la sagesse incarnée, Daniel ?
4: Non.
1: Bon, bah, je préfère, on s'ennuie avec les gens trop sages, a priori.
3: C'est vrai.
1: Bon, si j'ai bien compris pour vous, cet été, pas de vacances, parce que vous vous occupez de vos poules et vos poussins, et évidemment, c'est sacré.
4: Mais oui, mais j'en ai deux seulement, mais là, depuis 21 jours, puisque ça dure 21 jours, la naissance des bébés est attendue cette semaine, d'un jour à l'autre.
1: Vous leur avez donné des prénoms ou pas encore ?
4: Non, mais la maman...
3: On a des propositions.
1: Moi, je dirais Cyril.
3: Et moi, je dirais Johan.
1: Allez, bon coup, c'est vendu, c'est gagné. Bon, pour l'heure, qu'est-ce que vous allez faire de votre journée, Daniel, ce jeudi ?
4: Eh bien, par bonheur, il fait gris dans la baie du Mont-Saint-Michel, il fait frais. Toutes les nuits là, sont fraîches, tandis qu'on a quand même eu un petit pic de canicule les jours derniers. Donc, j'avais peur pour la poule, les deux poules, j'en ai que deux. Donc, j'ai veillé sans arrêt à ce qu'elles aient de l'eau fraîche, de l'eau fraîche, de l'eau fraîche.
1: Ben voilà.
4: Elles aiment beaucoup la chaleur, elles se mettent au soleil.
1: Mais pas trop quand même.
3: Oui, attention. Hein.
1: Écoutez, on va leur envoyer un sac ici à vos deux poules. C'est un sac collector, vous allez voir, rempli de surprises. Je suis sûr que vos poules adorent Marc Lévy. C'est le dernier roman.
4: Mais c'est surtout... Mais j'ai jamais lu Marc Lévy.
1: Eh ben voilà, ça sera l'occasion. On rajoute à ça les lunettes éclipse.
4: Ah, voilà.
1: Eh ben oui, parce qu'il y a une éclipse le 12 août prochain.
4: Mais c'est pour ça que j'appelle, parce que la dernière éclipse, je l'ai regardée.
1: Et puis, il y a plein de choses. Vous allez voir, je vais pas tout vous décrire, mais il y a beaucoup de choses dans ce sac.
3: Vous êtes gâtés.
1: Qui va partir dans la Manche d'ici quelques heures, direction chez vous.
4: Super.
1: Je vous souhaite une belle journée, Daniel.
4: Merci à vous, merci, bonne journée.
1: Ici, 5h40, on se réveille ensemble.
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1: À 5h41, c'est pas vrai, votre rendez-vous anti-arnaque avec vous, Audrazo. Ce jeudi, focus sur un outil très pratique. Il permet de savoir si on est victime ou pas d'un investissement frauduleux.
7: Oui, vous êtes nombreux, vous, les auditeurs, à me dire que vous avez envie d'investir votre argent dans tel ou tel placement financier et que vous avez quand même quelques doutes, arnaque ou pas. L'outil dont je vous parle, je vais vous mettre le lien sur ici.fr. C'est une page internet, un simulateur. Il est sur le site de l'AMF, l'Autorité des marchés financiers. Suis-je victime d'une arnaque ? C'est son titre.
1: Et alors, comment ça marche ?
7: Alors, c'est tout bête. En fait, l'AMF vous pose une série de questions. Est-ce que l'investissement proposé est présenté comme très rentable et sans risque ? Est-ce que vous avez été contacté via un réseau social ou après avoir laissé vos coordonnées sur Internet ? La personne qui est en contact avec vous, est-ce qu'elle est particulièrement sympathique et est-ce qu'elle vous incite à faire un versement rapidement ? Une fois le questionnaire fini, la page vous affiche un curseur, pas d'arnaque ou risque d'arnaque ou risque élevé d'arnaque. Je vous ai parlé il y a quelques mois de cet ingénieur qui a perdu près de 350 000 euros dans un placement frauduleux. Eh bien, il coche toutes les cases de ce questionnaire. Oui, il a laissé ses coordonnées après avoir lu un article web mensonger sur une plateforme de trading. Oui, le faux trader qu'il appelle est avenant, sympathique, convaincant. Oui, notre ingénieur voit ses gains monter en flèche et puis patatras, son monde s'écroule, c'est ce qu'il dit quand il veut récupérer son argent. Il n'y a pas d'argent, il a tout perdu. Donc avant de vous lancer dans quoi que ce soit, ne vous précipitez pas, allez sur cette page. Vous trouverez aussi d'ailleurs dessus le numéro de Épargne Info Service services. C'est une plateforme où vous pouvez poser vos questions, notamment si vous avez un doute sur un investissement.
1: Merci Aude, et puis vous retrouvez évidemment tous les liens utiles de C'est pas vrai sur le site de votre radio locale ici.fr. Dans 3 minutes, nous avons rendez-vous avec le monde merveilleux du vivant, histoire de mieux comprendre ces espèces animales qui peuplent notre planète. Juste après, Vita qui est là. Promets-moi, nouveauté, ici, 5h43.

0: La journée commence bien, évidemment. Vous êtes ici et à 5h46. Si on allait voir comment se débrouille la nature, quand nous, les êtres humains, on ne s'en mêle pas. Bienvenue dans le monde merveilleux du vivant. Aujourd'hui, trois choses à savoir sur une plante sauvage qui pousse partout en France, sur sol sec, dans les cultures, les terrains vagues, les jardins et au bord des chemins. Bonjour Benoît Prospero.
1: Oui, et il s'agit de la mauve sylvestre. Bonjour à toutes et tous. La mauve sylvestre, vous savez, c'est cette plante aux feuilles palmées avec des fleurs divisées en cinq pétales mauves veinées de pourpre. Au programme mucilage, fromageon et charlemagne. Et donc, première chose à savoir, les feuilles de la mauve sylvestre contiennent des mucilages. C'est quoi les mucilages? Vous savez, si vous frottez les feuilles entre vos doigts, vous pouvez sentir parfois, comme avec la mauve sylvestre par exemple, une substance visqueuse. Eh bien ça, ce sont les fameux mucilages. Concrètement, ce sont des molécules qui gonflent au contact de l'eau et forment une sorte de gel. Et la bonne nouvelle, c'est que l'on peut préparer les feuilles et les fleurs en infusion, tout simplement pour profiter des bienfaits de la plante contre la toux ou encore aider à la cicatrisation.
0: Et ça, on le fait depuis déjà des temps anciens.
1: Ah ben vous avez tout à fait raison. Et au-delà de ça, la mauve sylvestre est aussi comestible et on peut manger toutes les parties de la plante. Fleurs, feuilles et les fameux fruits secs appelés fromageons. Pourquoi fromageons? Eh bien parce qu'ils ressemblent à coller les uns aux autres et c'est la deuxième chose à savoir, à des parts de camembert. Mais ne sentent absolument pas le fromage puisqu'ils dégagent en bouche une légère saveur de noisette fraîche.
0: Et alors, troisième chose à savoir, Benoît, en plus d'être délicieuse et esthétique, la mauve sylvestre est aussi nutritive.
1: Oh que oui, elle contient des protéines et certains minéraux comme le calcium et le potassium en bonne quantité. Et manger de la mauve n'est pas nouveau. En Méditerranée, on consomme la mauve sylvestre depuis au moins l'Antiquité et au Moyen-Âge, nom d'un pélican en deltaplane, Charlemagne invitait même les jardiniers à la cultiver comme plante potagère dans les jardins des monastères. Le monde vivant est merveilleux et pour toutes ces infos, on remercie une nouvelle fois Christophe de Audi. Et si vous voulez en savoir plus sur les plantes et aussi les algues, rendez-vous sur lechemindelanature.com ou sur les réseaux sociaux Le Chemin de la Nature.
0: Merci à vous Benoît Prospero et pour retrouver tous les épisodes du Monde Merveilleux du Vivant, une seule adresse ici.fr.
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0: À quasiment 6h-10, c'est à la une de la presse ce jeudi. Mieux dormir quand il fait chaud, Cyril.
3: C'est le dossier du magazine Top Santé qui, ce mois-ci, vous donne des solutions pour parvenir à enfin trouver le sommeil. Et avec nous, la journaliste qui a signé le dossier.
0: Bonjour Elia Hakimi.
4: Bonjour Johan.
0: Pour quelle raison a-t-on autant de difficultés à trouver le sommeil quand il fait chaud?
4: Alors, lorsque le mercure s'emballe, le corps lutte pour maintenir son équilibre thermique. Or, pour s'endormir, l'organisme, en fait, a besoin de baisser légèrement sa température interne. En fait, la chaleur ambiante, elle empêche cette baisse naturelle de température. C'est une vulnérabilité qui est particulièrement marquée pendant le sommeil paradoxal. C'est une phase essentielle à la récupération mentale et émotionnelle. Résultat, il va y avoir des micro-réveils à répétition, un sommeil fragmenté et une sensation de repos insuffisant au petit matin.
0: Alors, dans le dossier de Top Santé, vous donnez quelques pistes et solutions pour mieux dormir cet été, à commencer par les plantes. Quelles sont celles susceptibles de nous apaiser?
4: Tout d'abord, les plantes dites adaptogènes. Ce sont celles qui aident l'organisme à mieux faire face au stress. Parmi elles, on a l'ashwagandha, qui est une alliée de choix pour contrer le stress thermique, ce stress qui est lié un peu à la chaleur. C'est une plante qui nous vient de l'Inde, qui agit en profondeur, en régulant le cortisol. Et donc, elle nous aide à limiter la fatigue, l'anxiété, les troubles du sommeil qui sont liés aux fortes températures.
0: On la trouve en pharmacie?
4: Tout à fait, en pharmacie. Et l'idéal, bien évidemment, c'est d'expliquer nos symptômes aux pharmacien et c'est lui qui va proposer la plante la plus adaptée en cas de forte chaleur.
0: Quid de l'homéopathie? Est-ce que vraiment ça peut aider lorsqu'on a des difficultés à dormir en ce moment?
4: L'homéopathie peut aider. Le traitement des troubles, il est individualisé. On tient compte des symptômes de chacun. Je vais vous donner un exemple. On a par exemple sulfure qu'on peut prendre pour les personnes qui sont plutôt sensibles à la chaleur et sujettes à la transpiration abondante. Quand on a d'autres symptômes, on prendra d'autres traitements. La posologie, elle est toujours la même. 5 granules au coucher, en dilution de 15 CH.
0: Dernière question, le ventilateur, la clim, bonne ou mauvaise idée?
4: La clim, elle est intéressante parce qu'elle va réguler la température ambiante, mais elle a aussi tendance à assécher l'air, d'où l'intérêt de garder un drap sur soi pour éviter cet inconfort. Le ventilateur, lui, il ne va pas refroidir l'air, mais procurer plutôt une sensation de fraîcheur. Mieux vaut juste ne pas diriger le flux directement sur le visage, mais plutôt le rediriger vers les pieds, le corps. Dernier conseil, comme dans les pays chauds, on peut aussi poser un linge mouillé devant sa fenêtre ou vaporiser légèrement les rideaux pour augmenter l'humidité de l'air et donc mieux supporter la chaleur.
0: Mieux dormir quand il fait chaud, un dossier à retrouver dans Top Santé cet été. Merci Elia Hakimi d'avoir été des nôtres ce matin.
4: Merci beaucoup Johan, c'était un vrai plaisir.
0: Vous écoutez ici, il est 5h52. Est-ce que vous allez sur TikTok ?
3: Non, moi j'évite.
0: Il y a une nouvelle mode qui consiste à transformer les SMS en tubes de l'été.
3: Ah oui.
0: Ouais, c'est un sacré truc. Dans un instant on en parle. C'est tendance. Juste après Cool and the Gang. Bon réveil.

0: s'arrêter ici avant de retrouver le journal de 6h et toutes vos infos locales. Je vous présente celle qui est notre radar des tendances. Muriel Jordan décrypte pour nous chaque matin un phénomène de société. Ce matin, Muriel, vous avez déniché une nouvelle lubie sur TikTok.
1: Oui, un truc que j'ai découvert grâce au fils d'une copine. Sur TikTok, des internautes s'amusent à créer des chansons à partir de conversations SMS ou WhatsApp. Des messages envoyés, je sais pas, à vos proches par exemple, des amis, des collègues ou même à vos ex. Tout est possible, et bien entendu avec le concours de l'intelligence artificielle. Voilà un exemple que j'ai trouvé sur Internet. Alors là par exemple, c'est quelqu'un qui utilise les SMS reçus par son ex pour en faire un rap.
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0: Ça envoie du lourd, non? Ça peut aider hein, à faire le deuil d'une relation, pourquoi pas. Vous avez aussi la même chose en version punk, à partir de SMS du petit ami d'une internaute.
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0: Ouais, c'est plutôt marrant. Et en tout cas, tout ça cartonne sur les réseaux sociaux. C'est un incroyable succès. Les vidéos font des millions de vues et certaines chansons sont même devenues virales.
1: C'est une tendance, Muriel, qui, semble-t-il, va perdurer car certaines applis permettent de créer une musique en seulement quelques secondes.
0: Eh ouais, en 20 secondes, l'intelligence artificielle peut vous pondre un titre. Et en moins de 20 secondes, elle nous rappelle aussi tout le boulot des artistes qui peut être saboté en deux clics. Parce que, rappelons-le quand même, l'utilisation de l'IA dans la musique soulève des questions sur les droits des artistes, sur leur travail, leur rémunération. Et d'ailleurs, nos oreilles font de moins en moins la différence entre chansons générées par l'IA ou vraies chansons écrites par une vraie personne. Il ne faudrait pas que cette tendance, en apparence bon enfant, remplace le boulot créatif des artistes. En tout cas, ces SMS version tube de l'été, bah vous allez en voir partout. Il y a même une jeune maman qui a fait un titre pop à partir des SMS de sa fille. Et ça a fait le buzz.

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1: Bref, transformer les SMS en chansons, c'est tendance. Et comme quoi, même les SMS d'un ex qu'on voulait oublier sont devenus des déchets recyclables.
2: Paraît-il. À demain, Muriel Jordan, et on se retrouve demain, même heure, même antenne. Ce jeudi, ici, Ma France, émission spéciale canicule, ce sera de 13 à 14 heures. Maud Bréjean, porte-parole du gouvernement, répondra en direct à toutes vos questions. On se retrouve demain, 5 heures. En attendant, on vous laisse en compagnie de toute l'équipe d'ici matin, à vos côtés. Excellente journée à vous.
3: Merci beaucoup, Johan, et à demain. Pas de canicule hein, chez nous aujourd'hui. Il fait même un petit peu frais ce matin. Pascal Avilé-Lénancé nous dit qu'il a 17 degrés au mercure. On a une très jolie photo sur le poste météo de notre page Facebook, une photo de Kiki de Marinvillé. Allez jeter un petit coup d'œil et puis mettez-nous un commentaire, on aime bien ça tous les matins sur Ici Lorraine. Excellent réveil, nous sommes le jeudi 2 juillet.
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3: Et vous avez choisi la bonne radio, il est 6h. Le journal est présenté par Mathieu Barbier. Bonjour Mathieu.
5: Bonjour.
3: Une information.

0: perquisition judiciaire pour assassinat ouverte dans les Vosges.
1: Après la découverte d'un corps en partie calciné dimanche dans une forêt à Éloy, la victime âgée de 77 ans est un homme au casier judiciaire chargé. L'autopsie révèle des plaies à l'arme blanche. Les précisions nous sont données par Thierry Collin.
2: Les premières constatations de promeneurs dimanche soir laissaient présager d'une piste criminelle. Le parquet d'Épinal le confirme et les enquêteurs ont formellement identifié un homme âgé de 77 ans, déjà connu de la justice. Son corps a été retrouvé partiellement calciné dans la forêt, au lieu dit le Maquis du Haut-Bois, à côté d'une cabane de chasse. Les magistrats ont ouvert une information judiciaire pour assassinat. Le corps de la victime présentait des plaies sur le thorax, l'abdomen, le dos, mais aussi des traces de brûlure partielle des membres inférieurs, précise le parquet. Et l'autopsie réalisée à l'Institut médico-légal de Nancy a permis de constater plusieurs plaies par arme blanche sur le tronc, ainsi qu'une fracture du nez. Les gendarmes de Remiremont et de la section de recherche de Nancy poursuivent leurs investigations pour tenter de retrouver le ou les auteurs de cet assassinat qui s'apparente à un règlement de compte.
1: Et d'autres analyses sont en cours pour déterminer plus précisément les causes du décès de ce septuagénaire. Une nouvelle noyade mortelle en France à Héry-Ménil dans le Lunévillois. Un homme de 70 ans a coulé dans un étang. Une enquête est ouverte par les gendarmes. 4 jours après le tragique crash d'un avion civil à Tomblaine, la commune du Grand Nancy organise ce matin à 11h un moment de recueillement devant la mairie en hommage aux 11 victimes. Après une série de dégradations constatées sur la base de loisirs de Favière, la communauté de communes de Colombey et du Sud-Toulois porte plainte. La gendarmerie enquête pour savoir notamment qui a forcé le bungalow des maîtres de nageurs et volé entre autres un défibrillateur et un coffret électronique. Les rêves et free parties interdits par arrêté tous les week-ends de cet été dans le département des Vosges. Le transport de matériel musical est également proscrit.
0: Niveau inquiétant pour nos cours d'eau.
1: Oui, dans les Vosges et en Meurthe-et-Moselle, certains sont déjà presque à sec. C'est du jamais vu à cette période de l'année. Ça ne risque pas de s'arranger avec ce soleil attendu au moins ces 10 prochains jours. La Fédération de pêche tire la sonnette d'alarme. Elle craint une surmortalité de poissons. Nous partons dans le Piémont vosgien, à l'est de la Meurthe-et-Moselle, où la Vezouze est à un niveau critiquement en Chibani.
3: Vêtue d'une cuissarde et casquette vissée sur la tête, Elsa O'Connick, chargée de mission à la Fédération de pêche, arpente le lit de la rivière. L'eau lui arrive à peine au niveau des cuisses. Elle trempe sa sonde électronique.
4: Alors là, c'est juste pour mesurer la température. Normalement, elle est assez fraîche, mais là, on peut voir, elle est à 18 degrés. Pour le bassin, c'est quand même chaud.
3: Sa collègue Amélie Imbert est restée sur la rive. Elle relève le niveau de l'eau avec une perche. Le résultat est sans appel.
4: Donc l'étiage, c'est la période de basse eau. Donc c'est quelque chose qu'on atteignait normalement en fin d'été, donc en septembre. Et là, on a des niveaux d'étiage, on les a déjà en fait. Et on craint des conséquences. Parce que là, on est sur des niveaux très très bas sur les cours d'eau. Donc des eaux qui ne s'écoulent quasiment plus, moins d'eau aussi au niveau volume, et des températures qui sont affolantes. Donc on va avoir des mortalités à gogo.
3: Un constat alarmant qui n'est pas propre à la Vezouze. Des poissons morts ont déjà été constatés dans d'autres cours d'eau du département, explique Elsa.
4: On nous appelle souvent en nous demandant, il faut venir en urgence, sauver les poissons. Alors déjà, la première chose, c'est que, voilà, on n'est pas faiseur de miracles, on ne peut pas rajouter de l'eau. Le problème, c'est qu'il n'y a pas assez d'eau. Quand ça arrive, c'est trop tard. C'est malheureux, mais il faut vraiment agir.
3: Une chose est sûre, sans une prise de conscience générale, la Vezouze, comme d'autres rivières en France, pourrait se retrouver à sec.
1: Ce manque d'eau touche les rivières, mais aussi les communes. Celle de Liffol-le-Grand, dans les Vosges, vient par exemple de limiter le débit des robinets dans les logements. Une mesure de prévention et d'anticipation pour le maire, qui sera notre invité à 8h moins le quart pour en parler. Pour le moment, d'après les modèles, la rupture en eau pourrait intervenir avant la fin du mois, nous dira Cyril Vidot. Quel bilan tiré de la gestion de la dernière canicule? Une nouvelle cellule interministérielle de crise est prévue aujourd'hui autour du Premier ministre, alors que le mercure va de nouveau grimper en journée ce week-end. L'adaptation au changement climatique, on en parle d'ailleurs à la mi-journée sur votre radio locale ici, avec une émission spéciale de Ma France à partir de 13h. Maude Bréjon, porte-parole du gouvernement, répondra en direct à vos questions.
0: La ville de Nancy se mobilise pour venir en aide aux victimes des 2 séismes au nord du Venezuela.
1: Avec l'ouverture aujourd'hui d'une grande collecte de produits de première nécessité jusqu'au 11 juillet, plusieurs associations vous invitent à venir déposer vos colis à l'hôtel de ville entre 10h et 17h. Les produits pour bébés et d'hygiène sont notamment recherchés. Le dernier bilan fait état de 2300 morts, des dizaines de milliers de disparus, près de 60 000 bâtiments détruits si l'on en croit des photos prises par la NASA. Ces séismes les plus violents ayant secoué le Venezuela depuis plus d'un siècle.
0: La mairie de Nancy a toujours pour projet d'ouvrir un hôtel de luxe dans les anciens locaux de l'école des Beaux-Arts.
1: Oui, ils sont juste à côté du parc Sainte-Marie, mais depuis 2 ans et l'annonce du projet, rien n'avance, notamment en raison d'un recours déposé par l'opposition qui considère que le prix de vente du terrain fixé à 1 800 000 euros est dérisoire. La majorité demande l'abandon de la procédure pour que les travaux de ce projet à 25 millions d'euros puissent commencer. Franck Muratet est adjoint au maire.
5: Aujourd'hui, l'avis de l'État est similaire au montant auquel nous avons décidé de le vendre. C'est pour ça que ce recours n'a plus lieu d'être. Ça ne fait pas sens d'un point de vue politique, ça ne fait pas sens d'un point de vue, on va dire, de projet de territoire, l'ensemble de façon des partis, puis l'ensemble aussi de la majorité et même de la minorité à la métropole pense que c'est un bon projet qui avait été voté à la métropole. Donc voilà, aujourd'hui, je pense qu'il faut tourner une page et c'est pour ça qu'aujourd'hui, nous faisons un communiqué puisque nous n'arrivons pas à avoir de réponse de la part de l'opposition sur ce sujet.
1: Et Valérie Debord, chef de file de l'opposition, affirme ne pas avoir été contactée pour abandonner son recours, en tout cas pas de manière directe.
6: C'est pour ça que je trouve que la méthode est quand même un peu baroque. C'est un peu étrange de s'adresser via communiqué de presse à son opposition. J'ai un numéro de téléphone, j'ai une adresse mail, j'ai même une adresse postale annoncée où j'habite. Comme nous sommes des gens qui ne sommes pas des opposants stupides, ce que nous proposons, c'est de rencontrer les acteurs du projet pour comprendre pourquoi le prix qui leur est cédé est à ce point inférieur. Encore une fois, il s'agit d'être certain que les intérêts des Nanciens ne sont pas bradés pour une opération économique.
1: La ville de Nancy espère toujours que cet hôtel de luxe puisse ouvrir en 2029. Une centaine d'emplois sont espérés.
0: La barre des 5000 abonnés franchie pour la prochaine saison de la SNL en Ligue 2.
1: Oui, c'est davantage que la saison passée à la même période. Le club nancien qui annonce par ailleurs le départ de deux joueurs, Maxence Carly et Teddy Bourriaud. Ils avaient pourtant prolongé leur contrat l'été dernier.
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1: Petit à petit, les températures vont grimper en journée. Je précise bien, grimper oui. En journée pour faire peur à personne. Parce que la nuit, ça sera plutôt frais, c'est bien.
0: Bah oui, la nuit prochaine, on a 11, 12 degrés, voire même 8 degrés sur la Bresse Gérardmer. Donc voilà, c'est frais. On arrive à faire rentrer un peu de fraîcheur dans les maisons. Et c'est vrai que la journée, le mercure monte. On attend 27 à 29 aujourd'hui, au meilleur de l'après-midi. Et normalement, rien que du soleil. Voilà, c'est une très très belle journée. Ce sera la même chose d'ailleurs pour ce week-end. Température maximale attendue ce week-end, 32 degrés. Mais on vous le redit, Mathieu avait raison. La nuit, les températures sont fraîches, ce qui fait qu'on ne parle pas de canicule. Hein. Quand on a 10 degrés la nuit en montagne ou 13 degrés en ville, bah, ça va bien. On peut rafraîchir et c'est beaucoup plus supportable. Profitez bien de cette belle journée estivale sur la Lorraine. Un petit coup d'œil sur la route, tout va bien pour l'instant. Rien à vous signaler. Si de votre côté, vous avez repéré quelque chose, un petit coup de fil. 03 83 36 20 20.
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0: Et tout doucement, le jour se lève. Très bon réveil. Bon boulot également. Bon, c'est milieu de semaine, hein, c'est jeudi. On vous accompagne en musique sur votre radio. Ici Lorraine, voici Renan Luce, La Lettre.

0: plus. La lettre, vous l'écoutez sur Ici Lorraine.
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0: Je suis pressé de parler, qu'est-ce que vous voulez? Il est 6h11, vous écoutez Ici Lorraine, excellent réveil. Si vous voulez nous mettre un petit mot, un petit bonjour sur le poste météo de notre page Facebook, n'hésitez pas. Moi, je vais saluer Mireille qui est à Charmes et qui est toute contente d'avoir un peu de fraîcheur ce matin. 14 degrés, c'est pas mal hein, pour ce jeudi. Mireille qui ira promener son compagnon à quatre pattes cet après-midi. On vous salue Mireille et très bon réveil à vous et très très belle journée. Dans un instant, on ira faire un tour au jardin avec Roland Motte et Maxime Verrier. Une fleur assez commune dans nos jardin, le ou la zinnia, je ne sais pas si on met ça au féminin ou au masculin, on en parlera d'ici quelques instants. Et puis on ira faire un tour avec Véronique Laure du côté du village du livre de Fontenoy-la-Joute qui est ouvert tout l'été, rencontre du nouveau président de l'association des libraires. Rencontre d'ici quelques instants sur votre radio Ici Lorraine. Tiens, bonne fête à tous les Martiniens. J'en connais pas beaucoup, des garçons qui s'appellent Martiniens. Les petits Martiniens, quelques petits bonhommes qui s'appellent Martinien, c'est un prénom qui revient depuis quelques années. Donc, bonne fête à eux en ce 2 juillet. Nous sommes le jeudi 2 juillet, il est 6h12. Excellent réveil.
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0: Un petit coup d'œil sur la pendule, il est 6h13, l'heure de filer au jardin, retrouver Roland Motte et Maxime Verrier.
5: Avec nous, le seul homme capable de transformer un coin de terre en véritable paradis. Bonjour Roland Motte.
6: Bonjour Maxime.
5: On est sur les fleurs faciles du plein soleil, les zinnias.
6: Le zinnia, oui, pas trop connu parce qu'on connaît les grands classiques, les géraniums, les pétunias, les œillets d'Inde, etc. Là aussi, le zinnia, c'est une plante originaire du Mexique. Je dis là aussi parce qu'il y en a d'autres dans lesquels je vous parlais, donc qui sont aussi originaires de là-bas. Donc, qui supportent très bien le plein soleil, même s'il fait très chaud. Et la plante, vous la connaissez sans doute pas pour vous, parce que vous êtes quelquefois un ignare, pas dans tout, hein, mais en jardin, pardon, hein, pas dans le reste.
5: Vous parlez à moi, là?
6: Oui, je vous parle à vous. Oui. On est que deux, là, dans le studio, là. Donc, je vous parle à vous. Et donc, ça fait une grande tige et au-dessus, un genre de marguerite, mais qui peut avoir plusieurs coloris. Et donc, c'est assez sympa. Ça fait, allez, on va dire entre 30 et 50 cm de haut. On l'a pendant la saison, puis elle disparaît pendant l'hiver, comme elle est originaire du Mexique, elle gèle un petit peu quand même dès les premiers coups de froid. Et c'est une plante qui attire les abeilles, les papillons, et puis ça pousse assez facilement. Alors, on a tendance à la mettre en plant, on trouve des jeunes plants au printemps, on les met en terre, et là, ça donne vraiment une multitude de fleurs, c'est assez joli, assez surprenant.
5: Où est-ce qu'il faut les mettre au jardin?
6: Je vous ai dit plein soleil, parce que c'est vrai que ça devient compliqué avec les soleils que nous avons, mais elle tient encore bien au plein soleil. On peut les mélanger dans le potager, c'est-à-dire qu'on a des rangs, des machins, etc. On peut les mettre par là parce que, ok, c'est pas comestible, mais au moins, ça rajoute du décor et un tout petit peu de hauteur.
5: Est-ce qu'on peut les mettre à côté des maracas?
6: Oui, parce que ça pousse en pot également, et donc vous pouvez jouer des maracas sur votre terrasse à côté des pots de zinnia.
5: Parce que comme elles sont mexicaines, elles résistent bien à la chaleur.
6: Je viens de vous le dire, donc vous écoutez pas, vous lisez bêtement le texte.
5: Moi je suis sur les maracas.
6: Oui, vous êtes sur les maracas. Donc là, on l'a perdu, donc je vais continuer avec vous, chers auditeurs. Donc l'autre est donc totalement absent. Donc le zinnia, si vous connaissez pas, essayez. Alors c'est peut-être, on en trouve encore, je crois, chez les producteurs, donc n'hésitez pas, si vous pouvez en planter un petit peu, c'est bien.
5: Quel est le conseil vert du jour sur les zinnias en maracas?
6: Alors, on va, hormis jouer du maracas, on va couper régulièrement les fleurs fanées pour que ça en produise d'autres.
0: Merci beaucoup Roland, qu'on retrouvera vendredi entre 9h et 10h pour répondre à toutes vos questions sur Ici Lorraine. Patricia Cass a publié une photo d'elle au centre de la Turquie lundi dernier sur ses réseaux sociaux à Dalaman, très exactement. Alors ça a suffi à lancer des rumeurs autour d'un nouveau projet d'album ou peut-être un concert privé. Elle était avec 4 musiciens. On espère la revoir et la réentendre très bientôt. La voici, notre Patricia, Mademoiselle chante le blues.

0: dans l'année de ses 60 ans. Patricia Cassel les aura le 5 décembre prochain. C'est Mademoiselle chante le blues. 19, on va suivre Véronique Laure dans le village du Livre, c'est à Fontenoy-l'Ajoute, pas très loin de Baccarat. 11 bouquinistes installés dans des anciennes fermes. Et rencontre aujourd'hui avec le nouveau président de l'association Les Amis du Livre, organisatrice des animations nombreuses dans le village. Il s'appelle Jérémy Adam et Véronique a rendez-vous sur la place principale du village.
1: Eh ben vous êtes bien là, hein?
2: Sinon je serais pas là.
3: C'est ça.
0: Tout nouveau président?
2: C'est ça.
0: Vous l'aviez imaginé?
2: Pas du tout.
0: C'est le hasard, on vous a poussé, on vous a obligé?
2: Ouais, on m'a laissé la place.
0: Ouais, c'est ça.
2: Je suis du coin, on m'a dit voilà, il faut que ça soit toi.
0: D'accord. Enfant, vous avez grandi ici?
2: Je suis pas né dans le village, mais on va dire au village presque.
0: Ah, en plus, c'est votre librairie, votre maison?
2: Exactement. C'est la maison de famille donc de mes grands-parents, enfin où il y avait la ferme quoi.
0: Ouais. Bon alors, racontez-moi un petit peu votre vie.
2: Eh ben, pas mal de choses. À la base, oui, je suis plutôt d'une formation professionnelle, en milieu un peu industriel, donc métallerie, chaudronnerie, coordinateur en soudage. Et après, je suis devenu enseignant, donc après avoir travaillé un petit peu voilà, en tant que dessinateur industriel. Et finalement, j'étais enseignant donc 4 ans sur le secteur voilà, de Nancy, Verdun, Bar-le-Duc, en lycée professionnel pour former des métalliers chaudronniers.
0: Donc vous avez un bagage technique?
2: Après, je suis curieux, j'aime bien découvrir d'autres domaines.
0: Et le livre, ça a été la vie d'après ou c'était une vie en parallèle?
2: Alors dans un premier temps, ça a été un petit peu en parallèle, ça s'est fait un petit peu par hasard. Donc ici, j'avais mon magasin où je vendais de la décoration en métal.
0: Parce que vous êtes artiste aussi un peu. Et là, je vois, c'est écrit ouvert, métal en image, c'est vous?
2: Oui, voilà. Donc il y en a toujours un petit peu, mais voilà, je le fais plus un petit peu sur commande. Mais je peux pas tout faire. Hein, je peux pas être président. Il faut se concentrer là où on peut.
0: Ça vous manque?
2: Oui, enfin, mais après, voilà, je suis content. J'en ai fait depuis que j'ai à peu près 13 ans. Donc ça va, c'est de nouveaux horizons pour moi de faire autre chose. Je suis devenu un petit peu libraire au hasard. Hein, finalement, j'étais pas prédisposé à être bouquiniste.
0: Puis vous êtes content.
2: Voilà.
0: Donc vous êtes un gros lecteur?
2: Pas spécialement de romans. Moi, je suis plus dans le technique. Donc je vais m'intéresser à un petit peu de la chimie des matériaux, des choses un petit peu anciennes et tout ça. Des fois. Qu'on va avoir du mal à trouver d'ailleurs. Je lis plus en ce moment de livres pour enfants avec mes gamins. Mais ça, c'est la période. Après, je m'intéresse aussi un petit peu à la philo, à la psycho.
0: C'est un engagement aussi, comme libraire ou bouquiniste. Il y a une orientation un peu dans les boutiques.
2: C'est ça qui est beau, c'est qu'il n'y ait pas qu'un seul modèle, mais justement qu'il y ait une diversification, et toutes sortes d'éruditions, qu'on puisse trouver notre bonheur en fait au travers des rayons. Et quand on est bouquiniste, quand on est libraire d'occasion, On va fabriquer effectivement la boutique qui nous ressemble inconsciemment.
0: La rencontre avec le nouveau président de l'association des libraires de Fontenoy-l'Ajoute, le village du livre de Fontenoy-l'Ajoute, qui est ouvert tout l'été. C'est une année particulière, hein, vous le savez, puisque ce sont les 30 ans du village du livre de Fontenoy-l'Ajoute aujourd'hui. Plus près de Mars que de Bruno Mars. C'est les critiques après le concert au Stade de France la semaine dernière de Bruno Mars. La scène était trop petite et les gens ne l'ont pas vu. Bon, mieux vaut l'écouter sur votre radio. Ici Lorraine, I Just Might. Voici Bruno Mars.

0: c'est Bruno Mars, I Just Might, sur Ici Lorraine. Tiens, une petite information tombée hier, si vous voulez assister au concert de Katy Perry le 12 juillet prochain dans l'amphithéâtre de plein air du Zénith de Nancy. Des places ont été remises en vente hier. Ça, c'est une bonne nouvelle parce que c'était complet directement sur le site de la Belle Hélène. Je suis allé vérifier là ce matin. Il reste des places en fausse or en catégorie 1 et or. Bon, c'est un petit peu cher, mais ça vaut peut-être le coup hein, d'aller assister au concert de Katy Perry. Donc, des places, quelques-unes en vente ce matin.
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0: Bon anniversaire à Aline Renaud qui fête en ce 2 juillet ses 98 ans. On va jeter un petit coup d'œil à l'horoscope avec Catherine Viguier qui met en valeur l'un des 12 signes.
6: Les Verseaux, leur univers intérieur est source de remise en question.
7: Bélier, le foyer vous mobilise mais où que vous soyez, vous avez la foi, vous êtes motivé.
8: Taureau, l'évasion intellectuelle, physique vous vont bien, mais en vous, autour de vous, il y a des choses que vous cherchez à comprendre.
9: Gémeaux, si vous vous sentez prisonnier, empêché, eh bien vous allez briser vos chaînes.
10: Cancer, la journée est idéale pour mieux vous connaître, pour sublimer votre vie intérieure, tout ceci se fait lentement.
11: Lion, quelqu'un vous manque, ou bien encore, vous attendez ce contrat de travail. Le maître mot est patience.
12: Vierge, sur le plan professionnel, derrière les apparentes difficultés, rien n'est perdu.
13: Balance, en vacances ou pas, vous bougez beaucoup, mais certains ont du mal à vous suivre.
14: Scorpion, bon, voyager vous fait du bien, mais se profile une évolution dans votre vie et vous y pensez secrètement.
15: Sagittaire, où que vous soyez, privilégiez le dialogue plutôt que l'affrontement, ça vaudra mieux.
16: Capricorne, ne vous attardez pas à ce que l'on dit dans votre dos, y compris des conseils, suivez votre voie.
17: Verseau, une journée qui vous appartient, savourez-la, soyez amis avec vous-même, votre meilleur ami.
18: Poisson, après avoir encouragé les uns les autres, il est temps de vous encourager, vous.
19: Et pour nous tous, on part dans les profondeurs de soi-même et on s'invente une vie.
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0: Et dans deux minutes, Mathieu Barbier, on reviendra sur la difficile succession pour les exploitations agricoles.
17: À Archiette, au sud d'Épinal, un couple de paysans a quand même réussi à vendre sa ferme avec les difficultés de ce métier. Qu'est-ce qui pousse un repreneur à tenter l'aventure? Réponse dans un instant.
0: On y reviendra dans un instant, puis on fera un petit point sur la météo très belle aujourd'hui. Pour l'instant, il est 6h30, l'actu en 90 secondes avec Cyril Ardo-Redon.
9: Ce sont les premiers gros feux de l'année. Au moins 800 hectares de forêt brûlés dans l'Hérault et l'Aude. 230 hectares partis en fumée dans les Bouches-du-Rhône. Une trentaine à Fréjus dans le Var. 6 départements du pourtour méditerranéen, des Pyrénées-Orientales aux Bouches-du-Rhône restent en vigilance rouge feux de forêt aujourd'hui et demain. Il y a eu jusqu'à 72 départements en alerte rouge au pic de la canicule. Et ce matin, plus aucune vigilance particulière. Fin d'alerte pour les 4 derniers départements concernés, les Alpes-Maritimes, le Var et la Corse. Et des mesures rapides pour améliorer les conditions de vie des détenus et du travail des agents. Une loi contraignante pour limiter la surpopulation carcérale. C'est ce que demande la contrôleure générale des prisons qui tire une nouvelle fois la sonnette d'alarme. Des recommandations émises en urgence au ministre de la Justice et de la Santé sans réponse pour le moment. Des stars de la pétanque, dont le français et multiple champion du monde Dylan Rocher, placé en garde à vue cette semaine, soupçonné d'avoir manipulé une partie et truqué des paris. Des faits présumés qui remontent à septembre 2025 dans les Hauts-de-Seine près de Paris. La Coupe du monde de foot, les États-Unis, la Belgique, l'Angleterre se sont qualifiés pour les huitièmes de finale cette nuit, avant Espagne-Autriche ce soir à 21h. La France joue, elle, samedi face au Paraguay. Et puis, premier week-end de départ en vacances, du monde à prévoir sur la route dès demain selon Bison Futé, qui voit orange dans le sens des départs et même rouge dans le quart nord-est. Prévision complète à retrouver sur ici.fr.
17: Merci Cyril Arborodon, on vous retrouve tout à l'heure à 7h30. Des banques frileuses, un climat capricieux, des dizaines d'heures de travail hebdomadaires, il faut être sacrément courageux en 2026 pour reprendre une exploitation agricole. C'était pourtant un rêve pour un ouvrier agricole vosgien. Après 20 ans de salariat, il vient de reprendre la ferme bio d'un couple à Archette au sud d'Épinal qui prend sa retraite. Histoire de cette transmission avec Thierry Collin.
20: Michel Chevalet, 67 ans, prend sa retraite. Un agriculteur qui a déversé des tonnes de pesticides avec son pulvérisateur. Un pulvé, comme il dit, qu'il a revendu pour passer au bio, sans aucun engrais ni pesticides.
21: Quand je passais le pulvé, le soir, je signais le dîner. Ma femme elle m'a dit il faut arrêter. Je suis passé en bio un peu à cause de ça. Mais on a tout bouleversé. Il faut tout changer quand c'est comme ça. Travailler sur la santé des vaches, sur la santé du sol. Et c'est ça qui est pour moi le plus important.
20: Et trouver un successeur, c'est une chance pour Michel qui passe le flambeau à Sébastien Bourcancier, 39 ans, ouvrier agricole, séduit par la ferme bio.
22: Quand j'ai visité l'exploitation, j'ai dit le cadre, le lieu, c'est chouette, il y a un bel outil de travail. Le côté environnement, c'est déjà de se sentir bien où est-ce qu'on travaille, et puis de produire un produit de qualité, ça fait une fierté aussi. Zéro engrais, zéro produit acheté, on valorise notre fumier pour mettre sur les prairies, on alterne pâturage et fauche.
20: Un paysan confiant, sa petite exploitation de 35 vaches montbéliardes qui ne mangent que de l'herbe devrait supporter la hausse des prix du pétrole.
22: Il y a un impact moindre par rapport aux exploitations de grande taille et en système conventionnel où ils sont peut-être tombés dans la spirale infernale qu'il fallait produire toujours plus, de faire travailler les marchands d'aliments, de faire travailler les marchands d'engrais, les marchands de pesticides. Et voilà, ils sont dans la spirale et pour s'en sortir, c'est plutôt difficile pour eux, je pense.
20: Seule contrainte quotidienne, la traite des vaches, 365 jours par an. Sébastien n'a pas les moyens de se payer un robot de traite.
22: Il y a l'astreinte matin et soir, tous les jours, toute l'année. T'es éleveur laitier, tu produis du lait, c'est tous les jours. Une heure de traite pour les 30 vaches. Ça reste à taille humaine, 52 hectares, c'est largement jouable, mais bon, il y a du boulot. On a la chance d'avoir de la forêt donc en bordure, donc il y a de l'ombre naturelle par le biais de certains arbres qui sont dans les parcelles. Là, les animaux, ils sont au pâturage, il y a deux veaux qui sont avec les vaches, tout le monde est en bonne santé. C'est un rêve qui se réalise. Quand j'étais plus jeune, j'avais dit, un jour je serai agriculteur, à 40 ans, me voilà installé.
20: Une belle rencontre avec des fermes qui ont souvent du mal à trouver un repreneur, alors qu'un quart des agriculteurs ont plus de 55 ans.
17: Un reportage à Archette, au sud des signé Thierry Collin.
0: Et on reviendra tout à l'heure dans le journal de 7h, Mathieu, sur la sécheresse. Elle est historique ou pas cette année?
17: En tout cas, c'est ce que craignent les fédérations de pêcheurs. Ils n'ont jamais vu dans notre région des rivières, des ruisseaux avec aussi peu de débit. À cette période de l'année, nous irons sur la Vezouze avec Banchi Bani tout à l'heure à 7h. Quel temps pour aujourd'hui?
0: Beau. Beau, pas de pluie. Du temps plutôt sympathique avec un mercure qui va grimper jusque, on va dire, 28 au plus chaud de la journée. La bonne nouvelle, c'est que la nuit fait frais, donc du coup, on arrive quand même à réguler la température de nos intérieurs. On est loin de la canicule des jours derniers. Les températures vont monter jusque 30-32 ce week-end et normalement jusque dimanche, voire même après, mais en tout cas au moins jusque dimanche, c'est du soleil. Voilà, c'est un temps très sympa. Sur la route ce matin, pour l'instant, rien à vous dire, vous circulez bien. Pas de soucis particuliers, en tout cas, moi, je ne vois rien sur nos cartes. Et rien non plus sur le site, la page Facebook de notre partenaire InfoRadar Meurthe-et-Moselle. Si vous, de votre côté, vous avez repéré quelque chose, un accident, une zone de travaux, quelque chose qui impacte la circulation, un petit coup de fil, 03 83 36 20 20.
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0: On aurait pu passer la cabane du pêcheur pour nos amis de pêcheurs de la Vezouze qu'on ira retrouver tout à l'heure dans les informations de 7h. Mais c'est un autre Francis Cabrel que vous écoutez maintenant à 6h35. Voici Sarbacane.

0: Francis Cabrel, vous l'avez reconnu, c'est Sarbacane. On l'écoute sur votre radio, ici Lorraine.
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0: Il est 6h39, dans quelques minutes on ira retrouver notre vétérinaire Pierre Fabin, on va bien rigoler, il va nous expliquer pourquoi nos chats, si vous avez un chat vous connaissez ce comportement, montent souvent au rideau du salon, ils jouent les alpinistes, c'est pas terrible pour les rideaux. Alors pourquoi, réponse dans un instant sur Ici Lorraine, mais d'ici là on a rendez-vous comme tous les jours avec Anaïs Anton-Royer, elle demande aux Lorrains, aux Lorraines qu'elle croise, quels sont leurs petits plaisirs l'été, et aujourd'hui on est à Nancy avec Maddy.
2: Quelquefois, je retrouve des amis, de la famille, et puis je m'en fais aussi à la pépinière. On fait des rencontres. Bonjour, je m'appelle Maddy. Mon petit plaisir d'été, c'est de me lever de bonne heure et de venir prendre l'air à la pépinière, parce que j'ai un appartement qui n'est pas climatisé. Alors, je suis contente d'avoir ce coin de paradis, la pépinière, pour me rafraîchir un peu. Mm-hmm.
3: Est-ce que vous y allez souvent, même hors, pour vous rafraîchir à la pépinière, juste pour voir ?
2: Je suis à la pépinière tous les jours, oui. Quelquefois, je retrouve des amis, de la famille, et puis je m'en fais aussi à la pépinière. On fait des rencontres. C'est vrai que ça me distrait. Dans mon grand âge, ça me distrait. Je ne reste pas enfermée. Je vois du monde, ça me distrait. C'est pas mal.
3: Et justement, comment vous les faites, vos amis à la pépinière? Vous allez voir des gens sur les bancs?
2: Je m'assois sur un banc et bien souvent des personnes viennent s'asseoir à côté de moi. Mmh. Et puis on commence un peu à discuter, et à parler de la pluie et du beau temps. Et puis ça passe un moment.
3: Et vous avez bien raison. Est-ce que des fois vous prenez un petit livre ou une petite boisson?
2: Fois, j'amène des jeux. Mm-hmm. Des jeux, je fais des mots mêlés. Je préfère prendre un peu l'air et la verdure. Et puis aujourd'hui, il y a beaucoup de distractions, mm-hmm, avec les enfants. Mm-hmm. Alors j'en profite.
3: Vous observez le monde.
2: Tout à fait.
0: Maddy et Anaïs à la pépinière à Nancy. Tiens, est-ce que, si vous connaissez la pépinière, vous avez certainement déjà vu la roseraie qui est au cœur du parc. La roseraie qui fêtera ses 100 ans l'an prochain parce qu'elle a ouvert en 1927. Alors elle est un petit peu vieillissante, cette rosée. La Fondation du patrimoine a décidé de redonner à la roseraie de la pépinière son éclat d'origine. Grâce à nous tous, hein, c'est comme ça que marche la Fondation du patrimoine. C'est une grande cagnotte, une grande collecte qui est faite pendant plusieurs mois. Et si vous souhaitez faire un don pour que la roseraie retrouve son éclat d'origine, eh bien vous pouvez sur le site de la Fondation du patrimoine, fondation-patrimoine.org.
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0: 6h43, si vous avez un chat, cette situation va vous parler. Lorsque votre chat se transforme en alpiniste sur les rideaux du salon, nous sommes ce matin avec le docteur Pierre Fabin pour essayer de comprendre pourquoi nos chats ont cette manie destructrice pour notre déco.
8: Premièrement, il faut savoir qu'il ne fait pas ça pour vous embêter. Dans la nature, le chat est en fait un prédateur, mais aussi une proie. Pour se rassurer et surveiller son environnement, il a un besoin viscéral d'être en hauteur. Le problème de nos intérieurs, c'est qu'il manque souvent de prise pour grimper. Le rideau lourd, texturé et solidement accroché représente l'échelle parfaite. En plantant ses griffes dedans, il s'étire de tout son long et il faut savoir que votre chat adore ça. En plus, ça lui permet de marquer son territoire visuellement et olfactivement grâce aux phéromones situées entre ses coussinets. Chez le jeune chat, c'est aussi un défouloir. Le balancier du tissu devient un parc d'attractions pour vider son énergie.
0: Alors, c'est bien beau l'instinct naturel, mais nos voilages finissent en lambeaux. Comment l'empêcher de transformer nos fenêtres en échelles sans le traumatiser ?
8: Et la punition, justement, ne sert à rien. Si vous criez ou tapez dans les mains, il assimilera le rideau à de l'attention et recommencera dès que vous avez le dos tourné. La vraie solution, c'est de lui offrir une alternative légale et attractive juste à côté. Installer un arbre à chat bien stable, d'1,50 m minimum, juste devant la fenêtre. Le chat veut regarder dehors, c'est sa télé. Si l'arbre est isolé dans un coin sombre, il choisira toujours le rideau. Frottez les poteaux avec de l'herbe à chat pour l'attirer. En parallèle, rendez vos rideaux désagréables. L'astuce imparable, c'est de scotcher temporairement du papier aluminium sur le bas du tissu. Les chats détestent le bruit froissé de l'alu sous leurs pattes.
0: Et si on vit dans un petit espace sans la place pour un immense arbre à chat, quelles sont les autres astuces d'aménagement pour sauver nos rideaux ?
8: Pensez aussi à éloigner vos meubles sur lesquels il peut prendre appui. Si un bout du canapé ou de la table basse touche le rideau, c'est le tremplin idéal pour s'y accrocher sans effort. Autre astuce redoutable, remplacez vos doubles rideaux lourds par des voilages très légers et fluides ou des store lists. Le chat comprendra tout de suite que cette matière ne supporte pas son poids et que ses griffes dérapent. Et enfin, couplez simplement la pointe de ses griffes avant avec un coupe-griffe adapté. Si elles sont moins pointues, elles s'accrocheront beaucoup moins dans le tissu.
0: Merci pour tous ces conseils, notre docteur, notre vétérinaire Pierre Fabin, qu'on retrouve tous les jours sur Ici Lorraine. Dans un instant, on va ouvrir le calendrier de l'été avec à l'intérieur des lunettes pour voir l'éclipse le 12 août prochain et un chèque cadeau de 500 euros. À tout de suite.

Le dernier train pour Londres, Last Train to London, Electric Light Orchestra. Vous les écoutez sur Ici Lorraine. 6h50, la grande nouvelle annoncée, c'est le retour de la braderie. Après 10 ans sans braderie, ce dimanche, les commerçants et les camelots seront de retour dans la ville entre 9h et 19h avec le grand déballage des commerçants vendredi et samedi. Donc 3 jours pour faire des bonnes affaires. Alors attention, dimanche, dans l'hypercentre, toute la rue Saint-Jean, une partie de la rue des Ponts, Rographe, rue des Carmes, rue Saint-Dizier, les rues piétonnes des Dominicains et du Pont Mougin seront réservées à cette braderie et par conséquent, le stationnement sera interdit dès 2h du matin et la circulation automobile interdite dès 5h30 dimanche matin jusqu'à la fin de l'événement. Vous pourrez toujours accéder au parking souterrain avec quelques petits aménagements et la ligne T1 du tram sera déviée dans la rue Saint-Jean, la grande braderie. C'est ce dimanche à Nancy. Et on fêtera, j'espère, dimanche la victoire de l'équipe de France en Coupe du Monde puisque le 8e, ce sera la veille à 23h avec un match contre le Paraguay samedi et des diffusions sur grand écran un petit peu partout en Lorraine. Alors j'ai choisi pour vous Jarville-la-Malgrange avec comme toujours une retransmission du match sur écran géant au jardin du kiosque. C'est gratuit, c'est ouvert à tout le monde, il y aura une buvette sur place. Et puis à Bande-Lavelines également, vous avez rendez-vous avec la municipalité et l'association For Life All United qui tiendra une buvette solidaire. Tous les bénéfices seront reversé à une association pour les enfants malades. N'hésitez pas donc à aller assister à cet événement festif et caritatif. 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Hein. Quand même pas mal de choses à acheter. 500 euros, ça serait vraiment le bienvenu. Voici Boulevard Désert. On écoute Bruxelles. Excellente matinée à l'écoute de votre radio. Ici Lorraine, il est 6h52.

0: Zouzout, vous savez ce qui se passe?
1: Oui.
0: Ce sera un mercredi, c'est le plus grand événement astronomique de la décennie, tout à fait, l'éclipse solaire. Alors on la verra vraiment bien sur l'Espagne, le Portugal. On la verra chez nous également, mais pour en profiter, il faut avoir des lunettes adéquates. Et on vous offre vos 4 paires de lunettes spéciales éclipse solaire. Vous aviez noté la date dans votre calendrier?
1: Oui.
0: Vous savez que la prochaine, c'est 2045, hein, donc... Voilà, faut pas la louper, c'est pas tous les 4 matins. Et puis on vous met sur la liste pour espérer remporter le 24 août prochain 500 euros en carte cadeau. Ce serait sympa aussi, ça, Valérie, hein?
1: Ah, ça serait sympa, ça. C'est...
0: Oh là là, parce qu'à la rentrée, voilà, on a les poches qui se vident, un truc de fou. C'est quand les vacances, Valérie, pour vous?
1: Dans 15 jours.
0: Dans 15 jours, vous partez?
1: Oui.
0: Vous allez où?
1: Du côté de Beauvert.
0: Elle veut tout savoir, cette fille. Elle pose des questions, on se demande bien pourquoi.
1: Oui. Bon. Elle revient du Périgord, là.
0: Oh là là, vous avez mangé de la truffe?
1: La truffe, du foie gras.
0: Oh là là, que du light. Bon, Valérie, quelle est la seule radio qui vous offre des chèques cadeaux, ça rime?
1: France Bleu.
0: Bon, attendez, je la refais. Valérie, quelle est la seule radio qui vous offre des chèques cadeaux? Ici. Ici Lorraine, bravo Valérie. Bon, on va dire qu'il est tôt le matin, qu'on n'est pas réveillé. Je vous embrasse Valérie, ouais. Bonne journée à vous et bon courage au boulot, salut.
1: Merci beaucoup en attendant.
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0: La Quiche des Champions prend des vacances, hein, tous les jours entre 11h et midi durant, on va dire, la saison. Vous rigolez et vous jouez avec Jérôme Prodhomme. La Quiche des Champions reviendra en septembre. Et pour patienter, un petit excret tous les matins.
5: Dans quel pays boréal les habitants sont tous cousins? Top chrono. Ils sont tous cousins dans ce pays-là.
6: Presque.
5: Tous, quasiment.
6: Tous.
5: Ouais.
7: Il y a un courant,
5: c'est un peu normal, c'est un peu piégé.
7: Bah, Tahiti?
5: Alors non, boréal, ce serait boréal. Plutôt un endroit où il ferait un temps plutôt jérômois.
7: Je crois, quoi. Hein.
5: Ouais.
7: Groenland?
5: Alors, attention, réfléchissez bien. Alors, Groenland, qu'est-ce que vous dites, les filles?
7: Norvège, plutôt.
5: Alors?
8: Norvège.
5: Alors la réponse c'est l'Islande. Oh, 10 points pour le comité, ça fait égalisation. Je vais vous donner un petit extrait sonore, il va me falloir me dire de quelle série il s'agit et je vais coller ça à Catherine et Isabelle. Catherine, Isabelle, de quelle série s'agit-il?
6: Star Wars.
5: Non, mais ça commence pareil. N'est pas très loin, c'est une vieille série, enfin une vieille série. Bah,
6: Stargate.
5: Bonne réponse, bravo. Catherine, 10 points. C'est Stargate SG-1. Je ne sais pas si vous vous souvenez de ça. Ouais.
0: Non, souvenez-vous. Ouais.
9: Oui, avec Richard
0: D'accord,
9: Anderson.
0: Qui jouait
9: MacGyver.
0: C'est l'émission qui vous rend plus intelligent. Elle reviendra en septembre à la Quiche des Champions avec Jérôme Prodhomme.
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0: Jeudi 2 juillet, excellent réveil à l'écoute de votre radio, il est 7h. Et le journal avec Mathieu Barbier. Bonjour Mathieu.
10: Bonjour.
0: Se dirige-t-on vers une sécheresse historique en Lorraine cet été?
10: C'est en tout cas l'inquiétude des pêcheurs de la région. Ils n'ont jamais vu début juillet des cours d'eau dans cet état. Certains sont presque à sec, avec un risque de surmortalité de poissons. Amélie Imbert est chargée de mission à la Fédération de pêche de Meurthe-et-Moselle.
11: On craint des conséquences, parce que là, on est sur des niveaux très très bas sur les cours d'eau. On est le 1er juillet, donc c'est déjà catastrophique, on a des niveaux très très bas. Donc des eaux qui ne s'écoulent quasiment plus, moins d'eau aussi au niveau volume, et des températures qui sont affolantes. Donc là, on est en température sur les cours d'eau, on va arriver à des seuils qu'on n'a jamais atteints. Et les poissons, et tous les animaux qui vivent dans l'eau, en fait, à un moment donné, ils ont une température critique qui devient létale. Donc on va avoir des mortalités à gogo. Là, on ne

0: appelle. Il y a des mortalités, il y a des poissons qui sont pas bien. Venez les chercher. Et qu'est-ce que vous voulez qu'on fasse des poissons? Je vous emmène où, moi? Il y a de l'eau froide quelque part ici. On peut pas, en fait. On peut rien faire. Donc nous, déjà, psychologiquement, moralement, c'est très dur parce qu'en fait, on ne sait pas à quoi faire. Et donc là, il y aura de la casse cette année. Il y aura des mortalités et il y aura des rivières à sec, des rivières qu'on n'a jamais vues à sec. On les verra à sec parce que l'eau est trop chaude. Et donc nous, on a peur pour l'état des rivières. On a peur pour les populations piscicoles parce qu'il y aura des conséquences, il y aura des impacts. Et ce qu'on vit là, extraordinaire, exceptionnel, mais c'est le début, en fait, quoi. C'est un peu une alerte. Ça va arriver. On le verra les prochaines années. Et ça va s'empirer, quoi.
1: Et à 7h30, Mohamed Chibani nous emmènera sur la Vesouze, une rivière qui coule dans le Piémont Vosgien, à l'est du département de la Meurthe-et-Moselle. Son niveau est là aussi très inquiétant. Alors que les Vosges et la Meurthe-et-Moselle sont au niveau 2 de l'alerte sécheresse, ça aussi c'est inédit aussi tôt dans l'année, des communes font le choix de restreindre le débit de l'eau qui coule dans le robinet des logements. C'est le cas de Liffol-le-Grand, dans le département vosgien. Le maire de la commune sera notre invité à 7h45. Il n'exclut pas des coupures avant la fin du mois. Cette sécheresse est partie pour durer au moins une dizaine de jours, alors que Sébastien Lecornu, le Premier ministre, réunit une cellule interministérielle pour tirer les enseignements de la dernière canicule ce jeudi. Nous vous proposons à partir de 13h une émission spéciale de Ma France autour du dérèglement climatique. La porte-parole du gouvernement, Maud Bréjon, sera en direct pour répondre à votre question. Cette canicule, en tout cas, a coûté cher à la France, des entreprises désorganisées, des chantiers arrêtés, des horaires adaptés, des salariés épuisés. Et ici en Lorraine, tous les secteurs sont touchés, Alexis Arad.
2: Il y a évidemment le BTP avec ses chantiers perturbés ou le commerce avec des rues désertées et une clientèle absente. Mais selon Gilles Caumont, président du MEDEF 54, toutes les entreprises sont atteintes, même dans les bureaux.
3: Le fonctionnement de l'organisme, dont le cerveau, est beaucoup moins efficace. Et contre ça, effectivement, on peut lutter avec dans les bureaux ou dans les ateliers avec la climatisation. Mais malgré tout, on est un peu moins efficace quand on est normal. Ça se traduit forcément un impact opérationnel dans nos entreprises.
2: Difficile pour l'heure de chiffrer ces ralentissements, mais Gilles Caumont a déjà une idée.
3: Ça va être quelques pourcents, mais quand le résultat d'une entreprise à la fin de l'année perd 1 ou 2% de chiffre d'affaires, on passe pratiquement tout de suite dans le rouge, quoi. Malheureusement, dans notre monde, les marges de travail de toutes les entreprises sont plus près du pourcent que de la dizaine de pourcents. Donc, il y a un impact évident du moindre petit grain de sable.
2: Le président du MEDEF de Meurthe-et-Moselle se veut toutefois rassurant.
3: Ce qu'il ne faut pas, c'est des périodes trop longues. Là, on a eu une petite dizaine de jours. Bon, je pense que la plupart des entreprises vont passer le cap, sauf peut-être certaines qui étaient déjà sur le fil du rasoir.
2: Et pour éviter des conséquences trop importantes dans les années à venir, Gilles Caumont en appelle à un grand plan d'adaptation.
1: Alexis Arad.
4: Une information judiciaire pour assassinat ouverte par le parquet d'Épinal.
1: Oui, dimanche soir, un corps a été retrouvé en partie calciné dans une forêt sur la commune d'Éloy. Il y a quelques heures, nous apprenions que la victime, âgée de 77 ans, condamnée dans le passé, avait reçu des coups de couteau. Les gendarmes de Remiremont et de la section recherche de Nancy poursuivent leurs investigations pour tenter de retrouver le ou les auteurs de cet assassinat qui s'apparente à un règlement de compte.
4: Près de 80 personnes sont mortes noyées en France ces 3 dernières semaines.
1: Et encore hier, dans notre région, dans le Lunévillois, un retraité a coulé dans un des étangs d'Héréménil. Une enquête est ouverte par la gendarmerie. 4 jours après le tragique accident d'avion civil à Tomblaine, la commune du Grand Nancy organise ce matin 11h un moment de recueillement devant la mairie en hommage aux 11 victimes. Aléas climatiques, salaires parfois bas, peu de vacances, des journées interminables, des banques frileuses. Reprendre une exploitation agricole en 2026 relève presque du sacerdoce, et pour celles et ceux qui veulent passer la main, il est souvent très compliqué de trouver des candidats, mais parfois ça marche. Illustration dans les Vosges, au sud d'Épinal. Un couple vient officiellement de vendre son exploitation bio de vaches laitières à un ouvrier agricole. Après 20 ans de salariat, il voulait avoir sa propre ferme. Sébastien Bourcancier réalise un rêve d'enfant.
5: C'est un rêve qui se réalise. Quand j'étais plus jeune, j'avais dit, un jour je serai agriculteur. À 40 ans, me voilà installé. Quand j'ai visité l'exploitation, j'ai dit, le cadre, le lieu, c'est chouette. Il y a un bel outil de travail. Ça reste à taille humaine, 52 hectares, c'est largement jouable. Mais bon, il y a du boulot. On a la chance d'avoir de la forêt, donc en bordure. Donc, il y a de l'ombre naturelle. Zéro engrais, zéro produit acheté. On valorise notre fumier pour mettre sur les prairies. Je respecte les animaux. Pas d'injection d'antibiotiques, pas de produits vétérinaires, quoi. Là, les animaux, ils sont au pâturage. Il y a 2 veaux qui sont avec les vaches. Tout le monde est en bonne santé. On alterne pâturage et fauche. Il y a un impact moindre par rapport aux exploitations de grande taille et en système conventionnel où ils sont peut-être tombés dans la spirale infernale, qu'il fallait produire toujours plus, de faire travailler les marchands d'aliments, de faire travailler les marchands d'engrais, les marchands de pesticides. Et voilà, ils sont dans la spirale et pour s'en sortir, c'est plutôt difficile pour eux, je pense.
1: Et nous reviendrons sur cette transmission d'exploitation à 8h30 dans l'info d'ici. Ça chauffe à la mairie de Nancy. La majorité demande à l'opposition de retirer son recours déposé il y a 2 ans déjà au sujet de la vente de l'ancienne école des Beaux-Arts près du parc Sainte-Marie. Un terrain pour construire un hôtel de luxe cédé pour moins de 2 millions d'euros. Il en vaut 2 fois plus selon l'opposition. Ce projet à 25 millions d'euros pourrait créer 100 d'emplois. Léo Liman.
6: Le temps passe et les porteurs de ce projet à 25 millions d'euros veulent désormais du concret, selon Franck Muraté, adjoint au maire de Nancy en charge du développement économique.
7: Aujourd'hui, en effet, ces porteurs de projets sont en train de monter et boucler un plan de financement et définir avec des investisseurs. Et en effet, ils aimeraient que ce recours, qui de notre avis n'a plus lieu d'être, soit levé.
6: Le retard s'accumule entre 6 mois et 1 an déjà. Et le nœud du problème, c'est ce recours de l'opposition municipale contre le prix de vente de l'ancienne école. 1 800 000 euros, un prix juste selon Franck Muraté.
7: Nous avons eu maintenant une nouvelle estimation, le montant que nous vendons et bien le montant qui est proposé aussi estimé par l'État. Ça fait maintenant plusieurs mois.
6: L'opposition garde toujours en tête la première estimation de 4 millions d'euros et la majorité l'accuse de faire de l'obstruction politicienne. La conseillère municipale Valérie Debord s'en défend.
8: Écoutez, je ne suis pas sûre que s'assurer du bienfait, du bien-être économique d'une opération, ce soit une stratégie politique. Je pense que c'est plutôt être bon gestionnaire. Nous, on veut être sûr que les Nancyens ne se font pas léser de 2 millions d'euros.
6: La ville espère pouvoir rapidement passer à l'étape suivante et ouvrir enfin cet hôtel en 2029 avec l'ambition de créer 100 d'emplois.
1: La barre des 5000 abonnés franchie pour la prochaine saison de l'AS Nancy-Lorraine en Ligue 2. Le club qui annonce par ailleurs le départ de 2 joueurs, Maxence Carly et Teddy Bourriot. Ils avaient pourtant prolongé leur contrat l'été dernier.
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1: 7h07, beau temps prévu aujourd'hui.
4: Oui, et toute la semaine, enfin jusqu'à la fin de semaine, des températures qui vont monter un petit peu. On sera au-dessus des 30 samedi et dimanche, mais la nuit fait frais. Donc pas de canicule en approche en tout cas. Aujourd'hui, 27 à 30, nous dit Météo France, avec du soleil, on va dire pratiquement toute la journée. On pourrait avoir quelques nuages d'altitude en fin de journée, en particulier sur le nord de la Meurthe-et-Moselle et sur les reliefs vosgiens. Mais voilà, c'est du beau aujourd'hui, profitez-en. Sur la route, ben c'est marrant, on a l'impression que c'est le week-end. Moi je vois rien, il n'y avait pas de bouchon, rien du tout, même pas sur les zones de travaux. Si vous avez repéré quelque chose, un accident, une zone de travaux, un contrôle de vitesse, ça c'est possible également, un petit coup de fil ce matin. 03 83 36 20 20, excellent réveil, il est 7h08.
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4: Et si on s'écoutait un petit Bernard Lavilliers ce matin, voici Stan the Ghetto sur votre radio, ici Lorraine.

0: Bernard Lavilliers, stand de Ghetto. Attention si vous circulez en direction de Nancy sur la N57. On nous signale le cadavre d'une biche sur la route à hauteur de Thaon-les-Vosges en direction de Nancy. Elle est sur la voie de gauche. Donc soyez prudents ce matin si vous avez plus d'informations. 03 83 36 20 20.
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0: On joue à la quiche aux chansons dans un instant facile. Une chanson connue, on enlève un mot, vous le retrouvez, vous nous appelez, vous repartez avec un cadeau. Enfin, plusieurs cadeaux, puisqu'on vous offre ce matin vos lunettes pour l'éclipse solaire du 12 août. Bon, ça, voilà, il faut être équipé. Et puis des invitations pour aller visiter le parc Sigoland. On est dans le Bas-Rhin, juste à côté de Célestat. Vous connaissez Mathieu ?
2: Non.
0: C'est un parc magnifique. Il est presque aussi vieux que Frépertuis City. Il a fêté ses 50 ans. Il a presque votre âge, 74. Ou 75. C'est ça. Donc des invitations, ce sera d'ici quelques instants sur Ici Lorraine. Et vous Mathieu, vous préparez vos valises ?
2: Pas encore.
0: Ah.
2: Mais vous seriez-vous prêt à quitter votre manoir de 800 mètres carrés si les canicules venaient à s'accumuler ?
0: Bah non, les gens vont venir en Lorraine, il fait plus frais qu'ailleurs.
2: Parce que figurez-vous, de plus en plus de Français sont prêts à déménager en fonction du climat dans leur région. On en parle dans un instant.
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2: Alain Ginestet, vous venez de nous rejoindre autour de la table à 7h14. J'apprends que vous vendez votre villa sur la Côte d'Azur, c'est ça ?
4: Ah, je la vends pas, je la donne, je vous l'offre, puisque je fais partie du tiers des Français, 34% exactement, qui pourraient envisager de déménager en raison des canicules. Incroyable chiffre dévoilé ces derniers jours par le site Le Bon Coin et qui vient confirmer, voire accentuer, le sondage ici au Doxa de septembre dernier. Deux études qui nous apprennent que le climat devient progressivement un vrai critère d'installation immobilière, au même titre que le budget ou le travail. Bien sûr, ce sont les habitants des régions réputées les plus chaudes qui sont les plus nombreux à envisager un départ, et notamment ceux qui vivent en Provence-Alpes-Côte d'Azur. Mais pour aller où ? Tiens, en Bretagne ou en Normandie, ces zones si souvent moquées pour leur pluie ou leur fraîcheur, et qui pourraient devenir des refuges climatiques. Les Alpes, les Pyrénées ou le Massif central sont aussi des régions qui semblent subitement redevenir intéressantes, mais c'est quand même pas demain la veille que Clermont-Ferrand risque une forte arrivée d'exilés venus de Saint-Jean-Cap-Ferrat. Pas d'exode climatique massif à l'horizon, certes, mais il faut envisager que demain, le vrai luxe, ce sera la fraîcheur, et que l'agent immobilier le plus influent sera le thermomètre. Et si ce mouvement se confirme dans la durée, ce que prouvent déjà ces deux sondages à 9 mois d'intervalle, la pression immobilière pourrait, elle aussi, déménager. Et l'attractivité de certains territoires se trouvait changée, probablement pas au point quand même de transformer les fans de l'OM au foot ou de Toulon au rugby en supporters de Rennes ou de Vannes. Faut quand même pas exagérer.
2: En tout cas, moi, je suis prêt à vous la racheter, pour une bouchée de pain, votre villa sur la Côte d'Azur.
0: Vous dépensez tout en colis fichés, je le sais, vous adorez.
2: En colis quoi ?
0: En colis fichés.
2: Non.
0: Des petits bijoux fantaisistes, vous savez, n'aimez pas ?
2: Non. Je dépense tout au poker, moi.
0: Bah, c'est dommage parce que.
2: Oui, on va en parler dans Ici, ça marche, mais si j'avais les moyens.
0: C'était un appel du pied, c'était parce que j'aurais bien un petit cadeau.
2: Vous voulez un cadeau ?
0: Oui, j'aimerais bien.
2: Vous demandez à votre mari.
0: D'accord. Très bien.
2: Même si c'est une pince.
0: Voici Blue Hotel, Chris Isaac, bon réveil.

0: France Isaac, 7h20, vous l'avez reconnu, c'est Blue Hotel. Avec des ateliers créatifs pour les grands et pour les petits, directement chez vous, c'est la visite du jour, Mathieu. Oui,
1: grâce à Virginie Terrier, c'est une artisane passionnée par la fabrication de bijoux fantaisie. Elle est installée à Lacsou depuis 4 ans, mais elle se déplace dans toute la région pour ses ateliers. Elle fabrique aussi des bijoux pour les vendre sur son site internet ou dans des points de vente. Océane Dupuis l'a rencontrée chez elle.
2: Sur le comptoir de sa cuisine, des présentoirs avec des bijoux de toutes les couleurs, des charmes et des perles. Virginie Terrier est passionnée des loisirs créatifs depuis son plus jeune âge.
3: À l'âge de 5 ans, en fait, j'aimais beaucoup les perles et je demandais tout le temps à mes parents de m'acheter du matériel, des perles, etc. Donc je faisais des crocodiles en perles de rocaille. Après, j'ai fait de la pâte polymère, de la résine, des bagues en perles Swarovski. Et je disais à mes parents, plus tard, je voudrais une boutique de perles. Puis après, je disais, je voudrais un site internet pour vendre des perles.
2: Virginie a fait 10 ans de soutien scolaire avant de se lancer dans son entreprise, l'atelier de cerises. Aujourd'hui, elle se déplace dans la région pour proposer des activités créatives.
3: Je me déplace avec tout le matériel, c'est des ateliers clés en main sur la bijouterie, le floral, la nature, sur Halloween aussi, ça dépend aussi des périodes de l'année.
2: Elle vend également des bijoux qu'elle crée chez elle. Virginie en parle avec beaucoup d'enthousiasme.
3: Donc là, c'est plutôt du matériel que j'utilise personnellement. Là, c'est tout un assortiment de pierres minérales. Là, c'est des grosses pierres et des grosses perles en cristal de bohème, différentes pierres à métier. Onyx, de la jade, jaspe dalmatien, chlorite, citrine.
2: Au-delà de la fabrication de bijoux, elle propose aussi d'autres activités.
3: J'adapte mes ateliers, donc je peux faire par exemple des fois des petites choses en aquarelle, des petits dessins, des cartes fleuries, des marque-pages, de la customisation de tote bag aussi, peinture, et aussi tout ce qui va être jardinage ou customisation de pots en terre cuite avec de la peinture.
2: Elle a plus de 1500 abonnés sur Instagram et participe à des événements comme le Salon des loisirs créatif à Metz. Petit à petit, les gens commencent à connaître son activité.
3: Une dame, il y a 3-4 jours, elle m'avait acheté des bijoux au marché Noël de Nancy. Elle avait un cadeau à faire. Du coup, elle a fait un cadeau intergénérationnel. Donc, on va faire un atelier créatif avec sa fille à elle. Donc la petite fille, la fille, la mamie.
2: Les prix pour les activités varient entre 23 et 45 euros en fonction de la prestation. Depuis près de 8 mois, Virginie vend également des cartes cadeaux. Elle a fêté sa 100e carte achetée en ce début d'année.
0: Virginie Terrier a un site internet vraiment sympa. Il s'appelle ateliedecerise.fr. Et d'ailleurs, on apprend sur ce site internet qu'elle est tous les dimanches durant l'été sous l'Arqueré Place Stanislas à Nancy pour l'été des créateurs. Si vous voulez la rencontrer, elle sera également au cinéma Kinépolis pour la matinée magique de dimanche à 10h15 pour un atelier juste avant la diffusion du film Des Mignons et des Monstres.
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0: Ouais, on joue. Moi, j'aime bien ce jeu parce que bon, c'est comme facile, quoi. Puis on gagne des chouettes cadeaux. On a les lunettes pour l'éclipse du 12 août. Il y en a quatre paires. Et puis des entrées pour Sigolande. Alors, Sigolande, c'est dans le Bas-Rhin. On n'est pas très loin de Célestat. Je crois que la ville, c'est Kinsheim. Un parc qui a plus de 50 ans. Un parc pour les petits comme pour les grands. Donc, si vous voulez vos entrées pour toute la famille, on a quatre entrées pour vous. Il faut jouer et retrouver le mot manquant.

Bah, qu'est-ce qu'il a fait, son amour? Est-ce qu'il a fait calembour? Est-ce qu'il a fait au secours? Est-ce qu'il a fait demi-tour? Oh, Rock voisine, moi j'adore Rock voisine, j'étais amoureuse de Rock voisine, peut-être vous aussi. Calembour, demi-tour, au secours, vous avez la réponse. Des invitations pour Sigolande et vos paires de lunettes pour l'éclipse à gagner. 03 83 36 20 20. Julien Doré est au cinéma aujourd'hui, je vous en dirai plus dans un instant. C'est la diffusion du film de sa tournée, Le Dernier Pestacle, avec des diffusions chez nous en Lorraine. Le voici.

0: Julien Doré, acclamé par plus d'un million de spectateurs. C'est la tournée de Julien Doré qui a été un triomphe. Elle s'est achevée il y a quelques jours de cela. Et aujourd'hui, au cinéma, vous verrez l'ultime date de cette série triomphante, le concert de l'Accor Arena. Si vous voulez voir ce dernier pestacle, c'est le nom, hein, avec cette scénographie spectaculaire et immersive. Rendez-vous dans plusieurs cinémas dans la région. Je vous en cite deux. Au Kinépolis de Nancy, ce sera donc ce soir à partir de 20h. Et puis dans les Vosges, vous avez rendez-vous au Ciné-Palace d'Épinal pour le dernier pestacle de Julien Doré à partir de 20h.
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0: Bonjour Jenny.
3: Bonjour Nathalie.
0: À Lunéville, comment ça va?
3: Ça va très bien, avec ce beau soleil et cette fraîcheur ce matin.
0: Et des cadeaux en plus, hein, donc bonheur total. Hein. Oui, c'est vrai. Alors, quel était le mot ou les mots manquants dans la chanson de Rock Voisine? Je vous écoute Jenny.
3: Demi-tour.
0: On vérifie.
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0: Bah oui. Bon Jenny, vous êtes amoureuse comme moi de Rock Voisine.
3: Oh oui, c'était la jeunesse, on ne s'en lasse jamais.
0: Oh là, et il est toujours beau, il vieillit pas en fait, hein, c'est un truc de
3: toujours,
0: fou.
3: Toujours, c'est ça.
0: Ah, il ressemble à Rock Voisine, votre mari?
3: Juste dans la barbe alors, il a une période avec la barbe, Rock Voisine, mais voilà, ça va s'arrêter là.
0: Oui, parce qu'il est mieux, hein, si jamais il nous
3: oui,
0: écoute,
3: voilà,
0: il est
3: mais
0: beau.
3: Bon, Rock Voisine voilà. Sont inaccessibles, voilà.
0: On a pris ce qu'il y avait à Lunéville, ce que tu veux. Bon, Jenny, vos lunettes pour voir l'éclipse du 12 août prochain, ça c'est gagné, il y a 4 paires pour vous. Et puis des invitations pour Sigolande, pour toute la famille, il y a des petits ou des petites à la maison?
3: Oui, 3 enfants.
0: Ah bah il faudra choisir, il faudra en laisser un à la maison. Ou alors vous laissez votre mari.
5: Hein, celui que vous aimez le moins.
3: Moi j'ai l'avantage d'être en vacances demain soir.
0: Ah oui, donc vous partez avec les enfants, vous allez passer une belle journée dans le Bas-Rhin, c'est plutôt sympa ça.
3: Oui, c'est très joli, c'est vrai.
0: Et vous partez Jenny un petit peu ou pas?
3: Justement, au moment de l'éclipse le 12 août, je serai à Boulogne-sur-Mer.
0: Boulogne-sur-Mer, ouais, oui. Donc on regardera avec les lunettes ICI Lorraine et un petit logo
3: voilà.
0: Dessus, vous verrez, c'est plutôt
3: c'est
0: sympa.
3: C'est pas pour prendre un petit coup par là-bas en même temps.
0: Bah, c'est parfait. Bon, Jenny, quelle est la seule radio qui vous protège de l'éclipse solaire?
3: Eh ben, c'est Sud Lorraine. C'est Bleu Lorraine. Non, ICI Lorraine. On va y arriver.
0: Ouais, on est au même niveau.
3: Jenny, voilà, c'est ça.
0: Je vous souhaite bonnes vacances et on embrasse votre mari, le sosie de Rock Voisine. Bonne journée
3: c'est
0: à vous.
3: Ça. Bonne journée, merci Nathalie.
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0: Bientôt 7h30 et dans un instant, Mathieu, nous nous arrêterons sur le niveau inquiétant de nos rivières en Lorraine.
6: Avec un risque de surmortalité de poissons, alerte les pêcheurs, ils n'ont jamais vu une sécheresse aussi précoce. Reportage sur la Vesouze dans un instant, c'est dans le Piémont Vosgien.
0: Et en attendant, l'actualité nationale et internationale en 90 secondes, on a rendez-vous comme tous les matins avec Cyril Ardo-Redon.
7: 275 hectares de forêt parcourus, 600 personnes évacuées dans les Bouches-du-Rhône où deux incendies se sont déclenchés hier soir près de l'étang de Berre. 850 hectares brûlés entre l'Hérault et l'Aude. Cet incendie ne progresse plus selon la préfecture. 6 départements du sud du pays restent en vigilance rouge. Feu de forêt aujourd'hui et demain. Dans ce contexte, une nouvelle cellule interministérielle de crise aujourd'hui. Elle est délocalisée à Marseille. Le Premier ministre Sébastien Lecornu promet de s'attaquer en même temps à l'atténuation du changement climatique et à son adaptation. Plus aucun département n'est ce matin en alerte orange canicule. Une carte de France colorée par bison futé ce week-end. De l'orange partout. Demain, dans le sens des départs, c'est même rouge pour le quart nord-est et l'Île-de-France. Premier départ en vacances et prévision complète à retrouver sur ici.fr. Il clame son innocence depuis 30 ans. La cour de révision se prononce aujourd'hui sur l'affaire d'Annie Le Prince, condamnée en 1997 pour le meurtre de son frère, de sa belle-sœur et de deux nièces. Si la condamnation est annulée, il y aura un nouveau procès. Le Sartois de 69 ans est libre depuis 2016. C'est désormais le plus gros porte-conteneur français capable de transporter l'équivalent de 20 000 camions. Le navire Notre-Dame est inauguré aujourd'hui au Havre par l'armateur CMA-CGM. Les associations écologistes dénoncent son impact sur l'environnement. Et puis la Coupe du Monde de foot, les Bleus de retour à l'entraînement à Boston sous 35 degrés avant France-Paraguay samedi à 23h. Ce soir, les champions d'Europe en titre, les Espagnols, affrontent l'Autriche en 16e de finale.
6: Merci Cyril Ardon-Redon. On vous retrouve tout à l'heure à 8h30. La canicule, vous en parliez, et l'absence de pluie ont des conséquences directes sur le niveau de nos cours d'eau, en particulier de nos rivières. De mémoire de pêcheur, une sécheresse aussi précoce en Lorraine, c'est du jamais vu, avec le risque d'une surmortalité de poissons. Mohan Chibani s'est rendu sur la Vezouze, rivière qui coule au pied du piémont vosgien à l'est de la Meurthe-et-Moselle. Avec lui, une équipe de techniciens de la Fédération de pêche.
8: Vêtue d'une cuissarde et casquette vissée sur la tête, Elsa O'Connick, chargée de mission à la Fédération de pêche, arpente le lit de la rivière. L'eau lui arrive à peine au niveau des cuisses. Elle trempe sa sonde électronique.
9: Alors là, c'est juste pour mesurer la température. Regardez, parce que comme forcément en ce moment, c'est un peu critique, on se posait la question de combien était l'eau, parce que normalement, on est sur un bassin ici sur la Vezouze. Normalement, elle est assez fraîche, mais là, on peut voir, elle est à 18 degrés. Pour le bassin, c'est quand même chaud.
8: Sa collègue Amélie Imbert est restée sur la rive. Elle relève le niveau de l'eau avec une perche. Le résultat est sans appel.
10: En fait, on a des seuils critiques. Et donc là, notamment, on est au bord de la Vezouze. La Vezouze, elle est déjà sur des seuils critiques d'étiage. Donc, l'étiage, c'est la période de basse eau. Donc, c'est quelque chose qu'on atteignait normalement en fin d'été, donc en septembre. Et là, on a des niveaux d'étiage, on les a déjà, en fait. Et on craint des conséquences. Parce que là, on est sur des niveaux très, très bas sur les cours d'eau. Donc, des eaux qui ne s'écoulent quasiment plus. Moins d'eau aussi au niveau volume. Et des températures qui sont affolantes. Donc là, on est en température sur les cours d'eau. On va arriver à des seuils qu'on n'a jamais atteints. Et les poissons et tous les animaux qui vivent dans l'eau, en fait, à un moment donné, ils ont une température critique qui devient létale. Donc, on va avoir des mortalités à gogo.
8: Un constat alarmant qui n'est pas propre à la Vezouze. Des poissons morts ont déjà été constatés dans d'autres cours d'eau du département, explique Elsa.
9: On nous appelle souvent en nous demandant, il faut venir en urgence, sauver les poissons. Alors déjà, la première chose, c'est que voilà, on n'est pas faiseur de miracles, on ne peut pas rajouter de l'eau. Le problème, c'est qu'il n'y a pas assez d'eau. Quand ça arrive, c'est trop tard. C'est malheureux, mais il faut vraiment agir au quotidien et changer certaines pratiques, faire évoluer nos usages de l'eau.
8: Et selon les prévisions, le débit des cours d'eau va baisser de 15 à 40%. D'ici 2070, si rien n'est fait, une espèce de poisson sur cinq est déjà éteinte ou menacée d'extinction. Qu'en sera-t-il de la Vezouze ? Sylvain Cabiot, membre de la société de pêche locale, ne cache pas son inquiétude.
11: Ah oui, ça m'inquiète. Bah oui, parce que dans le secteur en Lorraine, on a là peut-être 3-4 des rivières comme ça. Hein. On en a plus beaucoup, hein. Surtout avec de la truite sauvage. Et c'est un patrimoine à protéger, quoi.
8: En espérant que ces épisodes de canicule que nous venons de vivre ne soient pas la norme, une chose est sûre, sans une prise de conscience générale, la Vezouze, comme d'autres rivières en France, pourrait se retrouver à sec.
6: Reportage sur la Vezouze, une rivière qui coule au piémont vosgien à l'est du département de la Meurthe-et-Moselle.
0: Et puis à 8h, Mathieu, on reviendra sur cette ouverture d'information judiciaire après le cadavre retrouvé dans les Vosges.
6: Oui, à Éloy, dans une forêt d'Éloy. Le parquet d'Épinal ouvre une enquête pour assassinat. On en sait davantage d'ailleurs sur le profil de la victime et sur les blessures qu'il a subies. On verra cela avec Thierry Collin à 8h. Côté ciel, une belle journée nous attend.
0: Effectivement, Mathieu, du soleil. Et normalement, pas de nuages ou pas trop. S'il y a quelques petits nuages de décoration, ce sera plutôt en fin de journée et plutôt sur le nord de la Meurthe-et-Moselle et le relief vosgien. Voilà, c'est tout. Sinon, c'est beau temps et ce sera beau temps jusque ce week-end. Les températures sympas. On va pas dépasser la barre des 30. On sera plutôt autour des 27-29 au plus chaud de la journée. Et puis, la nuit fait frais. J'aime bien quand même vous le redire parce qu'on a eu tellement chaud ces derniers temps avec des nuits où la température ne descendait pas en dessous des 22-23 degrés. Là, c'est plus le cas du tout. On sera en...
6: des coupures d'eau plus rapides que vous ne le craignez ?
12: Alors, on a mis en place ce dispositif-là suite à la période, on va dire, caniculaire qu'on a eue la semaine dernière, et c'était pour surtout nous permettre de passer, on va dire, le week-end sereinement, puisqu'on avait une consommation, on va dire, qui était augmentée de plus de 40%, qui est compréhensible, hein, c'est lié à un monde agricole, on va dire, où on a du bétail bovin qui est assez présent, on va dire, sur la commune et qui demandait une consommation d'eau, on va dire, plus importante. Et si on n'avait pas mis en place ce dispositif-là, on n'aurait certainement pas été en capacité d'assurer.

0: assurer la production d'eau durant le week-end avec ces fortes chaleurs-là. Alors maintenant, au jour d'aujourd'hui, les températures ont un petit peu baissé et le fait d'avoir mis en place cette réduction nous a permis, on va dire, de passer sereinement le week-end et ça nous permet d'appréhender plus facilement les semaines à venir, tout en sachant qu'on est quand même toujours un petit peu inquiet puisque la météo et les prévisions météorologiques ne sont pas non plus favorables et on ne nous annonce pas spécialement d'eau pour les semaines à venir.
1: Non, il n'y a pas une goutte d'eau dans les 10 prochains jours, Cyril Bideau. Ça veut dire que vous craignez quand même à un moment donné qu'il n'y ait plus du tout d'eau?
0: Alors, la crainte se fait ressentir. On sait qu'on est en capacité pratiquement de pouvoir tenir jusque fin juillet. Voilà, on compte fortement sur des pluies, on va dire. J'ai envie de dire qu'il faudrait qu'ils soient quand même assez abondantes sur les deux dernières semaines de juillet pour nous permettre de passer, on va dire, la période du mois d'août et du mois de septembre, on va dire, sereinement, quoi.
1: Ce que vous nous dites, Cyril Bideau, c'est que si jamais il n'y avait pas de pluie de tout le mois de juillet, vos habitants pourraient être privés d'eau dans leur robinet.
0: Alors, on peut-être pas spécialement privé d'eau, on mettra en place d'autres actions, on baissera à nouveau, on va dire, un peu plus la pression sur la commune de Liffol-le-Grand, qui est la commune la principale et la plus consommatrice, on va dire, d'eau. On pourrait l'étendre également sur les autres communes qui sont adhérentes au niveau du syndicat, et là où ce sera possible. On pourrait également rendurcir l'arrêté préfectoral qui est sur une alerte 1 à ce jour, mais on pourrait prendre un arrêté, on va dire, communal pour passer sur une alerte 2 pour réduire encore plus la consommation d'eau. Et si vraiment la situation ne s'améliore pas, on envisagera peut-être de mettre en place, on va dire, des coupures d'eau. Mais là, on aura plus de visibilité sur les deux dernières semaines du mois de juillet pour voir comment on va s'organiser.
1: On va le voir dans le journal de 8 heures, hein, l'état des cours d'eau est inquiétant à la fois dans les Vosges et en Meurthe-et-Moselle. La Fédération de pêche n'a sans doute jamais vu des cours d'eau avec un débit aussi réduit à cette période de l'année. Mais ces canicules sont amenées à se répéter, Cyril Bideau. Donc qu'envisagez-vous dans les années à venir pour la commune de Liffol-le-Grand ?
0: Alors nous, au sein du syndicat, on anticipe déjà depuis quelques années par rapport à cette problématique, on va dire, de quantité d'eau et de qualité d'eau. Donc nous sommes à la recherche et nous menons des études pour trouver, on va dire, de nouvelles ressources afin de pouvoir couvrir l'ensemble du syndicat sur cet approvisionnement en eau. Et on est accompagné par des bureaux d'études et on aura plus de visibilité d'ici la fin de l'année afin de savoir à quel endroit on pourrait effectuer, on va dire, des forages de reconnaissance pour nous permettre, on va dire, d'approfondir et de compléter, on va dire, cette fourniture en eau-là. Donc on est bien conscient que les années à venir seront de plus en plus compliquées et on est à la recherche, on va dire, de nouvelles ressources pour nous permettre de pallier à cette situation.
1: Merci beaucoup Cyril Bideau d'avoir été en direct avec nous. Vous êtes le maire de Liffol-le-Grand et président du syndicat des eaux de la Manoise. Bonne journée.
2: Bonne journée à vous.
3: Dans un instant, rendez-vous avec notre Stéphane Bern. Mais pour une fois, on ne va pas faire que de l'histoire. On va faire des maths de la géographie, de la géométrie, pardon. Il va essayer de nous faire rentrer des ronds dans des carrés. On le retrouve juste après Axel Red, Sensualité.

0: Axel Red, c'est Sensualité, vous l'écoutez sur Ici Lorraine, il est 7h57.
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0: Avec les fortes chaleurs, on est nombreux à chercher des solutions naturelles pour mieux dormir, pour récupérer. 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
0: 7h58, chaque jour sur Ici Lorraine, un peu d'histoire, juste avant le journal de 8h, c'est avec Stéphane Bern, et ce matin on voyage au temps où les mots étaient plus souples que nos profs de géométrie.
3: À Nîmes, le monument le plus célèbre s'appelle la Maison Carrée. Problème, elle n'est pas carrée. Pourtant, personne ne s'est plaint pendant près de 2000 ans. Pas un tweet, pas un avis Google, nada. Nîmes, début du 1er siècle de notre ère. Sur le forum de la cité romaine de Nemosus, un temple tout neuf surgit au cœur de la ville. Il domine la place, posé sur son haut podium avec ses colonnes parfaitement alignées. C'est propre, c'est symétrique, c'est romain. Du chantier livré clé en main, sans réserve, sans malfaçon.
4: Le bâtiment, des métiers qui vous construisent.
3: Ce temple est dédié à deux jeunes princes, Caius et Lucius César, les héritiers de l'empereur Auguste, deux futurs ex-dirigeants morts avant d'avoir gouverné. Alors, Rome leur construit un monument impeccable, histoire de rappeler que le pouvoir, lui, ne meurt jamais. Puis il y a ce nom, la Maison Carrée.
5: T'es carré, solide et droite dans ta tête et dans ton cœur, toi.
3: Sauf que si vous vous placez devant, il n'y a pas de suspense. Ce n'est pas un carré, c'est un rectangle, un vrai, allongé, assumé. Un carré qui a pris un peu de liberté. En réalité, le piège vient de nous. Pendant des siècles, carré ne voulait pas dire strictement carré, comme aujourd'hui. Cela pouvait désigner une forme régulière à angle droit. Un quadrilatère bien tenu, disons. On parlait même de carré long pour un rectangle. Bon, jusque-là, j'espère que mon explication, elle est carrée. Deux mille ans plus tard, il est toujours là, presque intact, parfaitement rectangulaire et toujours appelé carré. Finalement, c'est notre définition qui s'est durcie. Le monument, lui, reste droit dans ses angles.
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0: Nous sommes le jeudi 2 juillet, il est 8h, excellent réveil. Le journal est présenté par Mathieu Barbier. Bonjour Mathieu.
6: Bonjour.
0: Une information judiciaire pour assassinat ouverte dans les Vosges.
6: Après la découverte d'un corps dimanche en partie calciné dans une forêt à Éloy, la victime âgée de 77 ans est un homme. L'autopsie révèle des plaies à l'arme blanche. Les précisions nous sont données par Thierry Collin.
7: Les premières constatations de promeneurs dimanche soir laissaient présager d'une piste criminelle. Le parquet d'Épinal le confirme et les enquêteurs ont formellement identifié un homme âgé de 77 ans, déjà connu de la justice. Son corps a été retrouvé partiellement calciné dans la forêt, au lieu dit le maquis du Haut-Bois, à côté d'une cabane de chasse. Les magistrats ont ouvert une information judiciaire pour assassinat. Le corps de la victime présentait des plaies sur le thorax, l'abdomen, le dos, mais aussi des traces de brûlure partielle des membres inférieurs, précise le parquet. Et l'autopsie réalisée à l'Institut médico-légal de Nancy a permis de constater plusieurs plaies par arme blanche sur le tronc, ainsi qu'une fracture du nez. Les gendarmes de Remiremont et de la section de recherche de Nancy poursuivent leurs investigations pour tenter de retrouver le ou les auteurs de cet assassinat qui s'apparente à un règlement de compte.
6: Une nouvelle noyade mortelle en France, à Éréménil, dans le Lunévillois, un homme de 70 ans a coulé dans un étang hier. Une enquête est ouverte par les gendarmes. Quatre jours après le tragique crash d'un avion civil à Tomblaine, la commune du Grand Nancy organise ce matin à 11h un moment de recueillement devant la mairie en hommage au

0: 11 victimes. Après une série de dégradations constatées sur la base de loisirs de Favière, la communauté de communes de Colombey et du Sud-Toulois porte plainte. La gendarmerie enquête pour savoir qui a forcé le bungalow des maîtres nageurs et volé notamment un défibrillateur ainsi qu'un coffret électrique. Les rêves free party interdits par arrêté tous les week-ends de cet été dans les Vosges. Le transport de matériel musical est également proscrit.
1: Le niveau de nos cours d'eau est inquiétant.
0: Oui, dans les Vosges et en Meurthe-et-Moselle, certains sont déjà presque à sec. C'est du jamais vu à cette période de l'année. Et ça ne risque pas de s'arranger avec du soleil attendu ces prochains jours. Pas une goutte de pluie d'ici la fin de la semaine prochaine. La Fédération de pêche tire la sonnette d'alarme. Elle craint une surmortalité de poissons. Amélie Imbert est chargée de mission auprès de la Fédération de pêche de Meurthe-et-Moselle. Elle se félicite tout de même de disposer d'un réseau d'associations de pêcheurs très sensibilisés à la question du réchauffement climatique.
2: Les pêcheurs, c'est les premiers qui nous signalent toutes ces mortalités. Ils sont au bord de l'eau, ils constatent effectivement les problèmes de niveau, de débit, de température. Ça, ils le voient. La plupart des gens qui nous appellent, c'est des pêcheurs. Il y a des truites qui sont mortes ici, là, des mortalités par là. Il y a des pollutions par ici, alors que le milieu est déjà en souffrance, etc. Donc ça, c'est les pêcheurs nous appellent. Ils ont un rôle d'alerte. Ils s'intéressent aux poissons, ils veulent préserver les rivières et les poissons, donc ils sont concernés. Le grand public, je crois pas trop. Et je pense que le grand public est déconnecté des rivières et de beaucoup d'enjeux en fait qu'on a liés à ces rivières. Vous demandez à n'importe qui. Est-ce que les gens savent d'où est-ce que vient l'eau de le robinet? Je pense qu'ils ne savent même pas d'où elle vient. Et ça, en fait, c'est déjà un problème. Ils ne se rendent pas compte de la ressource. Ils ne se rendent pas compte que l'eau du robinet, elle tombe pas, elle vient d'une rivière, d'une ressource qui est des fois même pas à côté parce qu'on ne peut plus être pollué, donc plus loin. Et qu'il y a un enjeu aussi là-dessus. Donc là, il y a un problème de déconnexion des gens par rapport au milieu qui les fait vivre.
0: Des propos recueillis par Mohan Chibani. Ce manque d'eau touche les rivières, mais aussi les communes. Celle de Liffol-le-Grand dans les Vosges vient par exemple de limiter le débit des robinets et des logements. Une mesure de prévention et d'anticipation pour le maire que nous avons reçu il y a une petite quinzaine de minutes en direct. Cyril Vidot n'a d'ailleurs pas exclu d'ici quelques semaines de réduire encore un peu plus le débit de l'eau du robinet, voire tout simplement de faire une coupure générale d'eau, même si la situation tente à s'améliorer depuis quelques heures. Quel bilan tirer de la gestion de la dernière canicule? Une nouvelle cellule interministérielle de crise est prévue aujourd'hui autour du Premier ministre, alors que le mercure va de nouveau grimper en journée ce week-end. L'adaptation au changement climatique, on en parle, on l'analyse tous ensemble à la mi-journée sur votre radio locale ici, avec une émission spéciale de Ma France à partir de 13h. Maud Bréjon, porte-parole du gouvernement, répondra en direct à vos questions. Si vous en avez, vous nous appelez au 03 83 36 20.
1: La ville de Nancy se mobilise pour venir en aide aux victimes des deux séismes au nord du Venezuela.
0: Avec l'ouverture aujourd'hui d'une grande collecte de produits de première nécessité jusqu'au 11 juillet, plusieurs associations vous invitent à venir déposer vos colis à l'hôtel de ville entre 10h et 17h. Les produits pour bébés et les produits d'hygiène sont notamment recherchés. Le dernier bilan fait état de 2300 morts, des dizaines de milliers de disparus, près de 60 000 bâtiments détruits. Si l'on en croit des photos prises par la NASA, ces séismes les plus violents ont secoué le pays. On n'a jamais vu ça depuis plus d'un siècle au Venezuela.
1: La mairie de Nancy a toujours pour projet d'ouvrir un hôtel de luxe dans les anciens locaux de l'école des Beaux-Arts.
0: Ah, ils sont juste à côté du parc Sainte-Marie, sauf que depuis 2 ans, et l'annonce du projet, rien n'avance, notamment en raison d'un recours déposé par l'opposition qui considère que le prix de vente de terrain fixé à 1 800 000 euros est dérisoire. La majorité demande l'abandon de la procédure pour que les travaux de ce projet à 25 millions d'euros puissent commencer. Franck Muratet est adjoint au maire.
3: Aujourd'hui, l'avis de l'État est similaire au montant auquel nous avons décidé de le vendre. C'est pour ça que ce recours n'a plus lieu d'être. Ça ne fait pas sens d'un point de vue politique, ça ne fait pas sens d'un point de vue, on va dire, de projet de territoire, l'ensemble de toute façon des partis, puis l'ensemble aussi de la majorité et même de la minorité à la métropole pense que c'est un bon projet qui avait été voté à la métropole. Donc voilà, aujourd'hui, je pense qu'il faut tourner une page et c'est pour ça qu'aujourd'hui, nous faisons un communiqué puisque nous n'arrivons pas à avoir de réponse de la part de l'opposition sur ce sujet.
0: Valérie Debord, chef de file de l'opposition, affirme ne pas avoir été contactée directement pour abandonner ce recours.
4: C'est pour ça que je trouve que la méthode est quand même un peu baroque. C'est un peu étrange de s'adresser via communiqué de presse à son opposition. J'ai un numéro de téléphone, j'ai une adresse mail, j'ai même une adresse postale à Nancy, où j'habite. Comme nous sommes des gens qui ne sommes pas des opposants stupides, ce que nous proposons, c'est de rencontrer les acteurs du projet pour comprendre pourquoi le prix qui leur est cédé est à ce point inférieur. Encore une fois, il s'agit d'être certain que les intérêts des Nanciens ne sont pas bradés pour une opération économique.
0: La ville de Nancy espère toujours que cet hôtel de luxe puisse ouvrir en 2029. Une centaine d'emplois sont espérés. La Estancy Lorraine version 2026-2027 semble séduire les supporters. Déjà 5000 abonnés, la barre vient d'être franchie plus tôt que la saison dernière. Le club nancéen qui annonce par ailleurs le départ de deux joueurs. Ils ne s'y attendaient pas, Maxence Carlier et Teddy Bourriaud. Ils avaient prolongé leur contrat l'été dernier.
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0: Il va faire relativement chaud aujourd'hui, mais rassurons-nous, ce soir on pourra aérer, hein, ce qui fera frais.
1: Oui, 27 à 29, bon voilà, c'est l'été. Hein, et ce soir, cette nuit, les températures vont bien baisser. Météo France nous annonce 12 à 15 degrés au plus frais. Il fera même 10 degrés sur les crêtes, donc voilà, rien de bien méchant. Puis c'est une très belle journée sur la Lorraine. Ça va durer comme ça jusqu'au week-end. On pourrait gagner quelques degrés, on sera autour des 30. Mais je tenais quand même à rassurer tous ceux qui nous écoutent. On entend beaucoup le mot canicule en ce moment et on dit attention, la semaine prochaine, nouvel épisode de canicule. En tout cas, dans les prévisions de Météo France, c'est pas ça. Hein. Oui, il va faire chaud en journée, toujours autour de 28-30 degrés. Ce sera le cas pour début de semaine prochaine également. Mais la nuit, les températures, elles baissent bien. Donc, on n'est pas du tout dans la situation qu'on a connue ces jours derniers. Profitez donc du beau temps. Ce qui est vrai, par contre, c'est qu'il n'y a pas de pluie dans les 10 prochains jours. Pour certains, c'est une bonne nouvelle. Pour d'autres, et pour les cultures et les nappes phréatiques en particulier, c'est pas du tout une bonne nouvelle. Donc voilà, on profite du soleil. Sur la route, que vous dire, on avait un véhicule, alors c'était pas un accident, hein, à hauteur de l'intersection A330 A33 dans le sens Épinal vers Nancy, juste à l'entrée de Nancy. C'était un véhicule en panne. Le véhicule apparemment est plus là, il a été dégagé, mais on a toujours un petit ralentissement derrière. Merci à Odile et Bertrand qui nous disent que tout rentre dans l'ordre, ouais, on est bien content. Par contre, la montée A33 quand vous allez vers le CHRU de Nancy, là c'est compliqué comme tous les matins. Et puis on commence à avoir du monde sur les zones de travaux, en particulier la zone de travaux A31, Custine Frouard. Quand vous arrivez vers Nancy, prenez votre mal en patience.
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1: Ils ont une petite histoire, hein, Laurent Voulzy et Véronique Jeannot. Puis ça a donné une chanson. Voilà, Désir, Désir. On l'écoute maintenant sur votre radio Ici Lorraine à 8h08.

0: Chanson rafraîchissante, Laurent Voulzy, Véronique Jatteneau, vous les écoutez sur Ici Lorraine.
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0: Audrazo arrive dans un instant et que c'est pas vrai, vous savez qu'elle démêle le vrai du faux, elle traque les arnaques et elle nous parlera d'une arnaque au placement financier. On est quelques-uns à vouloir investir avec un petit pécule qu'on a peut-être amassé année après année, alors attention, on peut tout perdre. Donc c'est ce que nous dira Audrazo d'ici quelques instants sur Ici Lorraine. Et puis un chouette cadeau, avant 8h30, on va jouer avec la quiche aux chansons. Facile, hein, on retire un mot dans une chanson, vous nous appelez, vous le retrouvez et vous repartez avec votre cadeau. Des invitations pour le zoo d'Amnéville. Ça fait toujours plaisir pour toute la famille. Ce sera à gagner d'ici quelques minutes sur Ici Lorraine.
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0: Et 8h15, bon courage si vous partez au boulot. On vous accompagne avec tous les jours un rendez-vous anti-arnaque. C'est Audrazo qui nous alerte sur les nouvelles techniques des arnaqueurs. Focus aujourd'hui sur un outil très pratique. Il permet de savoir si on est victime ou pas d'un investissement frauduleux.
6: Oui, vous êtes nombreux, vous, les auditeurs, à me dire que vous avez envie d'investir votre argent dans tel ou tel placement financier et que vous avez quand même quelques doutes, arnaque ou pas. L'outil dont je vous parle, je vais vous mettre le lien sur ici.fr. C'est une page internet, un simulateur. Il est sur le site de l'AMF, l'Autorité des marchés financiers. Suis-je victime d'une arnaque ? C'est son titre.
0: Et comment ça marche ?
6: Alors, c'est tout bête. En fait, l'AMF vous pose une série de questions. Est-ce que l'investissement proposé est présenté comme très rentable et sans risque ? Est-ce que vous avez été contacté via un réseau social ou après avoir laissé vos coordonnées sur Internet ? La personne qui est en contact avec vous, est-ce qu'elle est particulièrement sympathique et est-ce qu'elle vous incite à faire un versement rapidement ? Une fois le questionnaire fini, la page vous affiche un curseur, pas d'arnaque ou risque d'arnaque ou risque élevé d'arnaque. Je vous ai parlé il y a quelques mois de cet ingénieur qui a perdu près de 350 000 euros dans un placement frauduleux. Eh bien, il coche toutes les cases de ce questionnaire. Oui, il a laissé ses coordonnées après avoir lu un article web mensonger sur une plateforme de trading. Oui, le faux trader qu'il appelle est avenant, sympathique, convaincant. Oui, notre ingénieur voit ses gains monter en flèche et puis patatras, son monde s'écroule, c'est ce qu'il dit quand il veut récupérer son argent. Il n'y a pas d'argent, il a tout perdu. Donc avant de vous lancer dans quoi que ce soit, ne vous précipitez pas, allez sur cette page. Vous trouverez aussi d'ailleurs dessus le numéro de Épargne Info Service. C'est une plateforme où vous pouvez poser vos questions, notamment si vous avez un doute sur un investissement.
0: Merci Audrazo à utiliser si vous souhaitez faire un placement financier. On a appris hier la mort de Victor Willis, le policier de Village People. Alors pas que le policier, c'est aussi lui le chanteur principal. Il est décédé hier à l'âge de 74 ans. YMCA, les Village People sur Ici Lorraine.

0: C'est le premier des Village People qui s'en va. Victor Willis, le policier décédé hier. Les Village People, c'est 80 millions d'albums vendus dans le monde. On écoutait YMCA. 20, on va rencontrer le nouveau patron des Amis du Livre, c'est l'association organisatrice des animations du Village du Livre de Fontenoy-la-Joûte. Il s'appelle Jérémy Adam, c'est Véronique qui l'a rencontré. Il a complètement changé de vie, il a donné rendez-vous à Véronique sur la place principale du village.
1: Eh ben vous êtes bien là,
2: hein? Sinon je serais pas là.
3: C'est ça.
1: Tout nouveau président?
2: C'est ça.
1: Vous l'aviez imaginé?
2: Pas du tout.
1: C'est le hasard, on vous a poussé, on vous a obligé?
2: Ouais, on m'a laissé la place.
1: Ouais, c'est ça.
2: Je suis du coin, on m'a dit voilà, il faut que ça soit toi.
1: D'accord. Enfant, vous avez grandi ici?
2: Bah, je suis pas né dans le village, mais on va dire au village presque.
1: Ah, en plus, c'est votre librairie, votre maison?
2: Exactement. C'est la maison de famille, donc de mes grands-parents, enfin où il y avait la ferme, quoi.
1: Ouais. Bon alors, racontez-moi un petit peu votre vie.
2: Eh ben, pas mal de choses. À la base, oui, je suis plutôt d'une formation professionnelle, en milieu un peu industriel, donc métallerie, chaudronnerie, coordinateur en soudage. Et après, je suis devenu enseignant, donc après avoir travaillé un petit peu voilà, en tant que dessinateur industriel. Et finalement, j'étais enseignant donc 4 ans sur le secteur voilà, de Nancy, Verdun, Bar-le-Duc, en lycée professionnel pour former des métalliers chaudronniers.
1: Donc vous avez un bagage technique?
2: Après, je suis curieux, j'aime bien découvrir d'autres domaines.
1: Et le livre, ça a été la vie d'après ou c'était une vie en parallèle?
2: Alors dans un premier temps, ça a été un petit peu en parallèle, ça s'est fait un petit peu par hasard. Donc ici, bah, j'avais mon magasin où je vendais de la décoration en métal.
1: Parce que vous êtes artiste aussi un peu. Et là, je vois, c'est écrit ouvert, métal en image. C'est vous?
2: Oui, voilà. Donc il y en a toujours un petit peu, mais voilà, je le fais plus un petit peu sur commande. Mais je peux pas tout faire. Hein, je peux pas être président. Faut se concentrer là où on peut.
1: Ça vous manque?
2: Bah oui. Enfin, mais après voilà, je suis content. J'en ai fait depuis que j'ai à peu près 13 ans. Donc ça va. C'est de nouveaux horizons pour moi de faire autre chose. Je suis devenu un petit peu libraire au hasard. Hein, finalement, j'étais pas prédisposé à être bouquiniste.
1: Puis vous êtes content.
2: Voilà.
1: Donc vous êtes un gros lecteur?
2: Pas spécialement de romans, moi je suis plus dans le technique, donc je vais m'intéresser à un petit peu de la chimie des matériaux, des choses un petit peu anciennes et tout ça, des fois qu'on va avoir du mal à trouver d'ailleurs. Je lis plus en ce moment de livres pour enfants avec mes gamins, mais ça c'est la période. Après je m'intéresse aussi un petit peu à la philo, à la psycho.
1: C'est un engagement aussi comme libraire ou bouquiniste. Il y a une orientation un peu dans les boutiques.
2: C'est ça qui est beau, c'est qu'il n'y ait pas qu'un seul modèle, mais justement qu'il y ait une diversification, et toutes sortes d'érudition, qu'on puisse trouver notre bonheur en fait au travers des rayons. Et quand on est bouquiniste, quand on est libraire d'occasion, bah, on va fabriquer effectivement la boutique qui nous ressemble inconsciemment.
0: Jérémy Adam, le nouveau président de l'association qui organise des événements dans le village du livre de Fontenoy-la-Joûte. Notez qu'au cœur de l'été, je crois que ce sera le 25 et le 26 juillet, le grand festival BD 9e édition aura bien lieu toute la journée à Fontenoy-la-Joûte. On aura l'occasion de vous en reparler.
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0: On joue, vous connaissez le principe. On écoute une chanson, il manque un mot. Vous le retrouvez, vous nous appelez et vous repartez avec des cadeaux. Vos lunettes pour l'éclipse, on en a 4 paires pour vous. Et des invitations, ça va faire plaisir à tout le monde, pour toute la famille. Pour le zoo d'Amnéville, 4 places. C'est pour vous, à condition de retrouver le mot manquant.

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Bon, pense, chante, danse. Vous l'avez, 03 83 36 20 20. Des invitations pour le zoo d'Amnéville. Ça fait plaisir à tout le monde. Voici Rose, la liste sur votre radio. Ici Lorraine.

0: chanson s'appelle La Liste et vous l'écoutez sur Ici Lorraine.
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0: Bon, vous avez été très nombreux à nous appeler, trouver la bonne réponse, mais celle qui s'en est sortie, ben, elle habite poussée, c'est Nathalie. Bonjour Nathalie.
7: Oui, bonjour.
0: Il n'y a pas de triche, c'est pas parce que vous avez le plus beau prénom du monde que vous êtes là. Hein.
7: Oui.
0: Entre Nathalie, c'est fou ça. Alors, quel était le mot manquant dans la chanson de Daniel Balavoine, Nathalie? Je vous écoute.
7: Danse.
0: On va vérifier.

0: Un bon petit goût, Daniel Balavoine. C'était bon, Nathalie, vous avez gagné. Pour vous, les invitations pour le zoo d'Amnéville. C'est sympa, le zoo, hein?
1: Oui, c'est très sympa, oui.
0: Bon, puis c'est un petit peu cher, donc on est content quand on a des invitations gratuites.
1: Voilà.
0: Oui. Il y en a quatre, il y en a pour toute la famille. Quelle est la seule radio, Nathalie, qui vous invite au zoo?
1: Ici Lorraine.
0: Ah, vous l'avez. J'ai presque envie d'en rajouter quatre, mais je peux pas. Bravo à vous et très bonne journée. Bonne visite, Nathalie. On vous embrasse.
1: Merci, au revoir.
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0: Bientôt 8h30, Mathieu, dans un instant, on reviendra sur la difficile succession pour les exploitations agricoles.
3: Oui, mais à Archette, au sud d'Épinal, un couple de paysans a réussi à vendre sa ferme avec les difficultés de ce métier. Qu'est-ce qui pousse un repreneur à tenter l'aventure? Réponse dans un instant.
0: Toute l'information nationale et internationale en 90 secondes. C'est rendez-vous avec Cyril Ardo-Redon. Il est 8h30.
4: Plus de 90 noyades en moins de deux semaines en lien avec la canicule, dit ce matin la ministre des Sports, Marina Ferrari. Elle précise qu'il n'y a pas de profil type. Une cellule interministérielle de crise sur la gestion de la canicule se tient aujourd'hui à Marseille. Un incendie progresse toujours dans les Bouches-du-Rhône à Lançon-Provence, près de Marseille. 275 hectares déjà parcourus par les flammes. Un autre feu, non loin de là, Rognac est fixé. Dans l'Hérault et l'Aude, 800 pompiers mobilisés face à 900 hectares déjà brûlés. Le feu ne progresse plus. Ce matin, 6 départements du Sud sont en alerte rouge face aux incendies. Du monde sur les routes pour ce premier week-end de départ en vacances. Bison Futé voit orange demain dans le sens des départs. Rouge pour le quart nord-est. Ce sera compliqué aussi samedi et plus particulièrement pour le quart nord-ouest. Prévision à retrouver sur ici.fr. Action contre la faim. La Croix-Rouge ou Médecins du Monde. 180 ONG françaises, certaines que vous connaissez bien, lancent une campagne aujourd'hui dans les médias pour alerter. 10 000 emplois ont été supprimés depuis 2024. 75 organisations pourraient disparaître à cause des baisses des aides de l'État. Des soupçons sur une partie de pétanque et des paris truqués. Plusieurs stars de cette discipline, dont le français et multiple champion du monde Dylan Rocher, placé en garde à vue cette semaine. Des faits présumés qui remontent à septembre 2025. Et puis la Coupe du Monde de foot. Les États-Unis, la Belgique, l'Angleterre se sont qualifiés pour les huitièmes de finale cette nuit, avant Espagne, Autriche ce soir à 21h. La France joue quant à elle samedi face au Paraguay.
3: Merci Cyril Ardo-Redon. Des banques frileuses, un climat capricieux, des dizaines d'heures de travail hebdomadaires. Il faut être sacrément courageux en 2026 pour reprendre une exploitation agricole. C'était pourtant un rêve pour un ouvrier agricole vosgien. Après 20 ans de salariat, il vient de reprendre une ferme bio, celle d'un couple à Archette, au sud d'Épinal, qui prend sa retraite. Reportage Thierry Collin.
5: Michel Chevalet, 67 ans, prend sa retraite. Un agriculteur qui a déversé des tonnes de pesticides avec son pulvérisateur. Un pulvé, comme il dit, qu'il a revendu pour passer au bio sans aucun engrais ni pesticides.
6: Quand je passais le pulvé, le soir, je signais le dîner. Ma femme elle m'a dit il faut arrêter. Je suis passé en bio un peu à cause de ça. Mais on a tout bouleversé. Il faut tout changer quand c'est comme ça. Travailler sur la santé des vaches, sur la santé du sol. Et c'est ça qui est pour moi le plus important.
5: Et trouver un successeur, c'est une chance pour Michel qui passe le flambeau à Sébastien Bourcancier, 39 ans, ouvrier agricole, séduit par la ferme bio.
7: Quand j'ai visité l'exploitation, j'ai dit le cadre, le lieu, c'est chouette, il y a un bel outil de travail. Le côté environnement, c'est déjà de se sentir bien où est-ce qu'on travaille, et puis de produire un produit de qualité, ça fait une fierté aussi. Zéro engrais, zéro produit acheté, on valorise notre fumier pour mettre sur les prairies, on alterne pâturage et fauche.
5: Un paysan confiant, sa petite exploitation de 35 vaches montbéliardes qui ne mangent que de l'herbe devrait supporter la hausse des prix du pétrole.
7: Il y a un impact moindre par rapport aux exploitations de grande taille et en système conventionnel où ils sont peut-être tombés dans la spirale infernale qu'il fallait produire toujours plus, de faire travailler les marchands d'aliments, de faire travailler les marchands d'engrais, les marchands de pesticides. Et voilà, ils sont dans la spirale et pour s'en sortir, c'est plutôt difficile pour eux, je pense.
5: Seule contrainte quotidienne, la traite des vaches, 365 jours par an. Sébastien n'a pas les moyens de se payer un robot de traite.
7: Il y a l'astreinte matin et soir, tous les jours, toute l'année. T'es éleveur laitier, tu produis du lait, c'est tous les jours. Une heure de traite pour les 30 vaches. Ça reste à taille humaine, 52 hectares, c'est largement jouable, mais bon, il y a du boulot. On a la chance d'avoir de la forêt donc en bordure, donc il y a de l'ombre naturelle par le biais de certains arbres qui sont dans les parcelles. Là, les animaux, ils sont au pâturage, il y a deux veaux qui sont avec les vaches, tout le monde est en bonne santé. C'est un rêve qui se réalise. Quand j'étais plus jeune, j'avais dit, un jour je serai agriculteur, à 40 ans, me voilà installé.
5: Une belle rencontre avec des fermes qui ont souvent du mal à trouver un repreneur, alors qu'un quart des agriculteurs ont plus de 55 ans.
3: Et on lui souhaite bon vent dans son une initiative dans son entreprise. Cet ouvrier agricole salarié qui devient patron de ferme.
0: Mais il a bien du courage, en tout cas, on le salue. Dans le journal de 9h, on reviendra sur...
3: Le coût de la canicule pour les entreprises Lorraine.
0: À tout à l'heure, Mathieu. Pas de canicule aujourd'hui. De la chaleur, oui. C'est vrai que les températures vont monter aux alentours des 27-28. On n'ira pas jusque 30. 30, ce sera pour ce week-end, avec toujours la nuit des températures qui redescendent bien. Et ça, c'est plutôt une bonne nouvelle pour rafraîchir les intérieurs. Pas de canicule en vue, ni ce week-end, ni la semaine prochaine. Par contre, pas de pluie. Hein. La sécheresse va se confirmer. On a 10 jours normalement sans eau. Donc des chaleurs, des températures aux alentours des 30 degrés. Profitez bien de votre belle journée. Sur la route, ça va. Pour l'instant, rien à vous signaler de particulier, sauf si vous êtes dans les Vosges, je reprends mon petit poste. Attention à Bruyères, dans le centre-ville de Bruyères, pas très loin de la place Stanislas, on a une place Stanislas à Bruyères, les feux tricolores sont en panne, c'est une information d'Info Radar Vosges. Si vous avez plus plus d'infos, un petit coup de fil 03 83 36 20 20.
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0: Rock voisine a chanté Hélène, mais Julien Clerc aussi a chanté Hélène. Et c'est elle ou lui qu'on écoute maintenant sur Ici Lorraine.

0: Julien Clerc, Hélène, vous l'écoutez sur Ici Lorraine.
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0: 8h39, c'est quoi vous vos petits plaisirs de l'été? Un apéro entre amis, une balade à vélo ou du farniente tout simplement? Mais cette question, Anaïs Anton-Royer vous la pose tous les jours et aujourd'hui elle a rencontré Pascal.
2: Une fois par semaine, on fait une marche autour de Nancy d'une dizaine de kilomètres. Je m'appelle Pascal, mon petit plaisir c'est l'été d'aller déjeuner avec des amis en terrasse. Donc on a trouvé quelques petites terrasses sympas ou aussi au centre-ville de Nancy. Bah, généralement c'est des midis parce que c'est des amis, des anciens amis de travail. Et comme maintenant nous sommes retraités, donc nous profitons du midi à aller manger à 4-5 anciens collègues pour prendre des nouvelles et pour pas se couper de la vie, tout simplement.
3: Et est-ce que après vous en profitez pour vous balader un petit peu dans Nancy, comme dans la pépinière par exemple?
2: Tout à fait, on se met au frais à la pépinière après un bon repas et puis on continue à faire quelques kilomètres en marchant puis en discutant. Ça rappelle notre vie ancienne, donc de travailleurs, on se rappelle, on fait des souvenirs. On parle aussi pas mal de sport, de foot et de la vie de tous les jours, quoi, je veux dire.
3: Grand amateur de la SNL peut-être?
2: Amateur de la SNL, tout à fait.
3: Est-ce que vous profitez du beau temps pour aller faire du sport avec vos collègues, par exemple?
2: Toujours avec des collègues, nous allons une fois par semaine à la piscine à Nancy Thermale. Mm-hmm. Et une fois par semaine, on fait une marche autour de Nancy d'une dizaine de kilomètres. Ancien sportif, donc bon sportif encore maintenant. Nancy Thermale, c'est pour nager, quoi, je veux dire.
3: Est-ce que je peux vous demander un petit mot pour nos auditeurs d'ici, pour qu'ils passent un bon été, un petit conseil, ouais, peut-être?
2: Bon été, profitez bien, bon resto et bon plaisir.
0: Merci Pascal. Le village du livre de Xaronval, ça fait partie des petits plaisirs de l'été, hein, avec tous les week-ends des thèmes différents. On va rencontrer dans un instant le président de ce village du livre au micro de Maxime Verrier.
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0: Avec les fortes chaleurs, on est nombreux à chercher des solutions naturelles pour mieux dormir, pour récupérer. Tisane, menthe, hibiscus, huiles essentielles, que peuvent réellement les plantes pour notre organisme? Vous avez une astuce familiale, un remède de grand-mère pour le confort veineux, pour l'hydratation, pour le sommeil? Venez en parler ce jeudi avec Damien Colombo et François Tourné. François est docteur en pharmacie, spécialiste de santé au naturel, on compte sur vous.
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0: 8h42, Valère Correa nous rejoint avec un bon plan pour notre pouvoir d'achat. Aujourd'hui, Valère, vous vouliez nous parler gaz et électricité.
8: Oui, dans une étude publiée en juin, la CRE, Commission de Régulation de l'Énergie, a analysé la cohérence de 400 offres d'électricité et 300 de gaz. Et le constat est sans appel, les consommateurs qui font le plus jouer la concurrence en comparant correctement les prix arrivent à économiser 10% sur leur budget énergie par rapport aux autres. Ce qui signifie qu'on peut aussi payer plus cher que les autres, hein, si on fait mal cette comparaison. Mais je vous le dis, depuis des mois, faire jouer la concurrence est un excellent moyen de faire des économies, bien sûr, à condition de trouver l'offre la plus adaptée à vos besoins. On apprend d'ailleurs dans cette étude que seuls 9% des consommateurs changent de fournisseur dans l'année. C'est très peu, hein. C'est sans doute lié à un manque de temps, un manque de compréhension aussi des offres, la crainte peut-être de coupures ou des tracas administratifs.
0: Et comment on s'y retrouve parmi les nombreuses offres de fourniture de gaz ou d'électricité justement?
8: Alors, il faut déjà regarder votre consommation en volume, vos habitudes aussi, et puis utiliser un bon comparateur, indépendant surtout et gratuit. Vous avez le comparateur du médiateur national de l'énergie ou celui de l'UFC Que Choisir. Les deux sont gratuits et indépendants, donc on est OK. Prenez le temps de bien les prendre en main, comparer. N'hésitez pas à échanger avec votre futur éventuel fournisseur. Dernier conseil, les tarifs de l'électricité ont sensiblement baissé ces dernières années, ce qui veut dire qu'un tarif fixe, souscrit il y a quelques années, n'est plus forcément intéressant aujourd'hui. Là encore, si vous basculez sur du tarif évolutif, cela vous demandera de surveiller les prix et, si besoin, changer de crèmerie. Vous avez déjà changé de fournisseur de gaz ou d'électricité, tout s'est bien passé? Mon mail, parisideséconomies@radiofrance.com.
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0: La gagnante de la Star Academy 2024, c'est Marine Escroc. Vous l'écoutez sur Ici Lorraine. Des vieilles voitures dans le village 1900 de Xaronval. Ce week-end, on en parlait avec Maxime Verrier, son invité.
1: Maurice Lacour, bonjour.
2: Bonjour.
1: Vous êtes le fondateur du village 1900 de Xaronval. Alors avant de parler des rendez-vous de juillet, rappelez-nous ce qui fait la magie de ce village quand on pousse ses portes. Dans quel univers plonge-t-on ?
2: On revient en 1900, c'est-à-dire que tout ce qui se passe, on est en costume d'époque 1900. Voilà.
1: Oh bah ça c'est parfait ça.
2: Avec la joie et la bonne humeur qu'on avait en 1900.
1: Et le 5 juillet, vous proposez une grande journée consacrée aux voitures anciennes, du taxi de la Marne au mythique deux chevaux. Quelles sont les pépites qu'on pourra admirer et pourquoi ces véhicules racontent-ils une partie de notre histoire en Lorraine ?
2: En Lorraine, déjà, les taxis de la Marne, ça rappelle malheureusement la guerre de 14-18, qui s'est quand même passée dans l'Est. Bon, la deux chevaux, tout le monde à la campagne avait deux chevaux. Même la 4L, la deux chevaux, toutes les voitures-là. Mais il y aura quand même des voitures de luxe, c'est-à-dire genre Excalibur, genre Renault NN, enfin, Traction. Il y a toute une catégorie de voitures de 1900 à 1960, quoi, on va dire, 80 même.
1: Qui devrait ravir les fans d'automobiles. Et le 12 juillet, place à l'un des rendez-vous les plus attendus, c'est les noces 1900.
2: Ah oui.
1: Comment vous avez imaginé cette reconstitution d'un mariage d'autrefois et quels seront les moments forts de cette journée, Maurice ?
2: Alors, on a pensé à ça parce qu'il y a des jeunes qui voulaient se marier, puis on leur avait dit, en plaisantant, vous devriez faire une noce 1900. Et on l'a pas fait, malheureusement, mais on a eu l'idée de le faire maintenant. Alors, tout se passe dans la rue. Alors, il y a déjà la demande de dot qui se passe devant la ferme, le discours entre les parents et beaux-parents, les futurs beaux-parents, pour préciser quand même ce que c'est que la dot, hein. Il y avait toujours des questions d'argent à l'époque 1900, ou de terrain, vous voyez, déjà. Après, évidemment, de là, ils partent pour être reçus par le maire qui va les marier. Et après, ils vont à l'église, il y a un petit cortège où les gens sont tous en costume. Ils font un cortège jusqu'à l'église, et devant l'église, il y a le discours du curé qui est vraiment à entendre parce qu'il est super amusant. Voilà. Et après, évidemment, il y a le repas de fête qui se fait dans un bâtiment, mais les gens peuvent venir voir. Et ça se passe en deux fois, puisque le matin, on fait déjà le mariage, et on le recommence l'après-midi pour que les gens puissent le voir, ceux qui viennent le matin et ceux qui viennent l'après-midi. Puissent tout voir, quoi, voilà.
1: Une belle idée de sortie pour vous qui nous écoutez sur votre radio ici, Lorraine. Merci beaucoup, Maurice, de nous avoir parlé du programme du village 1900 de Xaronval. Passez une belle journée.
2: Merci, au revoir.
0: Les noces 1900, ce sera le 12 juillet, hein, mais ce week-end sont les voitures anciennes qui envahissent les routes, les rues. C'est un petit village de Xaronval et ce sera dimanche toute la journée. Est-ce que vous connaissez l'histoire de cette chanson ? On est en 1970, Eric Clapton est amoureux de Patty, sauf que Patty, c'est la femme de George Harrison, le Beatles. Alors il lui fait une belle chanson, qui va devenir le plus gros succès de sa carrière. Et ça va fonctionner, hein, parce que Patty va quitter George Harrison et quelques années plus tard, elle va épouser Eric Clapton. Allez, on écoute Leila sur votre radio, ici Lorraine, il est 8h50.

0: La chanson qu'il ne peut jamais enlever de ses concerts, Leila, Eric Clapton, vous l'écoutez sur Ici Lorraine. On a rendez-vous comme tous les jours avec notre docteur, c'est le docteur Kirzek. Et cet été, on essaie d'être en pleine forme avec les conseils santé. La crème solaire par exemple, est-ce que vous savez la choisir en fonction du type de peau?
1: Bonjour à toutes et à tous, c'est le tube de l'été. Alors pas le tube à la radio, mais le vrai tube de crème solaire et pas n'importe laquelle. Vous êtes plutôt peau claire qui rougit en 10 minutes, vous êtes plutôt peau mate qui bronze sans brûler ou peau noire qui ne craint rien, bah, détrompez-vous, hein. Tout le monde a besoin de protection et bien choisir sa crème, ce n'est pas sorcier. Première question qui se pose, quel indice de protection? Bah oui, c'est ce qui est marqué, le fameux SPF, hein, l'indice de protection solaire, 30, 50, 50 plus. En gros, une peau très claire, cheveux roux ou blonds qui brûlent en 5 minutes, c'est du SPF 50 plus obligatoire tous les jours, même à l'ombre. Une peau claire qui bronze un peu après avoir rougi, SPF 50 sans discussion. Une peau mate, là on peut se permettre du 30 ou du 50 selon l'intensité du soleil. Et une peau foncée ou noire, beaucoup pensent qu'elle est protégée naturellement, c'est faux. Le risque de coup de soleil est faible, mais le risque de vieillissement accéléré, lui, il existe. Et le risque de cancer, il existe aussi. Donc au minimum, c'est un SPF 30 sur le visage et sur les zones sensibles, le nez, les oreilles, les épaules. Deuxième question, minérale ou chimique? Bah, les chimiques, ça va bien absorber les UV, ça les transforme en chaleur. Et elles sont légères, invisibles, parfaites pour le corps, mais attention, elles vont pénétrer un peu dans la peau. Les crèmes minérales, l'oxyde de zinc, elles font écran comme un miroir, elles sont plus épaisses, elles sont souvent hypoallergéniques, sans danger pour les bébés, donc c'est pas mal pour les peaux sensibles. Et mon conseil pour le visage, surtout si la peau est sensible ou réactive, c'est de privilégier la crème minérale.
0: Là, vous nous parlez de crème, docteur, mais il y a aussi les sprays, les gels, comment on choisit?
1: Il y a plusieurs textures et c'est pas que du confort. Les peaux grasses ou acnéiques, faut miser sur des formules non comédogènes. Alors, c'est plutôt des gels, des sprays ou des lotions un peu fluides. Faut éviter les crèmes trop riches. Les peaux sèches, au contraire, on va prendre des crèmes hydratantes avec une texture plus onctueuse. Et puis les enfants, c'est toujours un indice 50 plus, minéral ou spécial bébé. Et on va éviter les sprays parce qu'en plus, ils vont respirer, ils risquent d'inhaler. Et les zones fragiles, les lèvres, les oreilles, les cicatrices, là, on applique la protection très haute sous forme de stick. Il y a aussi des erreurs à ne pas commettre. C'est mettre une couche trop fine. Il faut une noisette pour le visage, une cuillère à café pour le visage et le cou, et une cuillère à soupe pour le corps entier. Et puis l'autre erreur, c'est de ne l'appliquer

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9: Oh bah c'est la radio qui vous veut du bien, ça c'est sûr. Ici Lorraine, et on va vous le prouver dans un instant avec François Tourné et Damien Colombo. On essaie de prémunir avant les
10: prochaines chaleurs. Bah oui, effectivement. Bonjour à tous. Oui, c'est vrai qu'on respire en ce moment aujourd'hui. On a eu beaucoup de mal à respirer la semaine dernière et on ne sait pas ce que ça va donner la semaine prochaine puisqu'on nous annonce déjà un nouvel épisode caniculaire.
9: Il n'y aura pas de chaleur, mais il n'y aura pas de canicule.
10: Tout le monde croise les doigts, évidemment. mais avec les fortes chaleurs, bah, beaucoup cherchent des solutions naturelles pour mieux dormir, par exemple, pour récupérer, pour supporter la canicule. Alors, on parle de tisane, de menthe, d'hibiscus.
9: Moi, je mets de l'aloe vera sur les jambes
10: pour avoir les jambes le moins lourdes.
9: Oui, ouais,
10: alors certains mettent les jambes dans le frais quand ils ont.
9: Parce que les bas de contention l'été.
10: faut les supporter. Vous les supportez, vous, Mathieu, les bas de contention?
11: Quand je prends l'avion pour aller à l'étranger, ça peut m'arriver. Ouais.
10: Ah, vous mettez.
11: Mais moi, sinon, je mets mon réveil dans l'avion toutes les deux heures, puis je marche. C'est pareil. Hein.
9: Mais c'est pas
10: c'est
9: le sujet.
10: Gars qui, en bout de ligne, qui casse la tête à toute la ligne pour passer toutes les deux heures. Bon. Et puis quand il a envie de faire un petit pipi, bah, il se lève en même temps.
9: C'est-à-dire toutes les demi-heures.
10: C'est un autre problème. Ce problème-là, Mathieu, on en parlera la semaine prochaine.
9: Bon, merci Damien.
10: C'est un vrai plaisir. Merci à vous. Et on en parle dans un instant avec François Tourné, docteur en pharmacie, spécialiste de santé au naturel. Il sera avec nous jusqu'à 10h.
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10: Belle matinée, bienvenue sur votre radio Ici Lorraine, il est 9h. Les infos avec Mathieu Barbier. Bonjour Mathieu.
11: Bonjour.
10: Le niveau inquiétant de nos cours d'eau à la une.
11: Dans les Vosges et en Meurthe-et-Moselle, certains sont déjà presque à sec. C'est du jamais vu à cette période de l'année. Ça ne risque pas de s'arranger. Avec du soleil attendu ces 10 prochains jours, pas une goutte de pluie. La Fédération de pêche tire la sonnette d'alarme. Elle craint une surmortalité de poissons. Nous partons dans le Piémont vosgien, à l'est de la Meurthe-et-Moselle, où la Vezouze est à un niveau critique, mon Chibani.
12: Vêtues d'une cuissarde et casquettes vissées sur la tête, Elsa O'Connick, chargée de mission à la Fédération de pêche, arpente le lit de la rivière. L'eau lui arrive à peine au niveau des cuisses. Elle trempe sa sonde électronique.
13: Alors là, c'est juste pour mesurer la température. Normalement, elle est assez fraîche, mais là, on peut voir, elle est à 18 degrés. Pour le bassin, c'est quand même chaud.
12: Sa collègue Amélie Imbert est restée sur la rive. Elle relève le niveau de l'eau avec une perche. Le résultat est sans appel.
13: Donc l'étiage, c'est la période de basse eau. Donc c'est quelque chose qu'on atteignait normalement en fin d'été, donc en septembre. Et là, on a des niveaux d'étiage, on les a déjà en fait. Et on craint des conséquences. Parce que là, on est sur des niveaux très très bas sur les cours d'eau. Donc des eaux qui ne s'écoulent quasiment plus, moins d'eau aussi au niveau volume, et des températures qui sont affolantes. Donc on va avoir des mortalités à gogo.
12: Un constat alarmant qui n'est pas propre à la Vezouze. Des poissons morts ont déjà été constatés dans d'autres cours d'eau du département, explique Elsa.
13: On nous appelle souvent en nous demandant, il faut venir en urgence, sauver les poissons. Alors déjà, la première chose, c'est que voilà, on n'est pas faiseur de miracles, on ne peut pas rajouter de l'eau. Le problème, c'est qu'il n'y a pas assez d'eau. Quand ça arrive, c'est trop tard. C'est malheureux, mais il faut vraiment agir.
12: Une chose est sûre, sans une prise de conscience générale, la Vezouze, comme d'autres rivières en France, pourrait se retrouver à sec.
11: Et cette sécheresse est partie pour durer, je vous le disais, au moins une dizaine de jours, alors que Sébastien Lecornu, le Premier ministre, réunit une cellule interministérielle pour tirer les enseignements de la dernière canicule. Nous vous proposons à partir de 13h une émission spéciale de Ma France autour du dérèglement climatique. La porte-parole du gouvernement, Maud Bréjon, sera en direct pour répondre à vos questions. Si vous voulez interpeller Maud Bréjon, vous nous appelez au

0: 03 83 36 20 20. Cette canicule, en tout cas, a coûté cher à la France. Des entreprises désorganisées, des horaires adaptés, des chantiers arrêtés, des salariés épuisés. Et ici en Lorraine, tous les secteurs sont touchés, Alexis Arad.
1: Il y a évidemment le BTP avec ses chantiers perturbés ou le commerce avec des rues désertées et une clientèle absente. Mais selon Gilles Caumont, président du MEDEF 54, toutes les entreprises sont atteintes, même dans les bureaux.
2: Le fonctionnement de l'organisme, dont le cerveau, est beaucoup moins efficace. Et contre ça, effectivement, on peut lutter avec dans les bureaux ou dans les ateliers avec la climatisation. Mais malgré tout, on est un peu moins efficace quand on est normal. Ça se traduit forcément par un impact opérationnel dans nos entreprises.
1: Difficile pour l'heure de chiffrer ces ralentissements, mais Gilles Caumont a déjà une idée.
2: Ça va être quelques pourcents, mais quand le résultat d'une entreprise à la fin de l'année perd 1 ou 2% de chiffre d'affaires, on passe pratiquement tout de suite dans le rouge, quoi. Malheureusement, dans notre monde, les marges de travail de toutes les entreprises sont plus près du pourcent que de la dizaine de pourcents. Donc, il y a un impact évident du moindre petit grain de sable.
1: Le président du MEDEF de Meurthe-et-Moselle se veut toutefois rassurant.
2: Ce qu'il ne faut pas, c'est des périodes trop longues. Là, on a eu une petite dizaine de jours. Bon, je pense que la plupart des entreprises vont passer le cap, sauf peut-être certaines qui étaient déjà sur le fil du rasoir.
1: Et pour éviter des conséquences trop importantes dans les années à venir, Gilles Caumont en appelle à un grand plan d'adaptation.
0: Une information judiciaire pour assassinat ouverte par le parquet d'Épinal dimanche, un corps est retrouvé en partie calciné dans une forêt sur la commune d'Éloy. Il y a quelques heures, nous apprenions que la victime, âgée de 77 ans, condamnée dans le passé, avait reçu des coups de couteau. Les gendarmes de Remiremont et de la section de recherche de Nancy poursuivent leurs investigations pour tenter de retrouver le ou les auteurs de cet assassinat qui s'apparente à un règlement de compte. 4 jours après le tragique crash d'un avion civil à Tomblaine, la commune du Grand Nancy organise dans 2 heures un moment de recueillement devant la mairie en hommage aux 11 victimes. Ça chauffe. À la mairie de Nancy, la majorité demande à l'opposition de retirer son recours déposé il y a 2 ans déjà au sujet de la vente de l'ancienne école des Beaux-Arts près du parc Sainte-Marie, un terrain pour construire un hôtel de luxe cédé pour moins de 2 millions d'euros. Il en vaut 2 fois plus selon l'opposition qui ne veut pas que le patrimoine des Nancéennes et Nancéens soit bradé. C'est en tout cas son argumentaire. Ce projet à 25 millions d'euros pourrait créer 100 d'emplois si les travaux venaient à débuter rapidement. L'objectif reste d'ouvrir en 2029. Puis la Estancy-Lorraine passe la barre des 5000 abonnés pour la saison à venir. C'est davantage que la saison passée à la même période. Le club nancéen qui annonce par ailleurs le départ de 2 joueurs. Ils avaient pourtant prolongé leur contrat l'été dernier. Ils ont été sans doute visiblement les premiers surpris. C'est Maxence Carlier et Teddy Bourriot qui sont priés de chercher un autre club.
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0: Alors, je suis pas loin de penser que c'est le temps idéal parce qu'il va faire relativement chaud, mais on est début juillet, mais surtout les nuits sont fraîches. Donc on profite de la chaleur et la nuit on aère.
4: Je pense que vous avez tout dit, effectivement. C'est le temps idéal en ce moment avec un temps sec et lumineux, du soleil depuis ce matin, les températures de 23 à 25 degrés dans la matinée. Dans l'après-midi, on va approcher des 30 degrés, effectivement. 26 à Gérardmer, 27 à Remiremont. On aura 29 de Saint-Dié à Neufchâteau en passant par Épinal, Lunéville et Nancy. On pourrait approcher des 30 degrés, mais effectivement, la nuit prochaine, les températures vont redescendre. Par exemple, de 15 à 18 degrés, elles sont attendues, même 16 dans la métropole du Grand Nancy pour la nuit prochaine. Donc, on peut aérer. Demain matin, on aura une nouvelle fois un temps sec et lumineux et les températures de 14 à 17 pour le réveil. Donc, on est vraiment sur un temps plutôt idéal et agréable, effectivement, en cette période avec un temps sec et lumineux. Attention tout de même, puisqu'on aura un nouvel épisode visiblement caniculaire qui est annoncé. Alors, on n'est pas encore dans des normes exceptionnelles, mais on a un épisode qui est annoncé à partir de la fin du week-end et de la semaine prochaine. On verra si ça avance. En tout cas, en ce moment, on profite pour respirer, pour aérer les intérieurs et pour faire respirer tout cela, même s'il y a du soleil toute la journée. Pour la route, c'est toujours avec vous au 03 83 36 20 20. Il y a 2 perturbations à signaler ce matin. Vous êtes sur les N57 depuis Richard Ménil. 45 minutes de perturbations. Gros ralentissement, nous signalait Odile et Bertrand. C'est confirmé dans ce secteur avec de grosses difficultés. Donc, sur la 330 jusqu'à hauteur de l'échangeur de Fléville, vous arrivez par Richard Ménil. C'est 45 minutes donc de perturbation dans ce secteur. Dans l'autre sens également, toujours sur à l'approche de la métropole du Grand Nancy, sur la 31, vous aurez des ralentissements depuis Marbache, Custine jusqu'à hauteur du viaduc de Fouard. Là, c'est la zone de travaux qui pose de sérieuses difficultés. Restez prudents, tenez-nous informés. 03 83 36 20 20. Si vous êtes dans le secteur, vous êtes les bienvenus pour faire part de vos conditions de circulation.
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4: L'heure qui débute en musique avec Jean-Jacques Goldman. Voici La vie par procuration.

0: La vie par procuration, c'était Jean-Jacques Goldman sur votre radio. 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
0: Ce matin, on va parler des chaleurs. Alors, c'est vrai qu'on respire bien en ce moment, mais la semaine dernière, on a eu bien chaud et on a eu du mal à véritablement pouvoir s'endormir, se reposer, récupérer. Il y a peut-être des solutions au naturel, et si un nouvel épisode doit arriver durant l'été, eh bien au moins que l'on soit prévenu et préparé. Pour ça, on en parle ce jeudi avec François Tourné, docteur en pharmacie et spécialiste de santé au naturel. Bonjour François.
3: Bonjour Damien, bonjour à tous.
0: C'est vrai qu'on a particulièrement eu des difficultés à s'endormir. C'est ça la principale difficulté lors de ces épisodes caniculaires, c'est pouvoir récupérer la nuit. On peut se prémunir de ces épisodes-là, mis à part le frais dans les intérieurs. Est-ce qu'on peut déjà habituer son corps ou lui apporter quelque chose, lui donner des apports qui permettront de mieux récupérer ?
3: Oui, tout à fait, parce que ce qui est intéressant, c'est que ça nous permet de nous rappeler que le corps humain est complètement lié à son environnement. Et dans la vie de tous les jours, on a tendance à l'oublier. On pense qu'il y a l'homme et la nature et ce qu'il y a tout autour de nous et qu'il n'y a pas forcément trop de liens à part admirer des fleurs. Mmh. Et en fait, là, on est vraiment immergé dans le fait que l'être humain est sensible à l'environnement. Alors, ça peut être la chaleur, comme ça a été le cas il y a quelques jours. Mais ça, on le verra, il y a aussi peut-être la qualité de ce qu'on boit, de ce qu'on mange. Mmh. Et qu'en fait, l'être humain, c'est également un des corps physiologiques sur Terre qui est capable de plus d'adaptation. C'est-à-dire que si je prends quelqu'un qui vit en Équateur, en quelques heures d'avion, il peut aller au Groenland et normalement, il va bien. Mmh. Et puis là, ben, on a un petit peu fait l'inverse. C'est-à-dire qu'on est parti d'une zone un peu fraîche et puis on a été se mettre en Équateur. Alors, il y en a qui vivent tous les jours dans ces températures-là. Et mais on va le voir qu'on peut, par une approche globale, comme un sportif va s'entraîner presque à faire un mondial de foot ou des Jeux Olympiques, par exemple.
0: On peut s'habituer, habituer son corps à l'entretenir, à la chaleur, à mieux la gérer, à mieux la supporter?
3: Alors oui, parce que alors bien sûr, hein, on est bien d'accord que quand on vit sous des combles, ou le week-end dernier, je suis allé faire, ça m'arrive, j'organisais stage, mais là j'en suivais un, et j'étais dans la Drôme, 43 degrés, et la chambre qu'on m'avait gardée, elle était sous les combles.
0: Ah oui. Donc, vous étiez arrivé le dernier à Courtepaille ou
3: J'ai pu tester l'émission en direct.
0: D'où le sujet.
3: Et donc c'est beau hein, quand même les experts qui prennent des risques et qui vont comme ça dans les zones dont ils vont parler. Donc juste pour vous dire qu'en fait oui le corps humain en fait pour s'adapter il a besoin de ces fameux antioxydants, il a besoin d'un corps, d'un foie qui fonctionne bien, il a besoin d'un intestin qui fonctionne bien, il a besoin d'avoir une bonne hydratation avec justement on en parlera tout à l'heure qu'est-ce qu'il vaut mieux boire, est-ce que je bois chaud, est-ce que je bois froid, ouais. est-ce que je mets dans l'eau, en fait c'est tout ça qui est important.
0: Ouais, c'est vrai qu'on a tendance à avoir des idées reçues sur le sujet, ce qui nous soulage tout de suite, parfois, elle peut avoir un effet plus délétère sur le long terme. Eh ben, ça, on va le voir justement ce matin. Puis, on va vous inviter à venir vous aussi à nous partager vos petites astuces. Vous avez une astuce familiale, un remède de grand-mère pour le confort veineux, souvent. Hein. C'est ça aussi qui pêche un peu les jambes lourdes. Nathalie en parlait tout à l'heure. C'est souvent ce que l'on ressent et ce qui fatigue dans ces périodes de forte chaleur.
3: Oui, tout à fait. Et j'ai envie de dire que ces périodes-là, elles permettent peut-être de montrer qu'est-ce qui est en déséquilibre déjà chez l'individu. C'est-à-dire que vous savez que je suis passionné par la prévention et je trouve que hélas, on parle pas assez de prévention. Alors peut-être que dans ces cas extrêmes, eh bien, on va voir que on n'est pas tous égaux. Et puis peut-être que dans la même famille, il y a quelqu'un qui va avoir peut-être des jambes lourdes. Il y a une autre personne qui va avoir même peut-être des œdèmes et l'autre personne qui va avoir peut-être suffoqué. En fait, tout ça, c'est déjà des signes que le corps humain a des petits réglages qu'il faudrait optimiser quand il fait plus frais.
0: Oui, évidemment. On parle aussi souvent de surpoids qui occasionne de grosses difficultés quand on a des épisodes de forte chaleur.
3: Oui, oui, parce que le surpoids, c'est déjà le corps qui n'arrive pas à réguler son poids. Donc en fait, lui, tout ce qui est dérégulation, que ce soit un effort, que ce soit la température, puisqu'il y a déjà des réglages qui ne sont pas optimaux, dans tous ces changements, ça va être plus difficile pour lui.
0: Ouais. On va justement en parler ce matin, puis on attend vos témoignages également, vous aussi. Comment vous avez supporté les fortes chaleurs des dernières semaines? Est-ce que vous vous préparez pour les prochaines? Et là, est-ce que vous préparez votre corps avec des d'huiles essentielles, des tisanes, de différents produits au naturel. On en parle justement puisque les plantes peuvent être réellement un grand atout pour notre organisme et pour préparer ces futurs épisodes de chaleur. On en parle ce matin avec François Tournet, docteur en pharmacie, spécialiste de santé au naturel. Et vous, au 03 83 36 20 20. Appelez-nous, venez témoigner, dites-nous comment ça s'est passé pour vous, ce que vous prenez pour mieux dormir la nuit, par exemple. On va poser la question au docteur dans un instant. Et François Tournet sera avec nous juste après Mylène Farmer. Voici C'est à qui le tour, son nouveau tube. 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Bienvenue, belle matinée, 9h16.

0: C'est Mylène Farmer, le tour ce matin sur votre radio Ici Lorraine.
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0: Et maintenant, c'est le tour de François Tournet qui est avec nous ce matin jusqu'à 10h, docteur en pharmacie, spécialiste de santé au naturel. On va parler justement de ces fortes chaleurs. On peut préparer son corps à supporter la canicule et ça marche également avec ce que l'on mange et ce que l'on boit. Et pour cela, justement, on parle souvent, François, de l'hydratation. Alors, s'hydrater, évidemment, on l'a dit, hein, Santé publique France l'a rappelé, de boire de l'eau régulièrement avant que l'on ait soif. Mais souvent, l'eau, ça suffit pas. C'est un des seuls réflexes que l'on a. Il faudrait en avoir d'autres sur l'hydratation, François.
3: Alors oui, c'est même un levier très très important. Il y a deux choses qu'on peut évoquer. Qu'est-ce qu'on boit et à quelle température? Je sais pas si vous avez déjà eu la chance d'aller dans le désert où on a ces bédouins ou ces nomades et qui sont dans un environnement encore plus chaud, ou comme moi dans mes combles ce week-end. Et ils vont boire chaud.
0: Ouais. Alors, pour quelle raison?
3: C'est
0: vrai qu'ils boivent du thé chaud, justement.
3: Ouais. Et ben, en fait, ce qui se passe, c'est que si jamais on boit froid, imaginez, qu'il fasse très très chaud, je vais prendre une métaphore, mais vous prenez votre main et vous la mettez dans un petit saladier d'eau glacée, et ben, en fait, votre main, elle va devenir toute blanche parce que le sang va arrêter de passer. Mmh. Et ce qui se passe, c'est que si on boit, parce que justement, on va boire beaucoup quand il fait chaud, et si on ne boit que de l'eau froide, et ben, en fait, l'intestin, lui, va avoir une vascularisation, c'est-à-dire le sang ne va plus arriver dans l'intestin. Le premier réflexe, déjà, c'est parce que, comme on doit transpirer et que le sang doit être à la surface pour se refroidir, et ben en fait il va pas être à l'intérieur. Et si en plus de ça on boit de l'eau froide, on exagère ce mécanisme naturel qui est là pour nous défendre, et bien en fait l'intestin n'est plus irrigué et il va s'inflammer. Et donc après c'est le bazar. C'est pour ça que des fois après plusieurs jours de cette forte chaleur, il y a des gens qui vont être plus capables de digérer, qui auront plus faim et qui arriveront plus surtout, et ça c'est le deuxième aspect, à fixer ce dont on a besoin pour être en bonne santé.
0: Oui, c'est là où il faut véritablement être vigilant, c'est bien adapter déjà la température de l'eau. Donc on peut boire du thé, du café, ça aide ou pas?
3: Alors attention, parce que il y a encore une troisième chose que vous rajoutez, Damien, c'est que alors il y a déjà la qualité, c'est-à-dire que l'eau normalement il doit y avoir des minéraux dedans, parce que vous savez que nos cellules, elles viennent quand il y a des millions d'années, on était dans l'océan et puis nous on a réussi à maintenir cet équilibre dans le corps humain, mais nos cellules elles sont faites pour vivre comme dans un milieu marin, c'est-à-dire si on a pris du sel de mer, on voit bien que c'est plein de minéraux, et donc ça on en a besoin. Et donc, on doit mettre régulièrement. Alors, attention aux hypertendus. Mais, par exemple, moi, ce que je mets, c'est du sel de la mer morte ou du sel de l'Himalaya ou du sel, vraiment le sel gris.
0: Dans l'eau.
3: Non raffiné.
0: Dans l'eau.
3: Dans l'eau, oui. Je mets quelques grains. Et là, ça va en fait aider à avoir les minéraux. En fait, comme un sportif qui va faire un marathon, par exemple, eh bien, il va pas boire de l'eau. Il va boire de l'eau avec des minéraux.
0: Alors, c'est quoi? Sodium, potassium, magnésium, ce genre de...
3: Voilà, tout à fait. Et puis alors après, quand on va aller sur des sels plus complexes, anciens, comme le sel de l'Himalaya, par exemple, eh bien en fait, on va avoir tous les oligo-éléments même qui vont avec. Et parce que quand on transpire, ça c'est le problème, c'est qu'on perd tous ces oligo-éléments qui vont permettre à nos cellules de faire toutes les réactions.
0: Donc là, c'est important de supplémenter finalement son eau.
3: Voilà, donc ça c'est la première chose hyper importante, c'est que sur la journée, on doit avoir plusieurs fois un apport en sels minéraux. La deuxième chose, c'est ce que vous évoquez, si jamais je bois beaucoup de café et beaucoup de thé, ce sont des plantes qui sont diurétiques. Donc c'est-à-dire elles vont nous faire aller faire pipi. Et donc du coup, elles vont nous déshydrater. Donc du coup, plutôt que de faire ça, on peut aller dans le jardin, si on a un peu de mélisse, si on a même une feuille d'ortie, vous allez voir, vous mettez dans une carafe les 3-4 premières feuilles de d'ortie, tout le monde sait ce que c'est que l'ortie.
0: On les a souvent côtoyées étant enfant, on sait vite ce que c'est.
3: Voilà, donc ça vous piquera un petit peu, mais du coup, vous mettez ça dans la carafe, vous attendez quelques heures ou 5-6 heures, vous allez voir, c'est très agrume, très frais, et surtout, ça va mettre les minéraux qui étaient dans les feuilles dans l'eau. Et donc ça, c'est vraiment ça.
0: Ah, 4 feuilles d'ortie juste dans une carafe d'eau et on laisse reposer 3-4 heures au frigo? Enfin, ou à température ambiante?
3: Au frigo, justement.
0: Température ambiante.
3: C'est ce que vous dites, Damien. Ouais. C'est ce qui est important, c'est que normalement, on ne devrait pas trop boire froid. Ouais. Donc, on peut de temps en temps se faire quelque chose de frais parce qu'on aime bien. Mais la majeure partie de ce que l'on boit, et ça, c'est le troisième facteur hyper important, ça doit être plutôt tiède ou légèrement frais, mais pas glacé, parce que c'est ce que j'expliquais tout à l'heure.
0: D'accord.
3: Et donc, du coup, là, vous allez voir que ces feuilles d'ortie dans une eau tiède ou légèrement fraîche, et bien, du coup, vous allez voir que c'est très, très agréable, pas dur à faire et ça coûte rien.
0: Alors, en plus, oui, c'est ça. Souvent, dans le jardin, on essaie de se battre contre et puis finalement elles peuvent nous apporter beaucoup de choses. On parle aussi d'un peu de citron, voire du miel à mettre dans son eau. Ça aussi, ça apporte quelque chose. C'est important d'avoir un peu de sucré.
3: Alors le sucré, attention, parce que c'est aussi quelque chose qui va faire varier notre glycémie. Et on peut avoir, par exemple, même quand il fait pas chaud, les gens qui ont du problème avec le sucre, enfin qui ont une glycémie qui est pas très stable, ben ça va faire des fois des montées de glycémie, des hypos, et on peut avoir des fois des gens qui transpirent justement parce qu'ils manquent de sucre. Donc attention à l'excès de sucre par effet vague comme ça.
0: Hein. D'accord.
3: Le mieux, c'est quand même de l'eau assez classique, beaucoup d'eau à température ambiante, et pour se faire plaisir, on peut mettre des plantes ou on peut boire un thé, un café, bien sûr. Hein. Mais il faut que la majeure partie soit quand même tempérée, voire chaude si on aime bien, comme dans le désert, et ça vous fera penser à presque un voyage.
0: Oui, c'est vrai, un petit voyage bédouin au cœur du désert marocain, par exemple. On n'a pas les dunes ici, on n'a pas les paysages, mais au moins on peut avoir un petit peu l'impression de partir en vacances déjà. Donc si je résume pour l'hydratation, l'idéal c'est boire à température ambiante, voire légèrement chaud, et d'y ajouter un peu de sel, quelques feuilles d'ortie dont vous parliez, et puis si on met quelques gouttes de citron, ça suffira pour avoir une boisson qui nous permette de bien s'hydrater tout au long des journées bien chaudes.
3: Tout à fait, tout à fait.
0: Bon, bah on a résumé tout cela. On va parler d'hydratation, mais pas seulement. Vous verrez qu'il y a d'autres petites plantes qui peuvent bien vous aider, notamment l'Ayurveda. Voilà, ça, on va en parler dans un instant, parce que moi, je ne connaissais pas du tout et vous m'en avez parlé. Je voudrais savoir un petit peu de quoi il s'agit et comment ça va éliminer le feu intérieur, c'est ce que vous disiez. On va en parler dans un instant au 03 83 36 20. Vous allez vous aussi venir nous retrouver. Est-ce que vous avez des petits remèdes, vous aussi, que vous utilisez à la maison, des choses que vos grands-parents, vos grands-mères, vos grands-pères utilisaient, buvaient ou qu'on vous a toujours montré dans votre famille, qui peuvent être un remède à ce confort veineux, à cette hydratation, à un meilleur sommeil. On va en parler ce matin avec vous au 03 83 36 20 20. Vous êtes les bienvenus pour venir témoigner et nous dire comment vous avez supporté les canicules des précédents. On a déjà eu deux épisodes, on annonce un troisième peut-être la semaine prochaine. Donc on essaie de s'y préparer avec François Tourné ce matin, docteur en pharmacie et spécialiste de santé au naturel.
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0: Angie, les Rolling Stones sont sur votre radio ici Lorraine.
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0: François Tournet, docteur en pharmacie, spécialiste de santé au naturel, parle avec nous ce matin de ces plantes, de ces médecines également différentes qui peuvent vous permettre de mieux supporter la canicule. Tisane, menthe, hibiscus, huiles essentielles. Est-ce que vous aussi, vous avez eu des petites astuces, des petites choses qui vous ont permis de mieux dormir, de mieux préparer votre corps pour les fortes chaleurs que l'on a eues la semaine dernière et que l'on aura peut-être la semaine prochaine entre ces deux épisodes où on respire beaucoup mieux? Bon, on essaie de prévoir un petit peu tout cela. Alors vous nous appelez au 03 83 36 20 20 ce matin pour venir témoigner. François Tournet, on parlait tout à l'heure de l'Ayurveda, cette médecine traditionnelle indienne, si je ne dis pas de bêtises, qui peut nous aider, alors vous dites, à évacuer le feu intérieur, un excès de feu intérieur. C'est quoi exactement? Qu'est-ce qu'on peut faire et comment ça fonctionne?
3: Alors, l'Ayurveda, je m'y suis intéressé parce que, déjà, par ma pratique d'utilisation des plantes, j'ai toujours été voir ce qu'on faisait il y a 100 ans, 200 ans, 300 ans. L'avantage de l'Ayurveda, c'est qu'ils ont au moins 1000 ou 2000 ans de recul pour, en fait, c'est, si on devait traduire ce mot, c'est la science de la vie pour être en bonne santé. Et puis surtout, eux, ils travaillent avec des éléments qui vont nous amener, par exemple, du feu, c'est-à-dire de la chaleur. Et par exemple, toutes les personnes, elles vont se reconnaître, mais qui ont la peau, qui rougissent facilement ou qui font des inflammations facilement, bah pour eux, ça sont un peu déjà du feu, enfin quelque chose qui est rouge, vous voyez. Qui est... Et donc, ils ont une fragilité. Et quand il fait chaud, bah, la chaleur va activer tout ça. Donc, on retrouve ces personnes qui se retrouvent avec des rougeurs très, très faciles. Ça peut être le cas avec les émotions, d'ailleurs. Et donc, eux, il va falloir qu'ils changent leur alimentation. Et quand je réalise des stages, bah, c'est ce qu'on explique. C'est que si notre alimentation est adaptée à comment mon corps fonctionne, eh ben, ça va mieux. Et pendant ces canicules, bah, du coup, on va éviter, par exemple, toutes ces personnes qui vont se reconnaître, mais qui rougissent facilement ou qui ont des inflammations facilement.
0: Ce qu'on dit qu'ils sont sanguins, il y a un tempérament sanguin, c'est un peu ça aussi, quand on devient tout rouge, quand on a un métabolisme rapide. Est-ce que c'est de ces personnes-là dont on parle?
3: Oui, tout à fait. C'est une expression qui vient d'ailleurs du Moyen-Âge, parce qu'en fait, à l'époque, ils soignaient selon les humeurs. Ah. Et on va retrouver le lien avec l'Ayurveda. Et donc, dans les humeurs, il y avait le flegmatique, le sanguin. Et le sanguin, c'est tout à fait la personne dont on parle. Et donc, si par exemple, cette personne, eh ben, pendant la canicule, elle se dit, ben, je prends que des eaux glacées avec des glaçons, on l'a vu tout à l'heure, c'est pas terrible. Et si en plus là-dessus, ben, elle se fait des chips assez épicés, ou alors beaucoup de fritures, et ou par exemple beaucoup de café, eh bien en fait tout ça, ça va exacerber en fait cette chaleur intérieure.
0: D'accord. Donc alors quand on parle de médecine indienne, on pense souvent également à la cuisine indienne qui est souvent épicée. Si on doit privilégier des saveurs douces, c'est un peu paradoxal, non?
3: Eh bien justement parce que quand on dit épicé, c'est vrai que là-haut ils ont avec le temps peut-être mis des épices que nous on n'a pas très l'habitude, mais surtout que ils vont mettre dans leur cuisine, mais c'est aussi traditionnellement ce qu'on faisait quand vous reprenez la recette des grands-mères, il y avait le fameux bouquet garni, vous savez, que ces épices, le romarin, le thym, le laurier et le cumin, le fenouil, tout ça sont aussi la coriandre, sont des épices très très très très françaises et justement, elles sont très digestives et très douce. Et d'accord. C'est ce qu'on va en expliquer tout à l'heure, c'est que justement pendant cette période, notre intestin, il va souffrir, il va être moins irrigué que d'habitude et il a besoin de ces épices. Et donc d'ailleurs, par rapport à ça, tout à l'heure on parlait de boissons. Eh bien en fait, on peut tout à fait mettre, je vous ai parlé d'ortie tout à l'heure, mais on peut dans un litre d'eau par exemple, vous mettez une cuillère à café de graines de coriandre, de graines de fenouil, quelques menthes fraîches que vous avez peut-être dans le jardin. Et donc, vous allez tout à fait avoir quelque chose qui va être rafraîchissant et en même temps digestif. Très intéressant. Ah,
0: donc ça permet justement de faire passer ce feu digestif, ce feu intérieur qui peut justement être gênant pour... Alors, à quel moment? Plutôt l'endormissement également ou sur toute la journée?
3: Oh, ça va être général, c'est-à-dire que quelqu'un, par exemple, qui mangerait des choses épicées ou ça paraît fou, mais va inflammer son corps. On le retrouve, par exemple, même au niveau d'une période normale, des personnes qui vont manger comme ça, ce qu'ils ne devraient pas manger, c'est-à-dire les choses épicées, croquantes, salées, eh bien en fait, ça va exacerber, par exemple, leur rougeur ou leur inflammation.
0: Ouais. Il y a des aliments donc à privilégier également dans les périodes chaudes qui vont nous aider à apporter un peu d'hydratation et puis les saveurs douces qui vont permettre de faire baisser ce feu digestif. Tout ça, c'est la manière d'entraîner son corps à supporter la chaleur. Alors vous parlez de l'Ayurveda hein, qui a, vous le disiez, 2000 ans de recul. Ce sont des choses aussi qui rentrent un petit peu naturellement dans certaines alimentations. Il y en a qui vont instinctivement, sans même le savoir, vers ces alimentations-là, parce que le corps, lui, le réclame ?
3: Normalement, oui, si on est encore à l'écoute de son corps, tout à fait. Mais ça me permet de faire le lien aussi avec peut-être des personnes qui vont se reconnaître. C'est par exemple, il y a des fois, vous avez un groupe de personnes, et il y en a qui vous disent « Oh non, mais moi, quand il fait vraiment chaud comme ça, je suis très bien. » Je ne sais pas si vous avez déjà croisé des personnes comme ça.
0: Alors moi, c'est mon cas. C'est ce que je disais la semaine dernière, moi j'étais très bien, quand j'ai moins bien supporté par exemple début de semaine ces chaleurs humides, très humides avec les orages, que les fortes chaleurs des 10 précédents jours où il faisait vraiment très chaud et c'était sec et je supportais bien. Ça veut dire quoi ça ?
3: Eh ben en fait justement c'est l'Ayurveda, on peut faire des tests en ligne, c'est assez rigolo. Ça va décrire votre physiologie de base quand vous êtes né. Ben vous avez des personnes qui vont aimer le chaud et l'humide, il y en a qui préfèrent le frais et le sec. Mmh. Et en fait ça on peut le savoir avec des tests en ligne. Vous faites mon test, mon profil ayurvédique et vous allez savoir. Et donc vous trouvez des fois des couples, ben il y en a un qui veut aller à la montagne et l'autre à la mer où il fait chaud. Il suffit juste de faire une semaine chacun.
0: Exactement. Comme ça, tout est d'accord. Les compromis, on a dit. Mais c'est vrai qu'il y en a ouais, qui supportent plus ou moins. Moi, c'est l'humidité, hein, clairement. Hein. Je préfère un froid sec, un chaud sec que l'humidité. Mais ça, on verra justement, parce qu'on peut préparer ce terrain avant la vague. Là, on était en train de se donner des astuces en pleine vague de chaleur. Qu'est-ce qu'on mange, qu'est-ce qu'on boit. Mais on peut se préparer peut-être avant. Si on annonce une vague de chaleur pour la semaine prochaine qui pourrait se transformer en épisode caniculaire, autant se préparer maintenant. Je crois qu'il y a des petites astuces et on peut déjà commencer à les prendre maintenant. Hein, c'est ça, François?
3: Ah oui, tout à l'heure, ce que je peux vous partager, c'est des choses. Puis de toute manière, ça va vous aider pour la vie de tous les jours, même si la canicule, imaginez qu'elle disparaisse. Tout ce qu'on va proposer là, ça va vous aider dans votre quotidien, c'est sûr.
0: Eh ben, on va revenir d'ici 5 petites minutes sur votre radio ici, Lorraine, pour vous donner les petites astuces pour préparer le terrain avant la vague de chaleur et au naturel avec François Tournet. Et vous aussi, continuez à venir nous retrouver et témoigner avec nous au 03 83 36 20 20.

0: Et Paris-Séchelles, voici une idée de vacances qui pourrait ravir tout le monde ce matin sur votre radio, ici Lorraine.
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0: Attention, si vous êtes sur la route ce matin, on vous rappelle à l'approche de la métropole du Grand Nancy, plus d'une heure et demie d'embouteillage signalé sur la 330 en direction de Fléville. Une partie de l'échangeur a été fermée suite à un accident, donc soyez prudents. Si vous venez du sud, RN 57 en direction de la métropole du Grand Nancy, une heure et demie de perturbation depuis Flavigny sur Moselle ce matin. Restez prudents et tenez-nous informés des perturbations, de l'état d'avancement de cette difficulté. Si vous êtes dedans, n'hésitez pas, 03 83 36 20-20.
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0: La santé au naturel, on en parle avec François Tournet, docteur en pharmacie, 03 83 36 20 20. Vous venez témoigner ce matin. Qu'est-ce que vous avez pris, vous, qui vous a aidé à passer les moments de forte chaleur? On attend vos témoignages.

0: Jimmy Cliff et Reggae Night sur votre radio, ici Lorraine.
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0: Comment est-ce que vous avez supporté les épisodes de chaleur? Est-ce que vous avez pris des tisanes particulières, des plantes différentes? Est-ce que vous avez des petits remèdes de grand-mère à nous partager? 03 83 36 20, vous venez témoigner. On est avec François Tourné, docteur en pharmacie, spécialiste de santé au naturel. Et c'est vrai qu'on a, depuis le début de cette émission, François, parlé de ce qu'on peut faire pendant les épisodes de chaleur. Mais comme il y en a un qui est annoncé la semaine prochaine, autant se préparer dès maintenant, avant la vague de chaleur. Est-ce qu'il y a des choses à faire qui sont importantes à faire pour le corps pour mieux l'aider à supporter ces fortes chaleurs?
3: Oui, il y a pas mal de choses à faire. La première, c'est on va pouvoir peut-être choisir des infusions qu'on aura le jour J ou pour qu'on commence maintenant. On peut aussi travailler sur comment notre foie fonctionne, puisque c'est un organe qui est très présent dans la physiologie et surtout dans la régulation de comment le corps va trouver ses réglages.
0: Et c'est le filtre du corps, hein, c'est tout passe par là quasiment, le foie. Hein.
3: Ah, c'est plus qu'un filtre, c'est les ressources humaines, c'est lui qui va affecter les différentes ressources partout dans le corps, et quand il n'est pas là pour réguler, il y a tout qui ne fonctionne moins bien, oui.
0: Alors dites-nous, qu'est-ce qu'on peut faire?
3: Alors la première chose, peut-être, ça paraît peut-être bête, mais tout le monde connaît le citrate de bétaïne, vous savez, vous avez passé une soirée
0: un peu trop arrosée,
3: justement parce qu'il faisait chaud, on est resté dehors un peu tardivement, voilà. Et puis il y avait des boissons
0: rafraîchissantes,
3: et donc du coup le lendemain, on n'est pas bien. Et en France, dans tous les cas, je le sais par mon métier, les gens viennent chercher un citrate de bétaïne. Alors la bétaïne, c'est intéressant parce que c'est une molécule naturelle qu'on extrait de la betterave.
0: Ouais.
3: Et en fait, ça, on le retrouve dans toutes les plantes extrémophiles. Les plantes extrémophiles sont des plantes qui vont survivre dans des milieux très très compliqués. Et donc là, le taux de bétaïne dans ces plantes va être plus élevé que sur les autres plantes. Et puis en même temps, c'est une molécule qui va retenir l'eau, osmolite, c'est-à-dire que quand il y a de la bétaïne dans une cellule, elle va être capable de retenir l'eau.
0: D'accord.
3: Et puis elle a une troisième fonction, cette bétaïne, c'est qu'elle va permettre à votre foie, c'est ce qu'on évoquait, de mieux fonctionner.
0: D'accord.
3: Et donc, on peut faire, par exemple, dès qu'on annonce un peu les chaleurs, vous prenez un comprimé effervescent, il faut que ça soit celui qui a 2 grammes, le classique.
0: D'accord.
3: Et on en prend un tous les jours. Tous les jours, on en prend un.
0: Okay.
3: Et on s'aperçoit qu'on va mieux, que des fois, on a les idées plus claires, et que si on fait du sport, on a moins de courbatures. Eh bien, en fait, ça nous montre que le corps est capable d'une meilleure adaptation parce que notre foie va mieux. Et ça, c'est assez intéressant à tester.
0: D'accord. Donc là, ce citrate de bétaïne, ça peut être une solution. Tous les jours, un petit comprimé là, jusqu'à la vague de chaleur, c'est ça?
3: Jusqu'à la vague et surtout pendant. Hein. Mais surtout on peut commencer maintenant. Mais vous allez voir, puisqu'on annonce peut-être pour dimanche prochain, vous achetez une boîte. Dans une boîte, il y avait un comprimé. C'est pas très cher. On va dire autour de 5-6 euros. Je sais plus. Ça fait longtemps que j'en ai pas vendu, mais, mais ça doit être dans les eaux-là. Et puis en même temps, quand on est chez son pharmacien ou dans son magasin bio ou son herboristerie, on peut apprendre ces fameuses plantes, vous savez, chardon-marie, desmodium, artichaut, romarin. Et ça, ce sont des plantes qui ont une capacité de justement soutenir ce fonctionnement hépatique. Où ça nous donne encore un autre exemple d'infusion. Si vous avez du romarin, et puis cette année en Lorraine, il va ressembler au romarin du Sud. Parce que d'habitude, il est moins fort. on met une branche de romarin dans son infusion. Tout ça, c'est des astuces, mais vous allez voir, si on se voyait ou si on pouvait échanger dans 10 jours, tout le monde va sentir la différence. Moi, j'ai eu beaucoup de retours par rapport à cette approche déjà, qui est très générale, mais qui nous permet de vraiment mieux accepter cette canicule.
0: Alors ça, c'est pour préparer la vague, mais si vous avez, c'est quelques exemples qu'on vous a donné, mais si vous le souhaitez, vous pouvez également aller faire un tour, parce que vous avez un site, françoistourné.fr. À la rubrique à propos, il y a un article très très détaillé justement sur la canicule, qui permet d'avoir pas mal d'astuces pour préparer la vague, pour trouver également des différentes façons pour la digestion, pour le foie. Allez faire un tour sur François Tourné avec un Y à la fin .fr et vous allez pouvoir découvrir à la rubrique à propos un très bel article sur la canicule et toutes ces aides au naturel. Merci beaucoup François de nous avoir accompagné ce matin et de nous avoir aidé à passer ces fortes chaleurs. Et puis on se retrouve très bientôt sur l'antenne d'ici. À bientôt.
3: À très bientôt. Merci à tous.
0: Merci. Et puis vous continuez vous aussi à nous retrouver tous les jours au 03 83 36 20 entre 9h et 10h pour témoigner, apporter vous aussi votre pierre à l'édifice.
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0: Les infos de 10h arrivent dans quelques instants sur votre radio ici Lorraine. C'est dans 3 minutes tout juste. Voici Abba en attendant. C'est Mamma Mia. Belle matinée et bienvenue.

0: Un extrait de la comédie musicale sur votre radio, ici Lorraine. C'était Abba, bienvenue sur votre radio préférée.
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0: Bienvenue sur votre radio, ici Lorraine, il est 10h. Les infos, Mathieu Barbier, bonjour.
2: Bonjour. 4 jours après le tragique crash d'un avion civil à Tomblaine, la commune du Grand Nancy organise dans une heure un moment de recueillement devant la mairie en hommage aux 11 victimes. Une information judiciaire pour assassinat ouverte par le parquet d'Épinal dimanche. Un corps est retrouvé en partie calciné dans une forêt sur la commune d'Éloy. Il y a quelques heures, nous apprenions que la victime, âgée de 77 ans, condamnée dans le passé, avait reçu des coups de couteau. Près de 80 personnes sont mortes noyées en France ces 3 dernières semaines. Encore hier, dans le Lunévillois, un retraité s'est noyé dans un des étangs d'Héréménil. Une enquête est ouverte par la gendarmerie. Alors que les Vosges et la Meurthe-et-Moselle sont au niveau 2 de l'alerte sécheresse, ça aussi c'est inédit aussitôt dans l'année, des communes font le choix de restreindre le débit de l'eau qui coule dans le robinet des logements. C'est le cas de Liffol-le-Grand dans les Vosges. L'interview du maire, invité d'ici Lorraine à 7h45, est à retrouver sur votre site ici.fr. Cette sécheresse est partie pour durer au moins une dizaine de jours, pas une goutte de pluie, alors que Sébastien Lecornu, le Premier ministre, réunit une cellule interministérielle pour tirer les enseignements de la dernière canicule. Nous vous proposons à partir de 13h une émission spéciale de Ma France autour du dérèglement climatique. La porte-parole du gouvernement, Maud Bréjon, sera en direct pour répondre à vos questions. À la mairie de Nancy, ça tangue. La majorité demande à l'opposition de retirer son recours déposé il y a 2 ans déjà au sujet de la vente de l'ancienne école des Beaux-Arts près du parc Sainte-Marie. Un terrain pour construire un hôtel de luxe cédé pour moins de 2 millions d'euros. Il en vaut 2 fois plus selon l'opposition qui ne veut pas que le patrimoine des Nancyennes et Nancyens soit bradé. Ce projet à 25 millions d'euros pourrait créer 100 d'emplois si les travaux venaient à débuter rapidement. L'objectif reste d'ouvrir en 2029. Le bilan terrible des 2 séismes au nord du Venezuela continue de s'alourdir. Près de 3000 morts, des dizaines de milliers de disparus. La ville de Nancy se mobilise pour venir en aide aux dizaines de milliers de blessés et de sinistrés avec l'ouverture aujourd'hui d'une grande collecte de produits de première nécessité. Jusqu'au 11 juillet, plusieurs associations vous invitent à venir déposer vos colis à l'hôtel de ville à partir de 10h. Les produits pour bébés et d'hygiène sont notamment recherchés. La barre des 5000 abonnés franchie pour la prochaine saison de la SNL en Ligue 2. C'est davantage que la saison passée à la même période. Puis c'est un coup dur pour les amateurs de ski sur le massif vosgien. La station du Lac Blanc arrête ses remontées mécaniques. Dans un court communiqué, le comité syndical du syndicat mixte pour l'aménagement du site écrit qu'il prend acte du réchauffement climatique. Il évoque la baisse de l'enneigement naturel et la réduction des jours avec un manteau neigeux exploitable pour assumer le fait d'arrêter le ski alpin.
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2: Eh bien, la météo pour aujourd'hui, on a la chance d'avoir un stagiaire qui est avec nous, et qui a été le fenouil, qui va nous accompagner toute la matinée, qui a préparé cette météo. Alors, c'est l'occasion justement pour lui de nous présenter la météo du jour. Et le fenouil, quel temps on attend pour ce jeudi?
3: Alors, ce matin, le soleil est au rendez-vous. Dans les Vosges, quelques nuages apparaîtront d'ici la fin de la journée aux environs d'Épinal et sur le secteur de Saint-Dié, ce qui va malheureusement altérer la sensation de beau temps pour la Meurthe-et-Moselle. Elle ne va pas échapper aussi au ciel qui se couvre avec possiblement de la pluie en fin de journée. Côté température, ça chauffe, mais vous inquiétez pas, elles ne dépasseront pas les 30 degrés. On aura 24 pour Gérardmer, 26 pour Remiremont et 27 pour Épinal et Saint-Dié. Mais aussi pour 27 pour Toul, Pont-à-Mousson et 29 degrés pour Nancy. Des températures qui vont se rafraîchir ce soir pour atteindre les 10 à 13 degrés pour Nancy et entre 10 à 14 degrés du côté de Gérardmer. Et Damien, comment ça se passe sur la route maintenant?
2: Eh bien, sur la route, on a du monde encore avec cet accident qui est signalé par notre partenaire à la page Facebook Inforadar 8854 qui nous annonce cet accident sur la 330 dans le sens Épinal-Nancy à hauteur de la voie d'insertion venant de Ludre. Les secours sont sur place, il y a un gros bouchon, il y a encore une heure de perturbation. Quand vous venez du sud depuis Flavigny-sur-Moselle, vous êtes prudent dans ce secteur. Tenez-nous informés si vous rencontrez d'autres perturbations, bien sûr, ou si vous êtes dans celle-ci, on aura plus d'infos grâce à vous. 03 83 36 20 20.
4: C'est ta première?
2: Oui, c'est la toute première météo.
4: C'est fou, il est meilleur que toi, ça fait 20 ans, toi.
2: Il l'a écrit, mais... Et il a écrit la météo.
4: Bah,
2: voilà.
4: Ah bah ça, on a entendu qu'il l'avait écrit, mais...
2: Voilà, c'est... Bah, oui, bah, écoutez,
4: prends-en la graine, le garçon.
2: Il va rester avec nous jusqu'à 11h et vous allez voir qu'on a beaucoup de choses, nous aussi, à apprendre. Vous devriez rester, Mathieu, il va peut-être vous apprendre 2-3 trucs.
4: Ah, c'est pas certain.
2: Comme quoi, quand on sort de l'école, on a des choses à apprendre. Ouais. Restez avec nous,
4: c'est
2: réussi.
4: Ça fait longtemps que j'ai quitté l'école.
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2: Le baiser, c'est Alain Souchon sur votre radio. Ici Lorraine, on est ensemble jusqu'à 11h. Bienvenue.

0: Avec le baiser sur votre radio, ici Lorraine.
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0: Et comme on vous l'a présenté il y a quelques instants, on a la chance d'être accompagné jusqu'à 11h par notre stagiaire, Elle Fenoul, qui va être avec nous, qui va vous accompagner, que vous allez encore une fois accueillir avec le plus chaleureusement possible ce matin, et qui va justement nous guider un petit peu vers cette demi-heure gourmande qui nous attend dans un instant. Justement, on va se demander ce qu'on mange dans quelques minutes, Elle Fenoul.
3: Alors, qu'est-ce qu'on mange dans quelques minutes? Ouais. Je pense qu'on va commencer à déguster les brimbelles, les tartes aux brimbelles.
0: Ah, j'ai pu en déguster une cette saison déjà, vous allez pouvoir découvrir. C'est le fruit star des Hauts-de-Vosges. On va en parler avec Jérôme Prodhomme et Philippe Laruelle dans un instant.

0: Benjamin Boulet avec Écran Total sur votre radio Ici Lorraine.
1: Bienvenue et merci d'être avec nous. Il est 10h12.
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1: La cuisine, on la prépare tous les jours avec le fruit star de la région aujourd'hui, en compagnie de Jérôme Prodhomme et Philippe Laruelle. On prépare des brimbelles.
4: Ça y est déjà?
5: Eh ben oui, la brimbelle.
4: Oh, les brimbelles sont là. Alors ça y est, ça frétille dans les Hauts-de-Vosges.
5: Oui,
4: ah oui, bah c'est là. C'est pour les touristes qui sont déjà arrivés là, qui sont déjà un petit peu nombreux. C'est l'emblème culinaire, c'est le symbole des Hauts-Vosgiens, ça.
5: Un dé avec le lard.
4: Ah oui, avec le lard. Oui, alors ils ont deux saisons. Ils ont les brimbelles en été, le lard en hiver. Voilà. Ça, c'est vrai. Hein.
5: Oui, oui.
4: On rappelle quand même pour les néophytes que les brimbelles chez nous, parce que vous êtes un peu contagieux, les Vosgiens, les Lorrains disent ça aussi. C'est le nom qu'on donne aux myrtilles.
5: Voilà, aux myrtilles sauvages.
4: Les myrtilles sauvages.
5: Puisque les myrtilles qu'on trouve un petit peu partout ailleurs de notre zone de diffusion. De production, pardon, enfin de où on les trouve, parce que c'est pas une production, hein, c'est naturel. Ce sont des bluets en fait, ce sont des myrtilles de culture
4: qui sont faits,
5: qui sont faits. Donc c'est pour ça nous dans notre secteur où on trouve la brimbelle, et ben on appelle ça le bluet.
4: D'accord. Alors la brimbelle, revenons à la
5: donc,
4: brimbelle.
5: La brimbelle, c'est une petite boule noire qui est vraiment très très parfumée,
4: qui va tacher les dents,
5: tout ce
4: le
5: que
4: t-shirt,
5: ça peut. Oui. Mais qui a un goût vraiment particulier.
4: Je me suis même demandé si c'était pas un peu pour ça qu'on avait eu tant d'industries textiles dans les Vosges, si c'était pas pour réassortir les t-shirts flingués par les brimbelles.
5: C'est pas impossible, et c'est pour ça qu'il y avait le blanchiment sur prêt la nuit.
4: Oui, en disant oh là là, parce que ça laisse vraiment des taches.
5: Ah ben ça laisse des taches. Ouais. Alors, pour enlever les taches simplement, enfin quand vous avez mangé une tarte et que vous avez un rendez-vous après dans l'après-midi, vous croquez un petit peu dans un quartier de citron et ça va vous reblanchir les dents. Voilà, c'est ça.
4: Alors vous en faites quoi des brimbelles? Déjà vous les choisissez comment?
5: Eh ben moi, alors c'est la cueillette est réglementée. Hein, rapprochez-vous des offices de tourisme et des accompagnateurs en montagne. Mais alors le plus simple c'est en tarte. L'avantage, c'est que c'est un fruit qui se congèle très très bien aussi. Vous le mettez au congélateur. Alors, quand on va congeler, c'est super frais. Hein. Tous les fruits, légumes, enfin tout ce qu'on veut congeler, faut que ce soit super frais. Si on n'est pas sûr de le passer dans les deux jours, tout de suite après la cueillette, on va le mettre au congélateur. On est sûr d'avoir un produit qui va ressortir très très bien.
4: D'accord.
5: Et simplement un fond de tarte. Moi, le souvenir de mon père, c'était les rainures de feuillage.
4: Ce qui restait,
5: on en fait une boule et on met au fond, on pique le fond et on met les brimbelles, une bonne quantité, s'il vous plaît.
4: Oui, on est à au moins 2 centimètres.
5: Voilà. Oui, une tarte pour 6-7 personnes, c'est 1 litre, c'est 1 kilo de brimbelles dessus, minimum.
4: Bah oui.
5: Minimum. Et puis là, la petite astuce, c'est à la sortie du four, quand c'est encore chaud directement, vous allez pulvériser du sucre semoule, et ça va absorber un peu le jus, et ça va vous donner un croustillant quand vous allez croquer dans votre tarte.
4: Ah ouais.
5: Eh ben ça va donner du croustillant.
4: On est d'accord que on cuit à blanc d'abord, hein.
5: Non.
4: Ah non, la cuit direct.
5: En même temps. Ouais. On cuit tout direct. Ouais. Ah oui, vous mettez tout à cru et vous cuisez tout direct.
4: On aime bien en confiture aussi.
5: Ah ben en confiture le plus simplement possible ou alors la verveine sauvage se marie très très bien avec aussi. Vous pouvez mettre un petit peu de
4: dans une glace.
5: Quand vous avez de la verveine chez vous, vous mettez un peu de verveine dans votre confiture ou en glace ou. Mais moi j'aime bien aussi en période, je me fais des petits chutneys que je garde après et que je vais servir à Noël avec un foie gras et du pain d'épices. Un chutney de brimbelle avec du foie gras et du pain d'épices.
4: C'est la petite touche vosgienne quand on reviendrait de vacances. Ouais. En tout cas, morale du truc, laissez faire les Vosgiens, hein, les touristes. Ils savent bien lesquels ramasser, ils le font bien, ils respectent leur patrimoine culinaire. Deuxième astuce, si vous récoltez des brimbelles, pensez à les, et vous voulez les garder, vous les congeler le jour même.
5: Hein. Oui,
4: ça, c'est le petit conseil en plus. Merci Philippe.
5: Merci à vous Jérôme.
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6: Ça donne envie d'y goûter. Merci beaucoup Jérôme. Et la suite, c'est avec Alphaville, Forever Young.

0: grand classique qui fait toujours plaisir à écouter. Alphaville, Forever Young sur votre radio ici Lorraine. On reste en cuisine, elle fait nous dans un instant avec Jérôme Prodhomme.
1: Et ben maintenant on va se demander d'où viennent les abricots, mais ça sera tout simplement après Bon Entendeur, l'amour, l'amour, l'amour.
0: Alors restez avec nous.
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0: 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Sur la route, j'imagine.
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0: Oui.
3: En vacances.
0: Oh, yonka, là, c'est le jackpot.
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0: L'amour, l'amour, l'amour. C'était Bon Entendeur sur votre radio Ici Lorraine.
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0: La cuisine, ça se vit tous les jours sur votre radio Ici Lorraine avec Jérôme Prodhomme.
3: L'abricot nous vient probablement de la chaîne des Tian Shan.
4: Ah, c'est pas mal comme couleur ça, abricot. Hein, c'est quelle chaîne, vous dites?
3: Les Tian Shan.
4: Ah, et c'est mode homme ou mode femme?
3: C'est une chaîne, pas une chaîne de vêtements.
4: Ah bon?
3: Ben oui, on pense que les Chinois ont été les premiers à repérer les abricots il y a plus de 2000 ans et à avoir sélectionné les abricotiers les plus généreux en fruits.
4: Ah, ben vous parliez des abricots, mais vous pouviez pas le dire avant, non?
3: Ben écoutez, si, je l'ai dit, enfin bref, il est parvenu en Europe par l'Iran et en France au Moyen-Âge en arrivant par l'Italie grâce au bon roi René Ier. René Ier, duc d'Anjou, de Lorraine, de Bar, comte de Provence, roi de Sicile, gourmand, et il a drôlement apprécié les abricots lors de son séjour à Naples, avant de se faire virer et remplacer par un concurrent. Du coup, il a fait planter des abricotiers dans ses terres, en Provence, du côté du Vaucluse aujourd'hui. C'est toujours une région qui en produit beaucoup et des meilleurs, tout comme la vallée de la Loire et le Roussillon. Il existe plusieurs sortes d'abricots, le rouge, le bergarouge ou le bergeron par exemple. Il y a aussi l'abricot pêche de Nancy, assez rare, né au XVIIIe siècle en Lorraine. Pour choisir un abricot, c'est simple, hein. Il doit être lisse, ne pas avoir la peau dufteuse et il doit être ni trop dur, ni trop mou.
4: Bah, ça c'est pas facile.
3: Ah bah pourquoi?
4: Bah, ni trop dur, ni trop mou.
3: Ah oui, là, oui bon bah pardon, enfin là on parle de cuisine, hein. La sexologie c'est plus tard.
4: Ah, pardon.
3: Voilà, n'hésitez pas à bien laver l'abricot comme tous les fruits frais avant de le consommer. En cuisine, il est délicieux en tarte, en confiture, avec cet avantage qu'il n'a pas besoin d'être trop sucré parce qu'il est riche en pectine et que la pectine fait tenir notamment la confiture. On peut le servir en clafoutis, en tarte ou en abricot sec. L'abricot est plein de vertus et les médecins chinois le conseillaient pour lutter contre le gargouillement de ventre. Il est aussi très riche en fibres et en vitamine C. La cuisine, c'est un peu d'imagination et quelques ingrédients comme l'abricot, mais c'est aussi beaucoup de cœur.
0: Et merci Jérôme. Dans un instant, Damien nous ramène donc pour les rendez-vous musicaux du marché à Maxéville. Et maintenant, c'est Regret avec Je ne veux pas rentrer chez moi seul.

0: Des souvenirs avec regret sur votre radio Ici Lorraine.
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0: Envie de passer un moment convivial et détendu en fin de journée. Ce 2 juillet, ce soir, de 16h à 19h, la ville de Maxéville vous invite à ses rendez-vous musicaux du marché. C'est l'occasion parfaite de venir faire vos courses pour de bons produits locaux lors de ce marché hebdomadaire, tout en profitant d'une ambiance festive. Et oui, pour que la fête soit complète, la municipalité programme un concert gratuit et met directement à votre disposition des tables, des bancs ainsi qu'un barbecue. Vous pouvez acheter sur place et venir faire vos grillades pour profiter en plus des tables et des bancs pour un concert gratuit ce soir. Alors venez vous installer, vous détendre et partager ce moment chaleureux. Les rendez-vous musicaux du marché à Maxéville, c'est ce soir de 16h à 19h. Profitez-en vous aussi, allez faire vos emplettes et dégustez-les sur place en profitant du concert. C'est un événement Ici Lorraine.
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0: Belle matinée sur votre radio Ici Lorraine. Les zinnias, vous les connaissez? Ces plantes, ces fleurs faciles qui aiment le plein soleil. On en parle dans un instant avec Maxime Verrier et Roland Motte après Stevie Wonder. You are the sunshine of my life.

0: Stevie Wonder sur votre radio Ici Lorraine.
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0: Les IA. Alors, si vous ne connaissez pas cette plante, direction le jardin d'Ici Lorraine avec Maxime Verrier et Laurent Motz pour nous en parler.
3: Avec nous, le seul homme capable de transformer un coin de terre en véritable paradis. Bonjour Roland Motte.
4: Bonjour Maxime.
3: On est sur les fleurs faciles du plein soleil, les zinnias.
4: Le zinnia, oui, pas trop connu parce qu'on connaît les grands classiques, les géraniums, les pétunias, les œillets d'Inde, etc. Là aussi, le zinnia, c'est une plante originaire du Mexique. Je dis là aussi parce qu'il y en a d'autres dans lesquels je vous parlais, donc qui sont aussi originaires de là-bas. Donc, qui supportent très bien le plein soleil, même s'il fait très chaud. Et la plante, vous la connaissez sans doute pas pour vous, parce que vous êtes quelquefois un ignare, pas dans tout, hein, mais en jardin, pardon, hein, pas dans le reste.
3: Vous parlez à moi, là?
4: Oui, je vous parle à vous. Oui. On est que deux, là, dans le studio, là. Donc, je vous parle à vous. Et donc, ça fait une grande tige et au-dessus, un genre de marguerite, mais qui peut avoir plusieurs coloris. Et donc, c'est assez sympa. Ça fait, allez, on va dire, entre 30 et 50 centimètres de haut. On l'a pendant la saison, puis elle disparaît pendant l'hiver, comme elle est originaire du Mexique, elle gèle un petit peu quand même dès les premiers coups de froid. Et c'est une plante qui attire les abeilles, les papillons, et puis ça pousse assez facilement. Alors, on a tendance à la mettre en plant, on trouve des jeunes plants au printemps, on les met en terre, et là, ça donne vraiment une multitude de fleurs, c'est assez joli, assez surprenant.
3: Où est-ce qu'il faut les mettre au jardin?
4: Je vous ai dit plein soleil, parce que c'est vrai que ça devient compliqué avec les soleils que nous avons, mais elle tient encore bien au plein soleil. On peut les mélanger dans le potager, c'est-à-dire qu'on a des rangs, des machins, etc. On peut les mettre par là parce que, ok, c'est pas comestible, mais au moins, ça rajoute du décor et un tout petit peu de hauteur.
3: Est-ce qu'on peut les mettre à côté des maracas?
4: Oui, parce que ça pousse en pot également, et donc vous pouvez jouer des maracas sur votre terrasse à côté des pots de zinnia.
3: Parce que comme elles sont mexicaines, elles résistent bien à la chaleur.
4: Je viens de vous le dire, donc vous écoutez vous lisez bêtement le texte.
3: Moi, je suis sur les maracas.
4: Oui, vous êtes sur les maracas. Donc là, on l'a perdu. Donc je vais continuer avec vous, chers auditeurs. Maracas. Donc l'autre est donc totalement absent. Donc le zinnia, si vous connaissez pas, essayez. Alors c'est peut-être, on en trouve encore, je crois, chez les producteurs. Donc n'hésitez pas, si vous pouvez en planter un petit peu, c'est bien.
3: Quel est le conseil vert du jour sur les zinnias en maracas? Maracas.
4: Alors on va hormis jouer du maracas, on va couper régulièrement les fleurs fanées pour que ça en produise d'autres.
5: Voilà, tout simplement. N'hésitez pas, vous aussi, à aller retrouver tous ces conseils. Et Maxime, totalement en roue libre, sur votre radio Ici Lorraine. C'est tous les jours, évidemment. Maxime, il vous attend entre 17h et 18h ce soir. Vous n'hésitez pas à le retrouver. Vous aussi. Voici Étienne Daou pour un week-end à Rome. On en rêve tous. Allez, 10h38.

0: qu'on en rêvait tous de ce week-end à Rome, que l'on soit au boulot ce matin, dans la voiture, à la maison, avec les enfants qui, pour certains, ne vont déjà plus à l'école, ou encore que vous soyez en télétravail, dans le salon, tranquillement. Eh bien, vous dites, ouais, nous aussi, on aimerait bien faire ce petit week-end à Rome. C'est Étienne Daho qui l'a fait pour vous sur votre radio, ici Lorraine.
1: À défaut d'aller à Rome, est-ce que vous avez déjà rêvé de devenir pilote de course? Eh bien, vous allez enfin pouvoir le réaliser. Avec la réalité virtuelle, c'est la nouvelle activité que Damien est parti tester pour vous dans un instant sur Ici Sud Lorraine.
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0: Next Summer d'Amino David est sur votre radio ici Lorraine.
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3: Conduire sur Nancy, c'est possible. Maintenant, est-ce que conduire une voiture de course, c'est possible? On ne sait pas, mais Damien est parti tester la réalité virtuelle et va nous dire tout ça.
0: Aujourd'hui, j'ai testé pour vous un centre de simulation de pilotage installé à Nancy. Ça s'appelle Race System. Ils sont installés avenue du 20e Corps à Nancy. Ce sont deux amis passionnés de pilotage et des petits génies de la technique qui se sont lancés il y a maintenant 2 ans. Hugo nous explique le concept.
4: Race System, c'est un centre de simulation de pilotage en réalité virtuelle et sur écran plus récemment.
0: Et c'est assez impressionnant, hein, des volants haut de gamme, de vrais baquets de course et un pédalier bien dur. D'ailleurs, je vous dirai pourquoi dans une minute. Et quand on arrive pour une session, c'est Kylian qui vous briefe.
5: On fait des sessions standardisées de 20 minutes où on regarde un petit peu le niveau de la personne, on leur pose des questions sur leur expérience en pilotage réel, sur leur expérience en simulation, parce que beaucoup en font à la maison, et on leur conseille des voitures et des circuits qui sont appropriés à leur niveau.
0: Il y a maintenant de quoi se prendre pour un vrai pilote, hein, d'autant que le casque de réalité virtuelle vous plonge vraiment au cœur de votre habitacle.
4: Comme on est en 3D à 360 degrés, les repères qu'on va avoir seront les mêmes que quand on roule en vrai. Et du coup, c'est toujours dans cette démarche de réalisme technique qu'on a voulu mettre en place la VR.
0: Eh oui, c'est un centre de pilotage. Donc on vous apprend à piloter en virtuel de vraies voitures de course. Hugo et Kylian ont mis des années à développer des baquets et une physique de jeu et de réalité virtuelle qui vous donne la sensation de piloter pour de vrai des voitures de course.
4: On essaye plutôt de se rapprocher du réalisme technique le plus fidèle possible pour que quand on prenne des bases chez nous, elles fonctionnent également en vrai.
0: C'est pour ça le pédalier très dur, comme une vraie voiture de course, si bien que de vrais pilotes également viennent s'entraîner. Le jour où j'y suis allé, et je vous promets que c'est un vrai hasard, le pilote toulois Gillian Orion, 3 fois champion d'Europe d'endurance, était là lui aussi pour s'entraîner.
6: C'est super, ils sont à côté et en plus de ça, on développe le simulateur pour qu'il soit le plus réaliste possible. Et quand j'avais fait mon test en wake il y a quelques temps maintenant, j'ai réussi à vraiment m'adapter plus facilement grâce à ces simulateurs. Donc c'est toujours très bien de pouvoir venir ici.
0: Alors chez Race System, on continue à se développer et depuis quelques temps, on peut y faire de la compétition.
4: On peut venir s'entraîner pour soit préparer une journée piste, etc. Mais on peut également venir pour faire du sim racing compétitif, à savoir donc piloter contre d'autres simracers, mais également plus récemment contre d'autres centres de simulation.
0: Une communauté qui n'attend plus que vous pour tester Race System à Nancy.
3: Vous pouvez tout retrouver en images sur l'Instagram Ici Sud Lorraine.
0: Voici Claudio Capéo, c'est un homme debout sur votre radio Ici Lorraine.

0: Un homme debout, c'était Claudio Capeo.
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3: Notre radar des tendances, Muriel Jourdan, décrypte pour nous chaque matin un phénomène de société qui raconte notre monde.
0: Et ce matin, une nouvelle lubie sur TikTok, Muriel.
4: Oui, un truc que j'ai découvert grâce au fils d'une copine. Sur TikTok, des internautes s'amusent à créer des chansons à partir de conversations SMS ou WhatsApp. Des messages envoyés, à vos proches par exemple, des amis, des collègues ou même à vos ex. Tout est possible, et bien entendu, avec le concours de l'intelligence artificielle. Voilà un exemple que j'ai trouvé sur Internet. Alors là, par exemple, c'est quelqu'un qui utilise les SMS reçus par son ex pour en faire un rap.
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Ça envoie du lourd, non? Ça peut aider hein, à faire le deuil d'une relation, pourquoi pas. Vous avez aussi la même chose en version punk à partir de SMS du petit ami d'une internaute.

0: Ouais, c'est plutôt marrant. Et en tout cas, tout ça cartonne sur les réseaux sociaux. C'est un incroyable succès. Les vidéos font des millions de vues et certaines chansons sont même devenues virales.
1: Une tendance, Muriel, qui va sans doute perdurer car certaines applis permettent de créer une musique en seulement quelques secondes.
0: Eh ouais, en 20 secondes, l'intelligence artificielle peut vous pondre un titre. Et en moins de 20 secondes, elle nous rappelle aussi tout le boulot des artistes qui peut être saboté en deux clics. Parce que, rappelons-le quand même, l'utilisation de l'IA dans la musique soulève des questions sur les droits des artistes, sur leur travail, leur rémunération. Et d'ailleurs, nos oreilles font de moins en moins la différence entre chansons générées par l'IA ou vraies chansons écrites par une vraie personne. Il ne faudrait pas que cette tendance, en apparence bon enfant, remplace le boulot créatif des artistes. En tout cas, ces SMS version tube de l'été, bah vous allez en voir partout. Il y a même une jeune maman qui a fait un titre pop à partir des SMS de sa fille. Et ça a fait le buzz.

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1: Bref, transformer les SMS en chansons, c'est tendance, et comme quoi, même les SMS d'un ex qu'on voulait oublier sont devenus des déchets recyclables.
2: Ouais, et ça peut être vraiment très marrant, et ça peut faire également une revanche parfois plutôt sympa. Merci beaucoup ma chère Muriel Jordan, et puis on vous retrouve sur ici.fr. Dans 5 minutes, les infos arrivent sur votre radio Ici Lorraine.
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0: ce heartache sur votre radio, ici Lorraine. Bienvenue et merci d'être avec nous.
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0: La matinée se poursuit avec des cadeaux qui vont tomber dans un instant. Il est 11h. Les infos, c'est avec Johan Gand. Bonjour Johan.
2: Bonjour Damien, bonjour à tous. Un rassemblement débute en ce moment devant la mairie de Tomblaine dans le Grand Nancy en hommage aux 11 victimes de l'accident d'avion survenu dimanche près de l'aérodrome de Nancy. Et c'est un instant de recueillement pas très loin du lieu du drame. L'autopsie confirme que l'homme retrouvé mort dans une forêt d'Éloie dimanche soir a bien été victime d'un homicide. Le corps portait des plaies au thorax, à l'abdomen et au dos. Il a été retrouvé partiellement brûlé. L'examen du corps a permis son identification. Il s'agit d'un homme de 77 ans déjà condamné par la justice. C'est du jamais vu. Depuis quelques jours, les Vosges et la Meurthe-et-Moselle sont déjà au niveau 2 de l'alerte sécheresse. Ça n'était jamais survenu aussitôt dans l'année. En prévision, certaines communes font le choix de restreindre le débit de l'eau des robinets des logements. C'est le cas à Liffol-le-Grand dans les Vosges. Son maire estime même ce matin sur Ici Lorraine que le débit pourrait encore être réduit si la situation ne s'améliore pas. À partir de 13h, émission spéciale Ma France autour du dérèglement climatique. La porte-parole du gouvernement, Maud Bréjon, sera en direct pour répondre à vos questions. Et c'est justement pour cette raison que la station de ski vosgienne du Lac Blanc arrête définitivement ses remontées mécaniques. Le comité syndical du syndicat mixte pour l'aménagement du site du Lac Blanc écrit qu'il prend acte du réchauffement climatique sur le site. Il évoque la baisse de l'enneigement naturel et la réduction des jours avec un manteau neigeux exploitable. Majorité et opposition pas d'accord à Nancy sur un projet hôtelier. Il s'agit de la vente de l'ancienne école des Beaux-Arts près du parc Sainte-Marie pour construire un hôtel de luxe. Prix proposé pour l'achat du bâtiment, moins de 2 millions d'euros. L'opposition s'étrangle et affirme qu'il en vaut le double. Elle a donc déposé un recours. La majorité lui demande de le retirer pour favoriser ce projet estimé à 25 millions d'euros qui pourrait créer une centaine d'emplois avec une ouverture prévue en 2029. Enfin, la SNL dépasse les 5000 abonnés pour la prochaine saison de Ligue 2. Le club est en avance sur ce point par rapport à l'année dernière. La SNL qui annonce par ailleurs le départ de deux de ses joueurs cadres. Maxence Carlier et Teddy Bourillo, les milieux de terrain, avaient pourtant prolongé leur contrat l'été dernier.
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2: Ça va, il fait chaud, mais pas trop, Damien.
0: Ouais, c'est vrai qu'on supporte bien tout cela. On a la chance d'avoir en plus avec nous Elfenoul, notre stagiaire qui est là et qui vous a préparé la météo pour aujourd'hui. Donc autant en profiter, Elfenoul, quel temps on va avoir?
4: Eh bien oui, ce matin il fait chaud grâce au soleil qui est bien au rendez-vous. Dans les Vosges, quelques nuages qui apparaîtront d'ici la fin de journée aux environs d'Épinal et sur le secteur de Saint-Dié, ce qui va malheureusement altérer la sensation de beau temps. Pour la Meurthe-et-Moselle, elle ne va pas échapper non plus au soleil qui se couvre avec possiblement de la pluie en fin de journée. Côté température, ça chauffe mais ça ne dépassera pas les 30 degrés.

0: On aura 24 pour Gérard May, 26 pour Remiremont. Et pour Toul, on aura 27 et Pont-à-Mousson, 29. Les températures qui vont se réchauffer ce soir pour atteindre les 10 à 13 degrés pour Nancy et entre 10 et 14 degrés du côté de Gérard May. Et sur la route, comment ça se passe, Damien?
1: Ben sur la route, on a encore un peu de monde. C'est sa deuxième météo de toute sa vie, hein, quand même. Voilà, je tiens à le préciser. Bravo, Élie, en tout cas. On a effectivement une route qui s'est particulièrement dégagée sur la RN57. On avait un bouchon ce matin à l'approche de la 330 en raison d'un accident autour de l'échangeur de Ludre. Et ça a été totalement résorbé. On est monté jusqu'à 1h30 de perturbation. Hein. Désormais, on a du vert quasiment partout. Si une perturbation apparaît sur vos trajets, 03 83 36 20 20. Merci beaucoup, Johan.
2: À tout à l'heure.
1: Et à tout à l'heure, on se retrouvera à midi.
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1: La matinée se poursuit avec les cadeaux qui arrivent dans un instant. Voici en attendant Daniel Balavoine. C'est Je ne suis pas un héros sur votre radio, ici Lorraine.

0: David Balavoine, je ne suis pas un héros sur votre radio. Ici Lorraine, il est 11h09.
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0: C'est parti pour une heure ensemble à jouer, à vous offrir des cadeaux sur votre radio ici Lorraine jusqu'à midi. Vous nous appelez au 03 83 36 20 20. Gardez bien ce numéro dans un coin, vous en aurez forcément besoin. Puisque quoi ? Eh ben on va jouer à la quiche aux chansons. La quiche aux chansons, c'est votre grand jeu de l'été. Vous écoutez une chanson, il manque un mot dedans. Si vous avez ce mot, vous nous appelez et on vous offre votre cadeau. Des cadeaux, on va en avoir des tas et on va vous les offrir dans un instant. Élie, qu'est-ce qu'on a comme cadeau en cette matinée? Qu'est-ce qu'on va offrir jusqu'à midi?
3: Alors, en cette matinée, on va offrir plein de cadeaux. Pour commencer, on aura deux entrées au Théâtre du Peuple de Bussang, Le Souffle du Berger. On a aussi un soin pour deux au terme de Contrexéville. On a aussi un pack loisirs au lac de la Madine pour 4 personnes et évidemment vos 4 paires de lunettes pour l'été, pour cette éclipse du 12 août.
0: Eh ben voilà, soyez au rendez-vous, vous avez tous les cadeaux qui vous attendent, alors appelez-nous, restez près du téléphone, près de votre radio, montez le son, retrouvez le mot, on jouera avec France Gall en plus dans un instant, vous la connaissez par cœur. Alors c'est le moment de nous appeler dans un instant au 03 83 36 20 20, le premier jeu arrive après Eros Ramazzotti.
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0: 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C'était Eros Ramazzotti sur votre radio Ici Lorraine.
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0: La quiche aux chansons, votre jeu jusqu'à 11h, jusqu'à midi, oui, depuis 11h et jusqu'à midi, on joue ensemble au 03 83 36 20 20. Qu'est-ce qu'on fait? Eh ben, on écoute des chansons que vous avez chantées, que vous connaissez par cœur, mais surtout des chansons qui vous permettront, en retrouvant le mot à l'intérieur, de gagner de très beaux cadeaux. Qu'est-ce qu'on va gagner sur cette première session de jeu, Elfenoul?
3: Sur cette première session, alors du coup, évidemment, il y a les 4 paires de lunettes pour l'éclipse du 12 août. Et 2 entrées pour le théâtre du peuple de Busan, du coup, le souffle du Bersé.
0: Busan, on va vous inviter à découvrir le théâtre du peuple de Busan. Alors, c'est incroyable parce que le théâtre du peuple de Busan, c'est véritablement un élément du patrimoine. Hein. Si vous allez découvrir un peu cet endroit, ce sera le 24 juillet que vous allez pouvoir découvrir le souffle du Bersé. C'est un voyage musical original porté par l'ensemble de la chapelle harmonique. À découvrir le 24 juillet, il y a vos invitations pour 2 personnes à gagner. En jouant avec nous au 03 83 36 20 20 et on va jouer avec France Gall. Écoutez bien ce titre, musique, et essayez de retrouver le mot manquant.

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Et flotter, et plonger, et sauter. Vous avez peut-être révisé justement cette chanson de la musique, puisqu'à la Starac qui vient, c'était le premier hymne hein, au début des années 2000. La Starac, ce sera à 19h en open air ce dimanche. Si vous avez révisé cette chanson de France Gall, bien vous l'avez peut-être ce mot-là. On réécoute une dernière fois? Écoutez.

0: Alors vous l'avez celui-là ? Jouez avec nous, 03 83 36 20 20, vos paires de lunettes pour l'éclipse du 12 août, mais aussi vos entrées pour le théâtre du peuple de Busson le 24 juillet prochain pour assister à la représentation du souffle du berger. C'est à gagner dès maintenant, 03 83 36 20 20.
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0: Manon Lisa, avec le petit pêcheur sur votre radio ici Lorraine.
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0: Vous écoutez des chansons que vous connaissez par cœur, vous retrouvez un mot caché à l'intérieur, vous nous appelez, ce sont des cadeaux à gagner. On vous invite ce matin à jouer avec nous pour vos places pour Le Souffle du Berger le 24 juillet prochain au Théâtre du Peuple de Bussan. Bonjour Dorothée.
3: Bonjour Damien.
0: On n'est pas si loin, on est au Val d'Ajol. Au frais également ce matin Dorothée.
3: Oui, c'est ça, oui.
0: Ça fait du bien.
3: Au frais. Oui.
0: Ouais. Faites quoi de beau du côté du Val d'Ajol à cette heure-ci?
3: En ce moment, je suis en train de faire une tarte aux bleuets.
0: Oh, dites donc, que vous êtes allé chercher vous-même?
3: Les bleuets, oui.
0: Ils sont comment alors cette année?
3: Ben, ils ont chaud, hein. Ils sont cuits un peu, hein, oui.
0: Un peu plus recroquevillés, quoi.
3: C'est ça, oui.
0: Vous avez un petit secret, vous, pour la recette de la tarte aux bleuets, Dorothée? C'est quoi votre petit truc en plus?
3: Je mets une mygaine dessus, les bleuets.
0: Ah, oui.
3: Voilà.
0: C'est gourmand, comme ça.
3: Très gourmand, mon mari.
0: Ah bah oui, en plus, comment il s'appelle?
3: Michel,
0: et il peut dire merci Michel, puisque Dorothée lui fait une jolie tarte au bleuet ce matin, franchement, un homme heureux.
3: Il est gâté.
0: Ah bah oui, clairement. Du coup, les places, c'est pour vous ou c'est pour lui?
3: C'est pour nous deux.
0: Ah, pour une petite soirée en amoureux, ce serait pas mal. Hein.
3: Voilà, c'est ça.
0: Alors, il nous faut quand même un mot qui nous manquait dans la chanson de France Gall. Musique, c'était quel mot?
3: Flotter.
0: On vérifie.

0: Eh ben, je crois que vous pouvez réserver la soirée en amoureux. Bravo, Dorothée.
1: C'est gentil, merci.
0: Rendez-vous au Théâtre du Peuple à Bussan pour le Souffle du Berger le 24 juillet prochain. Puis il y a 4 paires de lunettes pour l'éclipse du 12 août en plus de cela. Vous êtes déjà allé au Théâtre du Peuple assister à une représentation?
1: Non, jamais, justement.
0: Ah, vous allez voir
1: non,
0: le
1: jamais.
0: Le décor est incroyable et voilà, oui. Vous allez être enchanté. Ça, c'est une belle soirée, notez bien, c'est le 24 juillet. Merci beaucoup, Dorothée, d'avoir joué avec nous.
1: Merci.
0: À bientôt. Vous restez avec nous aussi sur votre radio. Ici Lorraine, nouvelle session de jeu, nouveau cadeau dans un instant. Ne bougez pas.
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0: Muller Montalo et Dimitri est sur votre radio ici Lorraine.
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0: En jouant sans la quiche aux chansons sur votre radio préférée avec des cadeaux à gagner en retrouvant un mot oublié dans une chanson que vous connaissez par cœur. On joue pour de très beaux cadeaux, Ellie. On joue pourquoi sur cette session de jeu ?
3: De très beaux cadeaux, comme tu l'as dit. Et celui-là, franchement, il est fou. Parce que là, on va faire gagner des soins pour deux au terme de Contrexéville. Et les termes de Contrexéville, c'est quoi ? C'est des bassins thermoludiques de 300 mètres carrés, sauna, hammam, solarium, tout pour vous détendre et libérer vos toxines et franchement assouplir votre corps et vos muscles.
0: Ouais.
3: Et aussi les 4 paires de lunettes pour l'éclipse du 12 août.
0: Ça, c'est un superbe cadeau. Voilà, c'est comme ça qu'on joue avec nous. 03 83 36 20, écoutez cette chanson de Marc Lavoine. Là aussi, je promets, vous la connaissez par cœur, il manque un seul mot.

0: un peu seul sur la quoi? Sur la planète, sur la Terre ou sur la Lune? 03 83 36 20 20, là aussi, ce mot, ce seul mot unique manquant dans cette chanson peut vous remporter, faire gagner de très très beaux cadeaux. Soit pour deux au terme de contrat civil, vos paires de lunettes pour l'éclipse du 12 août. Appelez-nous dès maintenant, on se retrouve après William Scheller.
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0: William Scheller avec Rock and Dollar sur votre radio ici Lorraine. Il est 11h31.
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0: C'est le jeu le plus simple du monde, hein. Vous écoutez une chanson, il manque un mot dedans, vous l'avez, vous nous appelez, vous complétez les paroles et vous repartez avec vos cadeaux, vos soins pour deux personnes au terme de Contrexéville à gagner et les quatre paires de lunettes pour l'éclipse du 12 août. Bonjour Thérèse. Allô Thérèse.
3: Oui, bonjour.
0: Bonjour, comment ça va Thérèse?
3: Ça va très bien.
0: À Sanchez, au bord du lac de Bouzet.
3: Voilà. Moi c'est le village.
0: Ah, dans le village, d'accord, donc bon, pas si loin en même temps, hein.
3: C'est chez nous. Hein.
0: Toujours bien pour y mettre les pieds au frais. Vous en avez profité pendant les périodes de chaleur, là, Thérèse, ou pas? C'était un bon endroit pour se rafraîchir?
3: Bah, disons, on restait à la maison, hein, fermait les fenêtres et les volets.
0: Oui.
3: Voilà. Ouais, et maintenant, il fait meilleur, donc le soir, on peut aller dehors avant d'aller se coucher et voilà, on récupère.
0: Ouais, c'est certain. Bah oui, effectivement, là, on aura besoin de récupérer, justement. Ça serait pas mal des soins au terme de Contrex pour récupérer ça, de
3: tout
0: ça.
3: Ah bah oui.
0: Alors pour ça, il nous faut quand même le mot manquant dans cette chanson de Marc Lavoine. Vous vous souvenez du mot?
3: Sous la terre.
0: On vérifie.

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1: C'est gagné, Thérèse.
2: Merci.
1: Bravo à vous, félicitations. Rendez-vous au terme de Contrexéville pour des soins pour deux. Et en plus, les paires de lunettes pour l'éclipse du 12 août, vous pourrez l'admirer où vous voulez. Vous partez en vacances un petit peu, Thérèse, ou vous restez au bord du lac?
2: Peut-être fin août, là, avec une association, vers
1: Normandie. Ouais, pour partir tous ensemble, c'est des bons moments conviviaux, ça.
2: Voilà.
1: Eh bien, raison. Quand, en plus, fin août, quand tout le monde est rentré, vous aurez la plage pour vous toute seule, Thérèse.
2: Voilà.
1: À bientôt, Thérèse. En tout cas, bravo et félicitations.
2: Vous avez mes coordonnées? Je reste en ligne ou pas?
1: Vous restez en ligne. Romain va tout vous expliquer au standard. Ok? Vous bougez pas?
2: Entendu.
1: Je vous
2: merci.
1: Renvoie à lui. Belle matinée sur votre radio ici, Lorraine. On joue encore ensemble ce matin sur votre radio préférée. On vous invitera au bord du lac de Madine dans un instant.
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1: On joue ensemble, 11h35, c'est le moment de nous appeler, de rester proche du téléphone dans un instant. On va jouer avec Francis Cabrel pour tenter de remporter de très très beaux cadeaux direction la base de loisirs du lac de Madine. Il va y avoir pas mal de choses à gagner et à y faire. On découvre tout cela après les Communards. Voici You Are My World.

0: Les communards, you are my world sur votre radio ici Lorraine. Il est 11h40, dans 20 minutes, les infos de midi, mais avant cela, les cadeaux.
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0: Retrouvez un mot dans une chanson que vous connaissez par cœur, complétez les paroles et vous nous appelez au 03 83 36 21 pour gagner tous ces beaux cadeaux. Et justement, Elfenoul, on a de très très beaux cadeaux qui nous attendent dans cette session.
3: Les prochains cadeaux pour cette session, du coup, vous allez gagner un pack loisir au lac de la Madine pour 4 personnes avec une heure de pédalo offert et une heure de canoë offert. Et évidemment, vos 4 paires de lunettes pour l'éclipse du 12 août.
0: Soyez au rendez-vous pour jouer, ce serait dommage de manquer ça. Vous allez pouvoir en profiter d'une journée loisir au lac de Madine, l'un des endroits pour la fraîcheur de ces prochains jours. Donc n'hésitez pas à nous appeler. On joue avec Francis Cabrel, écoutez bien cette chanson.

et de quoi? Et de masques? Et de liberté? Et de mer? 03 83 36 20 20, est-ce que vous l'avez, celle-ci? On la écoute? Bon, on la écoute.

0: rêvez de Venise et de quoi? 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

0: Titre emblématique de l'album de c'était Le Ballet, Céline Dion sur votre radio Ici Lorraine.
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0: En finale, on joue avec Guillaume. Bonjour Guillaume.
3: Bonjour.
0: La quiche aux chansons, c'est votre grand jeu de fin de journée. C'est un peu plus simple le matin aussi. On joue ensemble jusqu'à midi et vous essayez de gagner de très beaux cadeaux en découvrant un mot dans une chanson que vous connaissez par cœur. Guillaume, on jouait avec Francis Cabrel pour aller au lac de Madine. Vous êtes un peu sportif, Guillaume ?
3: C'est de la pétanque.
0: Ah, c'est oui. Bah, c'est un sport comme un autre. Surtout à cette époque.
3: Ouais, okay.
0: Alors, c'est plus pour le tirer, le pointer, ou c'est plus pour la troisième mi-temps ?
3: Non, le tirer.
0: Ah, ok, d'accord. Imprécis, c'est imprécis, ouais. Guillaume. Bon, là, il y aura du pédalo et du canoë en plus. Hein.
3: Ah, ça ne gêne pas.
0: Ouais.
3: On le fera, c'est
0: aussi. Ouais, je crois qu'en plus, il y a des jolies aires de pétanque pour jouer du côté de Madine. Ce serait pas mal. Il y a quatre entrées. Pour gagner tout cela, Guillaume, et en plus, vos lunettes de soleil pour l'éclipse, il nous manquait un mot dans la chanson de Francis Cabrel. C'était quel mot ?
3: Liberté.
0: On vérifie.
4: On rêvait de Venise et de liberté.
0: Eh ben, c'est gagné, Guillaume. Bravo, félicitations.
3: J'aimerais quand
0: même. Vous irez quand vous voulez, durant toute la saison d'été, au lac de Madine, avec vos entrées pour 4 personnes, avec une heure de pédalo et votre canoë également, votre heure de canoë qui vous attend. Alors, vous pouvez faire des concours, hein, si vous voulez faire des courses, c'est 2 canoës, 2 places. Donc, faudra bien répartir. Alors, si vous êtes fair play, vous répartissez bien. Sinon, vous pouvez tricher un petit peu, puis faire des courses au lac de Madine. Mais alors, allez voir, il y a de quoi faire de jolies balades. Bravo en tout cas, Guillaume, et puis à bientôt.
3: À bientôt, je vous remercie.
0: Ciao, ciao. Merci d'être avec nous sur votre radio Ici Lorraine. On joue ensemble jusqu'à midi, donc dans un instant, c'est votre calendrier Ici Lorraine que l'on va ouvrir, une nouvelle place, une nouvelle page à ouvrir. Et puis surtout, après cette case, eh bien, on va y glisser votre nom pour tenter de remporter 500 euros de chèque cadeau.
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0: Mais tout ça après ses souvenirs.

0: Tcha-tcha, Finzi continue sur votre radio ici Lorraine. C'est le moment d'ouvrir une nouvelle case du calendrier. Ici Lorraine, vous nous appelez dès maintenant pour tenter de glisser votre nom dans la sélection pour le tirage du 24 août prochain à gagner 500 euros de cartes cadeaux pour booster votre rentrée. Et vous repartez dès aujourd'hui avec 4 paires de lunettes pour l'éclipse du 12 août.
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0: On ouvre le calendrier ici Lorraine tous les jours sur votre radio préférée. La prochaine ouverture se fera ce soir à 17h40. Vous repartez avec vos paires de lunettes, mais en plus pour l'éclipse du 12 août, évidemment, lunettes de protection, mais en plus votre nom dans la sélection pour gagner 500 euros de cartes cadeaux le 24 août prochain. Bonjour Cyril.
4: Bonjour Damien, comment allez-vous depuis tout le temps que je ne vous ai pas entendu?
0: Oh là là, il avait tout prévu, toute sa phrase. Ça va super bien, ça fait très longtemps, dites donc Cyril, comment allez-vous?
4: Ouais, très bien, merci, vous-même?
0: Très très très très bien, on profite de l'été, au soleil et tout. T'as déjà prévu les vacances Cyril?
4: Non, faut que je pose des vacances.
0: Ouais, donc pas pour l'été, plutôt à la rentrée, non, quand tout le monde sera parti.
4: Tout à fait.
0: Ah oui, vous serez tranquille comme ça. Ça c'est le bon plan quand on peut. Ouais, le faire.
4: On est d'accord. C'est parfait. Plus personne.
0: Vous avez raison parce que tout l'été il y a personne quand on est au boulot. On est plutôt tranquille et quand on part en septembre il y a personne sur les plages. Donc ça fait trois mois tranquille.
4: On est gagnant.
0: Bon, vous serez là le 24 août prochain pour nous écouter, pour peut-être entendre votre nom à l'antenne.
4: Peut-être, j'espère.
0: On croise les doigts pour vous, il y a 500 euros de cartes cadeaux à gagner pour la rentrée. Ce sera le 24 août pour le tirage et dès maintenant, vous repartez avec vos paires de lunettes pour l'éclipse du 12 août. Bravo Cyril et puis à bientôt.
4: Merci,
0: peut-être.
4: Damien. À bientôt, bonne journée Damien.
0: Vous aussi, jouez avec nous tous les jours sur votre radio préférée. Dans un instant, l'heure du bain avec Louise Lempire. On va aller gratter le sable aujourd'hui, vous allez voir qu'il y a des petites bêtes dedans. Mais elles sont pas forcément si méchantes. Tout ça à prière de Chine. C'est

0: Indochine et le chant des signes sur votre radio, ici Lorraine. C'est l'heure du bain, à midi moins 3. C'est aujourd'hui 40 épisodes pour les petits curieux de l'été. Louise Lempire décrypte la mer. Et aujourd'hui, on va gratter le sable.
1: Pourquoi les puces de sable s'appellent des puces ?
2: Comme les puces de ton chien ou de ton chat, elles ont 6 pattes et 2 grandes antennes. On dirait un pou géant.
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2: Le vrai nom de la puce de mer, ou puce de sable, c'est Talitre. C'est un petit crustacé d'environ 1 cm qui se déplace en faisant des bonds. En cas de danger, elle s'enfuit, soit en faisant de grands bonds, soit en plongeant dans le sable pour se cacher. La puce de mer n'est pas très belle. On dirait un pou géant, mais elle est très importante pour l'environnement. On l'appelle même

0: ça, on a posé la question au fonds de dotation d'Océanopolis Act. Ils travaillent à expliquer l'océan et les manières de le préserver. Ils nous ont expliqué que la puce de mer est une très bonne nageuse. Elle sait même respirer sous l'eau. Mais elle préfère vivre bien cachée dans le sable, à creuser des galeries. Et puis qu'elle nage ou qu'elle marche, de toute façon, la puce n'est jamais bien rapide. En une seule nuit, attention, elle parcourt seulement 200 mètres. Et cette petite puce a un super pouvoir, une combinaison magique. Sa petite carapace sécrète une substance qui évite aux grains de sable de rester accrochés sur son corps. Alors quand elle creuse des galeries dans le sable, sa peau magique reste toujours douce.
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3: Merci d'être avec nous sur votre radio ici Lorraine. Il est midi. Le journal, c'est avec Yoann Gand. Bonjour Yoann.
4: Bonjour Damien, bonjour à tous.
3: Jamais l'alerte sécheresse n'avait été aussi précoce en Meurthe-et-Moselle et dans les Vosges.
4: Les préfectures des deux départements ont déjà déclenché le niveau 2 sécheresse depuis quelques jours, c'est inédit. Économiser la ressource en eau devient un enjeu primordial car là aussi, ce n'est jamais arrivé aussitôt. De nombreux cours d'eau sont quasiment à sec. La Fédération de pêche de Meurthe-et-Moselle s'inquiète d'une possible mortalité élevée de poissons et surveille attentivement les niveaux. Face à cette situation, la commune de Liffol-le-Grand dans les Vosges a décidé de réduire le débit de l'eau du robinet et de prendre des mesures restrictives comme l'interdiction d'arroser la pelouse ou laver sa voiture. Cyril Videau est le maire de Liffol-le-Grand et président du syndicat des eaux de la Manoise.
5: On a mis en place ce dispositif-là suite à la période, on va dire, caniculaire qu'on a eue la semaine dernière et c'était pour surtout nous permettre de passer, on va dire, le week-end sereinement puisqu'on avait une consommation, on va dire, qui était augmentée de plus de 40%. C'est lié à un monde agricole, on va dire, où on a du bétail bovin qui est assez présent, on va dire, sur la commune et qui demandait une consommation d'eau plus importante. Si on n'avait pas mis en place ce dispositif-là, on n'aurait certainement pas été en capacité d'assurer la production d'eau durant le week-end avec ces fortes chaleurs-là. Alors maintenant, au jour d'aujourd'hui, les températures ont un petit peu baissé et le fait d'avoir mis en place cette réduction nous a permis, on va dire, de passer sereinement le week-end, tout en sachant qu'on est quand même toujours un petit peu inquiet puisque les prévisions météorologiques ne sont pas non plus favorables et on ne nous annonce pas spécialement d'eau pour les semaines à venir.
4: Cyril Videau, invité d'ICI Lorraine ce matin. Plus d'une centaine de salariés de Parisot à Matincourt et leur soutien ont manifesté ce matin à Épinal. La menuiserie historique qui a compté jusqu'à 2000 salariés va fermer. Un plan social prévoit de supprimer toute la production sur le site vosgien en ne gardant que 4 salariés pour gérer le stock. Une délégation d'élus du personnel a été reçue en préfecture des Vosges ce matin. Une audience est prévue devant le tribunal de commerce de Lille le 5 août. Plusieurs centaines de personnes ont participé au moment de recueillement qui est en train de s'achever devant la mairie de Tomblaine. Un hommage aux 11 victimes du crash qui s'est déroulé sur le territoire de la commune dimanche alors qu'elles participaient à un baptême de parachute. L'autopsie confirme que l'homme retrouvé mort dans une forêt d'Éloie dimanche soir a bien été victime d'un homicide. Le corps portait des plaies au thorax, à l'abdomen et au dos. Il a été retrouvé partiellement brûlé. L'examen du corps a permis de l'identifier. Il s'agit d'un homme de 77 ans qui avait déjà été condamné par le passé.
3: Un projet hôtelier bloqué en ce moment à la mairie de Nancy.
4: Il concerne le projet d'un hôtel de luxe qui doit s'installer dans l'ancienne école des Beaux-Arts de Nancy, juste à côté du parc Sainte-Marie. Un projet présenté il y a 2 ans et qui fait du surplace depuis. L'opposition municipale a déposé un recours car elle estime que la mairie brade ce bâtiment dont le prix n'est pas assez élevé selon elle. La majorité demande son retrait car ce recours n'a plus lieu d'être, explique Franck Muratet, adjoint au maire de Nancy, en charge du développement économique.
6: Aujourd'hui, l'avis de l'État est similaire au montant auquel nous avons décidé de le vendre. C'est pour ça que ce recours n'a plus lieu d'être. Ça ne fait pas sens d'un point de vue politique, ça ne fait pas sens d'un point de vue, on va dire, de projet de territoire, l'ensemble de toute façon des partis, puis l'ensemble aussi de la majorité et même de la minorité à la métropole pense que c'est un bon projet qui avait été voté à la métropole. Donc voilà, aujourd'hui, je pense qu'il faut tourner une page et c'est pour ça qu'aujourd'hui, nous faisons un communiqué puisque nous n'arrivons pas à avoir de réponse de la part de l'opposition sur ce sujet.
4: Et l'opposition municipale nancéenne menée par Valérie Debord l'assure, elle n'a pas été contactée pour retirer son recours.
7: La méthode est quand même un peu baroque, un peu étrange de s'adresser via communiqué de presse à son opposition. J'ai un numéro de

0: téléphone, j'ai une adresse mail, j'ai même une adresse postale à Nancy, où j'habite. Comme nous sommes des gens qui ne sommes pas des opposants stupides, ce que nous proposons, c'est de rencontrer les acteurs du projet pour comprendre pourquoi le prix qui leur est cédé est à ce point inférieur. Encore une fois, il s'agit d'être certain que les intérêts des Nancyens ne sont pas bradés pour une opération économique.
1: Des réactions micro ici, Lorraine, de Léo Limon. Enfin, la SNL dépasse les 5000 abonnés pour la prochaine saison en Ligue 2. Le club annonce par ailleurs le départ de deux joueurs cadres, Maxence Carlier et Teddy Bourriot, qui avaient pourtant prolongé leur contrat l'été dernier.
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1: Il fait toujours beau et chaud, Damien.
3: Ouais, exactement, les températures 25 à 27 degrés, mais quelques passages nuageux pourront apporter de légères averses en fin de journée. Rassurez-vous, ça restera de courte durée. La nuit sera plutôt calme et demain, une autre belle journée nous attend avec des températures quasiment jusqu'à 30 degrés. Il est midi 5, voici Au Taquet sur votre radio ici Lorraine.
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7: Bonjour la France, j'espère que tu vas bien la France. Autant vous dire que moi je vais bien, mais comment... Voilà, c'est jeudi.
8: Tu vas pas si bien.
7: Oh.
8: Non, tu vas pas si bien.
7: Non, on est jeudi, c'est le dernier jour. Demain, c'est la finale. Et la personne à ma droite.
8: Bonjour.
7: À trois candidats.
8: Exactement.
7: Tais-toi, la ramène pas trop.
8: Et oui. Oh,
7: donc autant vous dire que mon candidat aujourd'hui a une pression sur les épaules de dingue.
8: Bah, le mien aussi, hein, du coup.
7: Oui, oui. Alors demain, vendredi pour la finale, le premier prix, c'est hyper sympatoche. Alors je vous le dis, c'est les vacances avant les vacances, parce que je vous fais gagner un séjour pour 4 adultes à Port Aventura World, et vous avez 3 jours, 2 nuits en pension complète dans un hôtel 4 étoiles.
8: Magnifique.
7: L'accès illimité pendant 3 jours à Port Aventura Park, un accès à Ferrari Land. Et pour rejoindre Port Aventura World, on vous offre 100€ de carburant. Voilà, ça c'est le premier prix. Le deuxième prix, il s'agit de quoi, Chonchon des Bois?
8: Pour l'un des candidats de Valérie demain qui gagnera ce très très beau cadeau. Eh oui! Olé, nous sommes en Espagne et vous aurez peut-être l'occasion de repartir avec la machine à café. Celle de Joe Malongo, 32 ouais, dosettes ouais, et 6 ouais, ouais. verres en verre. Oui. Vous jouez avec Valérie aujourd'hui, vous gagnerez la cafetière demain.
7: Oui, d'accord, ok, allez. Bon, comme il faut être un peu sérieux, nous allons faire un appel à téléphone pour l'émission de Wendy Bouchard. Peux-tu nous expliquer, mon petit Eric?
8: Vous ne l'ignorez pas, hein, on a déjà traversé deux canicules et une troisième vague de chaleur se précise. Alors, quelles leçons tirer de ces épisodes de chaleur extrême? Est-ce qu'on a un point de bascule et comment s'adapter? C'est Maud Bréjon, la porte-parole du gouvernement, qui répondra à vos questions en direct dès 13h. N'hésitez pas à appeler dès à présent d'ailleurs le standard pour participer à l'émission Ma France au 0810 055 056.
7: Voilà, ceci étant dit, jingle et démarrage. Bonjour les amis,
8: bonjour.
7: Comment ça va?
9: Bonjour.
7: Nicolas?
10: Bonjour.
7: Ah, t'es là. Ok, parce que comme on m'a dit que tu faisais un peu de shopping en ville, j'étais un peu... Ça va, tu vas bien, Nicolas?
10: Je vous écoute très bien, merci.
7: Écoute-moi bien, Nicolas. Tu es mon dernier candidat de la semaine.
8: Mon dernier espoir.
7: C'est-à-dire que t'as intérêt à gagner, parce que sinon c'est...
8: Elle a menacé de casser le studio, quand même. Hein.
7: Ouais, je...
10: Donc t'as... On va essayer, on va trouver un four.
7: Non, tu vas me redire ça en disant on va y arriver. Le « on va essayer » ne me plaît pas du tout. Alors, Nicolas, on va gagner.
10: On va gagner.
7: Voilà. Alors, tu as 46 ans, tu habites à Quimper. Tu as 3 enfants, Léa, Louis et Juliette, qui d'ailleurs, c'est des jumeaux, Louis et Juliette.
10: C'est ça.
7: Ah, c'est bien.
10: Ça, ils sont à côté de moi, là.
7: Oh, bah c'est bien, ça. Comment ils vont?
10: Eh ben, ils vont très bien. Les vacances sont anticipées pour eux, donc c'est parfait.
7: Oh, bah génial. Ok. Alors, j'aimerais savoir pourquoi on t'appelle Nicomax.
10: Eh ben, parce que c'est un diminutif entre mon nom de famille et mon prénom, donc c'est pas compliqué. Voilà.
7: D'accord, ok.
10: C'est la raison pour laquelle on fait comme ça.
7: Très bien. Alors, d'ailleurs, tu pars où en vacances avec les enfants? Puisque là...
10: Eh ben, j'y suis. Ah. On est sur la route de Calvi. Et là, on est à Sébastien. C'est pour ça qu'on est en extérieur.
7: Vous êtes là sur la route de Calvi, tu vas aller à Saint-Florent à la plage ?
8: Bastien, exactement, côté magnifique.
10: Ouais, à Calvi, mais... à la plage. On va en profiter pour l'instant, il pleut, mais ça va venir.
7: Oh là là, Saint-Florent, là, les plus jolies plages du monde. Ce village est une merveille. Bien, quelle chance tu as. Alors, tu es agent SNCF.
10: Exactement.
7: Et tu es au poste d'aiguillage. Ça veut dire que c'est toi qui t'occupes des trains, c'est ça, de la circulation des trains ?
10: Exactement, on s'occupe de la circulation des trains, donc en gare et puis entre les gares. Bon, donc on s'occupe de la circulation des trains, des incidents et de tout ce qui se peut se passer sur le rail.
7: T'as déjà la pression au travail et là en plus moi je te mets la pression dans le jeu.
8: T'as du boulot.
7: Ouais. Alors, petit, tu voulais être pompier, comme tous les petits garçons en fait.
10: Exactement, c'est ça. Après ça a évolué, il y a eu chauffeur de camion poubelle, pizzaïolo, des choses simples et qu'on pouvait voir de nos yeux d'enfant.
7: Écoute, en tout cas, là, nous allons te faire partir à Port Aventura World.
8: Oui, oula.
7: Tu vas gagner. Première question, vrai ou faux ? Écoute bien, tiens, je te mets une petite samba. Ça, tu vois, c'est la musique de la Win.
8: Ça, c'est pour moi, ça.
7: Alors écoute bien la question.
8: Je demande à la réalisatrice de garder cette musique pour tout à l'heure, hein, bien sûr.
7: Nicolas, le Brésil est le troisième plus grand pays du monde en superficie. Est-ce que c'est le troisième plus grand pays du monde en superficie ? Vrai ou faux ? Top chrono, 5 secondes.
10: Je veux dire faux.
7: Faux ? Eh bien, t'as bien raison. Ouais. Tu as bien raison, parce que le Brésil, c'est le cinquième. Le premier, Russie, Canada, deuxième, troisième, États-Unis, quatrième, Chine, et cinquième, le Brésil. Bravo, premier point pour Nicolas. Je la sens bien, cette victoire.
8: Bonjour, Marilyn.
9: Bonjour, Eric. Bonjour, Valérie. Bonjour à tout le monde.
7: Bonjour.
8: Marilyn, est-ce que tu te rends compte ce qui se passe pour moi, pour ma famille, pour mon honneur? Cette semaine, j'ai la possibilité d'avoir quatre candidats. Et tout va reposer sur toi aujourd'hui. Mais oui, parce que j'en ai déjà trois.
9: J'ai pas la pression.
8: Ah bah si, je te mets un petit peu de pression. Mais bon, j'aimerais tellement une fois, tu vois, ça m'est arrivé une fois, je me souviens pas, c'est il y a tellement longtemps, Marilyn, tu t'en prie. Soyez la bienvenue. En tous les cas, tu habites à Bergerac, c'est en Dordogne. Quel temps tu as? Ça va? C'est un peu frais là en ce moment?
9: Ciel bleu, ouais. Un petit peu de vent, idéal.
8: Ouais, on respire, hein, ça va, c'est plutôt agréable. T'es marié, comment s'appelle la personne ?
9: Toufik.
8: Vous avez un enfant qui s'appelle, se prénomme ?
9: Un petit garçon qui s'appelle Yanis.
8: Yanis, bah, il est en vacances demain, Yanis. Ça y est, c'est fini demain. Là.
9: Exactement.
8: Ouais. 9 ans, alors attends, il passe en quoi là ? CM2 ?
9: Exactement, CM2, oui.
8: D'accord.
9: Ça y est, bientôt la fin de l'école primaire.
8: Eh ouais, oh là c'est là. La fin. Eh ouais, après, c'est le collège.
7: Ah, c'est le collège.
8: Oh là là là là. Est-ce que tu as prévu déjà des choses avec, avec Toufik et Yanis ? Vous savez où est-ce que vous partez cet été ? On est quand même le 2 juillet, là, donc...
9: Oui, alors on n'a pas prévu grand-chose parce qu'on refait notre cuisine, mais on n'habite pas loin de la mer, donc on fera des petits sauts à la plage.
8: On n'habite pas loin, c'est plutôt pas mal. Qu'est-ce que tu fais dans la vie, Marilyn ? Je t'ai pas demandé.
9: Alors, je suis technicienne de laboratoire en analyse médicale.
8: Ah,
7: ça intéresse Eric.
8: Ah, tout de suite, on va bien s'entendre.
7: Tu sais,
8: je suis hypochondriaque, hein, donc dès que j'ai un médecin, une laborantine... Là, je suis bien, là.
7: Ah, t'es mal barré, il va te demander l'adresse de ton labo, tu vas l'avoir tous les jours, il va faire des prises de sang.
9: Pas de soucis, avec plaisir.
8: Ouais, voilà, elle va me faire des petites radios, des analyses, là, pendant l'émission, ça va être bien, ça. Bon, allez, Marilyn, on va jouer tout de suite.
9: Il y a un peu de foie gras en même temps.
8: Bah oui. Oui, c'est ce que m'a dit les analyses ce matin, que j'avais le foie gras, donc tu veux, le foie gras. Bon, bah. Mais c'est bon, en plus. Question à un point, la voici. Oh, le souvenir, alors là, j'adore. Oui. Ça, c'était Ulysse. Non, le petit robot, c'est dans les années 80, ça, c'était un dessin animé. Le mot robot a été inventé par un auteur tchèque. Voilà, moi, je l'affirme. Mot robot, c'est un auteur tchèque qui l'a inventé. Est-ce que je dis vrai, est-ce que je dis faux ? Top chrono, 5 secondes.
9: Je vais dire vrai.
8: Oh, Marilyn, je le sens bien. Oh, ça part bien. Oui, c'est vrai. Il s'agit d'un écrivain tchèque, Karel Čapek, qui a popularisé le terme robot en 1921 dans l'une de ses pièces de théâtre. Le mot robota signifie corvée ou travail forcé. Bravo, Marilyn.
7: Allez, un point Nico, un point Marilyn. Et là, tout de suite, on a tous dans le cœur une petite fille oubliée, une jupe plissée queue de cheval.
8: À la sortie du lycée.
7: Bah, évidemment. Allez, vous écoutez, si vous écoutez Laurent Woulzy, on vous kiffe, à tout de suite.

0: Rap Collection sur ici à 12h16. Rap Collection.
1: Allez,
2: vous faites bien quand même.
1: Ah, vas-y, Océane, jingle.
0: Oh, okay. C'était pas ça le jingle.
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0: Ah non, hein.
3: C'est ici.
0: Il est où le vrai jingle?
1: Bon, alors tu te tais. Tu arrêtes de faire des caprices.
0: Voilà, voilà, voilà. Attendez, ça va quoi?
1: On n'en peut plus des caprices de ce gars. Alors, Nicolas, figure-toi que pendant qu'on écoutait Laurent Voulzy, ma réalisatrice, Céline, m'apprend que vous venez du même patelin et qu'elle était à l'école avec ta sœur.
4: C'est ça.
1: Et voilà. Et ben voilà. Le monde est petit.
0: Et c'est perdu de vue cette émission.
1: C'est perdu de vue. Exactement.
0: Les retrouvailles.
1: Alors, il paraît qu'on bricole comme un petit foufou.
4: Et ben on fait plein de choses à la maison. Bah oui, on s'occupe.
1: Alors qu'est-ce qu'on fait? Qu'est-ce qu'on sait faire en bricolage?
4: Eh ben qu'est-ce qu'on fait? On fait des petites choses, on fait de la peinture. Dernièrement, on a fait une terrasse en bois. On essaye d'avancer le chantier un petit peu comme on peut. On a les trois asticots qui ne nous aident pas forcément, hein, donc oui. Il faut passer derrière eux. Donc la peinture, c'est avec des lits, on va dire.
1: D'accord, mais c'est bien. Bon, en revanche, hein, c'est ton beau-père qui fait le potager, parce que bon, toi, on n'est pas sur le potager, quoi.
4: C'est ça, donc on va au marché bio, c'est bien, ça coûte pas cher, et puis on a des tomates, là c'est bientôt la saison, donc ça approche, c'est bien. Donc, un bon goût.
1: Ben oui, parce que les tomates, c'est pratique, parce que côté cuisine, tu fais quand même des pizzas, beaucoup, pour tes enfants.
4: Et bah, de temps en temps, j'ai un four à pizza, donc je m'essaie à peut-être une reconversion future, on sait jamais.
1: Et bah oui.
0: Oui, vous voulez être pizzaïolo.
1: Bah oui, alors.
4: C'est ça.
1: Voilà. Oui. Et puis, dis donc, tu fais quand même des crêpes, parce que tu joues avec ici Brésil, t'habites à Quimper. Si tu fais pas des crêpes.
4: Bah oui. Tout le monde sait faire des crêpes à Quimper.
1: Bah évidemment, sinon tu n'es pas breton, mon chat. Hein. Donc c'est comme ça. Il y a un moment donné. Voilà. Et alors, encore plus dans la bretonnerie, tu as longtemps fait partie d'un bagade. Et tu joues de la cornemuse.
0: Voilà.
4: Exactement, j'ai appris à jouer de la cornemuse à l'âge de 11 ans.
1: Ah oui, quand même.
4: Et donc j'en ai 46. J'en joue moins actuellement, mais j'en ai joué pendant longtemps en bagade.
1: Ah ouais, quand même, d'accord, ok. Oui, mais tu l'as toujours avec toi, t'en joues de temps en temps, donc t'as toujours ta cornemuse.
4: Oui, j'ai toujours ma cornemuse sur laquelle j'ai appris à jouer. Donc ça m'arrive de jouer de temps en temps, mais ça c'est un petit peu plus rare.
1: D'accord.
4: Les derniers temps.
1: Ok, alors on va marquer tout de suite le deuxième point. Écoute bien. La dernière exécution à la guillotine en France a eu lieu alors que Star Wars était déjà sorti au cinéma. Est-ce que la dernière exécution à la guillotine en France a eu lieu alors que Star Wars était au cinéma? Vrai ou faux? Top chrono, 5 secondes.
4: Je dis vrai parce que je crois que Star Wars, ça date, donc ça devait être fin des années 70, la dernière exécution.
1: Eh bah bravo, parce que la dernière exécution, c'était le 10 septembre 77 à Marseille, et Star Wars était sorti bien avant, donc c'est parfait, tu as un deuxième point, bravo.
0: Marilyn qui habite à Bergerac en Dordogne, qui est mariée à Toufik et qui est laborantine médicale. Bon, alors on découvre un petit peu les passions de Marilyn. Du coup, aucun bricolage, très peu de sport, on n'est pas là-dedans, Marilyn.
5: Alors, moi, ma passion, déjà, c'est mon fils, la première, et d'accord. La seconde, c'est le shopping.
0: Ah, shopping!
1: Ah, le shopping, mais c'est une très belle passion,
0: alors,
1: ça!
0: Alors, ça tombe très bien qu'on en parle, parce que, effectivement, ce sont les soldes en ce moment, les soldes qui ont été prolongés, d'ailleurs, jusqu'à la fin du mois de juillet, et tu es une dingue du shopping. Mais, du genre, voilà, qu'est-ce que tu as acheté, là, récemment? Des fringues, des bijoux, je crois que t'y vas, quand même, tu dépenses, hein?
5: Des fringues, des bijoux, ouais. Des chaussures, les sacs aussi.
0: Les chaussures, ok.
5: Ouais. C'est une vraie fille en fait.
0: Oui, bien sûr. Mmh. Alors, ton rêve serait d'avoir un dressing. Alors le dressing pour les, pourquoi? Pour tous les vêtements, pour les chaussures. Qu'est-ce que tu achètes le plus en fait?
5: Je suis une grosse collectionneuse de boucles d'oreilles.
0: Ça va, ça prend pas trop de place.
5: Désespérée d'ailleurs.
0: Ça va, ça prend pas trop de place. Mais genre, t'en as combien? Avoir collectionneuse de boucles d'oreilles, ça veut dire du genre. 50 paires, 100 paires.
5: Moins de 300 paires.
0: 3, oui, non, oui. Ah non, oui, d'accord. On est bien là, 300 paires.
5: Oui.
1: T'as une commode entière que de bijoux, quoi.
0: Ah oui, non, là, c'est quand même beaucoup.
5: Exactement.
0: C'est
5: cool.
0: Il reste un tout petit peu de place pour ton mari ou pas? Ou du coup, au milieu de tout ça?
5: Ah, il a une étagère, ouais, dans l'armoire.
0: Ah, bah, sympa, le pauvre. Alors, tu fais des magasins à peu près deux fois par semaine et tu reviens toujours avec quelque chose. Quel est le dernier truc que t'as acheté? Le dernier petit truc que t'as pris là? Peut-être hier ou ce matin d'ailleurs?
5: Ah, des fringues. hier.
1: Voilà, voilà.
5: Mais pour toute la famille.
0: Voilà. Marilyn, je te rappelle que je compte énormément sur toi et je sais que tu es capable de marquer ton deuxième point qui arrive tout de suite.
1: Ouais.
0: Pour égaliser, être comme Nicolas et tenter le grand chelem. Pour moi, avoir quatre candidats. On va parler d'oiseaux grâce à la compagnie créole.
1: Ça fait chanter les abeilles. Je peux vous dire qu'on a des stagiaires notre studio.
0: Ils chantent.
1: Et Alice, l'une des stagiaires, elle est à Bâle.
0: Attends,
1: elle danse.
0: Bonjour. Bonjour,
1: Alice,
0: mademoiselle.
2: Bonjour.
1: Inès.
0: Salut, Inès.
1: Alors, et vas-y, ouvrez.
2: Bonjour.
1: Voilà.
0: Et ton prénom, c'est
2: Louise.
0: Voilà, Louise. Beaucoup de filles, là. Je suis un petit peu seul.
1: Oui, bon. ça te fait pas de mal.
0: C'est vrai. Le colibri d'Héléna, petit oiseau, s'appelle le colibri d'Héléna, pèse moins lourd qu'une pièce de 5 centimes d'euros. C'est déjà pas lourd, ça. Est-ce que c'est vrai ou faux, selon toi, top chrono, Marilyn? Est-ce que le colibri d'Héléna pèse moins lourd qu'une pièce de 5 centimes? Vite. Tu dis vrai, t'as raison. C'est un oiseau qui pèse environ 2 grammes pour seulement 5 centimètres. On le trouve à Cuba et ses ailes peuvent battre jusqu'à 80 fois par seconde et ça produit une espèce de bourdonnement. C'est tout petit. En tous les cas, un deuxième point, je suis ravi, Marilyn.
1: Allez, de Nico, de Marilyn. Et là, tout de suite, ah là là, on va partir avec mon petit Juju, mon petit Dodo, mon Julien Doré. Allez, vous écoutez ici et on va écouter nous. Julien Doré, vous êtes dans votre voiture, vous écoutez ici, on vous aime, à tout de suite.

0: bien doré. Nous, c'est un peu notre histoire, ça, Valérie.
1: Ouais, bien sûr.
0: Sur ici. Ah, réjouissez-vous quand même.
1: Eh ouais, moi j'ai envie de te dire que ce soir, à 20h.
0: Qu'est-ce qu'il y a à 20h?
1: Julien Doré est au cinéma avec votre radio ici. Et si vous voulez découvrir la captation du. Le film s'appelle Le Dernier Pestacle.
0: On en a parlé hier. Ouais.
1: Et c'est une projection unique et c'est ce soir. Voilà, vous vivrez le concert sur grand écran.
0: Avec grand plaisir.
1: Allez, jingle.
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1: Nicolas a deux, Marilyn a deux. Nicolas, va falloir t'envoler, mon chat, je le sens. Tu vas devoir t'envoler, hein, ok ?
3: On va faire ça.
1: Voilà, alors, on t'a demandé avec qui t'aimerais déjeuner, et tu aimerais déjeuner avec, avec elle. Bon, alors, j'imagine que tu l'as déjà vu en concert.
3: Oui, je l'ai déjà vu lors de festivals et puis du coup je lui lance une invitation pour l'inviter à manger.
1: On va demander à Zazie, hein, Zazie, voilà. On va demander à Émilie Mazoyer de lui demander. Alors, on demande toujours des choses incroyables aux gens et là on t'a demandé quel était ton talent inutile.
0: Ah, c'est bien ça.
1: Et tu sais faire bouger tes oreilles.
3: Voilà, alors comme les poissons qui bougent leurs ouïes, j'arrive à faire bouger mes oreilles, ça sert strictement à rien, mais bon, c'est un talent caché que je dévoile peu parce que bon, j'en suis pas forcément fier.
1: Moi j'adorerais avoir ça.
0: Il y a Alice qui sait le faire aussi, tu peux nous montrer?
1: On a Alice qui sait le faire, vas-y s'il te plaît.
0: Cheveux,
1: alors vas-y, on y va, c'est parti. Non,
0: sérieux. Ah oui.
1: Bon, Nicolas.
0: Très radiophonique tout ça.
1: Nicolas, tu te filmes et t'envoies le film à Maître Coupez. Alors. C'est le moment de ton quiz musical. Je t'explique, aujourd'hui c'est le qui chante, mais tu ne vas avoir que 5 secondes. Tu auras deux chansons, mais tu n'auras que 5 secondes pour reconnaître les deux artistes qui vont chanter, l'un après l'autre. Écoute bien la première chanson. Obladi, oblada,
0: c'est court.
1: C'est qui chante?
3: Oh, c'est pas récent, là. Je pense que c'est un groupe anglais, c'est les Beatles, ça, non?
1: Eh bien, est-ce que c'est une bonne réponse? Oui! Obladi, oblada, life goes on, rah! Life goes on. Allez, premier point pour Nico.
0: On les écoute pas souvent, les Beatles, ça fait plaisir.
1: Allez, écoute bien ta deuxième chanson, écoute.
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0: Ah, je vous ai fait plaisir.
1: Qui c'est qui chante?
3: Ça, c'est Julio, ça, non?
1: Julio Iglesias. Pour moi, à chaque fois que j'entends cette chanson, c'est Jacques Villeray dans Papy fait de la résistance.
0: Oui, c'est vrai.
1: Pour moi, c'est ça. Mais c'est Julio, oui!
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1: Ça fait 2 points pour Nico, ça fait 4, bravo!
0: Je revois le plan de Jacqueline Maillan qui n'en peut plus de lui. Michel Taupin, évidemment.
1: Michel Taupin, mission pour la France.
0: Christian Clavier, évidemment. Vous connaissez Julio Iglesias, la jeune génération, là?
1: Bah oui,
0: Ah, je sais pas. Ok. Alors.
1: Dépêche-toi, parce que t'as 1 minute 30.
0: Mais c'est parce que vous êtes trop bavarde.
1: Ah, bien sûr, c'est de ma faute.
0: Bah évidemment, il m'a suivi. C'est du sabotage, on me laisse qu'une minute 30.
1: Oui, bah t'as le temps de faire.
0: Marilyn, j'ai même pas le temps de te mettre en avant, de parler de quoi que ce soit, du fait que t'es fan de Mathieu Chédid, par exemple.
4: Je dis aime.
0: Eh oui.
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0: Tu l'as vu combien de fois en concert à Périgueux?
5: Une seule fois, mais je devais le voir pendant le Covid à Bordeaux, mais ça avait été annulé.
0: T'adores, tu l'écoutes depuis tes 18 ans, j'espère qu'il va te porter bonheur. Voici ton quiz, 5 secondes, ça dure pas plus. Pour reconnaître l'extrait suivant, on y va. Top chrono, qui chante?
5: J'ai un trou.
0: Ah, c'est pas la réponse que j'attends.
1: J'ai un trou n'est pas un artiste.
0: Non.
5: Unique artiste.
0: Comment tu dis?
5: Lenny Kravitz,
0: c'est bien tenté, mais non, c'est Stevie Wonder. Allez, on se rattrape. On se rattrape avec un autre groupe, le tube est très connu. Allons-y. Don't Stop Me Now, c'est
5: Queen. Je suis fan aussi, donc c'est Queen.
0: Oui.
1: Eh oui, c'est la chanson qui rend le plus heureux.
0: Exactement.
1: Allez, ça fait 4 pour Nicolas, 3 pour Marilyn, c'est pas mal. Là, c'est la réclame, mais pas que. C'est l'actualité dans toutes vos régions grâce aux 44 locales de votre radio.
0: Ici.
1: Allez, à tout de suite, mes chéris.
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1: Et je vous rappelle que vous jouez pour la finale de demain. Le premier prix, c'est un séjour pour 4 adultes à PortAventura World. 3 jours, 2 nuits en pension complète dans un hôtel 4 étoiles. Accès limité pendant 3 jours à PortAventura Park. Un accès à Ferragamo. Et puis 100 euros de carburant pour rejoindre PortAventura World. Si vous ne gagnez pas ça, vous gagnez évidemment la machine à café Malongo, 32 dosettes, 6 verres en verre. Jingle, on reprend la compète.
21: Bien sûr que oui.
1: Olé.
21: Olé.
1: Alors, Nicolas à 4, Marilyn à 3. Ok.
21: Ça va, ça va.
1: Nicolas, je le sens bien. Hein. PortAventura World, là, moi, je pense que c'est bien. Alors, on va parler d'amour. On va parler du fait comment tu as rencontré ta chérie. Alors, ça s'est fait par le biais de la musique parce que vous faisiez partie tous les deux d'une association de musique, c'est ça?
3: Oui, c'est ça. Donc, on faisait chacun partie d'une association. Et puis, au cours de festival pendant l'été, on était amené à se rencontrer à plusieurs moments de l'année. Et puis, surtout en été. Et puis, c'est comme ça qu'on s'est rencontrés. Et puis, c'est comme ça que ça a continué.
1: Attends, parce que ta femme, elle joue de l'accordéon diatonique.
3: C'est ça.
1: Et qu'est-ce que c'est l'accordéon diatonique?
3: C'est ce qu'on entend. Donc, c'est une sorte d'accordéon. Donc, on connaît beaucoup le chromatique.
1: Ouais.
3: En Bretagne, il est beaucoup joué pour accompagner des cercles. Donc,
1: d'accord.
3: Voilà.
1: La sonorité n'est pas la même.
3: Des danseurs bretons, la sonorité n'est pas la même, exactement.
1: Ok, voilà. Ça fait combien de temps que vous êtes ensemble?
3: Ça fait combien de temps? Ça fait 15 ans.
1: Oh là là là là, grosse histoire d'amour, c'est magnifique. Aïe, aïe, aïe. Allez, on va essayer de marquer 3 points de plus immédiatement avec la question à choix multiples. Je t'explique, je te pose la question, je te propose des réponses, t'auras 10 secondes pour me donner ton choix. On écoute Kenji.
22: Évidemment, on pleure un peu.
1: Alors, Kenji Girac. Demain, figure-toi que Kenji va fêter ses 30 ans. Alors, d'accord. Est-ce que tu sais quel était son métier avant de remporter The Voice? Alors, est-ce qu'il était maçon, élagueur, ferrailleur ou coiffeur pour Éric Bastien?
21: Bien sûr.
1: Qu'est-ce que faisait Kenji avant de remporter The Voice? Maçon, élagueur, ferrailleur, coiffeur personnel d'Éric Bastien. Top chrono, 10 secondes.
3: Ça, j'en sais strictement rien, donc ça va être au pif, je vais dire élagueur.
1: Au pif, élagueur.
3: Ouais.
1: Eh bien, quel joli pif tu as, parce que c'est vrai. Ah oui, il travaille avec son père dans l'élagage des arbres. Voilà, donc tu as 7. Bravo.
0: Marilyn, je rappelle l'enjeu de cette émission pour moi et pour toi et pour la France. 3 candidats, ça ne m'est jamais arrivé, ou tellement rarement. Et sache que toute ma famille écoute cette émission pour la première fois. Marilyn, si tu gagnes avec moi aujourd'hui, j'aurai fait un sans faute et j'aurai 4 candidats.
1: Bonjour monsieur et madame Bastien.
0: Salut maman. Oui. J'y crois Marilyn, j'y crois encore.
1: Vous l'avez élevé avec un gros égo hein, quand
0: voilà,
1: même. Hein.
0: Je vous ai dit, ils sont déjà en construction à la radio pour élargir le bâtiment. Alors... Marilyn, on a 3 points, on est pas mal. Marilyn sait se détendre, elle est totalement zen. Parce qu'elle a un petit rituel en ce moment.
1: Ah,
0: il y a des cigales en Dordogne, dis donc, Marilyn.
5: Ah, ça arrive quand il fait très chaud qu'on les entende. Okay. Mais voilà, oui.
0: Quel est ton petit rituel du soir, en mode nuit, on écoute les cigales. Qu'est-ce que tu fais en ce moment que tu adores?
5: Ah, ben surtout là, en temps de canicule, oui. Je me pose dans mon transat le soir, sous la lune et sous les étoiles, oh, avec mon chat, et voilà, et je profite du calme que mon fils dort et que tout le monde dort.
0: Ouais, c'est la chance d'avoir un transat dans le jardin, en train de regarder les étoiles, franchement, c'est beau.
5: Oui, c'est très agréable.
0: J'imagine. Alors, on a un voyage en Espagne à offrir, je sais que tu as déjà voyagé en Espagne, au Maroc, tu as de bons souvenirs de l'Espagne d'ailleurs, c'est un pays que tu aimes bien?
5: Ah, j'aime beaucoup et surtout à Barcelone, on a passé des super vacances, donc
0: okay,
5: j'aimerais bien y repartir.
0: T'aimerais aller au Costa Rica, par exemple, ça c'est une destination qui te plairait.
5: Oui, parce que ça a l'air sauvage et la nature a l'air d'être encore préservée, loin de toute l'agitation de chez nous, donc ouais, ça me fait un peu rêver.
0: Alors en fait, si tu vas au Costa Rica, par contre, il faudra que tu aies des guides ou que tu aies des plans, qu'il y ait des gens qui t'aident, parce que j'ai cru comprendre que tu es nul, mais nul en orientation.
1: C'est possible.
5: Ah oui, c'est un faible mot, oui.
0: C'est-à-dire, tu te perds.
5: Mon frère écoute d'ailleurs, il va bien rire, parce qu'il se moque de moi avec ça. Je suis très nulle, je me perds dans une rue à côté de chez moi, oui, c'est possible.
0: Ah oui, tu te perds dans ta ville et dans tes rues, carrément.
1: Ah oui.
5: Ah oui, il me faut le GPS, oui. Ouais. Pas pour tout, hein, mais il y a des rues où je passe pas souvent, je les retrouve pas, quoi.
0: Non, mais je découvre qu'il y a des rues où t'es passé dedans la veille ou le matin même et tu ne la reconnais pas l'après-midi, par exemple. On en est à ce point-là, hein.
5: Ah, ben, c'est une rue que je connais pas, oui.
1: Ah, tu feras jamais Koh-Lanta. Hein.
0: Ah ouais, non, là, c'est
5: non,
0: clair.
5: Non. Déjà, bon. Ne pas manger, je pourrais pas, donc encore
1: ah oui,
5: plus la cause de rien.
1: On est d'accord.
0: Et on a un petit défaut, on est susceptible, en revanche, à...
5: Oui, c'est vrai, ouais. Bon, ça s'arrange avec le temps quand même, hein, j'ai remarqué, mais bon...
0: Alors ça va.
5: Oui, quand même.
0: Bien, allez, on a 3 points là à prendre, hein. Ok, mm-hmm. On l'attente,
5: ouais. Allez, on y va.
0: Bah, tu sais quoi, je vais demander à Eva, parce qu'il y a plein de stagiaires hein, aujourd'hui avec nous dans le studio. Oui, c'est ça, le micro, c'est ça.
9: Bonjour.
0: C'est Eva qui va poser la question, ok? Marilyn, t'es d'accord?
5: Allez, c'est parti.
9: Alors, Marilyn, samedi...
0: Attends, petit extrait.
17: Je suis allé les voir passer les Tours de France.
1: Ah, mais ça, c'est ta chanson. C'est toi qui chantes là, on reconnaît bien ta voix.
0: Bien sûr.
17: C'est une belle
0: Tu peux y aller.
9: Ok, Marilyn, samedi, c'est le départ du Tour de France à Barcelone.
0: Stop! Petite pression, tranquille, voilà. Ok, la suite.
9: Mais savez-vous combien de vitesse possédait le vélo du vainqueur du tout premier tour, donc en 1903? Je vous donne les réponses possibles. La A, une vitesse. La B, 3. Et la C, 5. Ou alors la D, aucune vitesse.
0: Top chrono. Allez bien, Eva.
9: Merci.
5: Je dirais 2 vitesses.
1: Deux vitesses, bah c'est non, bien parce que comme c'était
0: c'est
1: pas.
0: 1, 3 ou 5. Alors.
1: Marilyn, bah c'est trop tard, elle a dit 2. Voilà, donc pas assez faux.
0: Et non, quelle était la réponse, Eva?
9: La réponse était une vitesse,
0: et
9: Marilyn.
0: Pourquoi?
9: Eh bien, parce que le vainqueur de la première édition, Maurice Garin, roulait sur un vélo à une seule vitesse.
0: Et voilà.
9: À l'époque, pas de dérailleur, pas d'assistance, juste des mollets et du courage.
1: Et voilà.
0: Bon, c'est l'occasion de vous rappeler qu'on est partenaire du Tour de France,
1: oui,
0: que ça commence samedi,
1: bien
0: qu'on va
1: sûr
0: le suivre tout le mois de juillet sur votre radio ici et ici.fr.
1: Et surtout, je rajoute que, évidemment, ici a nommé Éric Bastien
0: oui
1: ambassadeur du Tour de France.
0: Oui.
1: Il sera
0: oh,
1: sur les routes avec vous.
0: Exactement.
1: En vélo.
0: Sur le char.
1: En vitesse 1.
0: Voilà.
1: Allez, ça fait 3 pour Marilyn, 7 pour Nico. Nico, tu vas gagner. Nico?
0: Ah, je crois qu'il s'est perdu.
1: Oh là là, je crois qu'il est perdu
0: dans les rues.
1: C'est bien. Allez, maintenant, on va écouter. Bah là, c'est vraiment, là, j'ai vraiment mon 500, hein, j'ai vraiment mes tiacs, je vais vraiment en boîte le samedi soir. On est en 1981, j'ai 16 ans. C'est

0: potato.
1: Mais une pression pour le désannonceur d'anglais.
0: Belle.
1: Soft
0: alors.
1: Sel.
0: Ouais.
1: Tainted. Loved.
0: Ouais, on va dire que
1: Tainted
0: c'est bon,
1: love.
0: Jingle. Allez, plume.
1: Bah, je sais pas ce que ça veut dire, toujours pareil.
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0: Hey, ouais. Voilà, allez. Bien, nous sommes avec Nicolas qui est largement en tête avec 7 points.
1: Pas du tout.
0: Marilyn suit de très très loin. Elle est en vitesse 1 sur son vélo.
1: Te laisse pas
0: 3.
1: Faire, Marilyn. Quand même.
0: Alors, je rappelle que Nicolas joue avec ici Brazizel, qu'il a 46 ans, qu'il habite à Quimper, qu'il a 3 enfants, qu'il bricole, il fait plein de trucs. C'est un homme complet. Alors, par contre, il lui arrive des aventures un peu rigolotes parce que... Un jour, il a vraiment beaucoup bossé, hein, beaucoup bossé.
1: Bah, c'est un homme, quoi.
0: Voilà. Oh là là. Pff, oh les. C'est qu'en 2026.
1: Je suis tout seul dans le studio, là, donc. Pour
0: voilà,
1: élever, hein,
0: il y a certes qu'il y a quand même 5 meufs sur le plateau.
1: Mais j'attendais leur réaction, mais finalement.
0: Putain, c'est vrai, il y a 3 meufs en régie,
1: vrai.
0: On est 8.
1: Ouais.
0: Donc je serais toi, je serais profil.
1: Je vais me taire, je crois que je vais me taire.
0: Ouais, je crois bien.
1: Ouais,
0: ouais.
1: C'est mieux.
0: Ferme-la physiquement. Alors un jour, il rentre chez lui, notre petit Nico, il est crevé, du coup, il mange vite fait et il va se coucher. Et qu'est-ce qui se passe après?
3: Et ben, qu'est-ce qui se passe après? J'avais zappé l'invitation de le collègue de travail avec un barbecue organisé. Et au bout d'un moment, ben, les copains s'inquiètent. Ils passent un petit coup de fil pour savoir ce qu'il en est, où je suis. Et puis, ben, évidemment, ils n'ont pas su la fin de l'histoire, hein, parce que je ne leur ai pas raconté. Et donc, je suis sorti de mon lit en 2-2. Et puis, ben, je les ai retrouvés. Et puis, j'ai mangé une deuxième fois et on a passé une bonne soirée.
0: Ah oui, donc toi, t'es crevé. Allez, barbecue parti, c'est pas grave. Je suis crevé, mais je me lève et je vais manger des merguez.
3: C'est ça.
0: Ah ouais, t'es un gourmand toi, hein, quand même. On est quand même.
3: C'était surtout pour parler dire que j'étais dans mon lit et puis que j'avais zappé l'invitation.
0: Voilà, alors il t'arrive quand même toujours des trucs, hein, parce qu'un matin tu t'es réveillé en sursaut, ton réveil n'est pas sonné, tu te prépares et tu pars bosser. Et qu'est-ce qui se passe?
3: Eh ben, qu'est-ce qui se passe? Je monte dans ma voiture, je vais au boulot et puis après 5 minutes de route, je me rends compte qu'on est samedi et que je bosse pas ce jour-là. Donc je fais demi-tour au premier rond-point et puis je retourne à la maison.
0: Et tu t'es recouché?
3: Et je reprends ma grosse matinée.
0: Ok, bah c'est magnifique. Non, j'aime bien Nicolas, on est bon. Alors là, écoute, on va faire en sorte que tout soit clair. Là, il faut marquer, mon chat. Vraiment, il faut marquer. 5 points, c'est la question cash. Tu es largement en tête. Donc on y va, on marque. Tiens, une petite ambiance.
4: Faut passer ton bac. Faut passer ton bac.
1: J'adore ça.
4: Faut passer ton bac.
1: Je sais plus qui fait ça, mais c'est...
4: Je retrouve mes potes à 18h
1: eh oui.
4: Au café d'en face.
0: Bah, c'est pas les mecs du 6-9.
1: C'est Manu Payet, ouais.
0: Bah,
1: et
0: oui,
1: Bruno Guillon.
0: Voilà, c'est tous les mecs
1: J'adore.
0: Du 6-9.
1: Super.
0: Alors, écoute bien, c'est une question sur le baccalauréat. Quelle moyenne faut-il obtenir au bac pour avoir la mention bien? Quelle moyenne? T'emballe pas. Quelle moyenne faut-il pour avoir la mention bien au bac? Top chrono, 10 secondes.
3: Alors, c'est pour une mention bien, hein, c'est ça?
0: Ouais.
3: Donc, je vais dire 14, à partir de 14, c'est bien.
0: Et oui!
1: Ouais, ouais, ouais, ouais.
0: Bien sûr, évidemment, bravo! Voilà, donc ça fait 5 points de plus pour mon petit Nico. Eh ben il a 12, ouais. voilà.
1: C'est qu'il y a une mention dans ce studio, combien? Une, deux.
0: Ah ouais.
1: Ah, il y a de la mention là.
0: Bah oui.
1: Ah, toi aussi, mention.
0: Bah, oui. Bah je l'ai passé deux fois.
1: Voilà. Bah Alice, qu'est-ce qui t'est arrivé? T'as pas une mention?
5: Oui.
0: Bah elle vient de lever la main.
1: Qui c'est qui a pas levé la main alors? Tout le monde a une mention.
0: Toutes les meufs. Voilà.
1: Il y a que moi qui n'ai pas une mention.
0: Bonne soirée.
1: Bah non,
0: t'es un mec. Ça, pour faire des vannes sexistes, il y a du monde. Mais pour avoir des mentions au bac.
1: Il y en a pas. Marilyn, t'as une mention?
6: Oui.
0: Et voilà, c'est une femme, elle a une mention.
1: T'as eu quoi comme mention? Bien, c'est bien, passable, très bien, médiocre, excellent.
6: Bien. Bien, et voilà, bien, c'est déjà bien.
1: Bah oui, je suis d'accord.
0: Bah, c'est déjà mieux que Eric.
1: Là, c'est vrai, non, j'ai pas une mention. Marie, on n'a pas parlé de cuisine tout à l'heure, et tu sais qu'à cette heure-ci, à 12h46, moi, je suis pas le seul, on a un petit peu faim. Alors, il y a un des plats.
7: C'est trop chouette, je crois que les lasagnes sont prêtes.
1: Que l'on adore.
7: Viens la vite,
1: avec Valérie.
7: On va se péter le bide.
1: On va se péter le bide, c'est clair, c'est les lasagnes. Il paraît que tu réussis, mais d'une force, les lasagnes. Tu peux nous dire quelle est ta recette?
6: Beaucoup de béchamel pour pas que ce soit sec.
0: Mais merci! Merci la béchamel, oui!
1: C'est ça le secret?
6: Ah oui, la béchamel c'est la vie.
0: Mais la béchamel c'est la vie, la crème c'est la vie.
1: Et tu fais tes pâtes toi-même ou non, peut-être pas quand même, si?
6: J'ai déjà fait une fois et franchement, on en trouve des très bonnes dans le commerce. Donc,
1: oui,
6: voilà.
1: Bien sûr. Bon, alors nous, ça nous valait lasagne. Alors, côté dessert, t'es pas mal au niveau pâtisserie. Je crois que tu fais de la forêt noire et des charlottes aux fraises.
6: Oui, exactement. Oui, je suis assez fan de pâtisserie et je fais des confitures aussi.
1: Très bien.
6: Voilà. Je fais des glaces parce que j'ai gagné une machine à glace. Donc ça, c'est génial.
1: Alors attends, t'as gagné une machine à glace avec ici Périgord. Là, il n'y a pas longtemps en plus avec ta radio.
6: Exactement.
0: Ouais, et voilà.
1: C'est bon ça. Et on salue l'équipe. Alors machine à glace, tu l'as pas encore testée ? Non, pas encore là.
6: Ah si, si, en si. Plus, je l'ai testé. Ah ben, je l'ai gagné pendant la canicule, donc voilà.
1: Ok. Et alors, Alexandre nous disait tout à l'heure... Nicolas, pardon, je ne sais pas pourquoi je l'ai
0: voilà,
1: dit.
0: Allez.
1: Nicolas nous parlait
0: tout à l'heure. Mon candidat s'appelle Nicolas.
1: Oui, bien sûr. Il voulait être pizzaïolo, et vous m'avez dit qu'il était le roi de la pizza. Mmh. Vous vous souvenez ? Eh ben, elle aussi, c'est la reine de la pizza. Mmh. Vrai ou pas ?
6: Ouais, je me débrouille pas mal en pizza. En plus, j'avais un frère qui était pizzaïolo. Je suis à bonne école.
1: Bon, allez, nous allons jouer. Tu sais que là, c'est important. Là,
0: une fois de plus, allez, une
1: là,
0: fois
1: on a
0: de plus.
1: 5 points, là.
0: Il a quand même les questions les plus faciles.
1: Non,
0: moi,
1: non,
0: c'était
1: non.
0: Hyper dur de trouver 14 sur 20. Lui, il a une question, mais une gosse de maternelle connaît la réponse. Non,
1: vous allez voir. D'ailleurs, rappelle-moi ton prénom.
2: Louise.
1: C'est Louise qui va poser la question. Avant de poser la question, Louise, qui sera une question cash, hein, je te rappelle, Marilyn. T'auras 10 secondes pour y réfléchir. Voici un extrait. Ça vaut 5 points, Louise. Tu es dans ma team maintenant. Vas-y.
2: Exactement. Dans quel pays Claude François est-il né ?
0: Top chrono.
6: En Égypte.
0: Voilà, merci.
2: Exactement. Alors, bonne réponse.
0: Et voilà. C'est pas de la question de maternelle, ça ? Bon, voilà.
1: Oh,
0: allez.
1: Bien,
0: ça fait 12 pour Nicolas qui a eu une question extrêmement difficile.
1: Elle est toujours en tête, ça.
0: Oui,
1: va,
0: oui, allez, 8 pour Marilyn qui a eu une question, évidemment, de la team Bastien, une question trichée.
1: C'est pas moi qui ai choisi les questions.
0: Allez. Oui, oui, ils savent bien dans quel ordre ça va. Allez, notre amie Inès, tu vas nous dire maintenant qu'est-ce qu'on écoute sur ici, là, maintenant ?
5: Sur écoute.
0: Hop, allez, vas-y, on écoute.
2: On écoute, on va écouter L'amour, ça se donne d'Amel Bent, une nouveauté 2025.
0: Eh ben, c'est magnifique, on écoute Amel Bent, vous écoutez ici. Et visez la lune, l'amour, ça se donne. Amel, je t'aime, à tout de suite.

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1: L'amour, ça se donne. Amel Bent, tandis que Valérie se moque de mon petit déhanché de danse.
2: Oh, enfin, on se moque toutes, hein, on est toutes dans des filles.
1: Je peux pas lutter, vous avez fait danser avec les stars.
2: Alice, qu'est-ce qui se passe maintenant sur ici?
3: Eh bien, maintenant, c'est la pub. À tout de suite.
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2: Et nous sommes au taquet avec Nicolas qui joue avec ici Braise Isel contre Marilyn, ici Périgord. Nicolas est en tête.
1: Oui.
2: Quoi? Qu'est-ce qu'il y a?
1: C'est un triste constat, mais.
2: Oui, bah, il est en tête. Oui. Avec combien?
1: 12 points.
2: Voilà.
1: Ça veut dire qu'il a fait un sans faute, le gars.
2: Exactement, voilà, parce qu'il est brillant et qu'il va remporter. Voilà. Bon, bref. Alors, mon petit Nicolas, il paraît que t'as un porte-bonheur, une bonne étoile, en fait. Hein, Voilà. Alors, il paraît que t'as toujours de la chance en fait. T'es toujours chanceux. Quand tu travailles, tout va bien avec les trains. Et dès que t'es en vacances, les collègues ils disent que c'est pas pareil.
11: Voilà, je me fais chambrer régulièrement parce que je passe souvent à travers les gouttes. Et puis quand on me voit partir en vacances, on se dit que c'est pas le moment de prendre le train parce que c'est là qu'il arrive des catas. Donc,
2: et voilà.
11: Je pense pour info. Donc,
2: tu as une bonne étoile. Très bien. Alors, tu as une bonne étoile. Tu es magnifique. Tu es formidable. Tu es juste un peu têtu. On va dire que c'est un petit défaut. Voilà. Allez. T'es têtu.
11: C'est ce qu'on dit. Moi, je suis pas d'accord, mais c'est ce qu'on me dit. Donc,
2: comme dit la réalisatrice, t'es breton. Voilà. Alors, pour t'encourager, on va écouter une magnifique chanson de Zazie.
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2: Moi, j'avais adoré la version d'Olivia Ruiz dans la Starac. Voilà. Alors, tu adores le Grand Bleu, tu adores tout ça. Je souhaite que tu sois à fond pour remporter ce bingo. Écoute bien ce petit bingo. À mon top chrono, tu vas avoir 10 secondes, pour me citer un maximum de super-héros mecs. Tous les super-héros mecs qui existent au monde depuis toujours. Top chrono, 10 secondes.
11: Superman, Batman, Spider-Man, Iron Man, tout ce qui finit en man. Qu'est-ce qu'on a encore?
2: Alors, tu m'en as donné quatre. Il y avait Hulk, Captain America, Thor, Doctor Strange, Black Panther, Silver Surfer, Wolverine, Aquaman, Green Lantern, Deadpool, que sais-je. Mais tu m'en as donné quatre. Voilà, maintenant t'as plus qu'à espérer que Marilyn n'en donne pas.
1: Bon, Marilyn, je vais expliquer la règle pour ceux qui découvrent le jeu. Pour nos stagiaires, peut-être aussi. Nicolas est en tête avec 12 points et tu as marqué 8 points. Jusque-là, félicitations. On est au bingo. Le bingo, il vaut 10 points. Ça veut dire que tout peut changer. Pour prendre les 10 points, il faut être celui qui marque le plus, voilà, qui donne le plus de bonnes réponses au bingo. Il a donc fait 4. Marilyn, si tu fais 5, t'encaisses les 10 points. T'es avec nous demain vendredi. T'as un pas de plus vers l'Espagne.
2: Bon, allez,
1: et tu me rends heureux. Voilà, laissez-moi expliquer, s'il vous plaît.
2: Oui, on le sait tous.
1: Ça va. Marilyn.
13: Oui.
1: On se concentre.
6: Je suis à fond, là, je suis au taquet.
1: On est tranquille. Avec une musique que tu adores. Ça, c'est pour te faire plaisir, parce que côté musique, tu adores Lady Gaga. On a un extrait là, d'Abracadabra. Tu l'as déjà vu en concert ou pas, Lady Gaga?
6: Non, mais alors j'adorerais.
1: Bah oui, c'est possible, elle passe en France quand même de temps en temps. Pas souvent, mais bon.
6: Ah oui.
1: Bah oui, t'aimes Julien Doré, Jean-Louis Aubert, Michael Jackson ou encore Queen et Bruno Mars. On y va, c'est l'heure de vérité. Voici ton bingo. 10 secondes pour me citer. Un maximum de super-héros, mais côté filles. Voilà, les filles super-héros, quelles sont-elles? Top chrono, 10 secondes, on y va.
6: Alors, Catwoman, Black Widow, La Femme Invisible, Spider-Woman, Miss Hulk, Elektra.
2: Ça se passe bien sur Google.
1: Allez, bravo. Ben oui, il y a assez de bonnes réponses. Et voilà. Ils sont là, les quatre. Ils sont là.
2: Je peux crever.
1: Les quatre. Et voilà.
2: Alice, t'arrêtes de danser immédiatement.
1: Bravo.
2: Voilà. C'est la deuxième fois en 2 ans
1: que
2: cette espèce de personne va avoir les 4 candidats.
1: Avez-moi.
2: Je peux te dire 2 fois en 2 ans. J'espère que Radio France est prêt à ouvrir les portes pour les go. Bravo Nico, t'as pas démérité. Marilyn a eu la chance de passer en deuxième et d'ouvrir Google en tapant super-héros.
1: C'est mauvaise fille.
6: C'est grâce à mon fils.
2: Comme par hasard, c'est le même ordre que sur Google. Wonder Woman super. Allez. J'ai envie de vous dire, mes petits chéris, bravo. Merci Alice, merci Inès, merci Louise, merci Eva.
1: Merci.
2: Merci Céline à la Réal, Océane à la Technique.

0: 56, la porte-parole du gouvernement, Maud Bréjon, après la séquence caniculaire que nous venons de vivre et alors que les premiers incendies de l'été, hélas, sont déclarés.
1: Et c'est à suivre. Merci Wendy, à tout de suite.
2: Merci Wendy Chou. À demain.
0: À demain.
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1: Évidemment, je pense à ma mère, à mon père, je remercie Claude Berry.
2: Ok, alors, vous écoutez ici, voilà,
1: ben
2: c'est
1: oui,
2: une très belle station de radio, il est 13h, et c'est Ma France, Wendy Bouchard, édition spéciale.
1: À demain.
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0: Bonjour à tous, merci d'être à l'écoute de Ma France. Une France rattrapée par une nouvelle vague de chaleur et par les feux de forêt dans les départements en alerte des Bouches-du-Rhône à l'Hérault, avec ce vivant qui souffre de toutes parts. Le Premier ministre multiplie les cellules de crise à Marseille aujourd'hui sur le front des incendies. Et sur ici, en direct dans quelques instants, la porte-parole du gouvernement, Maud Bréjon, vient défendre et expliquer la ligne des autorités. Vous pouvez l'interpeller au standard au 0810 055 056. Pourquoi baisse-t-on le fond vert sans et développer la clim dans les écoles? Pourquoi n'a-t-on pas mieux équipé nos hôpitaux? Comment sauver l'homme et la nature qui souffrent cruellement? Quel rôle des élus locaux dans ces changements près de chez vous? Quelle place pour les citoyens dans ce combat? Avec nos reporters et nos invités, on vous éclaire pour cette édition spéciale jusqu'à 14h. Et d'abord, la guerre contre le feu qui commence. Les premiers incendies de l'été, dont on vous rappelle que 90% sont d'origine humaine. Nous sommes à vos côtés, Mathias Kern. Bonjour Mathias.
4: Bonjour.
0: Vous qui êtes rédacteur en chef adjoint à Ici Hérault, votre territoire est le premier touché par ces incendies d'été. Le plus gros du moment est en cours. Il a démarré dans l'Hérault. Il a rejoint l'Aude depuis hier en fin d'après-midi. On est dans le secteur du Minervois. Et aux dernières nouvelles, Mathias, le feu n'est toujours pas fixé.
4: Oui, ça veut dire qu'il continue de progresser, lentement certes, mais il progresse malgré le gros dispositif mis en place. Il a déjà parcouru 900 hectares et jusqu'à 900 sapeurs-pompiers étaient présents au plus fort de l'épisode. 150 véhicules ainsi qu'une trentaine de gendarmes aussi, appuyés évidemment par les airs. Deux Canadair, un avion Dash et deux Canadair supplémentaires qui sont déployés là en ce moment au-dessus de ces villages. Intervention qui a permis de préserver d'ailleurs ces communes Beaufort, Oupia, Meillac et Pouzol, Minervois. Le feu qui a été proche des habitations, hein, nous disent les pompiers. Ça concernait environ 2000 personnes. Certains ont été évacués dès hier soir, ont passé la nuit dans des salles communales ouvertes pour l'occasion. Heureusement, pour l'instant, les dégâts restent donc limités sur le bâti et surtout, c'est à signaler, il n'y a pas de victimes.
0: Absolument. Alors le problème, c'est qu'on est dans une végétation qui est déjà cuite par la canicule des jours derniers et que les conditions climatiques, Mathias, restent défavorables.
4: Oui, sécheresse, forte température et surtout un vent à plus de 70 km/h qui souffle beaucoup aussi dans tout l'Hérault, tout l'Aude et tout le pourtour méditerranéen en ce moment. Cocktail idéal pour les incendies, phénomène accentué aussi par la récente canicule évidemment. Et autre élément, dans ce secteur, cette zone du Minervois, la tempête Niels de l'hiver a particulièrement touché les arbres qui sont tombés. Ça fait du combustible évidemment ce bois. Et on craint d'autres feux, d'autres départs de feu ces prochains jours, prochaines semaines. Et on redoute surtout de revivre le scénario de l'an passé. Wendy, vous en souvenez, on s'en souvient tous, ce méga feu de l'Aude dans les Corbières qui avait parcouru 17 000 hectares.
0: Eh bien, absolument. Et nous saluons déjà le courage de tous ceux qui se battent actuellement contre ces incendies et de tous ces hommes et ces femmes qui seront prépositionnés avec les pompiers de France pour lutter contre ces feux. Grégory Allion, vous êtes avec nous, représentant justement de la Fédération des sapeurs-pompiers. Bonjour Grégory. Vous qui êtes officier de commandement, feu de forêt. On est, et Mathias le disait, dans le cocktail explosif que vous redoutez tant, la chaleur, le vent, la sécheresse. C'est ça qu'on vit en ce moment.
5: Oui, il y a une canicule, voire deux, puisqu'il y en a eu une au mois de mai, une au mois de juin, on vient de la subir, et d'autres épisodes vont suivre, avec des effets que l'on appelle les effets sèche-cheveux, c'est-à-dire que sur l'ensemble du territoire national, on a eu du vent, des températures élevées, qui ont asséché finalement toute cette végétation. La végétation est dorénavant prête, finalement, à s'embraser à toute imprudence. Je rappelle que 99% des feux partent à cause de l'activité humaine, 70%, c'est-à-dire deux tiers des feux sont liés à de l'imprudence.
0: Oui.
5: Donc il faut appeler à la vigilance dans ce moment-là où nous connaissons des fortes températures, parce que sinon ça met à rude épreuve notre système de protection civile, notre système de sécurité civile constitué par les forces de l'ordre certains, mais aussi par les sapeurs-pompiers et les associations agréées de sécurité civile.
0: Dans les parts de feu qui ne sont pas d'origine humaine, c'est-à-dire à peine 10%, comment l'embrasement se crée, Grégory Allion?
5: Il est très simple. En fait, lorsque vous avez

0: La végétation et un simple mégot peut faire une catastrophe. On l'a déjà vu à plusieurs reprises. Vous avez la strate herbacée qui prend feu, qui communique à la strate arbustive et de suite ça part en cime dans les grands pins, sapins, tout dépend où vous êtes en France. Et ce qu'il est bon de rappeler, c'est deux choses. Premièrement, on est le 2 juillet, ça veut dire qu'on est très tôt dans l'été, ça veut dire que des feux catastrophes sont en train de se développer et peuvent émerger en ce moment même alors qu'on est au tout début de l'été. Donc c'est un élément important et je dirais c'est un tournant aussi dans l'approche des saisons feux de forêt. Et le deuxième élément, c'est que on parle du sud de la France parce qu'en ce moment il y a du vent dans le sud de la France, mais malheureusement le week-end dernier nous étions en train de lutter contre un feu en Haute-Loire à Villeneuve-d'Allier, donc ce qui veut dire que tout le territoire national est concerné par les feux de forêt.
1: C'est ça. Bah, évidemment, aujourd'hui, on ne vous parle que des territoires qui sont en vigilance rouge, c'est-à-dire maximale, hein, pour risque très élevé de feux de forêt. Nous étions dans l'Hérault et dans l'Aude il y a quelques instants. Les Pyrénées-Orientales sont aussi concernées, de même que le Gard, le Vaucluse et les Bouches-du-Rhône, où un feu virulent est parti hier soir de Lançon-Provence, a parcouru plus de 250 hectares. Il est toujours en cours, ce feu, avec près de 300 pompiers à l'œuvre. Là encore, deux avions bombardiers d'eau, Canadair. Et Mathias, vous parlez d'évacuation. Ce fut le cas à Farles les Oliviers, commune voisine du département où ce feu s'est déclaré. 600 personnes évacuées qui ont pu regagner leur maison ce matin. L'incendie est fixé, Mathilde Vinceneux, mais évidemment, on reste très prudent.
2: Dans plusieurs quartiers de la Farles-les-Oliviers, les habitants ont dû quitter leur maison dans l'urgence hier soir pour se réfugier dans un gymnase et dans un foyer de la commune. Un gros coup de stress, raconte Delphine.
3: On sentait le feu se rapprocher et il y a fumée. Au moment où on a évacué nos maisons, vraiment, il y avait beaucoup de fumée et ça faisait peur d'être un peu asphyxié, quoi. Les enfants, ils étaient un peu en panique et tout. Mais bon, après arriver à la salle Jean-Bernard, le stress est retombé.
2: Vous avez dormi sur des lits de camp avec les enfants?
3: Tout à fait, c'est ça. Hein. Ils nous ont libérés que ce matin. On a pu retourner dans nos maisons.
2: Un soulagement, acquiesce Philippe. Il a pu rentrer chez lui avec son épouse.
4: Ouais, qu'il y avait un petit peu d'inquiétude à se dire, en rentrant, est-ce qu'on va retrouver la maison? Donc, satisfait et soulagé de voir que la maison est toujours là. On fait attention là, parce qu'avec le vent encore, et on voit les Canadair, donc en espérant que ça ne reparte pas.
2: Pour le maire de la Farles-les-Oliviers, Jérôme Marcillac, il faut rester prudent.
5: Le pire est derrière nous, mais il y a du vent qui est annoncé pour encore deux jours, ouais. Deux ou trois jours, si j'ai bien compris. Donc là, on va être sous surveillance, hein. Faut rester vigilant. Ça part du bord de la route, hein, comme chaque fois.
2: L'incendie a en effet démarré sur un bord de route. On ignore encore l'origine, mais les pompiers des Bouches-du-Rhône le martèlent. Le Mistral souffle encore très fort ici, et le moindre mégot peut avoir des conséquences dramatiques.
1: Et voilà cet embrasement que vous nous décriviez, Grégory Allione, vous qui êtes président d'honneur de la Fédération des sapeurs-pompiers de France. Ces évacuations, eh bien, en accord avec les collectivités locales, vous les décidez à titre préventif, et évidemment, ça fait partie aussi de la gestion de crise et du feu.
0: Oui, la logique nationale, c'est plutôt le confinement. C'est la raison pour laquelle on demande aux habitants qui ont des habitations en dur de débroussailler tout au long de l'année pour faire en sorte que cette habitation constitue un refuge. Mais au regard aujourd'hui de l'intensité des sinistres et de la virulence des sinistres, il nous arrive parfois de décider de l'évacuation de certaines habitations légères, forcément, mais aussi de certaines habitations en dur. Et donc, c'est la nouvelle donne, en fait. C'est la raison pour laquelle le ministère de l'Intérieur a demandé à ce que l'on réfléchisse tout au long de l'été, tout au long de l'hiver dernier, tout au long de cette année, pour réfléchir à ce qu'on appelle une mission Vulcain 2, d'appréhender ces nouveaux phénomènes, parce que les feux d'aujourd'hui ne sont plus ceux d'il y a quelques temps. Ils ont une récurrence, ils ont une occurrence et ils ont une occupation temporelle et géographique qui devient hors norme. Vous l'avez dit, l'an dernier, on avait le feu de Ribotte. Je rappelle que le feu de Ribotte se déplaçait à des vitesses de propagation qui dépassaient les 8 km/h. Quand vous marchez à peine entre 3 et 4 km/h. Donc vous imaginez la vitesse de propagation des feux d'aujourd'hui. Et moi, je salue en ce moment mes collègues qui luttent ardemment, parce que à ce stade, et on n'est que le 2 juillet, je le rappelais, nous n'avons pas de victimes. N'avons pas de victimes. Et quand un arbre brûle, malheureusement, c'est dramatique. C'est la raison de mon combat depuis des années. Mais les arbres poussent. En revanche, les vies, lorsqu'elles sont prises, elles ne reviennent plus.
1: Merci Grégory Allione pour ces mots et ce courage à travers les ondes que vous nous diffusez également. Les auditeurs sont avec nous au standard d'ici, 0810 055 056. Et c'est Mireille qui nous rejoint. Mireille qui habite Berlétang. Chère Mireille, vous avez vu, vous nous le disiez au standard, le ciel hier se noircir quand vous étendiez votre linge. Vous êtes évidemment, comme nous tous, très inquiète. Vous êtes avec nous, Mireille ?
6: C'est les mêmes questions. Est-ce qu'il ne faudrait pas prévenir ? Hier, j'étais sur la route, justement entre Lançon et Galières. Sur le bord des routes, il y a des herbes plus hautes que d'un mètre. Alors pensez-vous une seule étincelle, si le brasier avec le mistral qu'on a ici, tout s'embrase en 5 minutes. Il ne faut pas beaucoup de temps. Alors la prévention des mégots jetés par les fenêtres. Voilà, parce qu'on a beau dire que c'est interdit, mais tout le monde le fait. Encore beaucoup, beaucoup de gens qui jettent les mégots à travers des fenêtres. Alors remettre les cendriers dans les voitures. C'est tout simple.
1: Question de bon sens. Mais alors c'est très intéressant ce que vous dites sur la prévention. Et peut-être Grégory Allion, vous pourrez répondre à Mireille ici qui s'interroge. On nous recommande de débroussailler dans nos jardins, dans nos propriétés quand on a des jardins. Privé, quid
6: des... Et on ne le fait pas au bord des routes.
1: Et voilà, Grégory Allion, pour répondre à notre auditrice.
0: Oui, la question de Mireille est pleine de bon sens. De toute façon, moi, je vis en Provence et Mireille vit en Provence fatalement. Et on a le même constat. Oui, il faut débroussailler. Mais ce qu'elle vient de dire est de pur bon sens. C'est-à-dire que le cendrier, vous savez, je suis devenu député européen depuis 2 ans. Je me bats au niveau des constructeurs pour rétablir ce cendrier dans les voitures pour faire en sorte que, justement, personne ne jette son mégot. Parce qu'au-delà du débroussaillement, c'est finalement le geste d'incivilité qui consiste à jeter son mégot par la fenêtre. Donc ce geste d'imprudence, il a créé des drames, il peut créer des drames et surtout c'est détériorer de la végétation, mais surtout, je le répète, c'est mettre en danger des secouristes et des habitations. Oui. Donc oui, ce geste est à bannir de nos gestes du quotidien et Mireille a raison, on le voit encore trop souvent sur le bord de nos routes.
1: Merci beaucoup Grégory Allion, merci infiniment pour la Fédération des sapeurs-pompiers de France. Et bien Mireille, vous avez entendu un pompier devenu député européen qui va porter justement cette proposition de rétablir les cendriers dans les voitures pour éviter de jeter ses mégots par les fenêtres, geste à bannir, purement de bon sens, mais il faut croire que le bon sens n'est pas souvent partagé. Nous sommes avec Alix Roumaniac qui nous éclaire aussi régulièrement au cœur de ces événements terribles et intenses à la tête de la filiale risque de Météo France, Prédict Service. Bonjour Alix Roumaniac.
7: Oui, bonjour.
1: Mais nous y sommes dans le risque et vous le savez bien, c'est toujours l'angoisse après les canicules, après les fortes, très fortes chaleurs que nous avons vécues. La nature extrêmement fragilisée est embrasée en quelques secondes. C'est à redouter et vous travaillez là-dessus évidemment sur tous ces modèles.
7: Oui, tout à fait. Et ce qu'il faut en plus rajouter cette année, c'est que, en plus de tout ce qui a été évoqué par Grégory Allion et par les gens de ICRO, on a eu un hiver particulièrement pluvieux, dans lequel, du coup, la végétation s'est beaucoup développée. On a eu un début de printemps pluvieux aussi, où là, ce sont les herbes qui sont développées. Et quand ce coup de chaleur est arrivé, il y avait beaucoup de carburant. Donc, en plus de la tempête qui a touché, effectivement, l'Aude, les PO, la tempête de Niels, qui a fait beaucoup de tombées d'arbres qui sont là, on a du petit carburant. Et c'est ce qui donne, effectivement, cette combinaison si explosive et à crainte. Et comme vous l'évoquiez, il y a ce vent, tramontane mistral, qui souffle et qui va encore souffler jusqu'à ce week-end, puisque c'est ce week-end qu'on a un peu un changement dans la prévision de temps, et le mistral et la tramontane vont tomber, mais jusque-là, les conditions vont être très compliquées, à la fois pour les pompiers, pour les maires avec lesquels on travaille et qui accompagnent sur ces risques.
1: Bien sûr, on entendra des maires, et notamment le maire de Mandelieu, à Napoule, dans quelques instants, Sébastien Leroy, mais Grégory Allion le disait, et le répétait, nous ne sommes que le 2 juillet. C'est donc un été qui s'annonce au risque pour l'eau, on va l'entendre, pour les sols, sur le front des incendies, et avec des vagues de chaleur à répétition. Est-ce que ça, on peut modéliser, on peut prévoir aussi cela, Alix Roumaniac ?
7: On le voit, vous l'évoquiez, on a eu la vague de chaleur, la canicule la plus précoce jamais vue au mois de mai. On en a eu une très importante qui a dépassé celle de 2003, de 1976 la semaine dernière, qui est montée en température, en durée. Et effectivement, les modèles nous montrent que à partir de ce week-end, à nouveau un dôme de chaleur qui est en train de se mettre en place sur la France. Alors le paroxysme sera un peu plus à l'ouest sur l'Espagne, sur le Portugal, mais on va être englobé par cette nouvelle vague vagues de chaleur. On n'a pas encore les données précises pour savoir jusqu'à quelle valeur de température on peut monter. Elle semble un peu moins forte que celle de la semaine dernière, mais elle va venir. Il va y avoir l'effet cumulatif. On a cette succession qui se met en place. Ça fatigue les organismes humains, mais ça fatigue aussi la nature. Elle va en plus, semble-t-il, durer. Hein. Les modèles voient jusqu'à à peu près, jusqu'au 14 juillet, un étalement. Donc, on va avoir à gérer ça dans le temps. Et c'est essentiel de ce fait de transmettre ces informations que l'adaptation, la modification des mœurs, le fait d'être prudent dans nos attitudes, il faut que ça devienne un réflexe, ça devienne des nouvelles façons de fonctionner. Il ne faut pas faire des efforts de manière ponctuelle quand on a ces événements. Malheureusement, il faut qu'on se prépare à vivre ça fréquemment. Et donc, du coup, il faut que tous les bons gestes deviennent des secondes de nature.
1: Et effort et grande prudence, justement, compte tenu de ces activités physiques, on a des chiffres qui nous parviennent. SOS Médecins qui constate une hausse de 85% des décès de personnes de plus de 75 ans. Les interventions pour coups de chaleur et pour déshydratation qui ont bondi la semaine dernière de près de 400%. Je vous libère dans quelques instants, c'est promis, Grégory Allione. Mais vous évoquez le quotidien de vos hommes qui luttent en ce moment contre les incendies. Mais ce que je viens de dire, ce fut aussi votre quotidien, celui des pompiers pendant la canicule. Cette aide aux personnes avec ces chiffres qui explosent les compteurs.
0: Oui, mais je reste très volontiers pour répondre à vos questions. Mais le sujet aujourd'hui, c'est que nous sommes face à un dérèglement climatique qui a un impact sur nos populations, qui a un impact sur la santé, qui a un impact sur la végétation, avec des conséquences sur la santé, les noyades, on pourrait en reparler, mais également ces feux de forêt. Aujourd'hui, il faut une société qui soit mobilisée. Une société mobilisée, c'est une société, ce sont des concitoyens préparés à faire face à ces risques. L'Europe a décliné une stratégie de la préparation des populations face aux risques de protection civile, liés au dérèglement climatique, mais aussi à la géopolitique, parce que forcément, les pays baltes, vous allez forcément comprendre qu'ils s'attendent à ce que les Russes les envahissent. Mais cette stratégie de la préparation, elle consiste aussi à mobiliser les populations à s'engager. S'engager dans les réserves opérationnelles, à s'engager comme sapeurs-pompiers. Donc aujourd'hui, il faut qu'on ait une population mobilisée à la fois pour avoir les comportements qui sauvent, avoir les bons gestes qu'il faut en situation de crise et avoir des gens qui s'engagent. Parce qu'aujourd'hui, le seul service public ne réussira pas à faire face aux défis du 21e siècle et notamment à ces feux, à ces inondations.
1: C'est les questions aussi que vous pourrez poser en interpellant notre invité à 13h30, la porte-parole du gouvernement, Maud Bréjon, 0810 055 056. Si vous le souhaitez, nous sommes en édition spéciale jusqu'à 14h. D'un mot, en effet, revenir, il en faudrait plus qu'un mot parce que la réalité est terrible derrière ce chiffre. 90 noyades en 10 jours pendant la vague de chaleur, Grégory Allione. Quelles consignes passées, relayées encore à l'appui de ce terrible constat ?
0: Aujourd'hui, il faut faire très attention lorsqu'il fait très chaud. Déjà, on peut avoir des chocs d'hydrocution, c'est-à-dire ce choc thermique qui consiste à faire en sorte que vous rentriez un corps qui a été exposé à la chaleur et vous le mettez dans une eau plutôt froide, notamment les rivières. On l'a vu dans des cours d'eau tout au long de cet épisode de canicule, mais aussi l'apprentissage à la natation, parce que encore trop peu de gens savent nager. Donc oui, il y a une vigilance, et si j'avais un seul conseil, c'est quand vous voulez vous baigner, baignez-vous dans des zones qui sont surveillées par les sapeurs-pompiers, par les CRS, par la police nationale, l'ensemble des forces municipales également. Donc baignez-vous là où c'est surveillé, là où vous avez quelqu'un qui peut vous finalement vous faire les premiers gestes pour vous secourir si jamais un malaise venait à survenir.
1: Merci beaucoup Grégory Allione pour la Fédération des sapeurs-pompiers dont vous êtes président d'honneur au cœur de cet été qui s'annonce à haut risque au terme d'une semaine caniculaire que nous venons de vivre et avant une vague de chaleur qui arrive de nouveau. Un état de sécheresse avancé dans notre pays. 95 départements, la quasi-totalité, sont soumis à des restrictions d'eau, ce qui est anormalement tôt pour un début juillet. Et nous sommes dans le Gard, dans la commune de Gagnères. Ça n'a échappé à personne que les niveaux de la rivière du même nom sont anormalement bas en ce moment. Alexandra Lagarde.
8: À commencer par Tom, ce jeune apprenti électricien a pour habitude de se baigner dans la Gagnère en juin, mais cette année, il n'y est pas allé une seule fois.
9: L'eau était super chaude et voilà, j'ai eu des mauvais retours, donc j'ai préféré pas y aller. Qu'elle était un peu sale et qu'elle était vraiment, c'était du pipi de chat, elle était super chaude, donc j'ai pas trop été.
8: À quelques mètres en contrebas, la Gagnère sous le pont de la Vigière, ou du moins ce qu'il en reste, se désole Olivier Martin, élu municipal d'un village et président de la communauté de communes de 16 Cévennes.
10: Oui, on est devant un tas de cailloux, c'est une situation à laquelle on s'était était habitué et qu'on retrouvait normalement entre le 5 et 10 juillet.
8: L'alerte hydrologique arrive avec 15 jours d'avance, donc Olivier Martin espère encore un gros orage d'ici la mi-juillet. Sans ça, l'été sera très compliqué, prévient-il.
10: Ça veut dire un été très très compliqué à tous les niveaux, hein. Je veux dire niveau ressources en eau, niveau incendie par rapport à nos forêts. Il faut savoir que les communes du nord là, du territoire sont couvertes par 90% de nos forêts, donc très très compliqué.
8: La préfecture du Gard a donc décidé de prendre plusieurs mesures restrictives dans le secteur pour l'usage de l'eau.
1: Et nous sommes avec Emma Aziza sur l'antenne d'ICI. Vous qui êtes hydrologue, chère Emma, mais c'est aussi à la femme, à la maman, à la citoyenne que je donne la parole sur cette réalité, sur la précocité, sur l'intensité de ce que nous vivons là. 95 départements en restriction d'eau le 2 juillet. Qu'est-ce que ça vous inspire, vous qui êtes si documentée sur ce sujet ?
11: Bien, déjà, c'est cette bascule qui est extrêmement violente et qui est de plus en plus... c'est-à-dire, on passe d'un hiver exceptionnellement pluvieux, oui, et on est dans l'exceptionnel. C'est-à-dire qu'on a eu, non pas de l'eau, mais on a eu trop d'eau, un moment où en 8 semaines, on bascule dans un état de sécheresse. Donc, ce que l'on documente à travers le monde, que l'on appelle maintenant les sécheresses éclairs, est en train d'arriver en France. C'est quelque chose qui m'avait particulièrement marqué en 2018. Je rappelle juste rapidement le contexte. 2017, c'était vraiment la première année où la France vivait une sécheresse exceptionnelle. Oui. Marquée, c'est une série qui suit depuis quasiment 9 ans. Et en 2018, on a eu tellement de pluie au mois de janvier et au mois de février qu'on a eu des inondations sur la Seine, on a eu un printemps pluvieux. Et en l'espace de 4 semaines au mois de juillet de canicule avec des températures qui ne redescendaient pas sous les 25 degrés, on avait basculé dans une sécheresse pire que l'année précédente. C'est-à-dire que 4 semaines de canicule, eh bien, ça équivalait à 10 mois sans pluie. Et c'est quelque chose qui m'avait marqué parce que c'était violent, on n'était pas prêt, et on est dans un mythe en France, comme dans le monde d'ailleurs, où on, un peu ce que j'appelle le mythe de la cigale et la fourmi, où quand on emmagasine de l'eau tout l'hiver, on croit qu'on va tenir l'été, et c'est ça le changement climatique en France, c'est cette bascule trop rapide et trop violente où on n'a plus de prérequis.
1: Ça veut dire que le climat général de la France, dont on apprend dans les livres de géographie que c'est un climat tempéré, est en train lui-même de basculer, ce modèle se fragilise, en tout cas Emma Aziza.
11: Oui, il se fragilise à plusieurs niveaux. Premièrement parce que la France se réchauffe 20% plus rapidement que la moyenne mondiale. Donc on est un peu ce hotspot du changement climatique et on n'était pas prêt. Oui. Parce que nous ne sommes pas préparés comme Dubaï ou des pays arides. Nous sommes à la base un pays tempéré qui n'avons jamais manqué de pluie. Si ce n'est dans l'histoire, bien entendu, quand on remonte dans l'historique, on a toujours connu des sécheresses exceptionnelles, des canicules. Mais elles changent de forme. C'est exactement la même chose que la signature des pluies. On a toujours connu des inondations, mais elles changent de forme. Parce que l'atmosphère plus chaude demande déjà son dû. Oui. C'est-à-dire que c'est pas tant les plantes qui ont chaud et qui transpirent comme nous, c'est vraiment l'atmosphère plus chaude qui récupère toute l'eau qu'elle peut dans les sols et qui va l'aspirer violemment. Oui. Et ce qui fait qu'à un moment donné, eh bien, des sols complètement desséchés vont demander beaucoup plus d'eau dans les nappes. Et donc, ce sont les nappes dites réactives qui peuvent se vider en l'espace de quelques semaines.
1: Oui. Et ça crée ces sécheresses éclairs, hein, donc, que vous illustrez et résumez parfaitement bien. Alix Roumaniac, une réaction aussi à ces propos, vous qui travaillez pour Prédic Service avec les élus locaux, avec les collectivités locales qui ont déjà mis en place de nombreux arrêtés de restriction d'eau un 2 juillet avec des restrictions d'eau potable, on entend bien, et ça pose un vrai sujet aussi d'adaptation.
7: Oui, c'est le sujet de l'adaptation. Il faut vraiment pas oublier les élus locaux qui sont vraiment en première ligne. Et sur tous ces sujets-là, l'outil hein, qui est le plan communal de sauvegarde, alors on sort d'élections municipales où on a des tas de nouveaux élus qui sont arrivés aux commandes. Et là, on est en train, nous, de faire un travail avec tous nos partenaires pour vraiment prendre contact avec les nouvelles équipes et pour que tous ces nouveaux élus qui nous écoutent aujourd'hui prennent en main leur plan communal de sauvegarde. Garde dans lequel il y a un volet, bien sûr, inondation, mais il y a aussi un volet feu de forêt, il y a un volet gestion de la canicule, comment on gère les écoles, comment on gère le personnel communal. Et grâce à cet outil, il y a une continuité républicaine. Et vraiment, le travail que doivent faire les élus, c'est s'approprier au plus vite, après les élections, tous ces outils pour pouvoir gérer avec leurs concitoyens tous ces événements à risque le mieux possible.
1: Alors que vous parlez aussi de fortes chaleurs, pas encore de canicule avérée pour les jours qui viennent, ce week-end autour de 30 degrés sur une large moitié du pays, le sud qui dépassera localement les 35 degrés du côté du Languedoc-Roussillon, au bassin toulousain, au bassin aquitain. Merci beaucoup Alix Romagnac pour Prédic Service et merci chère Emma Aziza, on vous redonnera davantage de temps d'antenne, mais c'était extrêmement clair aussi de vous avoir notamment sur ce changement, cette bascule avec ces sécheresses éclairs qui aujourd'hui sévissent aussi en France. Nous sommes au cœur de cette édition spéciale, on va faire une petite pause foot parce que vous le savez, le mondial se poursuit et à 13h30 j'accueille la porte-parole du gouvernement à laquelle vous pouvez poser vos questions, vos interpellations, 0810 055 056.
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1: Avec Bruno Salomon, bien sûr, la voix du foot. Bonjour Bruno.
13: Bonjour Wendy.
1: Alors on va vous donner les résultats, les qualifiés de la nuit, parce que les 16e de finale tirent vers la fin. On a de bons matchs. Hein.
13: Ouais, des bons matchs, très sympas à regarder, mais bien tristes pour, par exemple, le football africain. La République démocratique du Congo a été éliminée par l'Angleterre. Alors, sur le papier, c'est logique, mais cette défaite, elle est rageante, car les Congolais ont mené au score jusqu'à la 75e minute de jeu, avant que Harry Kane ne casse la baraque et inscrive un doublé. Scénario encore pire pour le Sénégal qui a mené 2-0 jusqu'à la 86e minute de jeu avant de s'écrouler et de perdre face à la Belgique 3-2 en prolongation. Enfin, les États-Unis ont battu la Bosnie-Herzégovine 2-0. Les USA, pays co-organisateur, qui commencent peu à peu à s'intéresser aux résultats de cette sélection américaine. Mmh. C'est ce qu'a remarqué notre Nicolas Perronnet, notre
1: Il est de plus en plus américain.
13: C'est
1: hein,
13: ça, mais ouais. Bien, il va rentrer, il aura le passeport. En tout cas, il nous a envoyé son vocal très tard, ou plutôt tôt dans la matinée pour nous, Nicolas qui nous donne de ses nouvelles.
14: Salut les amis, retour express à Boston pour moi, et hier soir je suis retourné à Fenway, alors pas pour retourner voir du baseball à Fenway Park, je vous rassure, mais juste à côté, il y a une salle de concert, et c'est la mairie qui a organisé ce qu'on appelle ici la Watch Party dans cette salle. En fait, c'est une fan zone gratuite hein, qui bouge dans tout Boston pour chaque match, et il fait tellement chaud, vraiment, qu'au dernier moment, elle a improvisé un écran géant dans cette salle climatisée. Alors, deux enseignements, les amis. Un, Team USA, c'est très costaud. La qualification des Américains, sans problème, face à la Bosnie, ça peut aller loin. Et deux, ça monte hein, vraiment dans le pays. Le soutien il est de plus en plus fort. Il y a donc ces fan zones. Hein. Il y a celle de la FIFA aussi, qui est en plein centre-ville, qui était pleine hier. Il y a les bars, les restos qui retransmettent tous les matchs dans de super conditions hein, d'ailleurs. Et Team USA, maintenant, eh ben, tout le monde nous en parle. En tant que Français, on nous demande ce qu'on en pense. On voit énormément de maillots les jours de match. En plus, ici à Boston, il y a le gardien Matt Freeze qui est passé par Harvard, de la célèbre université de la ville. Ils en sont très fiers. Bref, attention à Team USA, ça commence à devenir très sérieux cette histoire. À demain.
1: À demain Nicolas.
13: Merci Nicolas. Tiens, juste je fais un petit teasing. Oui. Demain, rendez-vous sur le call de Nicolas. Je sais déjà le sujet. Nicolas est désormais une star au Paraguay. Je vous en dis pas plus. C'est une star au Paraguay. C'est pas une blague.
1: C'est du teasing. Bon, on est pressé d'être à demain pour comprendre des nouvelles des Bleus. Vous nous en donnez bien.
13: Ils vont bien. Merci Wendy. Ça va être l'heure du petit déjeuner hein, pour Kylian Mbappé et son équipe du côté de Boston. Juste pour info, hier l'entraînement pour les remplaçants hein, dans l'après-midi s'est passé sous un soleil de plomb. C'est un petit peu comme en France. La canicule est en train d'arriver du côté des États-Unis. 35 degrés pour les Bleus qui vont devoir se préparer à cette vague de chaleur. Ça va peut-être être l'un des moments clés du match face au Paraguay. On aura l'occasion d'en parler. Voilà pour les informations. Après, pas grand-chose pour les Bleus. Ah si, une chose. Vous savez, hier, je vous ai parlé de la presse qui s'emballe auprès de l'équipe de France. Bah, écoutez le reportage de Julien Froment. Ça commence vraiment à s'emballer très fort.
15: Quand on demande aux journalistes de la presse internationale de décrire l'équipe de France en un mot, voici leur réponse.
16: Fantastique, spectaculaire.
17: Favorite.
15: Wu Cheng est journaliste pour le site chinois 163.com.
16: C'est incroyable. Offensivement, tu peux pas avoir autant de talent ensemble. Ouais, c'est incroyable.
15: De l'autre côté des Alpes,
18: Andrea Ramazzotti,
15: lui, travaille pour la Gazzetta dello Allo Sport, le plus grand quotidien sportif en Italie. Il est habitué à voir de grands joueurs, mais un en particulier chez les Bleus le subjugue.
17: C'est incroyable. Je l'ai vu jouer par le passé au Bayern Munich, mais je ne l'avais jamais vu travailler d'aussi près. Donc c'est fascinant, la façon dont il touche le ballon, mais aussi sa manière de se comporter en dehors du terrain. Vraiment très impressionnant.
15: Même Pablo Polo, qui suit l'équipe de France pour le journal espagnol Marca depuis de nombreuses années, voit les Français favoris devant l'Espagne.
18: Avec les journalistes qui suivent l'Espagne, que j'ai eu l'occasion de parler, oui. Ils ont l'impression que cette fois, ça va être compliqué. Cette France, c'est dangereux.
15: Au Bleu de garder le rythme face au Paraguay samedi pour maintenir la flamme avec la presse internationale.
13: Ouais, France-Paraguay, c'est à 23h samedi 4 juillet à Philadelphie. Ce sera à suivre, bien évidemment, sur notre chaîne YouTube ICI, ICI. Et notre antenne, ça, c'est pour avec Pierre Clément et toute la bande. Et puis aujourd'hui, le programme, hein, c'est Suisse-Algérie. C'est à 5h du matin du côté de Vancouver. Un peu plus tôt, ça, c'est pour Wendy qui va se le regarder. Portugal-Croatie à Toronto à 1h du matin. Et à 23h, Espagne-Autriche à Los Angeles.
1: Merci beaucoup, monsieur Salomon. À demain et à tout de suite.
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1: Ici, dans l'actualité et au cœur de nos urgences, alors que la nature continue de souffrir dans le sud, nous y étions il y a quelques instants, dans l'Hérault, dans l'Aude, mais aussi dans les Bouches-du-Rhône, du côté de l'Anson-Provence, et à l'aube d'une nouvelle vague de chaleur. Vous êtes avec nous, cher Maud Bréjon, comme porte-parole du gouvernement pour répondre à nos auditeurs. Bonjour.
34: Bonjour, et bonjour à tous.
1: 0810 055 056, vous commencez à arriver, mais vous continuez aussi, parce que vous avions Mireille il y a quelques instants. Micheline, Antoine sont au standard, alors que Maud Bréjon, le Premier ministre, sera à Marseille dans l'après-midi. C'est un peu le hasard du calendrier. Il était prévu qu'il préside une cellule interministérielle de crise sur les effets de la canicule, sur les feux de forêt. Il sera en situation avec cette question, comment on évite le pire cet été ? Comment on prépare au mieux les choses ?
34: Oui, tout à fait. On sera une dizaine de ministres présents à ses côtés, en présentiel ou en visio. Ça fait des jours maintenant qu'on enchaîne les cellules interministérielles de crise, parce que c'est notre responsabilité, c'est le rôle de l'État. D'abord, suivre la situation au plus près, au jour le jour, adapter les dispositifs, Orsan 2, Orsan 3, les plans dans les hôpitaux, la coordination des services de l'État, et puis ensuite anticiper, prévoir ce qui va se passer dans les jours et les semaines à venir. Je pense à la question des feux de forêt, je pense à la question de la gestion de l'eau, je pense à la question de l'impact pour les agriculteurs qui est important, je pense notamment aux éleveurs en Bretagne, ce n'est qu'un exemple et ils sont nombreux à être touchés. Donc tout ça, ça s'anticipe, et ce que je peux dire en tout cas, c'est que dès les premières heures de la crise, le Premier ministre s'est saisi de ce sujet, s'est entouré des experts, de Météo France notamment, des ministres concernés, et on est nombreux à l'être, pour pouvoir apporter les meilleure réponse possible.
1: On gère la crise, mais comment on l'anticipe ? Tout à l'heure, le représentant des pompiers de France, Grégory Allion, nous disait que nous n'étions que le 2 juillet et qu'il s'apprêtait à vivre un été extrêmement compliqué. Il appelait à la responsabilité collective, voir qu'on est en situation de sécheresse le 2 juillet aussi. Qu'est-ce que ça vous inspire aujourd'hui, vous aussi, comme citoyenne et comme ministre ?
34: D'abord, je crois qu'il faut être lucide et dire la vérité. Ce n'est plus une situation extraordinaire. L'extraordinaire va devenir l'ordinaire, va devenir la norme. Et donc, il faut anticiper d'une part pour les semaines à venir, et puis planifier, anticiper à bien plus long terme pour les années à venir. J'entends les critiques qui peuvent être formulées ici ou là, et c'est bien démocratique. Mais enfin, depuis 9 ans, nous avons doublé par deux les budgets du ministère de l'écologie. Et ça, c'est par exemple extrêmement concret. On en parlera tout à l'heure sur la rénovation des écoles. Je sais que beaucoup de Français ont été touchés. Sur l'adaptation au changement climatique, y compris pour les moyens alloués aux forces d'intervention, par exemple, pour les incendies. Il faut accélérer, il faut aller plus vite, mais ça devient une nécessité. Vital.
1: Le fonds vert, Maud Bréjean, il a été réduit comme peau de chagrin. Il est passé à travers les économies budgétaires 2026. Il est passé de 2 milliards à 870 millions d'euros. Il contribuait justement à planifier la climatisation, notamment dans les écoles. Ça, c'est du concret. Et on n'a pas gardé l'urgence à où il fallait.
34: Il contribue et il contribue toujours. Oui. Le fonds vert, c'est nous qui l'avons créé.
1: Oui, d'abord. Et pas le contraire, Elisabeth Borne, qui était à votre place il y a quelques ans.
34: C'est une des briques qui contribue aux moyens financiers alloués au changement climatique et à l'écologie. Mais il faut regarder ces moyens dans leur globalité. Il y a le fonds vert, il y a tous les budgets compris dans le projet de loi de finances.
1: Mais qui a été réduit.
34: Il y a ce qu'on appelle le plan chaleur. Ces budgets ont doublé. Doublé depuis 2017.
1: Mais le fonds vert a été réduit. Est-ce que vous en voulez aux élus qui ont voté ce rabotage?
34: Écoutez, moi je respecte la démocratie parlementaire. Je dis une chose simple. Le budget alloué à l'écologie, y compris le fonds vert, mais qui ne résume pas, fort heureusement, l'ensemble des budgets alloués à l'écologie, à la transition climatique et à l'adaptation, ce budget a été doublé. Vous prenez l'exemple des écoles. Il y a 6500 emprises scolaires, écoles primaires, collèges, lycées, qui ont été rénovés ou qui sont en cours de rénovation. Après, ça prend du temps. Vous savez, moi, je le vois dans ma circonscription. Budgéter les rénovations d'une école, entamer ces rénovations, gérer les classes pendant ces rénovations, gérer les élèves, ça prend un peu de temps.
1: Oui, et donc, d'aucuns vous diraient que ça fait 20 ans qu'on peut prendre le temps de rénover. Notre maison brûle et nous regardons ailleurs. Jacques Chirac, c'était 2002.
34: Il est indéniable qu'il faut aller beaucoup plus vite. Mais je veux quand même modestement rendre hommage aux élus locaux d'abord, qui pour beaucoup se sont saisis de la question. Encore une fois, dans ma circonscription, je le vois. Maintenant, c'est 1-2 écoles par an, parce que ça coûte de l'argent, parce qu'encore une fois, il faut planifier, y compris sur le plan foncier, l'organisation des cours. Donc nous, notre rôle, ça va être de les accompagner probablement encore davantage, et y compris sur le plan budgétaire.
1: Nous allons y être dans une école, justement, avec une grosse rénovation dans l'Hérault dans quelques instants, mais les auditeurs ont la parole et peuvent aussi échanger avec vous, Maud Bréjean. Nous sommes avec Micheline, qui nous appelle de Haute-Savoie. Vous avez 79 ans, Micheline, et vous vivez à Saint-Jean de Maurienne. Bonjour à vous, madame.
0: Oui, bonjour, mon grand. Moi, je n'habite pas en Haute-Savoie, j'habite en Savoie.
1: En Savoie, pardonnez-moi.
0: En Savoie, à Saint-Jean-Maurienne. De vous entendre parler, j'ai l'impression, je suis désolée de formuler comme ça, mais je ne ferai pas.
1: Micheline, est-ce que vous pouvez peut-être baisser un petit peu le volume de votre téléphone ou ne pas mettre le haut-parleur, je ne sais pas, il y a une difficulté à vous entendre. Voilà.
0: Je l'ai enlevé.
1: Voilà, merci.
0: J'ai l'impression que nous n'habitons pas sur la même planète et que nous ne parlons pas pareil du tout. Moi, j'ai 79 ans. 30 degrés dans mon appartement quand je me couche, 30 degrés le matin, je peux parler de la commune, je peux parler de la région, je peux parler des politiques. Qu'est-ce qui a été fait pour nous, à part des numéros verts qui nous saoulent au quotidien et qui nous prennent pour des gens gaulles en disant « prenez un verre comme ça, buvez de l'eau ». Qu'est-ce qui a été fait? Strictement rien, rien. Et rien. En tient le coup, je suis très fatiguée. Je n'ai pas le loisir de m'écouter. Ma fille est une adulte en situation de handicap. Je dois assumer qu'il fasse chaud ou pas. Alors je crois qu'il serait temps que nos politiques se réveillent et prennent conscience que ce que nous vivons, nous, le petit peuple, parce que je suis le petit peuple, je le représente, eh ben, qu'on réalise qu'on existe et franchement, pour nous, on fait rien. Voilà.
1: C'est très émouvant et je vous sens très, très, très émue, Micheline, dans ce logement où vous dites on n'a pas le temps. Voilà, c'est très fort ce qu'elle dit. Hein. Elle n'a pas le temps de se plaindre et de se complaindre.
34: Non, c'est très émouvant et un sentiment, ça se respecte. Donc je me garderai bien d'aller à l'encontre de ce qui a été dit.
1: Mais elle dit que vous ne vivez pas sur la même planète.
34: Encore une fois, je ne vais pas justifier de qui je suis. Je ne suis pas venue là pour ça. Je suis là pour moi dire. Exactement ce que nous on a fait et ce qu'on veut faire. Et indéniablement, il y a des Français qui souffrent. Les 10 jours que nous venons de passer en canicule nous ont beaucoup tous éprouvés au quotidien et il y a quasiment quelque chose de traumatique dans la séquence que l'on vient de passer et qui de toute évidence va se reproduire. Il y a 2 choses. Le réchauffement climatique, d'une part, il faut le freiner et ensuite il faut s'adapter au quotidien. Le freiner, on a commencé à le faire. Alors, ça peut paraître très abstrait, je suis désolée de répondre à de l'émotion par des chiffres, mais quand on baisse de un quart les émissions de gaz à effet de serre, mais à la fin, c'est quand même des Français qui respirent mieux et c'est quand même un réchauffement climatique qui est davantage contenu. Donc on peut pas dire que ça sert à rien.
1: Mais sur la question du logement, malgré tout, très en avance,
34: c'est important.
1: Sur la prime rénov pour les particuliers, mais
34: ensuite l'adaptation, on a accompagné et on continue à le faire. Je sais que ça prend du temps. La rénovation des bâtiments, y compris dans le logement social, et on l'a fait précisément avec des critères de revenus. C'est-à-dire qu'on a décidé que, et moi je le vois pour la transition énergétique, ce sont les Français les plus modestes, ce sont les Français les plus précaires qui peuvent bénéficier de ces aides-là et qui en bénéficient d'ailleurs bien plus que les autres. Maintenant, est-ce qu'il faut aller plus loin ? Encore une fois, c'est une évidence et je sais
1: plus vite
34: et
1: je sais pour certains.
34: Je sais que c'est difficile. Il y a tout. Par ailleurs, les dispositifs qui sont mis en place, pas uniquement par nous, par les maires, par les CCAS, pour prendre contact avec les personnes isolées, pour prendre contact avec les personnes en difficulté qui, voilà, souvent souffrent le plus. Et une fois que j'ai dit ça, j'ai conscience que tout n'a pas été fait et que tout n'est pas parfait et qu'il faut encore avancer.
1: Micheline, vous cherchez à avoir des aides justement pour vous aider, alors que la rénovation tarde manifestement. C'est un logement social que vous habitez, hein ?
0: Oui. Donc, il y a un petit espoir à mon niveau, c'est que là, sur la commune, il y a 270 appartements à rénover avec Batigère Habitat. Ils en ont fait une moitié, là. J'ose penser qu'avant la fin de l'année, ils seront chez nous et l'été prochain sera meilleur.
1: Merci.
0: Mais je me répète encore, nous sommes vraiment aux abonnés absents et quand on a fini ce blablabla du concret, pour nous, il n'y a rien du tout.
34: Micheline, vous parlez des rénovations qui sont faites à côté de chez vous, probablement par un autre bailleur social ou en tout cas dans d'autres logements sociaux. Je mets ma main à couper que d'une manière ou d'une autre, le budget de l'État, le budget de la collectivité, au sens large, participe à ces rénovations. Et donc, même si l'État n'est pas directement visible, malgré tout, derrière le logement social notamment, c'est aussi l'action de l'État et l'action des pouvoirs publics. Donc, je ne peux pas laisser dire que rien n'est fait, notamment pour les personnes les plus précaires, parce que ce qu'on met en œuvre, tous les dispositifs qui sont mis en œuvre, sont d'abord ciblés vers les Français qui souffrent le plus et qui en ont le plus besoin.
1: Merci en tout cas, Micheline, de votre appel, et puis on vous salue avec votre fille dont vous vous occupez, si j'ai bien compris, au quotidien. Nous sommes au standard 0810 055 056 avec Antoine qui nous rejoint au standard d'ici. Bonjour Antoine.
2: Bonjour.
1: Je peux vous demander quelle est votre profession, votre région, Antoine ?
2: Oui, je suis kinésithérapeute en oncologie dans la région parisienne.
1: Kinésithérapeute en oncologie en région parisienne. Alors je suppose que vous avez vécu des conditions compliquées la semaine passée aussi, en pleine canicule.
2: Compliqué, c'est pas le mot, j'aurais plus dit infernal. Et d'ailleurs, je comprends pas, parce que la première canicule, donc c'était historique, en tout cas, c'était en 2003. Il y a eu une journée de solidarité qui a été créée par rapport à ça. Ça a généré quand même énormément d'argent. Et aujourd'hui, on se dit, tiens, il faut absolument qu'on achète des climatiseurs en urgence. Alors, pour Madame la porte-parole, j'aimerais bien comprendre comment ça se fait. Monsieur Macron est au pouvoir depuis 9 ans. Et ça y est, on parle enfin de ça, à ma grande surprise, sachant que ce qui serait bien, c'est d'expliquer tout ce que vous avez dit avant, sur la transition énergétique, etc., de venir l'expliquer aux patients qui ont un cancer, qui ont 60, 70 ans, 80 ans, de leur expliquer que c'est en cours et que ça va aller quand ils sont en train de souffrir dans des chambres à 35 degrés.
1: Merci Antoine. Je précise évidemment, Maud Bréjon n'est pas comptable de ce qui s'est passé depuis 20 ans ou de ce qui ne s'est pas passé, mais les conditions infernales que décrit Antoine, ça vous le savez bien parce que vous avez entendu les Français les illustrer sur l'accélération de ce mouvement aujourd'hui.
34: Oui, encore une fois, j'entends j'entends la colère et les questionnements que peut y avoir. Il est faux de dire que on se pose cette question-là depuis quelques jours et que le président de la République, là depuis 9 ans, n'aurait absolument rien fait. Alors on peut le dire sous le coup de la colère. Moi, mon rôle, c'est de remettre un peu de fait et un peu de rationalité.
1: Mais Gérard Kierzet, qui est notre médecin conseil, pardonnez-moi, ici, nous disait simplement depuis 2003, on n'a rien fait. C'est une question de volonté politique. Et je ne mets pas ce gouvernement nécessairement qu'en responsabilité.
34: Mais c'est faux. Sur la volonté politique. En fait, c'est dire qu'il rien n'a été fait depuis 2003, c'est honteux. C'est honteux. Alors, je ne sais pas qui est venu dire ça sur votre antenne.
1: Oui.
34: C'est honteux.
1: Oui.
34: Et d'ailleurs, on le voit, pardonnez-moi de rentrer dans des détails qu'on aimerait ne pas citer, mais les EHPAD, par exemple, où on sait que les personnes sont particulièrement âgées, particulièrement fragiles, ont bien mieux tenu que ce qu'ils avaient tenu en 2003. Et ça, c'est parce que les structures se sont adaptées, c'est parce que les normes ont largement évolué en faveur du bien vieillir en faveur du bien-être des personnes qui y résident. On a commandé des climatiseurs en urgence, certes, mais ça ne nous empêche pas, dans toutes les rénovations d'hôpitaux qui ont notamment été financées par le Ségur, toutes, de prendre en compte cette question du changement climatique et donc de la nécessité de rafraîchir les locaux. On parlait des écoles tout à l'heure. Encore une fois, ça ne va pas assez vite. Il y a 60 000 emprises scolaires en France, 6 500, plus de 10%. Ça ne fait pas la maille. Mais sont en cours ou terminés d'être rénovés. Et donc, encore une fois, il y a ce que je comprends tout à fait la colère des Français qui nous écoutent et qui s'expriment.
1: Et puis la santé, c'est plus que la colère, c'est la santé en danger. Il y a des gens qui sont morts aussi de chaud, et ça on le sait, et pas que à domicile.
34: Et c'est pour ça qu'encore une fois, ça nécessite bien sûr de continuer à mettre en œuvre cette adaptation, mais je ne peux pas décemment venir ici et laisser dire que rien n'est fait et qu'on s'en lave complètement les mains, c'est pas vrai. Et je peux pas accepter ce type de discours parce que derrière, on parle de vie humaine.
1: Bien sûr, mais vous comprenez la colère, évidemment.
34: Je comprends complètement la colère, mais je peux pas laisser dire que le président de la République ou le Premier ministre se laverait les mains des décès qui pourraient être constatés dans les hôpitaux ou dans les EHPAD.
1: Oui. Voilà. Merci en tout cas, Antoine, vous qui êtes kiné en hospitalier, d'avoir réagi aussi sur l'antenne d'ici. Les élus locaux, vous les citiez, Maud Bréjon, ils sont en première ligne aussi, les collectivités locales, vous échangez régulièrement avec eux. Et nous sommes à Mandelieu-la-Napoule avec le maire de Mandelieu, Sébastien Leroy. Les feux, bonjour Sébastien Leroy.
3: Bonjour.
1: Nous étions sur le front des incendies il y a quelques instants et vous apprêtez, j'imagine, aussi à vivre un été compliqué, un été critique. Est-ce que vous pouvez déjà témoigner d'une forme d'angoisse peut-être aussi qui est la vôtre comme élu ?
3: On est tout à fait extrêmement mobilisés et vigilants. On a déjà eu plusieurs départs de feu, déjà sur ma commune, mais également dans le département. Et naturellement, quand vous avez des périodes de forte chaleur qui commencent aussitôt dans l'année, même s'il a beaucoup plu dans les premiers mois, eh bien, vous avez une végétation qui est très sèche. Et quand il pleut, la végétation pousse, après elle sèche, et naturellement, le risque incendie se multiplie.
1: Vous pouvez peut-être réagir aussi aux propos qu'on vient d'entendre avec ces auditeurs en colère, et puis il y a une forme de politisation aussi de cette séquence canicule. Vous l'avez bien vécu, le gouvernement qui est taclé pour impréparation, pour inaction. D'ailleurs, Maud Bréjon, peut-être, où en est la commission d'enquête que souhaitaient les Verts sur ce sujet-là, ainsi que la motion de censure?
34: Alors, je ne suis pas porte-parole des Verts, ça ferait beaucoup.
1: Non, mais vous avez certainement entendu parler du processus.
34: Ils ont annoncé par la voix de la présidente présidente Cyrielle Chatelain, qui préside le groupe écologiste à l'Assemblée nationale, le dépôt d'une motion de censure qui, à ma connaissance, ne l'a pas encore été, mais devrait l'être dans les prochaines heures ou les prochains jours, et donc un examen qui se fera au courant de la semaine prochaine. La commission d'enquête, il faut la demander, et donc là encore,
1: ça vous irrite, évidemment. Ou c'est le processus?
34: Non, d'abord la commission d'enquête, c'est le droit des parlementaires, et moi je respecte les députés, ils sont élus, je suis moi-même députée, donc chacun est libre et légitime. Je dis une chose en revanche assez simple, vouloir censurer le gouvernement alors qu'on est dans une crise politique, qu'on gère une canicule, des difficultés importantes pour le pays, ça, à mon avis, ça ne calme pas la crise, ça l'entretient. Voilà. Et je pense qu'aujourd'hui, encore une fois, sans polémiquer, il y a ceux qui travaillent à la gestion de la crise, le gouvernement, mais également d'autres partis politiques très responsables, et il y a ceux qui entretiennent la crise. Et je crois que quand on veut faire tomber le gouvernement en plein milieu du mois de juillet, au regard de toutes les difficultés dont on vient de parler, on entretient la crise. Oui.
1: Sébastien Leroy, vous qui êtes élu, donc je le disais, de Mandelieu, la Napoule, dans les Alpes-Maritimes, élu dans l'opposition, mais vous rejoignez Maud Bréjon sur ce sujet aussi. On entretient cette crise avec cette politisation à l'extrême du sujet.
3: Aujourd'hui, ce qui entretient la crise, c'est que chacun peut constater que l'État, aujourd'hui, est devenu impuissant, désorganisé, et ne sait pas gérer les crises autrement que coup par coup, au moment où l'événement se produit. Et c'est pas nouveau, c'est quelque chose qui dure depuis maintenant une quinzaine d'années. Alors moi, je vous le dis avec ma casquette d'élu local, je vous le dis avec ma casquette de président de la commission des risques et de la gestion de crise de l'Association des maires de France. J'ai parcouru la France dans tous les sens. Le problème, en fait, il est simple. C'est qu'on n'arrive pas à anticiper pour deux raisons. Un, par idéologie, parce que pour beaucoup de choses, en réalité, on multiplie à chaque fois les fonds, on multiplie les process, mais le cœur du moteur reste extrêmement compliqué et teinté d'idéologie. C'est-à-dire que si vous voulez rénover un bâtiment, vous n'avez pas le droit de mettre la climatisation parce qu'il faut faire de la climatisation naturelle qui ne fonctionne pas dans les pics de chaleur. Et la deuxième raison, c'est que vous n'avez pas de stratégie à long terme sur la gestion des risques. Aujourd'hui, vous êtes sur la canicule parce qu'il y a l'événement de la canicule. Vous allez être dans quelques jours sur les incendies parce qu'il va y avoir des incendies. Vous serez à la sortie d'été sur les inondations parce qu'il va y avoir des inondations. Et moi, je peux vous dire, je suis maire depuis une décennie, je connais par cœur le process de communication, les grandes déclarations, les cellules de crise, les annonces de fonds, qui la plupart du temps d'ailleurs sont des fonds recyclés qui n'ont pas servi l'année précédente. Les grands, on ne plus jamais ça. Vous allez voir que, moi, je peux vous dire que sur tous les sujets, rien ne change.
1: Vous déplorez l'absence de vision.
3: La doctrine ne change pas. Il n'y a aucune vision. Il y a des déclarations. Et ce qu'on fait juste après la déclaration, c'est exactement l'inverse. C'est qu'on ne fait que complexifier et tout est de plus en plus difficile en réalité.
1: Maud Bréjon, pour répondre aussi
34: à ça. Moi, j'ai envie de vous renvoyer la question et de vous remercier d'abord pour ce que j'imagine que, comme beaucoup de vos confrères ou collègues élus locaux, vous êtes pleinement engagés sur ces sujets dans votre ville ou votre communauté de communes. Et donc j'ai envie de vous retourner la question. Au fond, qu'est-ce que vous feriez, dans quel sens vous imaginez une planification qui puisse aller dans le bon sens, parce que tout le monde est d'accord pour planifier. Le mot planifier.
1: Il y a un plan d'action climat d'ailleurs.
34: Il y a un plan d'action climat. Il y a même eu trois plans d'action climat depuis 10 ans. Tout le monde est d'accord pour planifier. Ensuite, quand on se penche sur ce qu'on met dedans, d'un bord politique à l'autre, d'un parti politique à l'autre, là, vous avez des divergences qui sont très importantes sur la manière dont on atténue le réchauffement climatique. Comment est-ce qu'on décarbone? Quel type d'énergie on développe? Il y a des divergences majeures. Certains vous diront qu'il faut certains des éoliennes, d'autres du nucléaire. Nous, on pense qu'il faut les deux.
1: Mais dans ce plan, dans ce plan d'action climat, qu'est-ce qu'il y a de concret sur lequel vous vous appuyez, vous, gouvernement?
34: Mais tout ce dont je viens notamment, en tout cas, ce que je viens d'évoquer, quand on parle des écoles, quand on parle des hôpitaux, l'accès aux lieux de fraîcheur, je sais que ça se développe dans beaucoup de communes, et j'entends que ce n'est pas suffisant. Mais aujourd'hui, le consensus, quand vous rentrez dans le détail, n'est pas si évident à trouver. Et d'ailleurs, on le voit sur des mesures qui sont très totémiques et qui font polémique au sein de l'Assemblée nationale. Faut voir comment on se déchire sur des mesures comme les ZFE ou le ZAN.
1: On a trop politisé ces sujets. J'avais Corinne Lepage à votre place il y a quelques jours qui nous le disait, qu'il déplorait justement cette politisation à l'extrême qui fait qu'on a tué finalement.
34: Oui, enfin Corinne Lepage a contribué elle-même pendant des années à politiser le sujet. La réalité, c'est que certains ont fait des totems politiques avec la question de l'écologie. Et c'est pour ça aussi que je retourne la question à Monsieur le maire, parce que je pense que localement, on politise moins les choses, on idéologise moins les choses.
1: Sébastien Leroy, en quelques secondes pour répondre à la porte-parole du gouvernement sur ce sujet.
3: Alors, Madame la Ministre, bon, déjà, bonjour. Bon, je vous en fais pas le reproche personnel.
1: Non, je vous ai pas, présenté l'un et l'autre. Oui,
3: oui, non, mais très simplement, vous voyez, vous avez mis le doigt sur le cœur du sujet. Le problème, c'est que sur ces éléments majeurs, vous faites de la politique politicienne à l'Assemblée nationale. Alors, d'ailleurs, on a là l'illustration de la folie et de l'hérésie qui a été la suppression, enfin, le non-cumul des mandats. Parce que vous avez aujourd'hui des élus nationaux qui sont complètement déconnectés du terrain. Sur le terrain, tout le monde est d'accord, que ce soit le parti, vous allez voir des maires de gauche ou de droite, ils vous diront la même chose. Aujourd'hui, des plans, déjà, faudrait arrêter d'en faire, parce que chaque ministère fait des plans qui ne parlent pas aux autres ministères. Le ministère du Logement va vous faire un plan qui va être le contraire de ce que fait le ministère de la Transition écologique. On augmente les crédits sur la mission de la Transition écologique, puis on ne fait qu'augmenter les contraintes. Vous multipliez les fonds, alors je peux vous dire la DSI, la DETR, le Fonds Vert, la Banque des Territoires, la Plus+, etc., et j'en oublie, et tous vont vous dire des choses différentes. Ils vont vous dire, vous faites un bâtiment, mais on ne veut pas de climatisation, parce que si vous faites de la climatisation, vous allez augmenter la consommation d'énergie, donc vous allez carboner l'atmosphère, donc il faut décarboner. Et en fait, vous ne faites que des choses contradictoires. Si vous voulez que ça marche, c'est très simple. Rendez aux collectivités la capacité qu'ils ont à gérer leur territoire. Arrêtez de faire des règles monolithiques qui s'appliquent du Nord-Pas-de-Calais au sud de la France et de l'Est à l'Ouest de la même manière, où vous faites aujourd'hui des choses qui ne marchent pas. Pour ça, vous avez livré un CHU à Nantes, ça va coûter 1,5 milliard. On s'aperçoit qu'il n'y a pas de climatisation. Quand vous avez des pics de chaleur, vous allez avoir 5 degrés d'écart entre l'extérieur et l'intérieur. Moi, j'ai fait un bâtiment scolaire. On m'a interdit la climatisation.
1: Merci.
3: Vous avez aujourd'hui des financements, très simplement.
1: Oui.
3: Et comme ensuite, parallèlement, à côté de ça, l'État pille littéralement le budget des collectivités locales pour son propre déficit, les collectivités locales aujourd'hui ne peuvent plus investir. Et donc, quand elles doivent investir, elles doivent porter l'investissement, elles ont besoin des fonds que généreusement l'État leur rend alors qu'il vient de leur piller leurs finances. Et ces fonds sont corrélés à des interdictions d'avoir des nouvelles solutions.
1: Merci. Vous qui êtes maire de Mandelieu, la Napoule, voilà. Bon, vous avez beaucoup de colère aujourd'hui, Maud Bréjean, je suis navrée.
34: Oui, mais j'ai pas beaucoup de solutions proposé par monsieur le maire, et c'est ce que je trouve aussi un petit peu dommage.
1: Il dit leur faire confiance, parce que ça c'est le grand discours aussi des élus locaux, de leur laisser la responsabilité.
34: Les collectivités territoriales ont un certain nombre de compétences qui leur permettent de faire des choses, et pardonnez-moi, il est faux de dire qu'on pille les collectivités territoriales. Il y a un budget de l'État qui est compliqué à boucler, il y a une conjoncture nationale, internationale qui est difficile, et donc on demande à chacun de faire des efforts. On ne pille pas les uns ou les autres, on essaie de maîtriser les finances publiques sans faire augmenter l'impôt des Français. Voilà ce qu'on fait.
1: Merci Sébastien Leroy. Maud Bréjean est avec nous, porte-parole du gouvernement et ministre en charge de l'énergie jusqu'à 14h. Projetons-nous un peu quand même vers les solutions, parce que vous disiez, on recherche aussi les solutions, notamment en agriculture. Il y a une grande réunion demain, vendredi, sur les sujets agricoles. Vous êtes évidemment au cœur de cette souffrance agricole, et on a vu des dizaines de milliers d'animaux d'élevage mourir, suffoquant sous les bâtiments, des porcs aux vaches, aux poulets aujourd'hui. Comment on travaille avec les agriculteurs là-dessus, Maud Bréjean, avant d'entendre une femme de l'INRAE?
34: Alors, l'État sera vraiment à leur côté. C'est vraiment. Je veux passer un message très clair à tous les agriculteurs, à leurs proches qui pourraient nous écouter aujourd'hui. La ministre de l'Agriculture a, il y a 2 jours, immédiatement reçu les compagnies d'assurance, parce qu'il y a un enjeu là encore financier qui est très important quand vous perdez une partie de votre élevage, pour leur demander, pour s'assurer que les compagnies d'assurance jouent le jeu. Et ensuite, le rôle des préfets de déclarer une situation de catastrophe agricole qui permet d'engager des fonds dédiés de l'État, et notamment pour les agriculteurs qui ne seraient pas assurés. Donc on va pouvoir aussi les aider par ce prisme-là. Et puis plus profondément et à plus long terme, la question de l'adaptation des agriculteurs au changement climatique est une question absolument majeure, qui est encore une fois très politique, qu'on essaie d'aborder avec le plus de pragmatisme possible. Vous savez qu'il y a une loi qui est en cours d'étude à l'Assemblée nationale et au Sénat, et qui leur permet notamment de stocker davantage d'eau, de pouvoir gérer au mieux leur culture. Et y a urgence, parce que derrière, d'abord, c'est la vie des agriculteurs et donc de beaucoup de Français. Et puis, c'est notre souveraineté. c'est notre capacité à se nourrir sans dépendre des autres. Et ça, c'est absolument majeur. On voit à
1: ça quel veut dire
34: point dépendre d'autres grandes puissances pour des choses aussi basiques et essentielles que de se nourrir peut nous mettre dans une situation extrêmement compliquée.
1: Ça veut dire repenser aussi nos cultures, repenser ce que nous cultivons avec des semis qui sont faits en ce moment, là, 2 mois plutôt que
34: habituellement. Mais là, je dirais dans le sens de monsieur le maire qu'on écoutait tout à l'heure, je pense qu'il faut faire confiance aux acteurs de terrain. Ce n'est pas à l'État de dire aux agriculteurs ce qu'il est bon ou pas de semer. Ils le savent. Ils connaissent leur terre, ils connaissent les atouts de leur terre, ils connaissent les inconvénients de leur terre. Et donc, ils s'adaptent déjà. En revanche, nous, on essaie de faire le travail d'abaissement des normes sur un certain nombre de choses parce qu'il y en a trop. Et après la crise agricole de début 24, on a pris un certain nombre d'engagements. Ces engagements ont tous été tenus. On est à leur côté sur le plan budgétaire lorsque c'est nécessaire. Ce sera le cas aujourd'hui. Ça l'a été pendant la crise du carburant. Il y a quelques semaines, on a été aux côtés des agriculteurs et on continuera à l'être parce qu'encore une fois, c'est absolument vital pour notre souveraineté et pour ce qu'est notre pays.
1: Nous avions une question de Mireille de Sillingy en Haute-Savoie, mais je ne vais pas avoir le temps. Je peux la redire en substance. Elle souhaitait réquisitionner l'armée pour les plus vulnérables. Alors pas pour les incendies, mais pour les plus vulnérables. On sait que la mortalité à domicile aussi a augmenté. On encourage la vie à domicile, c'est très bien, mais il y a encore des personnes très isolées. La réquisition dans une sorte de guerre aussi, de guerre contre le climat.
34: Je crois que ce n'est pas, en premier lieu, le rôle de l'armée. En tout cas, ce n'est pas à ça que nos militaires sont majoritairement formés. Maintenant, il y a des contre-exemples. Si vous prenez les sapeurs-pompiers de Paris, par exemple, ou les sapeurs-pompiers de Marseille, ils jouent ce rôle d'aller vers, et notamment d'aller vers les personnes les plus fragiles. C'est un point très important, parce qu'on a vu que les plus fragiles, les plus en difficulté ces derniers jours, c'était les personnes seules, âgés, essentiellement en ville. Et ça pose la question de comment on vieillit en France. Il y a 50 ou 60 ans, on vivait avec nos parents, on vivait avec nos grands-parents. Aujourd'hui, on a des modes de vieillissement qui sont beaucoup plus isolés. Et donc, ça fait appel aussi à la solidarité nationale et à la responsabilité.

0: Centaines de pompiers luttent toujours contre des incendies dans le sud attisés par le vent. La sécheresse et la chaleur dans le massif des Corbières, il est fixé. Idem à Lançon-Provence et à Rognac dans les Bouches-du-Rhône. En revanche, le feu à cheval entre l'Hérault et l'Aude n'est toujours pas sous contrôle. L'Aude où tous les massifs forestiers sont fermés aujourd'hui. Situation en direct sur ici.fr. Le risque incendie au cœur d'une nouvelle cellule de crise interministérielle à Marseille. Aujourd'hui, Sébastien Lecornu, le Premier ministre, est attendu sur place. La canicule toujours avec ce chiffre donné ce matin par la ministre des Sports, Marina Ferrari. On dénombre plus de 90 morts par noyade depuis le 19 juin en France. Dany Le Prince est de nouveau présumé innocent après cette décision rarissime de la Cour de révision qui a annulé sa condamnation à la prison à vie dans ce célèbre dossier criminel du quadruple meurtre dans la Sarthe en 1994. Un nouveau procès va avoir lieu, détail là aussi sur notre site ici.fr. La police des polices ouvre une enquête après la mort d'une femme à Paris, abattue par les forces de l'ordre. Hier, lors d'une intervention, c'est le compagnon de la victime qui a appelé les policiers car il s'inquiétait de l'état de démence de sa compagne. Elle aurait agressé les policiers qui ont donc répliqué. Les 16e de finale de la Coupe du Monde 2026 de foot, la suite de poids lourds entre en compétition. L'Espagne qui affronte l'Autriche à 21h et le Portugal contre la Croatie, ce sera tard, 1h du matin.
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2: C'est une très belle après-midi sur la Lorraine avec des températures qui pourraient monter jusque 30 degrés au plus chaud. Alors pas de panique, pas de canicule en vue. Les températures vont baisser cette nuit. Météo France nous annonce 11 à 14 au plus frais. On pourra aérer et rafraîchir nos intérieurs. Ce soleil, cette chaleur va durer une bonne dizaine de jours avec une sécheresse malheureusement. Ce week-end, Météo France nous annonce 31 à 32 degrés sur la Meurthe-et-Moselle comme sur les Vosges. 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

0: C'était Johnny Clegg sur votre radio ici. Merci d'être avec nous au programme Les Infos Utiles de votre région. Voilà, vous êtes ici chez vous. Alors installez-vous confortablement car tout de suite je vous propose trois artistes français à la suite. On va écouter dans un instant Florent Pagny. Il y aura aussi Amir et France Gall. Ils jouent du piano debout. Bel après-midi.
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1: Amateurs de belle mécanique ou simples curieux, voici une idée de sortie idéale pour votre week-end. Ce dimanche, de 10h à 12h30 et de 14h à 18h, le magnifique château d'Arouet vous réserve une superbe surprise. En partenariat avec le club auto-rétro-vosgien, de splendides véhicules anciens prendront leur quartier d'été directement dans le parc du domaine. L'occasion rêvée de venir admirer une sélection exceptionnelle de voitures datant des années 20 aux années 60, sublimée par ce cadre historique majestueux. La bonne nouvelle, c'est que l'animation autour de ces bijoux de l'automobile est totalement gratuite et ouverte à tous. Et si vous souhaitez en profiter pour explorer les lieux et notamment le parc, il se visite seul à 4 euros. Avec 11 euros, vous visitez également le parc et l'intérieur du château.
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0: Très bel après-midi à l'écoute de votre radio ici, la radio proche de vous. 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Dans les prochaines minutes, les infos de 15h, mais avant on va écouter Indochine, Alex Warren et le taulier Jean-Jacques Goldman, Monsieur Jean-Jacques Goldman, quand la musique est bonne, et la musique elle est excellente ici sur votre radio.
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1: Merci pour votre fidélité à votre radio ici, il est 15h. 15h, c'est l'heure de retrouver toute l'info en France et dans le monde en 90 secondes avec Marine Legénie.
2: Des centaines de pompiers luttent toujours contre les incendies dans le sud, le plus important dans l'Aude, toujours pas.

0: 4 autres enfants de la fratrie, âgés de 2 ans et demi à 6 ans, ont été confiés au service de l'aide sociale à l'enfance. Il clame son innocence depuis 32 ans. Dany Le Prince aura un nouveau procès. La cour de révision annule sa condamnation à perpétuité pour un quadruple meurtre en 1994. C'est une décision historique. Il n'y avait que 12 cas de révision depuis 1945. Une plainte déposée contre la SNCF après la mort d'un chat sur les voies de la gare de Lyon à Paris. C'est son propriétaire qui porte plainte ainsi que l'association pour la défense des droits des animaux. Le chat s'est échappé de son sac avant de se mettre sur les voies. Les 16e de finale de la Coupe du Monde 2026 de foot, la suite, deux poids lourds entrent en compétition. L'Espagne qui affronte l'Autriche à 21h et le Portugal, ce sera contre la Croatie un peu plus tard à 1h du matin.
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2: C'est une très belle après-midi sur la Lorraine avec des températures qui pourraient monter jusque 30 degrés au plus chaud. Alors pas de panique, pas de canicule en vue. Les températures vont baisser cette nuit. Météo France nous annonce 11 à 14 au plus frais. On pourra aérer et rafraîchir nos intérieurs. Ce soleil, cette chaleur va durer une bonne dizaine de jours avec une sécheresse malheureusement. Ce week-end, Météo France nous annonce 31 à 32 degrés sur la Meurthe-et-Moselle comme sur les Vosges. 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

0: C'était le groupe Police sur votre radio ici. Tiens, en parlant de police, soyez vigilants sur les routes de France. Il y a quelques mois, aux États-Unis, des policiers ont arrêté un canapé qui roulait, écoutez-moi bien, à 56 km/h. Oui, histoire vraie. Hein. Le gars avait équipé son canapé d'un skateboard électrique et il s'est fait flasher. Clic-clac, bim, amende. Donc soyez vigilants sur les routes de France, surtout en ce moment, en période de vacances. Allez, maintenant, on va écouter trois chansons françaises à la suite, avec entre autres Eddie Mitchell. On va écouter aussi Yann Muller et tout de suite Michel Sardou, Être une femme sur votre radio ici.
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1: Prêt à vibrer au rythme des plus grandes voix de la pop, ce vendredi à 20h30, le Centre culturel Jean Lotte de Neuve-Maisons vibrera au son du tout nouveau spectacle de l'ensemble Voices of Legacy. Le spectacle s'appelle Diva, porté par l'école de chant MJ. 12 chanteurs talentueux et 5 musiciens complices monteront sur scène pour vous proposer un répertoire pop, anglophone, varié et intense. De Céline Dion à Lady Gaga, en passant par Mariah Carey et Whitney Houston, vous allez redécouvrir les plus grands tubes intergénérationnels. Le tout sera sublimé par une mise en scène moderne et entièrement chorégraphiée, oscillant harmonieusement entre chant collectif et performance solo. Côté billetterie, les tarifs sont fixés à 15 et 8 euros. Alors venez nombreux partager ce grand moment de fête et de musique ce vendredi à Neuve-Maisons.
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0: Merci d'être à l'écoute de votre radio ici. Dans un instant, les infos de 16h. Mais avant, on écoute le groupe Queen, la chanteuse Vita avec la chanson Ça fait mal. Et on commence tout de suite avec Renaud et la chanson Dans mon HLM. Ouais, il paraît qu'il est blême, son HLM. Merci d'avoir choisi votre radio ici, la radio de votre été.
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1: Merci d'avoir choisi votre radio ici, il est 16h. 16h, c'est l'heure de retrouver toute l'info en France et dans le monde en 90 secondes, avec vous, Marine Legénie.
2: Poussé par le vent, le feu progresse dans l'Aude. Il a déjà parcouru 950 hectares. Plus de 600 pompiers sont engagés. Un incendie est également en cours dans les Pyrénées-Orientales, près de Canet en Roussillon. Il a entraîné l'évacuation de 3 campings. Et puis, autre feu qui vient de se déclarer dans le Gard, à Roquemort, tout près des habitations, dans les Bouches-du-Rhône. En revanche, à Lançon-Provence et à Rognac, les feux sont fixés. Situation en direct à retrouver sur ici.fr. Les feux de forêt au cœur d'une nouvelle cellule de crise interministérielle à Marseille aujourd'hui, c'est en ce moment. Sébastien Lecornu, le Premier ministre, est sur place. Alors que la motion de censure des écologistes contre le gouvernement pour impréparation est examinée à l'Assemblée, vouloir nous

0: l'enseigne des bousculades, notamment en région parisienne et dans le Bas-Rhin. 16e de finale de la Coupe du Monde ce soir avec l'Espagne qui affronte l'Autriche à 21h et le Portugal contre la Croatie.
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2: C'est une très belle après-midi sur la Lorraine avec des températures qui pourraient monter jusque 30 degrés au plus chaud. Alors pas de panique, pas de canicule en vue, les températures vont baisser cette nuit. Météo France nous annonce 11 à 14 au plus frais. On pourra aérer et rafraîchir nos intérieurs. Ce soleil, cette chaleur va durer une bonne dizaine de jours avec une sécheresse malheureusement. Ce week-end, Météo France nous annonce 31 à 32 degrés sur la Meurthe-et-Moselle comme sur les Vosges. 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

C'était Cœur de Rocker de Julien Clerc sur votre radio ici. Et moi, c'est Fabien Hémot, ravi de partager ce jeudi après-midi avec vous. Soyez les bienvenus au menu musique, info locale, bonne humeur. Et dans un instant, on écoute l'hymne de la Coupe du Monde interprété par Shakira. Dai Dai, c'est l'un des tubes de cet été 2026. Alors on monte le son et on profite sur votre radio ici.

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1: Quelquefois, je retrouve des amis, de la famille, et puis je m'en fais aussi à la pépinière. On fait des rencontres. Bonjour, je m'appelle Maddy. Mon petit plaisir d'été, c'est de me lever de bonne heure et de venir prendre l'air à la pépinière parce que j'ai un appartement qui n'est pas climatisé. Alors, je suis contente d'avoir ce coin de paradis, la pépinière, pour me rafraîchir un peu.
2: Est-ce que vous y allez souvent, même hors, pour vous rafraîchir à la pépinière, juste pour voir ?
1: Je suis à la pépinière tous les jours, oui. Quelquefois, je retrouve des amis, de la famille, et puis je m'en fais aussi à la pépinière. On fait des rencontres. C'est vrai que ça me distrait. Dans mon grand âge, ça me distrait. Je ne reste pas enfermée. Je vois du monde, ça me distrait. C'est pas mal.
2: Et justement, comment vous les faites, vos amis à la pépinière ? Vous allez voir des gens sur les bancs ?
1: Je m'assois sur un banc et bien souvent des personnes viennent s'asseoir à côté de moi. Et puis on commence un peu à discuter, et à parler de la pluie et du beau temps. Et puis ça passe un moment.
2: Et vous avez bien raison. Est-ce que des fois vous prenez un petit livre ou une petite boisson ?
1: Oui, j'amène des jeux. Mm-hmm. Des jeux, je fais des mots mêlés. Je préfère prendre un peu l'air et la verdure. Et puis aujourd'hui, il y a beaucoup de distractions avec les enfants. Mm-hmm. Alors j'en profite.
2: Vous observez le monde.
1: Tout à fait.
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0: C'était Fool's Garden avec Lemon Tree sur votre radio ici. Bon, j'espère que tout va bien pour vous. Laissez-vous guider, on s'occupe de tout. À suivre l'info locale près de chez vous. Mais avant, on écoute trois chansons françaises à la suite avec entre autres Joe Dassin dans Les yeux d'Émilie.
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0: Il y aura aussi le duo Pascal Obispo, Francis Cabrel. Et on démarre tout de suite avec le groupe Gold, Calicoba sur votre radio.
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0: C'était Taylor Swift sur votre radio ici. Allez, c'est l'heure de rire maintenant avec l'humour en tube de Fred Ballard. On s'intéresse aujourd'hui aux photos de vacances et au grand retour du Polaroid. Oui, l'argentique revient à la mode. Explication avec vous, Fred Ballard.
1: Je vous livre cette statistique assez rigolote. 7% des personnes du troisième âge qui prennent un Polaroid décèdent avant que la photo apparaisse.
2: C'est vrai que ça peut mettre un certain temps et parfois la photo n'apparaît jamais. Donc le Polaroid, c'est sympa. Mais Arnaud Samer nous conseille quand même le numérique hein, pour nos photos de vacances, surtout pour les selfies devant la mer.
1: Quand on prend une photo à bout de bras comme ça, en règle générale, on a une tête de con. Et donc là, on peut, sur l'écran, tout de suite effacer. On recommence, on regarde, on efface, on connaît. Et puis au bout d'une cinquantaine d'essais, on a une photo à peu près potable. Alors que le Polaroid, on prend une seule photo, mais après c'est le suspense. Pourvu que j'ai pas une tête de con.
2: Oui, d'autant que le Polaroid est censé être conservé, affiché aux yeux de tous sur la porte du frigo. Hein, mais bon, d'un autre côté, une tête de con sur la porte du frigo, c'est la garantie d'un fou rire à chaque passage en cuisine. Ce qui n'est pas le cas de certains selfies postés sur les réseaux sociaux.
3: Elle est super sexy, elle met des photos d'elle toute la journée. Le maximum du narcissisme pour moi. Elle met une photo d'elle, elle écrit en dessous « Bonne journée ». Pour elle, c'est un don. Bonne journée, sois honnête avec moi, c'est pas du tout ce que tu veux me dire. Ce que tu veux me dire, c'est je suis bonne et vous ne toucherez jamais, bande de crevards. C'est ça que tu veux dire.
2: Voilà, donc il faut savoir parler le selfie couramment si on veut passer un été bien poilant sur les réseaux sociaux. Farid est un expert en narcissisme pixelisé. Et pour celles et ceux qui ne sont pas photogéniques, mieux vaut une bonne grimace qu'une moue de rascasse.
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0: Celui qui chante, eh bien c'était Michel Berger sur votre radio ici. Dans quelques minutes, les infos de 17h, mais avant, Benjamin Biolay avec Écran Total. Écran Total, la chanson, hein, pas la crème. Hein, bah, ça peut porter à confusion, surtout en cette période de l'année, je préfère préciser. Bel après-midi à l'écoute de votre radio de proximité.
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0: accompagne votre fin d'après-midi sur votre radio, ici Lorraine.
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0: Ici Lorraine, première radio sur l'actu locale en Meurthe-et-Moselle et dans les Vosges, il est 17h. Vos informations de ce jeudi 2 juillet avec Johan Gand. Bonsoir Johan.
2: Bonsoir Maxime, bonsoir à tous.
0: Ils étaient plusieurs centaines ce matin pour se recueillir devant la mairie de Tomblaine.
2: Un hommage, 4 jours après le crash d'avion qui a fait 11 morts, le pilote, 5 instructeurs et 5 participants qui devaient effectuer un baptême de parachutisme sont décédés peu après le décollage près de l'aérodrome de Nancy-Essey. Comme après le drame, beaucoup d'habitants de Tomblaine sont venus faire part de leur soutien aux familles dans un hommage émouvant et sobre. Clément Lhuillier.
3: D'abord, le silence, puis quelques chants, et les habitants nombreux se succèdent pour écrire un mot dans le carnet de condoléances. Véronique a inscrit quelques lignes.
4: Je le fais pour les familles qui ont perdu un être cher, pour témoigner et avoir une pensée d'un espoir, et de ne pas désespérer dans cette période de drame.
3: Un peu plus loin, Michel se recueille devant la gerbe de fleurs déposée devant la mairie, submergée par l'émotion.
5: On ne peut pas passer à côté de ce genre d'événement, c'est tellement particulier que, pas dire, on ferme les yeux et on ne vient pas. C'est par solidarité vraiment pour communier avec les personnes qui sont dans la souffrance et dans le deuil.
3: Après avoir lui aussi laissé un mot, Jérôme s'éloigne, ses lunettes de soleil masquant une larme au coin de l'œil, triste mais aussi

0: 36 ans aurait permis à plusieurs centaines de migrants d'arriver en France depuis la Syrie, moyennant 800 à 1000 dollars. Les migrants partaient de Syrie, ils passaient par la Turquie, le Venezuela et le Brésil pour arriver en Guyane dans l'espoir d'obtenir une demande d'asile. Ceux qui y parvenaient s'installaient ensuite en métropole, essentiellement dans le Grand Est. Le dossier de cet homme a finalement été renvoyé au 3 septembre. Quatre suspects sont sous les verrous après une fusillade rue Saint-Nicolas à Nantes. Hier soir vers 21h45, une enquête est ouverte pour violence avec arme. Il y a une victime collatérale, une personne qui a été touchée à la cheville et qui a été hospitalisée. C'est un gros coup dur qui leur est tombé sur la tête il y a quelques jours. Plus d'une centaine de salariés des salariés de Parisot à Matincourt et leur soutien se sont rassemblés ce matin à Épinal. La menuiserie historique qui a compté jusqu'à 2000 salariés va fermer. Il n'y aurait plus que 4 salariés pour gérer le stock. Une délégation d'élus du personnel a été reçue en préfecture. Une audience est prévue devant le tribunal de commerce de Lille. Ce sera le 5 août. C'est un lieu qui était fréquenté par beaucoup de Lorrains. La station de ski vosgienne du Lac Blanc arrête définitivement ses remontées mécaniques et son activité de ski à cause principalement de la baisse de l'enneigement naturel et de la forte réduction des jours avec un manteau neigeux exploitable.
1: Il a misé 3 euros. Il empoche plus de 265 000 euros.
0: Un parieur a décroché le jackpot en misant sur les chevaux du Quintet Plus. C'était le 23 juin au PMU du magasin Leclerc de Lexy dans le Pays Haut. C'est le premier grand gagnant de l'année en Meurthe-et-Moselle, c'est-à-dire les joueurs qui ont remporté plus de 100 000 euros. Il n'y en avait eu qu'un l'année dernière avec un gars de 123 000 euros à Gondreville.
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0: Allez, on va parier sur la météo. S'il fait beau, je gagne.
1: Eh ben, c'est gagné.
0: Ouais.
1: Et s'il fait chaud aussi,
0: et ben voilà.
1: Puisque les températures sont aux alentours des 28 degrés. Et pour cette nuit, elles vont avoisiner les 17 degrés. Demain matin, on devrait se réveiller de nouveau avec un beau soleil sur l'ensemble de la région. Les températures vont baisser par rapport à celles de ce matin, puisqu'elles devraient être comprises entre 15 et 19 degrés, avec les maximales attendues à Nancy à votre réveil. Et dans l'après-midi, les températures devraient être aux alentours des 27 degrés. Si vous êtes au volant ce soir, n'hésitez pas à nous appeler au 03 83 36 20, vous rencontrez un obstacle, une difficulté pour circuler, vous pouvez nous appeler et comme ça on relaie l'information. C'est les ralentissements habituels à cet horaire puisque vous êtes ralenti entre les deux échangeurs, celui de Fléville et celui de Laxou sur l'A33 dans les deux sens de circulation. Je vois que ça coince également sur l'A31 dans le sens Nancy-Metz, dans le secteur de Maxéville. Dites-nous ce qui se passe, sinon tout va bien ailleurs. Vous rencontrez un obstacle, une difficulté pour circuler, n'hésitez pas à consulter la page Facebook de notre partenaire, InfoRadar 54.
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1: On vous ramène chez vous. Téléphone avec Le Jour s'est levé. Excellente fin d'après-midi avec votre radio, ici Lorraine.

0: Le jour s'est levé de Téléphone qui vous raccompagne chez vous sur votre radio ici Lorraine.
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0: Bonsoir la Lorraine, je suis très heureux de vous raccompagner chez vous parce que j'ai 500 euros, oui vous avez bien entendu, 500 euros à gagner le 24 août pour booster votre rentrée. 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Tout d'abord, si vous aimez les sports automobiles et vous avez une âme de Michel Vaillant, il y a un centre de pilotage en réalité virtuelle à Nancy. Damien Colombo l'a testé pour vous. C'est juste après Bruno Mars avec Adjust Might.

0: Bruno Mars et avec Adjust Might, une nouveauté ici Lorraine. Pour vous ramener chez vous, vous souhaitez peut-être organiser votre été et faire des petites activités avec vos enfants. Et vous avez bien raison, l'été c'est fait pour ça. Damien Colombo teste pour vous chaque soir le meilleur de la Lorraine. 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
1: Eh oui, c'est un centre de pilotage. Donc on vous apprend à piloter en virtuel de vraies voitures de course. 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
0: 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En tout cas, si vous êtes dans la voiture, je vois que le trafic commence à être fortement chargé sur la 33 entre les deux échangeurs, notamment dans le secteur de l'aire de Villers-Clairieu. Dites-nous ce qui se passe au 03 83 36 20 20 pour vous raccompagner jusque chez vous. Oshi arrive juste après Bernard Lavillier.

0: Oshi avec Je partirai sur votre radio ici Lorraine et je vois que le trafic commence à s'intensifier autour de la métropole du Grand Nancy. On vient tout juste de recevoir un petit coup de fil de Ludovic de Saulx-sur-les-Nancy qui nous indique que sur l'A31 dans le sens Metz vers Nancy, vous êtes totalement à l'arrêt juste avant le CHU au niveau de l'échangeur de l'Axou. Vous empruntez l'A31, l'A33, dites-nous ce qui se passe, vous êtes nos yeux. 03 83 36 20 20, on fait un point complet sur vos conditions de circulation juste après David Bowie qui arrive dans un instant.
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0: voici, c'est vos chansons préférées tout au long de la journée avec China Girl de David Bowie.
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0: Et ça, c'est le moins qu'on puisse dire aujourd'hui avec un trafic assez compliqué autour de la métropole du Grand Nancy puisque vous êtes ralenti sur l'A33 entre l'échangeur de Fléville et l'échangeur de Lacsou dans les deux sens de circulation. Je vois que ça coince également sur l'A31 avec un gros ralentissement dans le sens Nancy-Metz d'entre l'échangeur de Lacsou et la sortie de Champignol. Dites-nous ce qui se passe au 03 83 36 20 20. Vous êtes ralenti également dans le sens inverse, le sens Metz vers Nancy, un petit peu plus haut dans le secteur de Frouard, toujours en raison de cette zone de travaux. Et sinon, la prise de la 330 est assez compliquée ce soir à hauteur du rond-point de Richard-Ménil. Mais sinon, ailleurs, mis à part la zone de travaux dans les Vosges qui vont ralentir entre La Voivre et Saint-Dié dans le sens Étival vers Saint-Dié, tout va bien. Vous rencontrez un obstacle, une difficulté pour circuler, vous n'hésitez pas à nous la communiquer. 03 83 36 20 20, ici Lorraine, toute la soirée à vos côtés avec notre partenaire, la page Facebook Inforadar 54.
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0: Bidon d'Alain Souchon sur votre radio ici Lorraine pour vous raccompagner jusque chez vous. Et comme les vacances scolaires approchent peut-être pour vous, chaque jour on vous propose un épisode de notre série estivale Dans ma valise avec Perrine Clément qui vous raconte l'histoire étonnante des objets qui nous accompagnent pendant nos vacances, avec ce soir l'indispensable pour garder vos souvenirs en photo.
1: Dans ma valise, il y a...
2: Arrête ! Mais arrête ! C'est malin. On n'avait qu'une pellicule.
1: Un appareil photo.
2: Au moins, si on se fait voler la valise, on aura les photos pour les assurances.
3: C'était l'objet indispensable et incontournable de nos vacances. L'appareil photo jetable. La marque japonaise Fuji lance le premier modèle en 1982. Le succès est immédiat.
4: Cet appareil photo n'a que 24 poses à vivre avant d'être condamné à mourir définitivement.
3: Dans les années 90, ce petit boîtier en plastique, recouvert de carton, s'est popularisé en France.
4: Il coûte à peine 10 francs plus cher qu'une pellicule seule.
3: Sur le marché, plusieurs versions apparaissent.
4: On trouve des appareils étanches, d'autres avec un téléobjectif, un flash. On passe aussi de la photo normale au format panoramique.
3: Cet objet plaît parce qu'il est léger, solide, peu coûteux et facile à utiliser. Pas besoin d'avoir de connaissances techniques, comme la mise au point ou encore le développement de la pellicule. Oui, parce que l'appareil photo jetable est un appareil photo argentique. Le résultat n'est pas immédiat, ni même garanti.
4: Les amateurs, les photographes d'un jour, les enfants et tous ceux qui ont oublié leur appareil habituel se voient la vie simplifiée.
3: Combien d'entre nous ont des albums remplis de photos mal cadrées, un peu floues, aux couleurs saturées?
5: Oui, petite précision importante pour l'ami Lucien qui est de l'autre côté de la caméra. Mon cher Lucien, vous ne jetez pas l'appareil à la poubelle. Hein. Ouais, il est là l'appareil. C'est le photographe qui le fera pour vous.
3: Et vous, avez-vous un appareil photo?
6: On envoyait à développer autrefois, qu'on attendait une semaine, 15 jours, et puis on avait le plaisir de découvrir nos photos. On a plus souvent raté que réussi, ouais.
7: Clic-clac, c'est dans la boîte.
8: Oui, j'en ai vraiment usé tant que temps, ouais.
9: Et je crois même que je ne les ai pas tous fait développer, c'est ça qui est terrible.
10: Si, ce serait marrant d'ailleurs de les faire développer maintenant. Enfin, je pense qu'elles auraient un peu jauni.
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0: Bon, que vous ayez un appareil photo ou pas, vous pouvez en tout cas envoyer vos plus belles photos de vos vacances sur le WhatsApp de notre radio. Il suffit juste d'intégrer dans votre contact le numéro de la radio, c'est le 03 83 36 20. Et puis vous pouvez nous envoyer non seulement vos photos, mais également les événements que vous organisez, soit avec un petit message vocal, soit avec un petit message écrit, 03 83 36 20 20 avec le WhatsApp. Bon, ce numéro vous permet aussi de faire le plein de cadeaux puisqu'on commence déjà à préparer votre rentrée, puisque là vous êtes dans vos vacances, vous pensez pas à la rentrée et à tous 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

0: In the Army Now de Status Quo sur votre radio ici Lorraine. Nous sommes à Charme ce soir avec Chantal qui nous a appelé au 03 83 36 20 20. Bonsoir Chantal.
1: Bonsoir Maxime.
0: Chantal, vous êtes inscrit pour la carte cadeau d'une valeur de 500 euros. Il faudra garder votre téléphone proche de vous le 24 août. Et ce soir, vous repartez avec vos lunettes pour l'éclipse qui aura lieu le 12 août. Couleur de votre radio ici Lorraine quand même.
1: Oh bah génial. Super.
0: Vous avez prévu de partir en vacances, Chantal ?
1: Merci beaucoup. Oui, dans le sud-ouest.
0: Où ça, dans le sud-ouest, Chantal ?
1: À Pau.
0: À Pau, dans le Béarn-Bigorre.
1: Voilà.
0: Avec les cochons noirs de Bigorre.
1: Oh, bah, je sais pas si j'irai avec les cochons noirs de Bigorre, mais en tout cas, ce sera dans la région.
0: Bon, c'est Pau ou aux alentours ?
1: Oui. Non, c'est Pau.
0: Et il me semble qu'il y a... Je me demande, il n'y a pas le pic du midi là-bas, Chantal ?
1: Eh ben, écoutez, si, probablement.
0: Il me semble, avec une super terrasse. Je vous conseille d'y aller.
1: Ah.
0: Oui, parce que je vous dis ça, parce que j'avais travaillé pour nos confrères d'ici.
1: Je m'entends pas très bien, ça coupe un petit peu parce que je suis en voiture.
0: Ah, donc, vous êtes voilà, en voiture, ça. Chantal.
1: Oui,
0: vous êtes
1: oui,
0: dans
1: oui,
0: le secteur de
1: oui.
0: Charme. Je vais regarder un petit peu sur mon écran.
1: Non, pas tout à fait, mais bon, ça coupe un petit peu, ça hache.
0: Bon. Vous êtes sur la Nationale 57.
1: Voilà.
0: Ouais. La célèbre, la fameuse. Et oui, c'est la route des vacances, hein. Il y a la route, il y a la 6 et puis il y a la Nationale 57. En tout cas, Chantal, cette Nationale 57 voilà. Vous a permis de vous inscrire pour ces 500 euros.
1: Eh ben super, très bien. On va
0: passer un très bel été, Chantal. Ben, quelle est la radio
1: merci.
0: Qui vous permet de préparer la rentrée et de vous permettre aussi de passer un bel été ?
1: Ici, évidemment.
0: La radio de tous les Lorrains. Belle soirée à Charme, Chantal. Et pour celles et ceux qui auraient aimé s'inscrire comme Chantal, eh bien vous pourrez le faire demain à la même heure, au 03 83 36 20 20. Et pour vous raccompagner chez vous ce soir, si vous êtes fan du Roi Lion, c'est l'ouverture de ce dessin animé mythique.

0: craque quand je pense à Scar. Qu'est-ce qui serait passé si Mufasa était resté en vie? Bref, c'était l'histoire de la vie de Debbie Davis sur votre radio. Ici Lorraine, dans moins de 10 minutes, toute votre actualité locale présentée par Johan Gant en Meurthe-et-Moselle et dans les Vosges.
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0: Ici Lorraine, première radio sur l'actu locale en Meurthe-et-Moselle et dans les Vosges, il est 18h. Vos informations de ce jeudi 2 juillet avec Johan Gans, c'est une opération qui a provoqué des scènes de bagarre en plein magasin ce matin.
3: L'enseigne Lidl a été prise d'assaut après avoir annoncé mettre en vente des climatiseurs et des ventilateurs à prix cassé aujourd'hui. 200 000 unités étaient disponibles dans les 2000 supermarchés de la marque en France et il n'y en a pas eu pour tout le monde. Certains avaient même décidé soit de camper cette nuit devant le magasin ou de venir très tôt à l'ouverture. Pas de heurts devant le magasin Lidl du Champ-le-Bœuf à Laxou près de Nantes. Sur le plateau de Haye, mais pas mal de clients frustrés rencontrés par Mohand Chibani.
4: Bah moi là-bas j'étais juste venu en chercher un, mais là je pense que je vais juste regarder les gens venir en chercher.
5: Un pour moi et un pour mon fils. Mais c'est grave hein, ce qui se passe. Et ça, on se critiquait les autres pays pour ça. Bah chapeau hein.
6: Bah, c'est de la folie, il y avait déjà 200 personnes devant le magasin avant l'ouverture, donc du coup, bah, là, il n'y en a plus.
7: Vous repartez bredouille?
6: Oui, comme beaucoup de monde, hein, parce que je ne sais pas combien ils en avaient, mais ouais, certainement pas beaucoup.
8: On s'est mis devant direct, hein, avec des chaises et tout, on a attendu là toute la nuit. Une saugne blanche, c'est n'importe quoi.
9: Ah bah, je ne sais pas, apparemment il n'y en a plus.
7: Vous êtes arrivé en retard?
9: Bah, je pense, ouais.
10: Bah là, il y en avait quoi, 3, 4, 5, un truc comme ça? Bah, c'est rien. Pour tout le monde qui avait, c'est franchement, je trouve ça pas normal.
11: Pour un ventilateur et une clim, j'aurais pas cru que ça aurait été comme ça.
4: On s'attendait pas à un tel afflux de personnes quand même. Bon, après, c'est normal avec les chaleurs qui vont arriver, la climatisation. Mais ouais, non, il y a beaucoup, beaucoup de monde là quand même.
3: Un reportage signé Mohand Chibani ce matin à Laxou.
0: Un Syrien installé à Épinal.

0: L'hommage était rendu 4 jours après le crash d'avion qui a fait 11 morts. Le pilote, 5 instructeurs et 5 participants qui devaient faire leur baptême de parachutisme sont décédés peu après le décollage. Les images de cet hommage sont sur ici.fr. 4 suspects sont sous les verrous après une fusillade hier soir à Nancy-Rue-Saint-Nicolas vers 21h45. Une enquête est ouverte pour violence avec arme. Il y a une victime collatérale, une personne touchée à la cheville qui a été hospitalisée.
1: D'ici quelques mois, leur menuiserie s'arrêtera définitivement.
0: Plus d'une centaine de salariés de Parisot à Matincourt ont manifesté aujourd'hui à Épinal. La fermeture de cette entreprise historique a été annoncée, elle qui a compté jusqu'à 2000 salariés. Toute la production devrait être supprimée sur le site vosgien, où il ne restera plus que 4 employés pour gérer les stocks. Les lettres de licenciement pourraient arriver dans les prochains jours. Odile, en retraite, a travaillé pendant 40 ans dans cette menuiserie. Elle est venue avec beaucoup d'émotion soutenir son fils, qui y travaille depuis 7 ans.
2: Je suis rentrée en 73, on disait toujours « Oh, la MVM, ça va fermer ». Je l'ai toujours entendu. Même mon petit-fils, quand il est rentré, il disait « Tiens, mamie, elle a toujours dit que ça allait fermer ». Finalement, ben voilà, ça arrive. Moi, la preuve, ça me met les larmes. C'est dommage, on a eu des belles années. Je vois là, mon petit-fils, il vient d'avoir un bébé, ben, il va se retrouver au chômage. Moi, j'ai peur pour eux. Je suis rentrée en 73, on était 1800. C'était la bonne époque. Alors, c'est dû à quoi? Est-ce que c'est les patrons? Je pense un petit peu. Enfin, il y a tout, hein. Le modernisme, puis Internet. Tout le monde commande sur Internet maintenant. C'est bien dommage. Pour les jeunes qui ont des enfants, est-ce qu'ils vont retrouver du travail? J'espère qu'ils arriveront à retrouver du travail, que ça va s'arranger, mais bon. Et puis les jeunes, il va falloir qu'ils changent de région, refaire des formations. Les personnes qui sont près de la retraite, c'est pareil, ils n'arriveront pas à retrouver du travail à leur âge. C'est vrai, les Vosges, c'est sinistré maintenant. Sur Mirecourt, il n'y a plus rien.
0: Une délégation d'élus du personnel de Parisot et d'élus a été reçue en préfecture des Vosges ce matin. Le prochain rendez-vous pour les salariés, c'est le 5 août, avec une audience prévue devant le tribunal de commerce de Lille. C'était un lieu qui était fréquenté par beaucoup de Lorrains. La station de ski vosgienne du Lac Blanc arrête définitivement ses remontées mécaniques et son activité ski, à cause principalement de la baisse de l'enneigement naturel et la forte réduction des jours avec un manteau neigeux exploitable. Le centre hospitalier de l'Ouest vosgien à Neufchâteau lève son plan blanc. Ce dispositif permettait de mobiliser du personnel pour faire face aux fortes chaleurs que nous avons connues. Selon la direction de l'établissement, le plan a permis d'assurer la continuité des soins tout en gérant l'afflux supplémentaire de patients liés à la canicule.
1: Un grand gagnant au Paris Hippique en Meurthe-et-Moselle il y a quelques jours.
0: Un parieur a décroché le jackpot au Quintet Plus du 23 juin. C'était au PMU du magasin Leclerc de Lexy dans le Pays Haut. Il a misé 3 euros. Il a remporté plus de 265 000 euros de gains. C'est le premier grand gagnant de l'année en Meurthe-et-Moselle, c'est-à-dire les joueurs qui ont remporté plus de 100 000 euros. Il n'y en avait eu qu'un l'an dernier, avec un gain de 123 000 euros. C'était à Gondreville.
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0: Il y a quand même quelques nuages, Maxime.
4: Oui, mais sans gros incidents. Non, absolument pas. Puisque les températures sont encore aux alentours des 28 degrés. Pour cette nuit, on devrait voir les étoiles avec des températures qui seront aux alentours des 17 degrés. Ça sera le moment pour aérer avec des matchs de Coupe du Monde. En plus, Johan, c'est parfait. En plus, le match de 23h en général, on ouvre la fenêtre.
0: Il n'y en a pas ce soir.
4: Il n'y a pas de match ?
0: Pas 23h. C'est 21h, 1h et 5h du matin.
4: Bon, je vais devoir faire celui d'une heure pour aérer alors. Pour demain matin, on va se réveiller avec un beau soleil et les températures qui devraient être comprises entre 15 et 19 degrés, avec la maximale à votre réveil qui sera attendue dans la métropole du Grand Nancy. Dans l'après-midi, les températures ont baissé d'un degré par rapport à celles d'aujourd'hui. Donc elles seront aux alentours des 27. Merci Johan, à demain.
0: Avec plaisir, bonne soirée.
4: Et si vous êtes au volant ce soir, de gros ralentissements toujours sur cette A31 dans le sens Nancy-Metz, une fois que vous avez passé l'échangeur de Laxou. Je viens de voir qu'il y a un accident qui vient de se produire dans le secteur du Zénith du Grand Nancy. Dites-nous ce qui se passe au 03 83 36 20 20, mais sinon ailleurs tout va bien. 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
4: Allez, pour vous raccompagner chez vous, vous qui êtes peut-être dans les embouteillages autour de la métropole du Grand Nancy, ou tout simplement vous rentrez chez vous après une journée de travail, c'est vos chansons préférées sur votre radio. Ici Lorraine avec Talk Talk à 18h07. It's my life.

0: It's my life, Tol que vous raccompagne jusque chez vous après une journée de travail sur votre radio. Ici Lorraine.
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0: Bonsoir les Lorraines et les Lorrains, je suis très heureux de vous raccompagner jusque chez vous après peut-être une journée de boulot pour vous. Eh bien, ce soir, si vous avez prévu de faire le plein de fraîcheur en restant chez vous devant un bon programme télé, on vous emmène dans les coulisses avec Patrice Gascoigne qui va nous rejoindre dans la prochaine heure. Tout d'abord, on va prendre la direction du village du livre le plus célèbre de Lorraine et je pourrais même dire de France, Fontenoy-l'Ajoute. On va vous présenter une bénévole avec Véronique Laure. C'est juste après Amir à l'imparfaite.

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1: À l'imparfaite sur votre radio ici Lorraine avec la magnifique chanson d'Amir qui vous accompagne. Et ce soir, on vous présente un Lorrain extraordinaire, il s'appelle Jérémy. Véronique Laure l'a rencontré pour Il était une fois des Lorrains. C'est un bénévole au village du Livre de Fontenoy-la-Joûte qui compose quand même 11 bouquinistes qui sont installés dans les anciennes fermes. Rencontre avec le nouveau président de l'association Les Amis du Livre.
2: Eh ben vous êtes bien là hein.
3: Bah sinon je serais pas là.
2: C'est ça. Tout nouveau président.
3: C'est ça.
2: Vous l'aviez imaginé?
3: Pas du tout.
2: C'est le hasard, on vous a poussé, on vous a obligé.
3: Ouais, on m'a laissé la place.
2: Ouais, c'est ça.
3: Je suis du coin, on m'a dit voilà, il faut que ça soit toi.
2: D'accord. Enfant, vous avez grandi ici?
3: Bah, je suis pas né dans le village, mais on va dire au village presque.
2: Ah, en plus, c'est votre librairie, votre maison.
3: Exactement. C'est la maison de famille, donc de mes grands-parents, enfin où il y avait la ferme, quoi.
2: Oui. Bon, alors racontez-moi un petit peu votre vie.
3: Eh ben, pas mal de choses. À la base, oui, je suis plutôt d'une formation professionnelle en milieu un peu industriel, donc métallerie, chaudronnerie, coordinateur en soudage, et après, je suis devenu enseignant. Donc après avoir travaillé un petit peu voilà, en tant que dessinateur industriel. Et finalement, j'étais enseignant donc, 4 ans sur le secteur voilà, de Nancy, Verdun, Bar-le-Duc. En lycée professionnel pour former des métalliers chaudronniers.
2: Donc vous avez un bagage technique.
3: Après, je suis curieux, j'aime bien découvrir d'autres domaines.
2: Et le livre, ça a été la vie d'après ou c'était une vie en parallèle?
3: Alors dans un premier temps, ça a été un petit peu en parallèle, ça s'est fait un petit peu par hasard. Donc ici, bah, j'avais mon magasin où je vendais de la décoration en métal.
2: Ah, parce que vous êtes artiste aussi un peu. Et là, je vois, c'est écrit ouvert, métal en image. C'est vous?
3: Oui, voilà. Donc il y en a toujours un petit peu, mais voilà, je le fais plus un petit peu sur commande. Mais je peux pas tout faire. Hein, je peux pas être président. faut se concentrer là où on peut.
2: Ça vous manque?
3: Bah oui. Enfin, mais après voilà, je suis content. J'en ai fait depuis que j'ai à peu près 13 ans. Donc ça va. C'est de nouveaux horizons pour moi de faire autre chose. Je suis devenu un petit peu libraire au hasard. Hein, finalement, j'étais pas prédisposé à être bouquiniste.
2: Puis vous êtes content.
3: Voilà.
2: Donc vous êtes un gros lecteur?
3: Pas spécialement de romans, moi je suis plus dans le technique, donc je vais m'intéresser à un petit peu de la chimie des matériaux, des choses un petit peu anciennes et tout ça, des fois qu'on va avoir du mal à trouver d'ailleurs. Je lis plus en ce moment de livres pour enfants avec mes gamins, et ça c'est la période. Après je m'intéresse aussi un petit peu à la philo, à la psycho.
2: C'est un engagement aussi comme libraire ou bouquiniste. Il y a une orientation un peu dans les boutiques.
3: C'est ça qui est beau, c'est qu'il n'y ait pas qu'un seul modèle, mais justement qu'il y ait une diversification, et toutes sortes d'éruditions, qu'on puisse trouver notre bonheur en fait au travers des rayons. Et quand on est bouquiniste, quand on est libraire d'occasion, bah, on va fabriquer effectivement la boutique qui nous ressemble inconsciemment. Mmh.
1: Le village du livre est ouvert tout l'été. Allez y faire un tour. Vous pouvez découvrir le portrait en intégralité de Jérémy avec l'application ici. Dans moins de 5 minutes, Super Tramp vous raccompagne chez vous. Tout d'abord, une magnifique chanson avec Funky Town de Lip Sync sur votre radio ici Lorraine.

0: Super Tramp vous raccompagne jusque chez vous sur votre radio ici Lorraine. Et si vous circulez sur l'A31 dans le sens Nancy-Metz, il y a eu un accident qui est survenu tout à l'heure dans le secteur du Zénith de Nancy. On va faire un point complet sur vos conditions de circulation. Mais si vous empruntez cet axe, si vous pouviez nous appeler au 03 83 36 20 pour nous dire si c'est toujours d'actualité, j'attends vos appels.
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0: Amel Bent avec L'amour, ça se donne sur votre radio Ici Lorraine à 18h30.
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0: On vous raccompagne jusque chez vous après une journée de travail au 03 83 36 20 20 si vous rencontrez des difficultés pour circuler avec ce soir un trafic plutôt fluide hein, autour de la métropole du Grand Nancy à cette horaire. Je vois qu'il y a un accident qui est survenu tout à l'heure dans le secteur du Zénith du Grand Nancy. Nous, c'est toujours d'actualité. Je vois que la zone de travaux vous ralentit dans le sens Nancy-Metz dans le secteur de Maxéville et un petit peu plus haut dans le sens inverse, dans le sens Metz vers Nancy dans le secteur de Froid. Toujours cette zone de travaux. Ça coince également au niveau de la Porte Verte à Essel et Nancy, au niveau du rond-point. Mais sinon, ailleurs, le trafic est fluide. 03 83 36 20 20, ici Lorraine, toute la soirée à vos côtés avec notre partenaire, la page Facebook InfoRadar 54.
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0: Si vous avez envie d'aller au cinéma, j'ai quelque chose à vous conseiller puisque ce soir à 20h, Julien Doré est au cinéma avec votre radio. Ici Lorraine, vous pourrez découvrir la captation du dernier Pestacle, une projection unique pour vivre ce concert sur grand écran dans les cinémas de la région. Ça sera à 20h au Kinépolis de Nancy, à l'UGC Ciné Cité de Ludre à 20h30, au Néopolis de Neufchâteau à 20h30 également et au Ciné Palace d'Épinal à 20h30. Vous pouvez aller y faire un tour et on avait envie de vous mettre dans l'ambiance avec Julien Doré et Mickey Green avec Chou Wasabi. 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

0: L'hymne de la dernière édition du Téléthon, c'était Recommence-moi de Santa sur votre radio, ici Lorraine. Et puis, pour vous raccompagner jusque chez vous, Patrice Gascoigne vous emmène dans les coulisses de la télévision. Aujourd'hui, Patrice, vous êtes parti à la rencontre de celui qui tient la tranche du midi de la chaîne d'information BFM Télé. Il s'agit de Christophe Delay.
1: Alors, je suis sûr que si je vous dis Christophe Delay, tout de suite, vous pensez à une émission culte, celle qui réjouit les fans de faits divers depuis des années.
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1: Mais oui, vous avez reconnu l'ambiance et le ton de Faites Entrer l'Accusé, diffusé sur la chaîne RMC Life et présenté par Christophe Delay. Mais vous le connaissez peut-être aussi en tant que visage emblématique de la chaîne d'information BFM TV. Il est aux commandes de la tranche du midi, le 12-14h, qui vient grignoter les audiences des traditionnels JT de 13h. Lui qui a présenté quasiment pendant 20 ans la matinale de BFM TV, le voilà avec un nouveau rythme de vie. Mais dites-moi Christophe Delay, est-ce que c'est si différent d'une matinale que de présenter la tranche du midi ?
3: Il y en a beaucoup. La première chose qui est difficile pour moi, c'est de parler moins vite. Parce que moi, j'ai un débit assez rapide et puis j'aime l'énergie. Et donc, j'aimais bien l'énergie du matin. Mais là, à la mi-journée, on a plus de temps. Donc, on peut aller plus lentement, prendre le temps d'expliquer. Ça, il faut que je l'apprenne encore. Donc, ce qui est intéressant, c'est qu'on a plus d'espace. Et qu'on peut donc prendre plus de temps pour non seulement raconter les faits, mais expliquer également les faits.
1: Comment on fait pour faire exister une tranche du midi quand en face on a les grands jeux télé de TF1 et de France 2 par exemple ?
3: On ne peut pas batailler contre les grands jeux, je crois pas, je crois qu'on ne peut pas batailler. Là, on bataille contre nos concurrents, mais on se rend compte qu'il y a quand même une source importante de téléspectateurs, et notamment de gens qui quittent par exemple le journal de TF1 ou du service public à 13h30 passé, et qui, parce qu'ils sont des drogués d'infos, vont zapper sur les chaînes d'infos et regardent ce qui se passe. Donc nous, on regarde tous ces chiffres-là et, par exemple, notre 13-30-14, il est très très travaillé parce qu'on sait qu'il y a de la bascule.
1: Bascule, ça veut dire que des téléspectateurs, qui, parmi ceux qui nous écoutent, qui étaient peut-être en train de regarder le journal de 13h de TF1 ou de France 2, à la fin, ils vont voir un peu ailleurs ce qui se passe.
3: Exactement. Sur l'une des quatre chaînes info.
1: Les secrets, les coulisses de Midi BFM par son journaliste présentateur vedette Christophe Delay. On se retrouve demain pour d'autres bien informés coulisses télé.
0: Et si ce soir vous souhaitez rester chez vous devant un bon programme télé, j'ai quelques petites recommandations puisque l'été c'est la période où on peut voir les films de l'illustre Louis de Funès. Et ce soir justement il y a Fantomas sur TMC avec Louis de Funès et Jean Marais. Si vous voulez rire avec l'ambiance du sud, il y a Marseille avec Kad Merad et Patrick Bosso sur Novo 19. Et puis si vous voulez regarder un petit dessin animé avec vos enfants ce soir, il y a Tintin en Amérique sur Sister, exceptionnel ça aussi, c'est dessin animé. Allez, pour vous raccompagner chez vous, une chanson qui sent bon le fromage. Enfin, parce que c'est la chanson de la pub. Just the Two of Us de Grover Washington.

0: besoin de caprices. Ici, c'est vos chansons préférées avec Just the Two of Us.
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0: Bienvenue, si vous nous rejoignez sur votre radio ici Lorraine, on prend la direction d'une ville thermale des Vosges aux eaux bénéfiques pour la santé. Jérôme Prodhomme vous prouve que quand c'est Lorrain, c'est forcément fin bien.
3: Si vous avez envie de vous changer les idées cet été, n'oubliez pas de penser à Contrexéville. C'est rare les villes d'eau et on a la chance d'en avoir quelques-unes et des plus belles chez nous en Lorraine à aller une heure de Nancy, une grosse demi-heure d'Épinal. Une ville d'eau, c'est une ville pour les soins thermaux, mais c'est tellement d'autres choses. Contrexéville a connu la gloire dans ce 19e siècle qui ne savait décidément pas construire moche. On y trouve des rues pleines de belles maisons et vous pouvez y aller quand vous voulez, les Lorrains. Parcourir la colonnade, aller voir les merveilles nées en 1909 et récemment restaurées, pousser jusqu'au casino, même si vous ne jouez pas, vous y verrez un véritable palais vénitien avant d'entrer et à l'intérieur de superbes boiseries et peintures. Contrexéville, c'est aussi l'eau, évidemment, délicieuse partout, dans les thermes, mais aussi via les 24 fontaines de la place des Fontaines, la bien nommée, les Fontaines Vertes, la Fontaine Bleue, la place des Cascades. Il y a tant de beaux trésors, comme l'église Saint-Èvre, tiens, par exemple, dont les racines sont du Moyen-Âge. Le petit temple anglican, blanc et jaune, qui rappelle que l'aristocratie anglaise était ici chez elle, de même que l'aristocratie russe, comme le rappelle la grosse cloche de l'église orthodoxe. Même la gare est belle, totalement art déco, baignée de lumière, superbe à vrai dire. Il faut dire qu'une ville d'eau, c'est toujours un endroit où on peut faire des choses, puisqu'il fallait s'occuper quand on était touriste. Alors on y trouve évidemment de grandes idées pour sortir. On a le parc thermal qui fait 4 hectares, les lacs de la folie avec de quoi vous poser pour bronzer quand il fait beau, un arboretum pour admirer la nature et de quoi se baigner ou faire du pédalo. Et de Contrexéville, évidemment, vous pousserez vers Vittel, la cité sœur, pour découvrir son parc thermal de 220 hectares, soit 10 fois la pépinière de Nancy, son hippodrome magique qu'on croirait sorti de Downtown Abbey, et les villas qui ornent les rues. Les villes d'eau de la plaine des Vosges, c'est un bonheur pour l'œil, un bonheur pour les poumons, un plaisir qu'on a ici en Lorraine et dont on doit mesurer quelle chance on a de l'avoir.
0: Et d'ailleurs, à Contrexéville, ce week-end, vous pourrez faire le plein d'animations puisqu'il y a la 4e édition des Festifolies qui va se tenir justement dans le parc thermal. Ça aura lieu samedi et dimanche à partir de 20h30, un festival qui met à l'honneur l'univers du rock. On va lui faire un tour.

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0: Gaëtan Roussel sur votre radio, ici Lorraine. Et dès 20h sur votre radio, vous pourrez retrouver Émilie Mazoyer qui reçoit Stéphane Escher et Cœur de Pirate. Il suffira de vous brancher dès 20h sur votre radio, ici Lorraine.
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0: Sa raison d'être du collectif Ensemble sur votre radio ici Lorraine, et demain vous pourrez vous réveiller dès 6h avec Nathalie Millon et Mathieu Barbier pour bien démarrer la journée.
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0: Ici Lorraine, première radio sur l'actu locale en Meurthe-et-Moselle et dans les Vosges, il est 19h. Vos informations de ce jeudi 2 juillet avec Marine Le Génie.
2: Près de 7000 départs de feu depuis le début de la saison et déjà 8700 hectares brûlés. Chiffre donné par Sébastien Lecornu aujourd'hui à Marseille. Depuis la cellule interministérielle de crise. Plusieurs incendies donc sont en cours ce soir dans le sud, à Roquemort dans le Gard, à Canet-en-Roussillon, dans les Pyrénées-Orientales où les flammes ont entraîné l'évacuation de 3 campings et du pôle nautique, soit 3000 personnes. Feu également en cours et hors de contrôle à la frontière entre l'Aude et l'Hérault. Il a parcouru 950 hectares et continue de progresser. Morgane Guimard, bonsoir.
3: Bonsoir.
2: Vous êtes à Pouzolles-Minervois pour ici, dans la salle communale où pompiers et riverains fatigués viennent se restaurer.
3: Oui, se restaurer et se reposer. Ici, les gens sont fatigués, mais dans cette salle, il y a une vraie solidarité. À l'instant, je viens de voir une dizaine de personnes mettre la main à la pâte pour préparer 70 sandwichs de la nourriture qui sera apportée aux pompiers, qui sont bien sûr toujours à pied d'œuvre pour éteindre cet incendie. Un nouvel afflux de riverains a été évacué, est arrivé cet après-midi. Une partie, notamment des 200 personnes donc, qui ont dû quitter leur maison en vitesse aujourd'hui, sur décision de la gendarmerie, parce que le feu menace désormais leurs habitations. Alors, dans cette salle, il y a 4-5 lits, mais pas vraiment de quoi accueillir tout le monde. Et en même temps, il n'y a pas beaucoup de personnes à vouloir passer la nuit ici. Certains riverains refusent de quitter leur maison et d'autres sont allés se réfugier chez des proches. Et puis du bourg de la commune donc, où se situe cette salle, on sent une forte odeur de brûlé. On voit aussi le panache de fumée au loin qui est poussé par le vent. Et tout autour du village, il y a cette garrigue jaunie par la canicule des derniers jours qui est totalement noircie par endroits, là où évidemment le feu est passé. La végétation cramée au grand dam des riverains comme Nathalie.
4: Ben, beaucoup maladés aux éoliennes. Je ne peux pas encore voir, mais ça va être très triste, bien sûr. Puis c'était sans arrêt, quoi. C'était l'année dernière là-bas. Et puis on est en début de saison, donc ça fait peur, quoi. Ce qui est dur, c'est de voir la nature comme ça et ben, les animaux qui y vivent, quoi. C'est émouvant et désolant, bien sûr.
3: Et vous l'entendez, la désolation des habitants qui espèrent ne pas voir de maisons détruites par le feu dans les heures qui viennent et qui relativisent en se disant qu'il n'y a pas de blessés.
2: Merci Morgane. Guillaumard en direct depuis l'Hérault pour ICI. Situation à suivre en direct sur notre site ICI.fr. Dany Le Prince, 69 ans, dont 18 passés en prison, va donc être rejugé. La cour de révision

0: Non, mes parents qui ne sont plus là, le combat continue. Et je suis déterminé non seulement pour le procès en révision, mais également pour la vérité qui doit éclater. Je suis un peu ému. Il faut que la vérité éclate.
1: Et toute cette affaire est résumée sur ici.fr. Alors que des fortes chaleurs sont annoncées pour ce week-end, une vente de climatiseurs en promo a tourné au chaos ce matin dans les magasins Lidl. Les images ont fait le tour des réseaux sociaux en région parisienne, en Alsace, dans le sud-ouest. Dans plusieurs magasins, l'opération a carrément viré à la cohue. Police et gendarmerie ont même dû intervenir, Marc Bertrand.
2: Des foules qui se ruent dans le magasin dès que le rideau se lève, des gens qui se battent dans les rayons pour s'arracher une clim des mains.
3: Eh les gars, doucement, mais ça sert à rien, là.
2: Thierry était ce matin au Lidl de Sèvres, dans les Hauts-de-Seine.
4: Là, c'était la bataille rangée entre êtres humains. Il y avait des gens qui avaient des ventilateurs dans les mains, mais paraît-il, aux caisses, des gens se plaignaient en disant que ceux qui étaient arrivés très tôt étaient partis avec 4-5 ventilateurs dans les bras.
2: À Évry, dans l'Essonne, deux personnes ont été piétinées par la foule, légèrement blessées, dans plusieurs magasins. Il a fallu que la police intervienne. Certains Lidl ont fermé leurs portes. Sabine Pruvot, déléguée force ouvrière de la chaîne, parle d'employés sous le choc qui n'ont jamais vu ça.
5: C'est vraiment une invasion, quoi. Il y a même un endroit où ils sont rentrés dans les réserves pour être sûr qu'il n'y ait plus rien, quoi. Franchement, je ne sais pas si quelqu'un s'attendait à ce mouvement-là. C'est vraiment le contexte qui a fait que il y a une prochaine canicule qui va arriver. Les gens ont tellement souffert de la chaleur qu'ils n'ont plus envie de souffrir. On a fait des ventilateurs il y a 15 jours, 3 semaines à peu près. On en a vendu aussi. Mais ça ne s'est pas du tout passé comme ça.
2: Sur les réseaux sociaux, beaucoup d'internautes accusent Lidl d'avoir organisé la cohue. 200 000 produits seulement pour 1 600 magasins. Lidl répond que c'est une opération prévue de longue date et pas du tout organisée en raison des fortes chaleurs.
1: Reportage signé Marc Bertrand pour ici.
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7: Le temps cette nuit en Lorraine, c'est un ciel clair et dégagé. On pourra voir les étoiles avec des températures aux alentours des 17 degrés. Ça va vous permettre de continuer d'aérer vos habitations si vous n'avez toujours pas réussi à faire sortir la chaleur. Pour demain, on va se réveiller de nouveau avec un beau soleil. Les températures devraient être comprises entre 15 et 19 degrés. On attend notamment 18 degrés dans le Toulois. Et dans l'après-midi, toujours sous un beau soleil, les températures devraient avoisiner les 27 degrés. Vous êtes peut-être en voiture. N'hésitez pas à consulter la page Facebook de notre partenaire, InfoRadar 54. Passez une très belle soirée avec Ici Lorraine.
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9: Bonsoir à tous, j'espère que vous avez passé une bonne journée, le nez au soleil, les pieds dans l'eau ou au boulot. On se retrouve comme chaque soir pour revivre ensemble les belles émotions que nous donne ce petit retour en musique dans les années 80. Ça commence comme ça.

0: Kim Carnes, c'était Betty Davis Eyes.
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0: C'est surprenant parfois l'histoire d'une chanson. Celle-là, elle a d'abord été créée en 75 par une chanteuse folk, Jackie DeShannon, après avoir vu le film Une femme cherche son destin avec la star hollywoodienne, justement, Betty Davis. Elle est fascinée par les yeux de l'actrice. La chanson passe inaperçue et 6 ans plus tard, le claviériste de Kim Carnes change les arrangements pour en faire la version qu'on vient d'écouter et c'est un tube mondial. C'est fou, non? Alors lui, il les collectionne, les tubes. Jean-Jacques Goldman, tout de suite, il suffira d'un signe.
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0: Dave Stewart, c'était Lily Was Here. Et vous le connaissez, Dave Stewart, si vous êtes fan de Eurythmics. Et oui, c'est lui, le guitariste à lunettes noires et moustache, à côté d'Annie Lennox, la chanteuse. En 89, tous deux travaillent sur des projets solo. Et ce Lily Was Here, Dave l'a composé pour la BO d'un film néerlandais. Il est accompagné d'ailleurs d'une saxophoniste néerlandaise. La suite de 100% années 80 arrive avec Womack & Womack, Teardrops, juste après ça.
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0: Ici Lorraine, 100% des 80. Ça continue, mais avant cela, quelques infos près de chez vous.
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2: Amateurs de belles mécaniques ou simples curieux, voici une idée de sortie idéale pour votre week-end. Ce dimanche, de 10h à 12h30 et de 14h à 18h, le magnifique château d'Arouet vous réserve une superbe surprise. En partenariat avec le club Auto-Rétro Vosgien, de splendides véhicules anciens prendront leur quartier d'été directement dans le parc du domaine. L'occasion rêvée de venir admirer une sélection exceptionnelle de voitures datant des années 20 aux années 60, sublimé par ce cadre historique majestueux. La bonne nouvelle, c'est que l'animation autour de ces bijoux de l'automobile est totalement gratuite et ouverte à tous. Et si vous souhaitez en profiter pour explorer les lieux et notamment le parc, il se visite seul à 4 euros. Avec 11 euros, vous visitez également le parc et l'intérieur du château.
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0: c'était Don't Go.
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0: Bah on s'est tous posé la question, pourquoi ce nom de Yazoo, qui n'a aucun rapport d'ailleurs avec les noms de famille de ce duo anglais, Vince Clark et Alison Moyet. Bon, et bah tout simplement parce qu'ils sont tous deux fans de blues et que Yazoo est aussi le nom d'un célèbre label de musique blues. Et bah voilà, on va pas se poser la question pour la suite. Michael Jackson est le 8e d'une famille de 10. Son père se prénommait Joseph, sa mère Catherine. Et les prénoms des frères et sœurs, vous les connaissez tous. Hein. Bon, bah on a le temps, on va écouter Beat It maintenant.
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0: Jackie Quartz s'était mise au point. Et si vous étiez en vacances durant l'été 83, vous pouvez peut-être vous souvenir de l'endroit grâce à cette chanson qui a vraiment été le tube cet été-là. Mise au point, Jackie Quartz a même été l'une des meilleures ventes de 45 tours cette année-là en 83. Bientôt 20h, vous restez avec nous, la musique continue grâce aux essentiels de Décibel. Juste après, entre autres, Marc Lavoine, Bascule avec moi.
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2: Moi, je passe toujours du bon temps avec vous. Déjà parce que j'adore votre musique, mais
3: merci
2: aussi
3: beaucoup.
2: L'énergie que vous dégagez. Je trouve que vous êtes un être humain très beau, Stéphane Echer.
3: Je vais rougir à la radio, c'est pas très visible, mais
2: oui, c'est
3: merci
2: pas grave.
3: Pour les compliments. Merci.
2: Merci pour ça, Stéphane Echer, votre nouvelle chanson, Poussière d'or.

0: Combien faudra-t-il de peine avant que la joie revienne? C'est une question que beaucoup, beaucoup de gens se posent. Vous vous la posez aussi ou vous vous êtes mis dans la peau de personnes moins heureuses que vous?
1: Non, quand je chante, je suis les mots, je deviens les mots. Oui, autrement, je n'arriverais pas à transporter. Mais après, il y a toujours ces éléments où on n'est pas toujours conscient. Que je dis de temps en temps que le plus grand compliment, si quelqu'un ou quelqu'une me dit « Votre musique accompagne mon film de ma vie ».
0: Oui, bien sûr.
1: Et ça, même si je ne connais pas les personnes, c'est toujours un moment où je dis « Ah, peut-être ce n'est pas si mauvais d'être le musicien qui accompagne ». Le disque est encore très nouveau pour moi. Ça veut dire, j'écoute les paroles et chaque fois je dis, putain, c'est du génie ce Philippe Tchan. Les paroles, c'est pas moi, c'est Philippe Tchan, mesdames et messieurs.
0: Un grand écrivain français, mais avec qui vous travaillez depuis 30 ans.
1: Hier. Non, plus même, je sais pas. Mais voilà, j'ai écouté, j'ai un casque, je suis comme vous à la maison, j'écoute. Et oui, combien avant que la joie revienne? Vous savez quoi, j'ai un certain âge.
0: Vous ne les faites pas, mais oui, forcément.
1: Il faut mettre les lunettes.
0: Vous avez de l'expérience.
1: Je sais que si on n'est pas très bien, ça va s'améliorer.
0: Oui.
1: Mais malheureusement, un petit peu plus tard, on prend encore un mur. Mais ça s'appelle la vie. Et c'est peut-être que j'ai écrit un jour une chanson qui s'appelle « Les hauts et les bas ». C'est une bonne idée, non, de faire celle-là.
0: Celle-là, qui parle très d'actualité.
1: Qui parle de ça. Maintenant, je fais des chansons, ça dure 3 minutes, et j'ose de vous prendre dans mes bras musicalement pendant ces 3 minutes, et je vous murmure, ça va aller bien. Ouais. Voilà. Et je crois, à la fin, je crois à l'humanité, à la fin.
0: Le retour de la joie, c'est quand même un thème qui, je trouve, sonne très juste quand c'est vous qui le chantez, Stéphane Escher, parce que vous vous êtes présenté au public.

0: pas ce qu'on a espéré. Tout à coup, nos rêves d'enfant, moi je crois que je suis sur ça, je suis comme tout le monde. Après, j'ai la chance qu'on me file un microphone à la gueule et 3 minutes, j'ai cette attention quand même un peu bizarre. Je trouve ça pas toujours agréable, mais par exemple pendant un concert, avoir une attention d'une salle, c'est quelque chose que je respecte beaucoup et j'espère pas le décevoir. Voilà. Mais autrement, je vis une vie de merde comme vous, hein.
1: Sauf que lui, il sait transformer la merde en or. Il s'appelle Stéphane Escher, Poussière d'or. Découvrez cette nouvelle chanson. Et comme son nom l'indique, c'est un trésor.

0: Cher, et elle annonce un album qui va arriver avant la fin de l'année. Vous l'avez écouté attentivement avec le casque. Elle est toute nouvelle.
1: C'est assez rare qu'on entende une chanson un peu en direct, comme les gens. Ouais, mais ça va.
0: Vous êtes content?
1: Oui,
0: ça sent bien. Nous, on est très
1: contents. Ça sent bien. Après, il y a plein de Easter egg, vous connaissez des jeux vidéo, il y a des choses cachées.
0: C'est des petites surprises, des œufs de Pâques dans le jardin.
1: J'étais curieuse s'ils sont là, et ils sont tous là.
0: Ouais. Vous avez mis des petits sons que seuls les initiés vont entendre.
1: Oui, ou des mélodies qui reviennent après toutes des années.
0: Ouais.
1: C'est mon petit jeu. Aussi, c'est le premier disque où je n'ai pas caché un instrument que je déteste.
0: Ah, vous faites
1: normalement,
0: ça,
1: je
0: vous...
1: mets un instrument, je ne supporte pas.
0: Ah, alors, donnez-moi un exemple d'un instrument que vous détestez.
1: Je ne peux pas, parce qu'à la maison, il y a les gens, s'ils ne regardent pas le foot, ils sont des gens culturels. Si je dis que la flûte traversée, ça ne me va pas vraiment
0: ils
1: bien.
0: Ils ne vont pas être contents.
1: Voilà, vous voyez, je ne ferai jamais ça, moi. Je suis trop bien éduqué.
0: C'est vrai, c'est vrai. Il a plein de qualités, Stéphane Escher, et il va pas vexer les fans de flûte traversière. Mais quand même, vous êtes des gros nazes.
1: Non. C'est l'instrument qui est bizarre. Parce que moi, j'aime bien les instruments où on peut mettre son verveine ou son whisky. Ça veut dire sur un piano.
0: Poser.
1: Ouais. Voilà. Essayez de faire ça sur une flûte traversière, ça dégueuline partout.
0: C'est compliqué.
1: Ça marche pas. Voilà, c'est pourquoi c'est pas un instrument que je veux apprendre.
0: De son avec vous, Stéphane Escher, c'est toujours très intéressant. Vous êtes allé très loin dans le son, ne serait-ce qu'au début de votre carrière, dans les années 80, Grauzone. Il y a aussi votre radicalisation en fanfare en 2019 avec le Traktorkestar.

0: parfois ça va très très loin, parfois on remet au goût du jour ce solo de guitare des années 90 de Déjeuner en paix. Merci Stéphane Echer.
1: Ça revient sur mes concerts maintenant, il y a des solos guitare partout.
0: Mais il en faut, il en faut. Ce que je veux dire, c'est qu'avec vous, quand on nous dit il y a un nouveau Stéphane Echer, on ne sait pas à quoi s'attendre parce que vous savez faire beaucoup de choses. Moi, votre album Homeless Songs m'avait beaucoup marqué par son épure et sa délicatesse.
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0: C'est un style qui vous va très bien. Et alors, bonne nouvelle.
1: C'est la même équipe qui a
0: fait la même équipe pour le nouvel album.
1: Le nouveau album, ouais. Pas tout le monde. Il y a Reinhard qui est présent, le pianiste, depuis des années. Il travaille avec moi. Maintenant, il sort ses propres albums bientôt. Il fait des musiques de films. Je vous raconte l'histoire, pourquoi cette équipe est revenue. Vous avez un moment ?
0: J'ai du temps pour vous, Stéphane Echer, et les auditrices et les auditeurs aussi.
1: Allongez-vous. Prenez un petit. Reinhard, une partie de l'équipe de production qui a fait aussi les cordes qu'on a toujours entendu, et l'autre personne s'appelle Martin Gallop, un Canadien qui vit à Berlin.
0: Et lui, c'est le réalisateur.
1: Là, c'est le réalisateur de nouveaux disques, et la façon pourquoi il est le réalisateur, c'est l'histoire suivante. C'est l'été dernier, j'écrivais les chansons dans une très jolie maison avec une vue sur le lac de Genève, mon piano, vraiment le rêve. Et je reçois des petits messages SMS où il se filme avec un casque de vélo sous le Brandenburger Tor, c'est Berlin, c'est la grande portail
0: de Brandenburg.
1: Avec un vélo totalement chargé, avec des bagages, une guitare, et il dit « j'arrive ». Je dis « ok, vas-y ».
0: En vélo ?
1: C'est 1000 kilomètres quand même.
0: Ouais.
1: Et deux jours après, il dit « je suis en route ». Elle se filme près du Rhin. Il range. Je dis « mais c'est quoi cette histoire ?» Et une journée avant qu'il... Vous savez ce qui va arriver. Il est dans les Alpes suisses. Il dit « je suis presque là ». Et il arrive. Il descend du vélo. Il dit « j'ai réfléchi, j'aimerais bien refaire un disque avec toi ». Il dit « écoute, je vais te faire à manger. Tu prends une douche ». Et on commence. Voilà, c'est la vraie histoire. Il a fait 1000 kilomètres avec le vélo pour me séduire, de me dire « Stéphane, on va retravailler ensemble ». Et on n'était pas en guerre, hein, c'était pas une excuse, c'était seulement...
0: Mais c'était pour vous montrer à quel point il en avait envie. Je trouve ça très beau.
1: Ça, peut-être, ou aussi de... Il a fait une espèce de méditation. Il a dit « je vais voir Stéphane » et il voulait être prêt de tout m'expliquer, comment on va faire. Il ne voulait pas des discussions. Il est aussi venu, il dit « Stéphane, on ne discute pas, j'ai réfléchi ». C'est toujours une très bonne phrase si vous avez quelqu'un dans l'équipe qui dit « on ne discute pas parce que j'ai réfléchi ». Et il a pris ce bébé... vraiment, il a accompagné, vraiment. Je dois remercier à Martin Gallo pour cette attention qu'il a amenée à moi déjà.
0: Ouais.
1: Et puis pour le disque. Et je crois, j'espère qu'on le sent en écoutant le disque.
0: En tout cas, moi, quand j'ai entendu la chanson, je me suis dit, tiens, ça me rappelle Homeless Songs.
1: C'est exactement la même équipe.
0: Et donc, et voilà. Et je trouve que c'est un style qui vous va très bien. Avec mes petits exemples, là, de Grauzone ou de Déjeuner en paix, je montrais juste que, voilà, vous avez du goût pour énormément de styles de musique différents, énormément de sons différents, mais je trouve que ce son-là,
1: vous savez aussi,
0: vous va bien.
1: Ça fait longtemps que je fais ça. Ouais. Vous savez, Grauzone, ça fait 40
0: ans.
1: Plus.
0: Ouais, 40 et des poussières.
1: Non, ça fait 48 ans que j'ai fait ça.
0: Ouais.
1: Et que je travaille sur le deuxième disque avec mon frère Martin Echer, après presque 50 ans.
0: Ouais. Vous êtes en train de le faire, là ?
1: Lui, c'est lui la voix de Grauzone, c'est lui le mastermind, l'âme de ce groupe. Et là, il est revenu et dit ah, j'ai presque fini. J'ai dit je peux écouter. J'ai dit presque fini. c'est une histoire sans fin. Mais voilà, je pense aussi parce que moi, j'ai 25 heures par jour. Vous avez combien, vous ?
0: 24. Moi, j'ai que 24.
1: Oui, moi, j'ai 25.
0: Vous êtes VIP ?
1: Je ne sais pas. J'ai reçu une heure de plus et je l'utilise. Je peux vous dire, je l'utilise. Et maintenant, ce son-là que vous trouvez qu'il me va bien. Je crois que c'est vraiment lié à mon âge, à mon, mon chemin. Et bien entendu, le solo de guitare, il a ses raisons, mais c'était ses raisons d'un garçon qui a eu 34 ans, je crois. Et là, j'ai 80-73.
0: 80-73, c'est faux, c'est
1: oui,
0: faux.
1: Depuis le 17 août, j'ai 80-73.
0: Vous avez l'âge de Florent Pagny.
1: Je ne peux pas croire parce qu'il est si beau. Florent Pagny, on a le même âge.
0: Ouais.
1: Vous savez, j'adore Florent Pagny. Je trouve vraiment une voix incroyable. Mais il gagnerait toujours dans une compétition de chanteur.
0: Ah, oui, il ne faut pas faire un concours de...
1: Non, Johnny et lui, allez-y les gars.
0: Mais il n'y a pas besoin de compète, parce que Poussière d'or est sorti.
1: Oui.
0: J'adore cette chanson.
1: Avec un microphone, je peux...
0: Voilà. Pas de problème. Pas de problème. Mais même a cappella, je suis sûre que c'est super.
1: Ah, non, il va gagner, Florent.

0: solo à la fin de la chanson.
1: Voilà, ça va revenir. Il était fâché, le jeune homme, là.
0: Hein. Stéphane Escher, quand vous vous réécoutez, vous vous dites ça, que vous étiez fâché?
1: J'ai un fils qui a mon âge maintenant. Il a l'âge que j'ai eu. Et je revais bien. Je suis de nouveau dans l'espace où on a fait la prise. Parce que c'est beaucoup chez moi, c'est des prises en direct.
0: Ouais.
1: Et là, il y a Richard Lloyd de Television, le groupe Television qui joue le premier
0: les
1: solo.
0: Les New-Yorkais.
1: Oui.
0: Ouais.
1: Et il y a Sonny Landreth, un guitariste de Louisiane qui est plus doux, qui fait les introductions. Et ils ne savaient jamais qui va faire le solo. Ça veut dire qu'ils étaient tous les deux très, très... Et on ne l'entend pas parce que quand je chante avec eux, je refais les voix après. Pas tous, c'est quelques-uns. J'ai crié « Lance le cochon, Richard ». Et vous savez pourquoi?
0: Non, expliquez-moi.
1: Lance le cochon ou lance le cochon, Sonny. On a fait le disque à Carcassonne, dans l'hôtel de la cité, où il y a la dame Carcasse.
0: Oui.
1: Que l'histoire dit que quand les Viscorotes, ou je ne sais plus qui voulait
0: envahir
1: Carcassonne, ils ont pris le dernier cochon et elle l'a lancé à la gueule du général opposé. Ouais. Il dit, putain, s'il peut nous jeter pas des pierres, mais des cochons, ils ont encore beaucoup à manger. Et c'est pourquoi cette phrase était « Throw the pig ».
0: Throw the pig.
1: Et puis ils ont fait le solo. Et là, il a lancé le cochon.
0: Ah oui, il a bien lancé. Ah, j'adore cette anecdote de Carcassonne, merci. Ouais.
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0: Il vient de sortir une nouvelle chanson qui est un enchantement.

0: chanson. On a fait du air violon là, dans le studio. C'est un bonheur, non, de rajouter comme ça des grandes envolées de cordes dans une chanson.
1: Je sais que vous adorez la musique et tout ce qu'il y a derrière. Vous connaissez Steely Dan?
0: Oh là là, oui. Alors ça, c'est un groupe américain.
1: Américain. Et quand je peux pas m'endormir, je regarde des choses sur YouTube. On en parle comme on a fait des disques somptueux dans le passé. J'adore écouter, mais c'est un peu chiant, on s'endort avec ça.
0: C'est vrai.
1: Et le meilleur, c'était toujours Steely Dan, parce qu'ils ont fait des disques, ils ont claqué, je crois, 2 millions de dollars pour un disque. Ouais, c'était le bon vieux temps. Et ils ont enregistré, par exemple, les meilleurs musiciens de studio de New York pour garder seulement la batterie. Mais après, ils ont dit, on prend un autre groupe très, très, très cher pour un autre batteur. Et à la fin, ils ont gardé la snare, la caisse claire. Anyway. Et moi, avec ce fameux Martin Gallop, j'ai dit, viens, on va faire une connerie. On va faire un disque que personne n'oserait produire aujourd'hui. Et j'ai dit, mais qu'est-ce que tu dis? Il y a des vieux studios avec du matériel d'époque qui coûte la peau de fesse. Viens, on va s'enfermer une petite semaine là-dedans, seulement avec le batteur.
0: Oui.
1: Et à la fin. Et j'ai eu cette chance parce que je faisais une grosse tournée avec l'album Aude. On a fait 110 dates. Et sur chaque concert, j'ai payé un musicien imaginaire, mais qui était le disque. Et j'ai mis de l'argent à côté.
0: C'est comme ça, ouais.
1: On l'a brûlé. Et j'ai adoré de faire ça. Je voulais faire un peu, voilà, style. Je suis très connu qu'à Carcassonne, c'était dans un hôtel, Engelberg, dans une salle de bal, que je ne vais plus au studio. Mais là, je suis retourné au studio seulement pour claquer des sous. Oui.
0: Cramer chez les sous pour avoir le son qu'on aime.
1: Qu'on aime le
0: mais
1: petit.
0: C'est beau, ça.
1: Oui. Voilà, on fait plus ça.
0: Suivez l'exemple de Stéphane Escher. J'ai appris très récemment que les gens, pour s'endormir, écoutaient des podcasts sur les serial killers.
1: Non,
0: faites plutôt comme Stéphane. Écoutez des podcasts sur la création des
1: Steely
0: albums.
1: Dan, voilà. Dit, le Hyatt avec le C335 et le NIF de 73. Et puis, voilà.
0: C'est bien ça. Je pense que le monde ira mieux. Les gens s'aimeront plus. Mais arrêtez d'écouter les serial killers. C'est vrai, cette histoire.
1: Il y a des gens qui font ça?
0: Oui, beaucoup de gens.
1: Ça fait un peu flipper quand même.
0: Ils écoutent ça. Voilà, après, on se demande pourquoi les gens sont dingues.
1: Oui.
0: Voilà, alors que Steely Dan ne fait de mal à personne.
1: Oui, voilà.
0: Ça, c'est bien.
1: Sauf au compte banque.
0: Oui, c'est ça. Et aux producteurs de l'époque, oui, ça a dû leur faire bizarre. Parlons de tournée.
1: Oui.
0: Puisque, effectivement, sur l'album Aude, vous avez beaucoup tourné. Là, à nouveau, vous êtes de retour. Vous avez déjà fait des concerts, d'ailleurs. Un à Conflans-Sainte-Honorine, un à Villers-Cotterêts.
1: Attention, ça se complique.
0: C'est autre chose.
1: C'est Stéphane Escher qui... Oui, ça se complique.
0: Mais là, les dates que vous faites...
1: Il y a deux tournées.
0: Il y a deux tournées.
1: C'est pas une tournée. Je fais maintenant, vous êtes attachés.
0: Allez.
1: Je fais du théâtre. j'ai eu envie de travailler avec des gens de théâtre.
0: Ouais.
1: Je trouve la musique pop ou rock respectable, mais je trouve les lumières ou les effets ou la façon comment on raconte les histoires, ça me lassait un peu.
0: Ah.
1: Et j'ai beaucoup de tendresse pour les créateurs dans le théâtre. Ça ralentit, tout un peu plus lent. Et j'ai fait une promenade à Genève, dans une ville, où je suis allé vers un très beau théâtre, ça s'appelle le Théâtre Carouge. Et je ne me connaissais pas. Pourquoi tu frappes à la porte et tu entres et tu dis bonjour, j'aimerais bien faire quelque chose chez vous. Et les responsables étaient séduits par l'idée qu'un non-acteur, vraiment pas acteur, veut utiliser le langage, la scénographie, la lumière, la mise en scène théâtrale. Et j'ai fait ça, et maintenant je fais deux choses. Je fais une tournée seule en scène, qui est basée sur... On joue dans des théâtres.
0: Ouais.
1: Et l'autre, c'est la tournée après du disque qui se passerait dans les Olympiades et tout ça.
0: Mais c'est trop
1: Est-ce
0: bien.
1: Que vous m'avez suivi?
0: Je vous ai complètement suivi, Stéphane. Alors, je vais du coup redonner les informations. Et si je me trompe, vous m'arrêtez.
1: Allez-y.
0: Ok, c'est parti. Vous voulez voir Stéphane Escher dans un théâtre? Vous pouvez. C'est cet automne. Par exemple, à Toulouse, au Théâtre de la Cité, les 11 et 12 octobre, ou encore à Lyon, au Théâtre des Célestins, les 28, 29 et 30 octobre. En revanche, vous voulez voir Stéphane Escher sur scène, en train de chanter, à l'Olympia par exemple. C'est possible également, en 2026, après la sortie de l'album, les 19, 20 et 21 février, à l'Olympia, donc à Paris, ou alors au mois de mars, à Roubaix, ou encore à... Neuve-Maisons, ou encore à Vernouillet, etc., etc. Mérignac aussi, au mois de mai, on adore, à côté de Bordeaux. Est-ce que c'était les bonnes dates, Stéphane?
1: Oh, c'est incroyable.
0: Merci.
1: Comment vous faites ça?
0: C'est parce que je vous aime.
1: Non, mais non, j'ai passé un moment...
0: Je le fais pas pour tout le monde.
1: Shakespeare, quoi. Shakespearean. Comment vous faites? C'est ça que je cherche dans le théâtre.
0: C'est ça.
1: Ce ton, ce rythme.
0: Waouh.
1: On peut mettre ça à la radio un jour?
0: Si vous voulez.
1: Ou c'était en live, là?
0: C'était en live. Tout le monde l'a entendu.
1: Je peux avoir une copie de ça? Je vais l'écouter. Pour me réveiller, pas pour m'endormir. Non, mais... Vraiment, vous êtes bon, hein?
0: Merci.
1: Vous devrez faire du théâtre, du film, du cinéma, je sais rien.
0: De la voix off?
1: Non, pas du tout.
0: Non.
1: Là, vous l'avez. Moi, j'étais là, j'étais...
0: Vous étiez sur la tournée.
1: Je pleure, je pleure. J'étais en tournée, là. Mais je peux dire aussi, on n'est pas tout seul.
0: Non.
1: On a une équipe incroyable, technique, et ils étaient tous là avec une fierté. Vraiment, ils ne l'ont pas caché. That's our girl, c'est notre fille. Qui fait... Ils étaient là, les mecs, ils disent, ouais, ça c'est normal avec elle. Waouh, vous êtes... Merci beaucoup pour ce moment.
0: Bah, merci à vous, Stéphane. Et puis écoutez, d'habitude, on le fait à la fin, mais remercions l'équipe maintenant. Iris Guitoni, Bertrand Bocquer, Romain Frézu, Alexandra Sackberg et Franck Moilier. Et bravo, Stéphane Escher. Et comme on dit chez moi, vivement la suite. On a
1: merci
0: hâte
1: beaucoup.
0: De la
1: merci,
0: sortie.
1: Merci mille fois.
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0: C'est sympa, Béatrice, parce que ça fait 15 ans qu'elle rit à mes mauvaises blagues. Bonsoir, Béa.
4: Bonsoir.
0: Et oui, ça fait 15 ans, et même un petit peu plus, et quelques mois.
4: Un petit peu plus,
0: ouais. Et c'était cette chanson comme des enfants. Et moi, dès la première écoute, je me suis dit, waouh, c'est ma nouvelle chanteuse préférée.

0: premier album, c'était en 2008. Oh. T'avais 19 ans, bébé.
1: Ouais, j'étais vraiment toute petite et je suis arrivée comme ça en France.
0: Tu te souviens quand t'as débarqué ici pour la première fois depuis le Québec?
1: Ouais, c'était fou. Déjà, j'avais pris Air Transat, ce qui est une expérience correcte. Je sais pas si toi t'es déjà venue à Montréal, mais c'est bien, hein, mais c'est voilà. C'était la première fois que je prenais un vol aussi long et je suis arrivée et on restait dans l'appartement d'un réalisateur qu'on connaissait. Il avait un genre de 20 mètres carrés à Pyrénées.
2: Okay, donc c'est un coin de Paris vers le 20e arrondissement.
1: Exactement, très voilà, très très populaire, très où les gens habitent et puis c'est très cool, mais c'est ça, c'était ma première impression de Paris et j'étais complètement sous le charme. J'ai adoré ça.
2: Voilà. Mm-hmm. Aujourd'hui, nous parlons de Cavale.
1: Oui.
2: Ton nouvel album.
1: Oh oui.
2: Aujourd'hui, alors je ne sais pas si ça se souhaite à une chanteuse, un Happy Album Day.
1: Oh oui, Happy Release Day.
2: Happy Release Day. Oui, joyeux jour de sortie. On fête ça par exemple avec Château de Sable. Mais tu...

0: intéressant, je trouve, de juxtaposer Comme des enfants et Château de Sable. Ouais. Parce que c'est ta voix et un clavier, dans les deux cas.
1: Très différente.
0: Très différente pourtant. Même ta voix
1: ouais,
0: a changé.
1: Ben c'est le, j'ai baissé. En fait, c'est parce que depuis mon opération, ça a baissé d'un ton. En fait, peut-être parce que je veux me protéger plus, mais j'ai une voix un petit peu plus grave.
0: Elle est belle, je trouve. Ouais. Et t'as gagné en grain, en
1: oui,
0: épaisseur.
1: Oui, hein. C'est plus feutré.
0: Ah, oh, j'adore. Franchement, c'est sexy.
1: Sexy.
0: Alors, si vous voulez profiter de ce grain feutré et sexy de cœur de pirate, surtout, n'hésite pas si tu as besoin de quelqu'un dans le marketing. Moi, je peux t'écrire des trucs. Hein.
1: Et là, t'es engagé. Hein. T'es engagé direct.
0: On met un autocollant sur l'album. Sexy et feutré.
1: Sexy et feutré.
0: C'est pas très féministe ce que je suis en train de faire. Je ne sais pas, mais en tout cas, ça vient du cœur. Moi, je trouve vraiment.
1: Mais je le prends.
0: Quand j'ai entendu ta voix, je me suis dit waouh, il y a quelque chose de très. D'un mystère. Mais tout comme sur Comme des enfants, il y avait un côté d'innocence et d'enfance,
1: ouais,
0: finalement.
1: Ouais. Ouais,
0: ouais. Et là, ouais, je me dis ça, c'est la femme qu'elle est devenue.
1: C'est la maturité.
0: Ouais. Et ben, franchement, c'est beau.
1: Merci.

0: Cœur de pirate, château de sable. Alors évidemment, on est très ému parce que cette chanson, elle fait un effet incroyable. Est-ce qu'une chanson émouvante pour le public, comme celle qu'on vient d'entendre, Béatrice, c'est forcément aussi un truc émouvant pour toi à fabriquer? Ou est-ce que tu peux t'en détacher et juste bosser sur ta chanson que tu fabriques?
1: Je veux dire, oui, évidemment, je pense au public en tête, mais c'est vrai que sur le coup, j'essaie de réfléchir à ma vie perso pour être capable de canaliser ce qui se passe et puis pouvoir l'exprimer en chanson. Mais c'est vrai que, en fait, le résultat d'avoir le public et les gens qui témoignent qu'ils aiment ce que je fais, ça me fait un bien énorme. C'est pour ça que je continue à le faire.
0: Elle est très belle, très émouvante, Château de Sable. Est-ce que parfois, t'arrives à inventer des histoires, des thèmes de chansons, ou est-ce que tout vient de ta vie, dans ta musique?
1: C'est arrivé pas souvent que j'ai inventé des trucs. Je l'ai fait avec Ava, une chanson qui était sortie sur mon album Blonde, mais sinon, c'est pas arrivé souvent que j'invente des trucs.
0: Tu te sers de ta vie?
1: Ouais, je me sers de ma vie, je me sers des bribes, de moments, de ce que j'ai vécu, même si c'était des trucs très anodins, même si c'est juste comme une anecdote. Je m'en servais pour pouvoir écrire des chansons, mais sinon, j'ai pas encore je suis pas encore prête à inventer des trucs.
0: En full fiction.
1: Ouais, non,
0: pas encore. Château de Sable, tu peux nous raconter l'histoire de cette chanson?
1: Ben, en fait, Château de Sable, c'est une chanson qui parle de la parentalité quand vient l'adolescence. Donc, moi, j'ai une fille qui a 13 ans. Et puis, je vois, en fait, que mes propres anxiétés sont un reflet de ses anxiétés et il faut absolument que je canalise, moi, mes peurs, parce que sinon, elle va le ressentir. Puis c'est vraiment une chanson qui parle de comment ton enfant devient sa propre personne. Il faut l'accepter. Et que s'il y a un genre d'indépendance qui se crée, c'est complètement normal. Donc,
0: ouais, c'est même que t'as bien fait ton travail, ouais, en fait, si ton enfant s'éloigne. Mais c'est pas un moment facile.
1: Non, c'est pas facile.
0: Ben voilà, je pense que toutes et tous, vous avez vécu ça, soit avec vos propres enfants, soit avec des petits qui deviennent des ados autour de vous. On en a tous, hein, des cousins, ouais, des neveux, des nièces. Et c'est un moment qui est pas évident. Et merci d'avoir mis ça en chanson. Je pense même qu'on peut la faire écouter à des ados, cette chanson, pour qu'ils comprennent aussi notre point de vue.
1: Oui, le point de vue des parents. Ouais. Mais oui, si vous pouvez faire ça à la maison et dites-moi ce qui se passe.
0: Eh bien, ils font des fugues.
1: Ah non.
0: Ils vont tous chez Béatrice. Rendez-vous chez Béa, elle nous comprend. Allez. Non, l'album Cavale qui sort aujourd'hui. T'es un peu superstitieuse, tu fais des petits trucs spéciaux les jours de sortie. Je sais pas, à minuit, tu brûles un truc.
1: Oh mon Dieu, j'y ai même pas pensé. Non, pas du tout. Non, je suis juste contente quand ça sort.
0: Qu'elle est raisonnable. J'adore. Cavale, ça ressemble à ça.

0: mais que c'est dansant, mais que c'est 80s,
1: yes.
0: Finalement. T'es allé piocher dans l'esthétique musicale des années 80.
1: Oui.
0: Mais alors pourtant, c'est pas du tout de la musique que t'écoutais parce que t'étais pas née.
1: Ben non, j'étais pas née, je l'ai pas connue cette période malade.
0: Oui. Qui t'a fait découvrir ça, cette musique de l'époque? Et j'imagine aussi, avec Délice, tu as découvert le stylisme, les couleurs fluo, les coupes de cheveux improbables et les hommes en mini débardeur.
1: Oh mon Dieu.
0: Les années 80, quoi. Alors, qui t'a initié et à quel âge as-tu été initié à ces sonorités?
1: C'est venu plus tard, en fait, parce que c'est une de mes tantes qui a fait mon éducation musicale. Donc, quand j'étais plus jeune, tu sais, elle m'a passé tous ces vinyles des Rolling Stones, tout. Puis elle m'a toujours dit, les années 80, c'est pas la meilleure période pour les groupes. Genre, tu sais, moi, j'étais vraiment à fond dans Genesis, puis ma mère était comme, non, écoute, c'est la période avec Peter Gabriel, va pas plus loin.
0: Ouais.
1: Parce que c'était comme un peu vu comme une période un peu kitsch.
0: Mais t'as raison, parce que même les Stones, les fans des Stones, c'est pas les albums des années 80 qui sont les préférés.
1: Ouais. Ils sont vraiment... Moi, c'était vraiment le commentaire que j'avais. Et donc, plus tard, quand j'ai commencé à écouter plus de musique toute seule, j'ai découvert tout un pan, une période, et je suis tombée genre dans Moroder, je suis tombée dans... Evangelis même, genre certains trucs d'Evangelis.
0: Ah oui, donc là on est à full synthétiseur, incroyable. Jean-Michel Jarre aussi.
1: Oui, et puis F.R. David, je sais pas si tu connais F.R. David.
0: Non, ça je connais pas.
1: Ta chanson Words.
0: Oh oui.
1: Grosse chanson. Et puis j'étais genre, mais c'est quoi cette période complètement éclatée avec plein de sondes? C'est quoi qui se passe? Et donc je me suis un peu intéressée à ça, et je trouvais que pour cet album-là, vu que c'est un album qui parle de l'anxiété, qui parle de fuite, d'évitement, tout ça. Et finalement, qu'est-ce qu'on fait quand on veut fuir? Ben, on va soit danser, on va vivre la nuit. Et moi, c'est ce que je faisais à l'époque.
0: Ouais.
1: Et c'était une période où, je sais pas, je pense que c'est j'associe cette période à ce moment-là.
0: Ouais. Et à ces sonorités, donc, sur l'album, il y a aussi « Laisse-moi pleurer », c'est une de mes préférées.

incroyable hein, d'arriver à faire danser tout en étant émouvante, tout en racontant des trucs. C'est vraiment le tour de force de cet album de Cœur de Pirate, Caval, qui est sorti aujourd'hui. Tu cites volontiers dans tes influences le Springsteen de Dancing in the Dark.

0: tu as utilisé des instruments de cette époque sur Caval, justement, pour arriver à retrouver certaines sonorités. Oui. Les batteries sonnent d'une certaine manière, les synthés aussi. Oui.
1: Absolument, absolument. Les Juno, tout ça.
0: Puis... Ah, t'as fait ça?
1: Ouais, oh ouais. Et puis, j'ai travaillé avec Nicolas Suprechico, qui est un réalisateur très cool, qui a travaillé avec Ludoyon, avec Zao de Zagazin. Puis lui, il était vraiment à fond là-dedans aussi. Donc, on s'est éclaté. Toujours la recherche du son pour avoir le bon son. Donc, c'est différent que de faire un album avec juste des instruments acoustico-organiques. Mais c'était le fun. Ouais.
2: Il y a une chanson qui s'appelle Les enfants des temps derniers qui, je trouve aussi,
0: elle a sa place dans cette esthétique. Pourquoi t'as dit oh?
1: Parce que c'est la chanson la plus Frenchie, je trouve. La plus.
0: Ouais.
2: C'est marrant.
1: C'est drôle que tu l'aies choisie parce que je trouve que elle parle beaucoup au français.
2: Elle est pour nous.
1: Elle est pour vous.
2: Mais fais-nous croire. Je l'ai écrite exprès.
1: Je l'ai écrite juste pour le public français.
2: Voilà.
0: C'est notre cadeau.

0: Mais sérieusement, elle est magnifique cette chanson.
1: Eh ben merci.
0: La plus Frenchie.
1: Est-ce que c'est Frenchie, tu penses?
0: Ouais, j'avoue. Ah d'accord, un peu Frenchie, okay. Parce que c'est beau et chic à la fois.
1: C'est très chic.
0: C'est très français, quoi.
1: Et ça parle de la fin du monde, donc un peu la révolution, donc la France. Voilà.
2: C'est ça. Voilà. C'est ça. Voilà. Elle est parfaite c'est pour nous, les enfants des temps derniers.
0: Juste, je fais un peu ma curieuse, mais il m'a semblé dans cette chanson entendre une voix masculine faire les chœurs.
1: Oui, bah, c'est le réalisateur. C'est Nicolas Subrechicot qui chante et je l'ai gardé parce que je me suis dit, honnêtement, pourquoi pas.
0: C'est la première fois que tu as des cœurs de garçon sur tes chansons.
1: Ouais, puis il est là souvent. Il est là souvent dans l'album, donc c'est assez cool.
0: On l'a dit tout à l'heure, ma chère cœur de pirate, ton album Caval, c'est un album, mais comme j'allais dire tous les albums précédents, de toute façon, qui n'a pas peur des émotions.
1: Et non.
0: Non, hein.
1: Ah ben non.
0: C'est ta matière première, les émotions.
1: Eh ben, ça serait pas du cœur de pirate si ça allait pas te chercher dans les tripes, donc voilà, et te faire pleurer.
0: Alors, ça fonctionne vraiment. Caval fait pleurer, mais pour vous, à la maison, et pour essayer de décrypter les émotions de cœur de pirate, un être extrêmement sensible et complexe, je vous propose une interview vice-versa. Oui, comme le film de Disney de 2015. Au Québec, ça s'appelait Sans dessus-dessous.
1: Ah, c'est ça? Ouais, c'est ouais, je pense que c'était ça. Sans dessus-dessous.
0: Mais toi, tu disais en anglais, je suis sûre que tu l'as vu en anglais.
1: Ouais, je faisais Inside Out. Ouais.
0: Inside Out. Oh yeah. Donc, vice-versa, en 2015, les cinq émotions primaires, la colère, la joie, la tristesse, la peur, le dégoût. Attention, cœur de pirate. La colère, quelle est la dernière fois que tu t'es mise en colère?
1: Mon Dieu, sûrement après mon mari. Sûrement après mon mari.
0: J'en sais régulier.
1: Ça arrive souvent. Je suis désolée. Sorry, Marc. Oui, sûrement après mon mari. Je sais plus ça devait être quoi le contexte. Sûrement qu'il surveillait pas mon fils de façon adéquate, alors que moi, je suis genre comme un aigle autour de lui. Donc, voilà. Voilà.
0: Colère. La peur. As-tu des phobies?
1: Oui, j'ai toutes les phobies du monde entier parce que j'ai un trouble anxieux généralisé et j'ai aussi des TOC en fait. Donc tu sais, des trucs un peu obsessifs compulsifs. Puis moi, c'est la peur de la contamination et c'est directement lié à mon travail parce que je peux pas tomber malade.
0: Et non, si t'es malade, tu peux pas chanter.
1: C'est ça. Ouais. Donc c'est vraiment quelque chose qui je le travaille, je le nomme et ça va beaucoup mieux. Mais mon Dieu, que c'est je me lave des fois les mains 75 fois par jour. Oh oui.
0: Passons à la joie, alors. Quelle est ta plus grande joie de musicienne?
1: Ma plus grande joie de musicienne, c'est sûrement quand je fais des spectacles et que les gens chantent en même temps que moi qui connaissent les paroles et qui chantent. C'est fou, ça me fait trop plaisir. Et j'aimerais que les gens le fassent tout le temps. Voilà.
0: La tristesse, toi qui es une vraie éponge, est-ce que le désordre du monde actuel te rend triste?
1: Oui, absolument. Je suis, et là, on l'a dans notre poche, en fait. Donc, on a et je suis contente de savoir que je suis pas désensibilisée à tout ça, que ça me génère encore de la tristesse, parce que c'est important. Mais oui, je suis complètement attristée, souvent, de ce qui se passe.
0: On termine avec la cinquième émotion primaire du dessin animé vice-versa, le dégoût.
1: Oh yes.
0: Allez, l'aliment et la boisson, ou la boisson qui te dégoûte le plus?
1: Je pense les diabolos menthe.
0: Ah ouais?
1: Ah, je veux pas. Non.
0: C'est marrant parce que ça semble à menthe. Enfin, c'est assez clean, un diabolos menthe.
1: Je pense que c'est peut-être parce que je l'ai associé au Jet 27, donc que
0: Alors, c'est pas la même recette!
1: Donc, tout ce qui est comme menthe, tu sais, comme crème de menthe, la menthe, ça me. Non.
0: Ça veut dire qu'à un moment, dans ton adolescence, t'as un peu vomi un Jet 27?
1: I plead the fifth.
0: Elle a le droit de ne pas répondre ou alors simplement en présence de son avocat.
1: Voilà.
0: Merci, cœur de pirate, pour ces émotions. C'était délicieux.

0: j'ai l'impression que c'est d'autant plus triste, une chanson, d'autant plus mélancolique, d'autant plus émouvant, quand il y a un rythme entraînant.
1: Ouais, c'est...
0: Tu sais, t'as l'impression d'être seule avec du monde autour.
1: Ouais, c'est ça. Puis cette chanson-là, elle est vraiment spécifique parce que ça parle vraiment, quand tu sors la nuit et que tout d'un coup, cette anxiété te rattrape. Il y a une grande solitude dans cette situation-là, donc j'ai voulu faire ça. J'adore cette chanson, c'est vraiment une de mes chansons préférées sur l'album.
0: Elle est très puissante et je me disais, mais c'est marrant parce que c'est tellement entraînant et tout. Pourquoi je me sens si vide à l'intérieur en l'écoutant et voilà. Ça fait plusieurs fois dans cette discussion que tu fais référence à la nuit. Mm-hmm. C'est quelque chose que tu évites maintenant.
1: Absolument.
0: T'y étant perdu.
1: Oui. Oui, absolument. Puis en plus, moi, cet album, il parle beaucoup aussi de mes premiers moments quand je suis venue à Paris, quand j'ai commencé à faire de la musique. Et donc, il y a une chanson qui s'appelle La Cérémonie qui parle beaucoup de ça aussi, du fait que je vivais la nuit à Paris. C'est une ville qui m'a vue vraiment avoir des grands hauts de carrière et des grands bas personnels. Donc, j'ai assez exploré ça dans l'album.
0: Ouais. Et dans l'album, il y a également, alors là, pour le coup, une chanson qui est carrément explicite dans son titre. Pensée intrusive.

0: On entend des oiseaux, on entend un piano, on entend ta voix enregistrée presque à la maison. C'est la sensation qu'on a. Tu peux nous expliquer ce choix?
1: Mais parce que je voulais vraiment que ça fasse comme la voix qui arrive quand tu as de l'anxiété, quand tu as des pensées intrusives, qui est une voix qui revient, qui est une voix réconfortante, mais aussi qui te dit pas les vraies choses, en fait. De ce que j'ai compris de l'anxiété, c'est que c'est quelque chose qui arrive et qui te donne beaucoup de questions, mais pas beaucoup de réponses. Donc c'est... Qu'est-ce qui arriverait si, qu'est-ce que tu ferais si,
0: bon, et c'est pas. En gros, c'est imaginer le pire.
1: Exactement.
0: Tout le temps.
1: Ouais.
0: Sans répit.
1: Ouais, tout le temps. Et alors que ça se veut être un mécanisme de survie, l'anxiété. Ouais. Alors c'est très spécifique et très étrange à naviguer. Mais ouais, j'ai voulu faire une chanson vraiment comme ça, en plein milieu de l'album, un peu pour te sortir du reste.
0: Ouais. Eh ben c'est réussi parce qu'elle nous prend par surprise et à la fois on reste, on reste avec elle. Hein. On se dit pas oh là là qu'est-ce qui, non, on reste avec elle et elle nous chope. Pour terminer, ma chère cœur de pirate, te remercier évidemment d'être venue nous voir.
1: Merci.
0: Bonne route à toi. J'imagine tu rentres un peu au Québec là.
1: Ouais, je vais faire un peu les deux. Je vais revenir en novembre. Je suis un peu là et au Québec à la fois.
0: Ok. Ouais. Et la bise à ton mari entre deux engueulades. Hein.
1: Oui,
0: s'il te plaît.
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2: Bonjour, je m'appelle Gérard et je suis l'un des propriétaires donc de ce carrelet depuis plusieurs années. Maintenant, nous rentrons dans notre 11e année. Là.
3: Gérard est béglé à la fois en tant que propriétaire de sa maison d'habitation et de son carrelet situé sur les bords de Garonne. Un carrelet tout vert qui est un vrai lieu de rencontre entre amis, mais aussi parfois de solitude et de calme. Son carrelet s'appelle Charivari, mais c'est surtout le nom de ce Girondin qui m'interpelle, car Gérard appartient à la famille des Montiel.
2: Oui, c'est mon frère, c'est Bernard, c'est mon frère. Je suis l'aîné, nous sommes 5 enfants.
3: Est-ce qu'il est venu ici ?
2: Pas encore.
3: Il n'aime pas les carrelets ?
2: Je crois que... il est très occupé.
3: Qu'est-ce que vous activez là ? Une sorte de manivelle ?
2: Oui.
3: Pour le filet ?
2: Pour le filet, la pêche au carrelet, c'est ça.
3: Et le filet du carrelet, il est carré ?
2: Il est carré, que l'on descend et que l'on remonte pour pêcher les poissons qui auraient l'audace de passer là.
3: Qu'est-ce qu'il vous permet de faire au quotidien ? Pourquoi vous l'avez choisi, vous, personnellement ?
2: Alors ici, ben justement, parce que c'était le plaisir d'avoir un espace de pied-à-terre, alors où on peut recevoir des amis, de la famille, où on vient passer un moment, on vient parfois pêcher.
3: Lieu de convivialité, mais lieu extrêmement calme, apaisant.
2: Voilà, c'est un endroit paisible, quoi, et à quelques pas de Bordeaux, hein, c'est ça qui est intéressant, quoi.
3: Est-ce qu'on peut le décrire, justement, ce carrelet, qui n'est pas très grand, mais tout de même, il y a 2 cabanes dans le carrelet.
2: Il est comme il est un peu de guingouin. Ce qu'on fait, nous, c'est de le maintenir en l'état et surtout de ne pas le transformer en bois.
3: Ce carrelet Charivari, il est vert.
2: Et comme la nature autour.
3: Vous avez la plancha.
2: Oui, parce que ça nous permet de faire quelques grillades et puis de se reposer tranquillement. Mais effectivement, c'est un lieu paisible. Et alors, il y a beaucoup de gens qui, quand on laisse parfois la porte ouverte et qui voient qu'il y a quelqu'un, sont là, ils viennent voir, ils s'arrêtent un petit peu. Bon, moi, quand je suis là, je leur ouvre la porte. Ils ne savent pas trop ce que c'est vrai, parce que c'est quand même un patrimoine, hein, ces carrelets.
3: Posséder un carrelet, est-ce que ça donne l'impression, justement, de maîtriser un petit peu la sauvegarde du patrimoine girondin et donc de ces cabanes de pêcheurs ?
2: Momentanément, on en fait partie. Puisque ce sont des contrats à durée limitée, hein. C'est 5 ans renouvelables.
3: Donc ça veut dire que tous les 5 ans, vous avez un peu la pression.
2: Voilà, c'est un peu normal, c'est des contrats de 5 ans, c'est comme ça.
3: Vous êtes né à Casablanca.
2: Oui.
3: Vous êtes arrivé en Gironde dans les années 60, 1961. Très vite, vous êtes passionné pour la Garonne et pour ses carrelets.
2: Oui, parce que notre premier pied-à-terre a été à la Cité Lumineuse, à Bordeaux-Nord, qui a été démoli maintenant. Déjà, nous, enfants, on jouait sur les bords de Garonne à faire des radeaux, etc. Puis l'eau partout, c'est quand même un élément important dans la nature.
3: Gérard Montiel, copropriétaire de ce carrelet, le Charivari, face à la Garonne et à l'île d'Arcin, le carrelet d'un homme qui a trouvé sa cabane de pêcheur.
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4: À une quinzaine de kilomètres au nord de Mont-de-Marsan, la commune de Broca. Son histoire est très liée aux forges et la création de son musée à votre radio locale, ici Gascogne. Notre guide, Martine Maisonnave, présidente de l'association des Amis des Forges.
5: C'était suite à un jeu donc radiophonique en 1988 sur Radio Land à ce moment-là. On avait fait des recherches et puis à l'été 89, on s'est dit, on a récupéré des vieux objets en fonte. Pourquoi pas ouvrir un musée. Donc l'été 89, on a ouvert le musée et l'association a été créée dans la foulée. Ce musée retrace l'aventure métallurgique de Broca au 19e siècle. Donc l'eau fourneau dont les restes se situent à côté du musée, hein, c'est d'ailleurs les seuls dans les Landes à cette époque-là, a fonctionné de 1833 à 1904. Mais ce musée, effectivement, il explique comment on obtient de la fonte. Hein, c'est un alliage de fer et de carbone. Et les matériaux nécessaires à sa fabrication, c'est-à-dire la garluche, le charbon de bois. On y présente aussi de nombreux objets du quotidien qui viennent des forges de Broca, dont la marque de fabrique est la pomme de pin. Et on y retrace également la vie des ouvriers de l'époque et la famille à l'origine de cette fonderie qui est la famille Larrey.
4: L'économie de Broca a donc longtemps tourné autour des forges, en fait.
5: C'est vrai qu'à cette époque-là, la population comptait 1300 habitants. À l'heure actuelle, on est 800. On a des écrits sur lesquels en 1850, il y avait 150 charbonniers qui travaillaient pour les forges de Broca, 80 mineurs, et dans le haut fourneau, ils étaient 170 personnes et 21 personnes à la forge. Mais il y avait aussi également des enfants de plus de 12 ans.
4: Les enfants travaillaient aux forges.
5: Ils travaillaient quand même aux forges parce qu'ils étaient petits. Si vous voulez, dans la halle de coulée qui était autour du haut fourneau, ils pouvaient passer facilement et ils travaillaient aux forges. Mais ce qui n'empêchait pas Adolphe Larrier, là, qui a été le premier maître des forges donc de Broca,

0: musée et l'association recherche des documents sur justement le travail des enfants aux forges. À votre bon cœur, le musée est ouvert sur rendez-vous, renseignements auprès de la mairie de Broca, recommandé par Ici Gascogne.
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3: Arnaud Fromage, bonjour, bonjour.
4: Bonjour, bonjour.
3: Oh, ça fait beaucoup de bonjour, dites-moi. Bon Arnaud, aujourd'hui, quand le général de Gaulle vient en Franche-Comté?
4: Eh bien, il se passe toujours quelque chose. D'autant qu'il y est venu plusieurs fois dans la région. Trois fois déjà à l'automne 1944 pour préparer la libération de Belfort lors d'une réunion secrète avec le général de Lattre de Tassigny et Churchill au château de Montalembert à Mèche. Après la libération, ensuite, quand de Gaulle est venu saluer les villes libérées, Besançon, Morteau, Grandcombe, Châteleux. Mais ce n'est pas la dernière fois que de Gaulle va venir dans la région. En 1959, sur la route qui le mène en Alsace, il en profite pour aller faire quelques petites pauses dans le territoire de Belfort. À chaque fois, le grand homme descend de sa déesse noire et passe quelques minutes à discuter avec les habitants, stupéfaits de voir le général en vrai dans leur commune. À Rope, Saint-Germain, Felon, La Chapelle-sous-Rougemont, La Rivière, Fontaine, Foussemagne et à Angeau. Angeau, 206 habitants, où de Gaulle est accueilli par la foule dans l'unique rue ornée de drapeaux et de bandeaux bleu, blanc, rouge. Anecdote amusante, le village d'ailleurs, qui ne possédait pas autant de décorations, est allé les piquer chez les voisins de Del.
3: Ah, bon, mais Arnaud, la grande tournée de Gaulle en Franche-Comté, c'était en 1962.
4: Oui, la tournée des grands-ducs même. Le 14 juin, il atterrit à la base aérienne militaire de Luxeuil, avant de se rendre à Vesoul, puis de filer vers Dole, à bord cette fois d'une Simca présidentielle. Ensuite, direction Arbois, puis Poligny, Lons-le-Saunier, où à chaque fois, il est accueilli en héros. Le lendemain, il continue sa tournée par le Haut-Jura, Saint-Claude, Morée, Morbier, Saint-Laurent, Grand-Vaux, Cise, un petit quart d'heure à Champagnole, et ensuite direction Équevillon, Onglières, Plénise et Sanzeau, avant de remonter dans le Doubs, un discours à Pontarlier, à Besançon. Bref, le marathon présidentiel se termine le 17 juin dans le territoire de Belfort.
3: Et bah dis donc, et pendant toute la durée de ce périple, il a eu un problème majeur.
4: Oui, pendant ces 4 jours en Franche-Comté, le général de Gaulle ne s'est pas contenté de prononcer des discours et de serrer des louches. Non, il a bien fallu qu'il dorme aussi. Or, Charles de Gaulle est grand, très grand même, 1m96 au garrot. Donc les préfectures vont galérer à chacune de ces étapes pour lui trouver un paddock à ses dimensions. D'ailleurs, l'Élysée a fait réaliser en avance des lits sur mesure. Alors, pour la première nuit de sa visite à Vesoul, l'on apporte donc à la préfecture le lit spécial du général. Sauf que l'année 1962 est très tendue. C'est la fin de la guerre d'Algérie. Une partie des accords d'Évian est d'ailleurs négociée en secret au Fort des Rousses pendant ce voyage présidentiel. De Gaulle a échappé de peu à l'attentat du Petit Clamart, alors son service de sécurité est sur les dents. Ainsi, il lui déconseille de dormir à Vesoul même et préfère l'envoyer à la base aérienne de Saint-Sauveur, jugée plus sûre. Mais si les hommes et les véhicules ont pu faire le transfert, le lit, lui, eh bien, il est resté à Vesoul, dans les appartements du préfet. Et il y est toujours, d'ailleurs, parce que l'Élysée ne l'a jamais réclamé. Alors, l'histoire ne dit pas si De Gaulle a bien dormi ce soir-là, mais en tout cas, c'était pas dans un lit à sa taille.
3: Non, c'est certain, ça. Merci beaucoup, Arnaud Fromage, et puis à demain.
4: À demain.
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1: Tous les jeudis, vous partagez avec nous un lieu de Provence. Et ce matin, vous allez nous faire découvrir une source.
2: Eh ben non.
1: Ah bon?
2: Non.
1: Mais qu'est-ce que vous m'avez écrit alors?
2: Ben, c'est faux ce que non, vous... mais sur le coup, je voulais, puis après, je me suis dit non, une source, ça se dit bon, pas.
1: Vous faites un peu comme vous voulez.
2: Exactement. Non, ça se dit pas une source. Alors, c'est pas moi qui le dis, c'est l'île des Bellons dans le château de ma mère. Voilà. Mais je vais quand même vous parler de source à travers ces gentils Manon.
1: Oui.
2: Hier, vous vous rappelez, je vous ai parlé d'expression patin couffin.
1: Oui.
2: Hein, qu'on emploie dans le sens de etc. Et j'ai mentionné l'expression et le con de Manon. Et pour n'offenser personne, j'ai dit, ne le prenez pas pour vous les Manon, c'est juste une expression. Et j'ai ajouté, on vous aime d'amour. Ok. Problème, c'est qu'à peine ma chronique finie, ma chérie m'a demandé, c'est qui cette Manon que tu aimes d'amour? C'est vrai. Alors, je lui ai dit, mais personne, c'est une expression. Et elle m'a dit, mais pourquoi tu me dis que tu l'aimes d'amour? J'ai dit, mais non, t'as pas la ref, c'est Pagnol, c'est Manon des Sources, c'est Hugolin, hein. Vous savez, Manon, je t'aime d'amour.
1: Oui, vous le faites, non, Eric?
2: Manon, je t'aime d'amour.
1: Je t'aime, Manon.
2: Voilà, on est d'accord, voilà. Mais désolé, on va quitter la poésie bucolique et romantique de Manon des Sources et les collines pour que je vous explique cette expression, le conte de Manon. Alors pour tout vous dire, on ne sait pas trop d'où elle vient, elle ne semble pas typiquement provençale, en tout cas on la connaît dans le sud-ouest, jusqu'à chez Francis Cabrel, même si elle est très attachée à la Provence, notamment à travers l'œuvre de Pagnol, bien sûr. Comme je vous l'ai dit, on l'emploie pour exprimer là aussi une suite que l'on n'énumérera pas, comme pour dire etc. Exemple dans un roman de Jean-Paul Delfino, et tout le conte de Manon et tout le tremblement. Ou encore chez Maurice Gouirand, il regrettait la prospérité de Marseille, mais aussi le respect de la religion, de la morale, de la discipline, du patin couffin et du conte de Manon. Oui, le conte de Manon, c'est l'équivalent de patin couffin et tutti quanti. Autre subtilité décrite par Rivo Nora dans son dictionnaire des parlers régionaux, l'expression serait utilisée pour couper court aux exigences de son interlocuteur. Exemple, et le conte de Manon, non, pendant que tu es, leur dire, allez, c'est bon, hein, arrête-toi, tu m'as gonflé. Dans la lignée des fatueux de, fan de chichoulo, fan de pute, ou même, autre expression avec d'autres prénoms, je suis désolé, la putain d'Adèle ou la putain de la Caroline, c'est, on va avoir des problèmes.
1: Je pense, oui.
2: Cette interjection est aussi utilisée pour marquer la surprise. En voici un exemple sous la plume de Maurice Gouirand, cette fois dans le théorème de Langambi, le con de Manon, mais c'est mon riri. Et on la trouve aussi chez Gilles Delpapas sous la variante la con de Manon. Selon Robert Bouvier dans le Parler Marseillais, l'expression exprime aussi le dépit ou l'irritation, hein, et il donnait cet exemple, le con de Manon, ça a encore foiré. On trouve aussi des variantes avec le con de Madon, et on vous aime aussi d'amour, les Madons. Non, je vais rien dire parce que je vais avoir des problèmes avec Magaté. Magaté, c'est toi que j'aime d'amour. En tout cas, tous les auteurs s'accordent à dire que Manon est sûrement là juste pour la rime, sans aucun lien avec une quelconque Manon qui aurait existé.
1: Bien sûr.
2: Et je vous le confirme parce que j'ai vérifié toutes mes sources.
1: Parfait. Un petit bonjour à votre gâté qui nous écoute ce matin.
3: Manon des Sources.
1: Oui, non, mais c'est pardon.
3: Il a bien Manon des Sources.
2: Non, j'ai vérifié mes sources. Manon, je ne sais pas s'il l'a vérifié.
1: Oui, non, mais bien sûr. Bien sûr. Mais vous me prenez.
2: On vérifie. On vérifie.
1: C'est possible, ça.
2: C'est comme ça.
1: Non, mais si vous voulez, je vous laisse.
2: Mais non, t'aimes d'amour, Eric.
1: Bon. Donc un petit bonjour à votre gâté. Oui. Je le confirme. Mais Eric est sage comme une image.
2: Mais exactement.
1: Enfin, chérie, je t'aime.
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4: Les petits bonheurs, ce sont des rencontres improvisées, sans rendez-vous, sans se présenter, et avec bien sûr un micro ici à la main. Alors en voici un petit bonheur, je vous l'ai glané en Haute-Savoie, à Héry-sur-Albi, où je suis allé voir Isabelle. Je connais son prénom parce qu'Isabelle, elle est potière et qu'elle a mis des panneaux partout dans son village pour mener jusqu'à chez elle. C'est donc là que je suis et j'ai du pot. La potière m'a vu par la fenêtre et m'ouvre la porte de son atelier. Bonjour Isabelle.
5: Bonjour, on se connaît?
4: Ah non, on se connaît pas.
5: Ah d'accord.
4: Mais c'est marqué partout dans le village.
5: Oui, presque. Pas suffisamment mon goût.
4: Ah ben, en tout cas, moi, ça m'a suffi pour venir
5: on
4: vous voir.
5: On s'est trouvé, voilà, d'accord. Et donc, pourquoi cette chose?
4: Ça s'appelle un micro. Vous connaissez la radio ici, Pays de Savoie?
5: Oui.
4: Ben,
5: oui.
4: On y est.
5: Ah ok. Eh ben, entrez.
6: Alors, vous rentrez par les coulisses, mais...
4: Alors, il y a une grande maison, là, un peu à la périphérie du village. D'autre côté, après, c'est des champs. Tout l'étage inférieur de la maison, c'est pour vous?
5: C'est d'ailleurs, j'ai un peu grignoté l'espace de la maison. Donc, j'ai quand même la boutique, l'atelier où je travaille et où je reçois mes élèves. Et ensuite, la partie outillage, voilà.
4: On peut aller dans la boutique, là? Parce que là, ici, effectivement, là, c'est la partie production. On voit bien que c'est l'outil de travail, voilà. Il y a le four. Voilà. Ouais, alors, je disais, j'avais plein de pots. Vous êtes loin de faire que de la poterie classique et que de l'utilitaire.
5: Je fais surtout du modelage, de l'artistique, effectivement, avec des personnages. Et puis, après la Covid, je me suis mise à faire un peu de utilitaire, parce que j'étais vraiment que dans de la déco.
4: Comment on fait pour vendre des pièces comme ça et pour en vivre quand on est à Éry-sur-Albi, même s'il y a une boutique, effectivement, il n'y a pas la queue, on ne vient pas vous acheter des céramiques tous les jours.
5: Déjà, j'ai la chance, ça fait 20 ans que j'exerce. J'ai une clientèle fidèle qui me retrouve là, souvent là où je vais. J'organise le marché des potiers d'Annecy qui est toujours le jour de l'Ascension. Je participe à des marchés de potiers. Je participe aussi à des salons d'art.
4: Et bon, venez quand même à Éry-sur-Albi, Isabelle, elle préfère.
5: Je préfère accueillir les gens, c'est plus intime. Puis je vois surtout tout ce que je peux faire parce que quand je vais partir en exposition, je ne peux pas me promener avec tout le magasin.
4: Avec un métier comme le vôtre et un four qui monte à 1000 degrés, vous devez être content de voir l'automne arriver, vous.
5: Et ce que j'adore, c'est quand le four fonctionne et qu'il neige à l'extérieur. Ouais. Moi, je suis à 30 degrés dans la pièce.
4: Alors que fin juillet, quand il faisait 35 dehors...
5: Là, j'ai dégusté.
4: Allez, vivement la neige.
5: Presque.
4: Bon, et c'est ça qui m'amène finalement. C'est quoi le dernier petit bonheur d'Isabelle?
5: Le dernier petit bonheur que là, eh ben venez voir, c'est ça. Je suis en train de faire des petits amoureux qui s'enlacent ou qui se donnent la main.
4: Votre bonheur, c'est votre métier.
5: Ah oui, j'ai vraiment eu un coup de foudre il y a 22 ans pour la Terre et je tournais une page et puis je me suis lancée.
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3: À Aubervilliers, Sèvres ou encore rue Fédère dans le 11e arrondissement de Paris, les Baltos sont encore bien présents dans notre région et Thierry Boeuf nous en fait la cartographie au-delà bien sûr de nous raconter leur histoire. Voici la saga Bistrot de Paris.
7: Et le cocktail américain, c'est quoi?
8: C'est un cocktail grillé avec une sauce américaine, tomate, échalote, une pointe de cognac, du vin blanc. C'est un peu relevé.
9: Un déca,
10: pâté, jambon, c'est une oreillette, gruyère, chantal, rôti, jambon de pays.
11: Eh ben tout ça, ça va aller dans la blanquette.
12: Bon appétit.
13: Cigarettes, whisky et petites pépées, si vous les aimez bien roulées, papier à cigarette, OCB. Gitane de Gainsbourg, menthol extra cool de Françoise Sagan, ronde fumée, et puis un jour de smog, 1er janvier 2008, tout s'est évaporé, les volutes et brouillards au comptoir ont disparu.
14: On a fait une soirée pour que tout le monde fume, donc musique, et puis on a mangé, et on a tous fumé. Mon collaborateur et moi, on n'a jamais fumé de notre vie, donc on a fumé une gitane maïs. Plus jamais on fumera. Hein.
13: Alors les fumeurs étaient priés d'aller fumer aux terrasses des cafés, le plaisir devenant coupable. Mais encore aujourd'hui, les marques de cigarettes font toujours enseigne. À Paris comme en banlieue, il existe encore, par exemple, des Marini.
15: 30 paquets de Marini.
13: Mais aussi des Rally, des Chiquito, des Nemrod et des Balto. 1930, la CEITA, Société Nationale d'Exploitation Industrielle des Tabacs et des Allumettes, propose aux patrons de café une aide financière. Des ameublements, des comptoirs, des terrasses. En contrepartie, l'établissement aura pour nom une marque de cigarettes ou de cigarillos. La puissante CEITA en rajoute une couche dans la presse populaire et la radio. Écoutez cette chanson publicitaire phénoménale de la marque Balto.
16: J'ai vu sur le paquet qu'il y a un bateau à voile. C'est à cause du bateau que c'est des bateaux qu'on les appelle. Mais non, mon gros bêta, pas des bateaux, mais des baltos. Des baltos, c'est un mot qui vient de Baltimore.
13: Balto de Baltimore, imparable voyage et exotisme au bout de sa cigarette rougeoyante. Et voilà pourquoi il existe encore une bonne vingtaine de Baltos à Paris et en Ile-de-France, comme celui d'Aubervilliers ou de Sèvres. Idem pour le Nemrod, rue du Cherche-Midi dans le 6e. Tout pareil pour le Rally, la cigarette qui arrive avant les autres et qui gagne, rue Fédère dans le 11e. Le Rally, où au passage, Monsieur Philippe nous régale de délicieux choux farcis. Curiosité amusante, au 59 avenue de la Motte-Piquet, un restaurant a pour nom la Gauloise, tandis qu'à quelques dizaines de mètres, boulevard de Grenelle, une autre brasserie se nomme la Gitane.
17: Avec filtre ou sans filtre, les Gitanes Caporal vous apportent sans réserve le plaisir de fumer.
13: Décidément, beaucoup de cafés bistrots du bassin parisien ont succombé à la tentation. Après la cigarette, le jeu. Impressionnant le nombre d'établissements qui s'appellent le Vincennes, le Sulky ou le Longchamp. Témoin de la relation entre les bars PMU et le milieu mercantile des chevaux de course.
18: Pierre et Christine, ma femme, si tu savais ce qu'elle joue, elle y connaît rien. Mais elle y croit et entre nous, ce qui m'épate, c'est qu'elle gagne aussi.
19: La comprendre, Charles. Avec le PMU aujourd'hui, on joue comme on aime.
13: Oui, on pourrait largement faire une thèse universitaire critères sur les enseignes de bistrot, la poésie frise Le Bon Coin de ce cher Jean-Louis Brasse dans le 18e, sans oublier le mythique Au Rendez-vous des Sportifs chez Valzac, un cadre de la boxe dans le 15e. Mais la Palme d'Or revient à ce patron en Val-de-Marne qui avait baptisé son bistrot dans les années 50, ici mieux qu'en face. En face se trouve la célèbre prison de Fresnes.
3: Ce qui ne freinera pas notre appétit pour autant, bien sûr. Merci beaucoup Thierry Boeuf, Bistrot de Paris. Si vous avez aimé cette chronique, vous pouvez la partager avec vos proches depuis l'application Ici.
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9: On ne fait pas un personnage sans que la personnalité ait validé son modelage.
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9: Bonjour, donc je m'appelle Stéphane Barret, je vais avoir 62 ans, créateur d'imaginaire, ça c'est vraiment mon truc, surtout dans ma partie personnelle.
19: Soprano, les lapins crétins, Kenji Girac ou Brad Pitt, c'est lui. L'un des sculpteurs de visage du célèbre musée Grévin est Tourangeau. Parlons hyperréalisme et expo perso avec lui.
9: Eh ben, je vous ai donné rendez-vous à mon atelier, rue des Landes, à Tours. Je suis très content de vous accueillir. Je suis originaire de Vierzon. J'ai un BTS de fabrication mécanique, donc ça n'a rien à voir avec la sculpture. Mes soirs et mes nuits à faire ma passion et aller travailler la journée. J'ai donc décidé de quitter Vierzon pour partir sur la région parisienne. C'était de faire de la sculpture, travailler pour des musées, travailler pour le théâtre. J'ai beaucoup travaillé pour Disney. Donc ça fait 30 ans et que je travaille sur commande. Et j'ai eu la chance en 2000 de pouvoir commencer à travailler pour le musée Grévin. Donc je suis indépendant. C'est mon principal client.
19: On est dedans avec le musée Grévin. Moi, je suis entourée là de personnages. J'ai Franck Dubosc, Benoît Poelvoorde, Stéphane Bern, Denis Brognard. Est-ce qu'il y a quelqu'un qui vous a donné du fil à retordre ?
9: À chaque nouveau personnage, c'est un nouveau challenge. Le plus difficile quand même, c'est le regard. Donc c'est ça, l'hyperréalisme, c'est un assemblage de plein de petites choses qui font qu'en finale, s'il y a une chose qui n'est pas là, il y a toujours un petit quelque chose qui ne va pas au niveau de la ressemblance. Le plus difficile quand même, c'est les personnages sans rendez-vous, dont les personnages qui sont décédés. J'ai fait Louis de Funès, j'ai fait Edith Piaf, j'ai fait Nelson Mandela. C'est plus compliqué puisque c'est photo de presse. Mais il y a 25 ans, quand j'ai commencé, mon premier personnage, c'était Bruce Willis. J'avais comme seule référence ces films sur VHS et les arrêts sur image. C'était des bougies pas possibles. Donc c'est vrai que mon premier personnage a été très difficile. Moi, pour ma partie, au niveau modelage d'une tête, on s'est fixé entre 5 et 8 semaines de travail. L'hyperréalisme, il ne faut pas travailler 8 heures de suite parce que l'œil s'habitue des fois dans des directions qui sont fausses.
19: Ces visages sont vus par des centaines de milliers de personnes à Paris. Son travail plus personnel se voit lui bientôt à jouer les tours.
9: Alors je suis resté dans l'hyperréalisme, c'est mon truc, c'est quelque chose que j'adore. Hommes, femmes, avec des coiffures surdimensionnées, des hippopotames, j'ai des crocos, masques humains et animaliers. J'ai envie aussi d'avoir une reconnaissance sur mon travail personnel.
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20: Yatouni est d'origine mahoraise et nous raconte son parcours. Dites-moi, Yatouni, qu'est-ce que vous aimeriez que les gens connaissent de votre culture mahoraise ?
21: La richesse, c'est vraiment relationnelle. C'est vrai qu'à Mayotte, il y a vraiment une solidarité extrême entre les habitants. Si, par exemple, vous rencontrez des inconnus dans la rue, vous allez toujours ressentir ce lien. Je ne sais pas, c'est quelque chose qui est naturel. Alors qu'ici, en France, les inconnus qu'on croise dans la rue, on ne sent pas forcément un lien avec eux. Et on ne serait pas forcément apte à les voir, leur poser des questions et tout ça, oui.
20: Moins d'entraide, moins de solidarité, on ne va pas facilement demander un peu de sel ou un peu de sucre chez le voisin, en fait.
21: Oui, c'est ça, oui. À Mayotte, on a vraiment une relation assez intense avec les voisins. On les respecte et on vraiment montre beaucoup d'amour envers eux. Si jamais on vous manquait de quelque chose, parfois de l'eau ou du sel, peu importe, on peut aller toquer chez le voisin et lui demander. Et avec plaisir, la personne va lui offrir. Sauf qu'ici en France métropolitaine, je pense que ça paraîtrait un peu bizarre quand même.
20: Vous buvez, vous, un jus de pomme?
21: Oui.
20: Comment on dit pomme en maoré?
21: Jus de pomme et jiva.
20: Jiva?
21: Oui. Qui veut dire le jus de pomme est très bon. Oui.
20: Ici. Ah bah c'est court, c'est facile.
21: Oui.
20: Vous avez hâte de retourner à Mayotte. Quelle est la première chose que vous allez manger quand vous arrivez?
21: Ça serait une mangue avec du sel.
20: Ça, ah c'est...
21: oui.
20: Ça c'est étonnant ça.
21: Oui. C'est comme si on mangeait du chips, mais encore mieux. C'est super bon les mangues. C'est... Le goût est juste indescriptible. Oui.
20: Mais avec du sel.
21: Oui, avec
20: le sel,
21: du sel
20: qui va faire ressortir le goût de la mangue.
21: Oui, c'est ça, oui, ça va vraiment faire ressortir le goût de la mangue. Et...
20: Alors votre maman, Siti Fatima, c'est elle qui cuisine à la maison. Qu'est-ce que vous aimez manger quand elle cuisine?
21: J'aime beaucoup manger le pilao. C'est un plat qui ressemblerait un peu au paella de l'Espagne. Plat très coloré.
20: Avec des épices un peu particulières que nous n'avons pas ici en France.
21: Il y a le curcuma, après il y a le masala et il y a aussi le poivre, le poivron. Et le citron aussi et le sel, donc tous les ingrédients ici en France.
20: Vous vous intéressez à la cuisine, vous? Vous avez appris à cuisiner avec maman?
21: En fait, à Mayotte, c'est très important pour une femme de savoir cuisiner. Depuis l'âge de 6 ans ou 7, jusqu'à mes 10 ans, donc j'avais l'habitude en fait de rejoindre ma mère et qu'elle m'apprenne à cuisiner.
20: J'ai entendu parler d'un fruit, le konona.
21: Konokono.
20: Kono, oui. Comment vous dites?
21: Konokono.
20: Ah oui.
21: Oui.
20: C'est pas du tout konona.
21: Non.
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19: C'est un événement littéraire dont on vous parle dans Toujours à la page, la sortie du nouveau roman de Marion Fayolle, autrice et illustratrice dromardéchoise, plusieurs fois primée au festival d'Angoulême. Marion Fayolle a rencontré l'année dernière un immense succès avec son premier roman poétique et poignant, Du même bois, dans lequel elle évoquait l'histoire d'une ferme ardéchoise, génération après génération. Petit fruit, c'est le nom de ce second titre, est paru chez Gallimard. Et c'est l'histoire d'une femme à qui, mois après mois, la nature refuse d'offrir un enfant. Tandis qu'elle brasse questionnement, chagrin, culpabilité, son mari reste imperméable à ses émotions. Jusqu'au jour où s'impose chez eux un inconnu, un étranger, un homme qui dit pourtant reconnaître en la femme son amour de jeunesse perdu. D'ailleurs, c'est étrange, ses mains à lui sont de la couleur de la robe de la femme et il ne cesse de vouloir la dessiner, la croquer sous tous les angles. En résulte un curieux ballet, un poétique triangle amoureux auquel nous allons assister. Marion Fayolle.
1: Le livre parle en effet du désir d'enfant, même si je pense qu'il parle du désir, du manque, de l'absence, de manière peut-être beaucoup plus large que simplement le manque de l'enfant. En tout cas, cette femme, elle est en proie à une forme d'obsession. Chaque mois, elle a envie d'avoir un bébé dans le ventre et chaque mois, c'est un échec. Et dans son couple vient apparaître une sorte d'étranger. Donc, elle attend un enfant et l'enfant n'arrive pas. Et il y a quelqu'un qui vient se glisser dans leur maison alors même qu'ils essaient de le rejeter. Donc, c'est aussi une sorte d'ambivalence entre ce qu'elle désire et qui vient pas et ce qu'elle rejette et qui vient. Et pour moi, les trois personnages du livre sont tous des personnages qui sont un peu enfermés. Ça m'intéressait d'avoir trois personnages qui finissent par se parler par quelque chose de commun. Et ce commun, je pense qu'il est à la fois la question de l'obsession et la question de l'absence ou du manque ou du fantasme aussi.
19: Il y a quand même quelque chose d'un peu surnaturel qui relève du conte ou de la poésie dans ce que vous écrivez.
1: Quand j'écris, je me sens proche de la poésie plus que du roman d'une certaine façon. Et c'est très important pour moi que l'espace du livre, comme dans l'espace des dessins, soit pas exactement l'espace de la réalité, en tout cas qu'il y ait toujours une part de symbolique ou de surréalisme qui vienne créer un espace qui est celui du livre et qui est un petit peu à côté du réel pour peut-être être plus réel que le réel. Et c'est important pour moi que mes livres contiennent plusieurs discours, enfin qu'en tout cas on puisse les lire, et puis on puisse les relire, et puis encore les relire comme s'il y avait plusieurs couches, et que le lecteur puisse aussi glisser sa propre voix à l'intérieur de ce que je propose.
19: On ne sait précisément où l'action se déroule, ni à quelle époque, mais comme toujours avec Marion Fayolle, la nature est partout. Elle traverse les personnages, et son écriture
2: pose des images, des émotions, un rythme aussi. Elle offre comme un moment en suspens, hors du temps. Marion Fayolle révèle une nouvelle fois que son talent d'écrivaine n'a rien à envier à celui de dessinatrice dans ce Petit Fruit, paru chez Gallimard.
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1: Montez un jour sur scène et chantez devant le public. Vous en rêvez, mais osez, c'est le mot d'ordre. Josiane Leroy a osé rejoindre les intemporels et met tout son cœur dans ce cœur. Josiane Leroy, légende ici.
2: Bonjour, je m'appelle Josiane Leroy, j'ai 69 ans, je suis née à Alfortville en région parisienne et j'habite au Mans depuis 60 ans déjà. Et ma particularité, c'est que je suis choriste dans le collectif des intemporels. Comment je me suis construit moi-même? Bien justement, enfant dans un commerce. On voit beaucoup de monde, on est habitué au relationnel en fait. Et puis ça a duré ensuite toute ma vie. J'ai fait des métiers toujours dans le relationnel pour aider les gens en fait, pour les rendre heureux. Puisqu'en effet, j'ai eu une agence matrimoniale. Les personnes qui venaient me voir étaient en attente. Il y a eu énormément de couples de formés, j'espère beaucoup de bébés. Alors, comment suis-je devenue choriste? À la maison, quand j'étais petite, on chantait tout le temps. C'était vraiment la joie par rapport au travail du commerce, justement, de chanter et de danser dans l'arrière-boutique. Et puis, à la retraite, je me suis dit, il faut que je fasse quelque chose. Donc, j'ai commencé à Sargelet-le-Mans, à faire du théâtre chanté avec les Imaginaires et Cyril Mudry. J'ai connu les intemporels grâce à Marie-Thérèse Brebion, notre chef de chœur. Quand on connaît Marie-Thérèse Brebion, chef de chœur, on part plus. Non, je n'ai pas pris de cours du tout. Non. Parce qu'en fait, ma voix ne compte pas. Ce qui compte, c'est de savoir ses textes, avoir de l'oreille, puisque je ne sais pas lire la musique, donc c'est ouvert à tout le monde d'être choriste. Et puis, ce qui compte aussi, c'est qu'on se sent vraiment porté quand on chante à 400, puisque nous sommes 400. Il y a une énergie collective énorme et on se sent porté par toutes les voix et c'est facile, en fait. C'est très facile. Quelle voix ai-je? Je suis soprane, donc je chante dans les aigus. Le matin, c'est pas facile, hein. Je vais vous chanter quelque chose de plus bas, du coup. Donc, je vais vous chanter « Méfie-toi des puissances, des vierges sans défense, au jeu du corps à corps, l'esprit est bien plus fort. » Alors, je fais choriste, mais pas que ça. Un jour, Marie-Thérèse Brebion m'a dit « L'année prochaine, tu vas t'occuper de la communication. » Et bien voilà, on a créé une page Facebook, et puis petit à petit, ça a monté, et puis ça arrive au fait que je suis là aujourd'hui pour vous parler des intemporels. Voilà, c'était Josiane Leroy, j'étais très heureuse de vous parler de mon parcours, et pour terminer, je vous dirais, quoi qu'on fasse, la solidarité s'invite partout.
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3: Vous le savez, sur Ici Saint-Étienne-Loire, on adore plonger dans les trésors cachés de notre patrimoine. Anne-Berthe, bonjour.
4: Bonjour.
3: Vous êtes responsable du service des publics du site de la Chartreuse, de Sainte-Croix-en-Jarret. Aujourd'hui, on va se mettre dans la peau d'un moine chartreux, parce que c'est la Chartreuse de Sainte-Croix des plus habitées par les moines. L'ordre, lui, existe toujours.
5: Silence, prière et travail. Voici ce qui ponctue le quotidien d'un moine chartreux.
3: Bon, jusqu'ici, rien de très surprenant.
5: C'est vrai qu'on n'en attend pas moins des moines. Mais si j'ajoute solitude, là on entre un peu plus en détail dans la vie d'un chartreux. En effet, l'ordre des chartreux a pour spécificité d'être un ordre semi-érémitique.
3: Alors là, ça se complique.
5: Oui, alors semi-érémitique, cela signifie que les chartreux vivent une très grande majorité de leur temps seuls dans des cellules individuelles appelées aussi ermitages. Chaque père vit dans un espace de 2 ou 3 pièces doté d'un petit atelier et même d'un jardin.
3: Bon, il faut aimer la solitude.
5: Oui, c'est en effet la condition sine qua non de la vie en chartreuse. Il ne faut pas être très bavard non plus, car les chartreux vivent en silence. Et même dans les quelques temps communautaires qui ont lieu à l'église ou au réfectoire, ils ne se parlent pas entre eux. Le seul moment d'échange se fait lors de la promenade hebdomadaire. Une fois par semaine seulement, les moines sortent marcher hors de l'enceinte de la chartreuse et peuvent alors discuter en petits groupes.
3: Donc le reste du temps est consacré à la prière.
5: Oui, les temps de lecture et de prière sont bien sûr très importants. Tout au long de la journée, comme de la nuit d'ailleurs, on compte pas moins de 8 offices liturgiques par 24 heures, sans compter les temps de prière ou d'étude de la Bible en solitude.
3: En dehors de ces temps de prière, quelles sont les activités des moines?
5: Alors depuis toujours, l'idéal des chartreux, c'est d'être le plus autonome possible. Les chartreuses sont le plus souvent situées dans des endroits assez isolés, afin de respecter le silence et la solitude des moines. Les moines doivent ainsi s'occuper de leurs besoins quotidiens. Un temps de travail manuel est d'ailleurs aménagé l'après-midi. Couture, menuiserie, jardinage, les activités ne manquent pas.
3: Merci beaucoup Anne-Berthe et à très bientôt pour un prochain numéro.
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4: Je suis sûr que vous êtes déjà passé devant le château du Barou, sauf que le château du Barou, sans un homme, il serait aujourd'hui inexistant, détruit, entièrement détruit. C'est André Vaison de Pradennes qui l'a sauvé. Il arrive en Vaucluse au début du 20e. Très vite, il s'enracine, il devient conseiller municipal, conseiller départemental, puis maire de Murs pendant près de 4 mandats. André Vaison de Pradennes, c'est un homme public, engagé, décoré de la Croix de guerre 14-18, chevalier de la Légion d'honneur, mais c'est surtout un sauveur de pierre. 3 châteaux vont marquer son existence. D'abord, celui de Murs, dont il devient propriétaire. Ensuite, il y a le château de Javon sur son plateau forestier. Et puis, il y a donc le Barou. L'histoire la plus spectaculaire, quand il prend possession au début du siècle, le château féodal est dans un état catastrophique. Les guerres, les pillages et l'incendie de 1929 ont tout dévasté. Je vous renvoie d'ailleurs à la chronique consacrée sur l'histoire du château du Barou. Et là, donc, André Vaison de Pradennes va se lancer dans une reconstruction titanesque. À l'époque, pas de subvention, pas de mécénat, tout est à ses frais. Et sur 10 ans, il fait travailler 10 maçons pendant 10 ans. On va consolider les murs, refaire les toitures, dégager les salles, restaurer les escaliers. Il va redonner une silhouette, une sorte de colonne vertébrale à ce château qui domine les dentelles. Et c'est ce gros travail, notamment la nouvelle toiture en béton, qui va permettre au château du Barou de survivre lorsqu'il y aura un second incendie en 1944 pendant la Seconde Guerre mondiale. Sans ces travaux-là, le château qu'on visite aujourd'hui n'existerait plus. Et puis il y a aussi cette autre facette moins connue. André Vaison de Pradennes était un passionné de préhistoire. Ses travaux aujourd'hui font encore référence. En fait, il a longuement étudié les ateliers préhistoriques autour de Murs grâce aux paysans qui lui rapportent leurs trouvailles contre quelques pièces. Une grande partie, aujourd'hui, de sa collection a été donnée au musée d'Orsay. Et c'est loin d'être fini. Aujourd'hui, une biographie est actuellement en préparation par son petit-fils Jean-Baptiste Vaison, en collaboration avec un archéologue. Mais la vie d'André, elle, se termine tragiquement. Il meurt accidentellement à Paris, intoxiqué au monoxyde de carbone dans son appartement, avec son épouse et sa fille. Seul son fils survit. Et c'est ce fils qui va prolonger l'esprit du père en protégeant les propriétés familiales. Et aujourd'hui, donc, c'est son petit-fils, Jean-Baptiste, avec Fanny, qui poursuivent cette histoire au Barou, notamment avec la création du premier whisky du Vaucluse, élaboré à l'intérieur même du château.
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1: Salut Brésil.
2: Comment elle s'appelle?
1: Alors, je m'appelle Oriane, j'ai 33 ans.
2: Et tu fais quoi dans la vie?
1: Et mon job, je suis graphiste.
3: Je voyais plus le genre graphiste, une bonne trentaine.
4: Ah oui, c'est étonnant.
5: Qu'est-ce que vous foutez là?
1: Je suis dans les petits bonheurs.
6: Le bonheur aussi peut arriver comme ça.
7: Vous habitez où, vous m'avez dit?
1: J'habite à Quimper et je suis arrivée ici parce que je voulais vivre en Bretagne et j'ai trouvé un emploi ici, dans le Finistère.
8: Comment tu as trouvé du travail?
9: Comment tu as fait pour deviner? Elle est extraordinaire, ta mère.
1: J'ai cherché dans les 4 départements et c'est tombé dans le Finistère et moi j'adore Quimper, donc je suis ravie.
10: Pourquoi croyez-vous qu'on l'adore?
1: Ça s'explique pas trop, j'avais l'impression que j'appartenais à cette région. J'ai tout fait pour arriver ici, mais je sais pas trop pourquoi et je suis super heureuse.
11: Heureusement que vous avez pas compté sur moi, hein, parce que sinon il fera ça le temps.
12: On ira se balader ensemble un de ces jours, tu veux?
1: Mon coin préféré quand je me balade, c'est au bord de la mer et surtout la plage de Sainte-Marine.
13: Quelle plage?
1: Combris de Sainte-Marine, puisque la plage est sublime avec les dunes assez nature. Ça a été le coup de foudre avec cette plage-là.
14: Sur la plage, j'irai te chercher des coquillages.
0: Et le premier baiser, quand est-ce que vous vous l'êtes donné?
1: Alors moi, je me souviens que quand j'étais en primaire, il y avait beaucoup de garçons qui s'intéressaient à moi. Mais alors moi, j'y connaissais rien, donc j'ai eu des cadeaux, j'ai eu des bagues, j'ai eu des trucs comme ça.
15: S'ils veulent te faire un cadeau, refuse pas.
1: Et je pense que les pauvres, ils n'avaient pas beaucoup de réponses. Et moi, après, c'est arrivé assez tard. Ouais. Oui, si, c'était au lycée. Mais pareil, c'était pas moi qui étais intéressée, c'était toujours le garçon, quoi. Je me cherche encore, je pense.
16: Moi, je m'en fous parce que j'ai un amour chez moi et un amour à l'école. C'est qui? C'est mon cousin, mais je suis comme ma mère, je préfère le célibataire.
0: Prononcez trois fois la phrase impossible.
1: Ok, la jolie rose jaune de Josette jaunit dans le jardin. La jolie rose jaune de Josette jaunit dans le jardin. La jolie rose jaune de Josette jaunit dans le jardin. Ça va?
17: D'où elle sort cette Josette? Qui a lancé cette Josette?
1: Moi je connais Tadery. Tadera, Tadery tantan, Tadera tanté, Tadery tantan tanta, Tadera tanté, Tadera tanté, tata, Tadery tantan.
18: Bravo! Merci!
1: Allez, salut!
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19: Patrick Citeau nous emmène chaque week-end dans des communes de notre Poitou. Nous allons dans les Deux-Sèvres aujourd'hui, où Patrick Citeau se promène dans la rue Léonce Perret. On est à Niort, l'occasion d'évoquer le parcours artistique de cet homme de théâtre et également de cinéma.
5: La rue qui porte son nom rend ainsi hommage à cet artiste né à Niort le 14 mars 1880. Son goût pour l'art prend ses racines dès son enfance, passée rue Hiver à Niort, où ses parents possèdent un atelier de menuiserie. Les quelques mois de convalescence qu'il passe dans un Paris en pleine ébullition artistique confirment le choix du jeune homme. De retour à Niort, il obtient l'accord de ses parents pour tenter sa chance à Paris. Il s'inscrit dans une école musicale de Montparnasse et se révèle notamment bon chanteur. En parallèle, Léonce Perret prend des cours de théâtre. Il affiche rapidement une forte expérience théâtrale. En 1900, il obtient son premier contrat comme jeune premier au théâtre de l'Athénée. C'est un peu le hasard qui le pousse jusqu'au 7e art. En 1909, après un contrat de quelques mois dans un théâtre de Saint-Pétersbourg, il joue Cyrano de Bergerac à Berlin. Il fait alors la rencontre du directeur de la filiale allemande de la Société française cinématographique, Gaumont. Léonce Perret découvre le cinématographe. De retour à Paris, il travaille pour Gaumont sous la direction artistique de Louis Feuillade.
19: Il y débute comme acteur, mais très vite, Patrick, il passe derrière la caméra.
5: Léonce Perret réalise ainsi de plus en plus de films en dehors des studios et teste de nouvelles techniques en plein air. En 1913, il connaît la consécration. Son film « L'enfant de Paris » le propulse définitivement au rang des meilleurs réalisateurs français de l'époque. Quand la guerre éclate, Léonce Perret est mobilisé. Mais il ne tarde pas à revenir derrière la caméra pour réaliser quelques films patriotiques. Fin 1916, à la fin de son contrat, il part exercer son art aux États-Unis. Le film intitulé « N'oublions jamais » est son premier gros succès en France et outre-Atlantique. Quand la situation économique commence à se dégrader aux États-Unis, la récession n'épargne pas le cinéma. À la fin de l'été 1921, Léonce Perret rentre en France avec dans ses bagages les méthodes de travail de l'industrie cinématographique américaine. Avec Konigsmark, qui sort en France en mars 1924, Léonce Perret va ensuite définitivement entrer dans la légende du 7e art. Le film est en effet considéré comme une œuvre majeure du cinéma des années 20. Quelques années plus tard, alors que Léonce Perret entame une nouvelle version de Konigsmark, parlante et bilingue, il tombe malade. Il meurt finalement le 12 août 1935. Léonce Perret repose depuis lors au cimetière Cadet à Niort. La rue qui porte son nom à Niort lui rend un hommage bien mérité.
19: Quel hommage que vous lui rendez aussi, vous, Patrick Citeau. 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
4: Juan Manuel Fangio a débuté et terminé sa carrière de pilote de F1 sur le circuit de Gueux. Et en 1958, c'est le Grand Prix de Cuba, un pays secoué par l'insurrection menée par Fidel Castro contre le dictateur en place. La veille de la course, le 23 février, Fangio fait les derniers essais sur le circuit. Il a 47 ans, la retraite sportive est proche, mais il est très attendu. C'est la star. Le soir, il est à son hôtel quand il est enlevé par des membres du mouvement révolutionnaire cubain. Une manière d'embarrasser le régime et d'attirer l'attention sur la misère du peuple. La course est finalement lancée dans un climat tendu. Fangio, lui, qui sera retenu 26 heures, sera bien traité. Il sera libéré sain et sauf. L'enlèvement fait la une des journaux du monde et sert la cause révolutionnaire. Après la révolution de 1959, la F1 disparaît de Cuba, jugée incompatible avec le nouveau régime communiste. Fangio est né au début du XXe siècle en Argentine. Il arrive tard en Europe. Il approche des 40 ans quand il se lance dans le premier championnat de F1 en 1950. Il va rapidement impressionner par son talent exceptionnel. Il se distingue par son intelligence de course, sa régularité, sa maîtrise de la mécanique, capable de préserver une voiture tout en restant incroyablement rapide. Fangio court pour les plus grandes écuries de l'époque, Alfa Romeo, Maserati, Mercedes-Benz et Ferrari. À une époque où les voitures sont extrêmement dangereuses et les circuits bordés d'arbres, de bottes de paille ou de simples barrières, sa constance force le respect. Parmi les circuits marquants de sa carrière figure notre légendaire tracé de Gueux à côté de Reims. Un circuit ultra rapide, composé de longues lignes droites sur route nationale, où les voitures dépassent souvent les 250 km/h. Fangio y brille dès le premier Grand Prix de France, le 2 juillet 1950. Il est champion du monde l'année suivante. Il va remporter 5 titres de champion du monde jusqu'en 1957. Un record qui va tenir près d'un demi-siècle. Et même quand il ne gagne pas, il impressionne par sa combativité et son sens tactique. Fangio prend sa retraite en 1958 avec un palmarès exceptionnel. 24 victoires en 51 Grands Prix. Aujourd'hui encore, c'est une référence absolue. Juan Manuel Fangio sur le circuit de Gueux, c'est l'un des trésors de Champagne-Ardenne.

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2: C'est la Camille Minute, votre chronique de la joie et de la bonne humeur. Aujourd'hui, on va parler des red flags. Alors, c'est quoi un red flag ? Un red flag, c'est littéralement un drapeau rouge. Dans la vraie vie, ça veut dire attention, danger. Fuis, cours, ne réponds pas à ce message. Le red flag, c'est le petit signal que ton cerveau voit, mais que ton cœur ignore, en disant « Non mais ça va, je gère, on va gérer ». Le red flag, c'est pas encore une catastrophe, c'est l'annonce de la catastrophe. C'est le teaser du film d'horreur.